0: Bonjour et merci de nous retrouver pour la foi prise au mot. Nous fêtons cette année les 20 ans de cette émission. Merci d'abord de cette fidélité qui, semaine après semaine, vous voit toujours aussi nombreux à nous suivre. Alors pour fêter ces 20 ans, nous avons eu l'idée d'une série qui nous fasse parcourir quelques grands thèmes du christianisme et qui rappelle le titre de l'émission, vous rappelez, la foi prise au mot. Donc prenons pour ces 20 ans les mots de la foi au mot. Et le sujet de cette semaine est le plus évident et peut-être le plus difficile du christianisme, la croix. Évident parce que la croix est partout, elle est le signe de reconnaissance des chrétiens, le symbole de notre foi. Mais c'est aussi un sujet difficile parce que nous nous sommes habitués à ce symbole au point d'en oublier la violence première. C'était le supplice des esclaves, des terroristes, des ennemis de l'Empire. Et saint Paul ne s'y trompait pas, lui qui parlait de la croix comme d'un scandale pour les juifs et d'une folie pour les païens. Alors, comment ce scandale est-il devenu le cœur de l'Évangile? Est-ce un simple événement historique ou le fondement même de l'identité chrétienne? Et si la croix n'était pas seulement le portrait du Christ, mais aussi celui de l'Église elle-même? Pour sonder ce mystère, j'ai la joie de recevoir deux invités. Père Sébastien de Horter, bonsoir.
1: Bonsoir.
0: Vous êtes bibliste, vous êtes curé à Koekelberg. C'est une paroisse qui se trouve quelque part dans le nord de Bruxelles. Et Bruxelles s'étend Belgique.
1: Exactement.
0: Et puis, Père Joël Guibert, bonsoir.
2: Bonsoir.
0: Vous êtes prédicateur de retraite. Alors, peut-être une première question. Est-ce que j'ai bien fait de commencer cette série dès 20 ans par la croix? Est-ce que vous avez l'impression qu'on a un peu oublié la croix, Père Joël Guibert?
2: Oui, il me semble. Il me semble que, aujourd'hui, on est dans un monde quand même de l'opulence, de la facilité. Et tout ce qui dépasse un peu le bois est facilement raboté. Et je pense que la croix, c'est un nœud dans le bois que nous aimerions bien enlever. D'ailleurs, il n'y a rien de nouveau puisque saint Paul le disait déjà de son temps. Aujourd'hui, le catholicisme peut être gagné par cette mise à l'écart de la croix pour un Christ vendable. Jésus est ressuscité, alléluia, tout ça.
0: Père Sébastien de Horter, il me souvient que fut un temps, vous avez fait une thèse sur la croix. Qu'est-ce qui vous a pris par la tête? Qu'est-ce qui vous est passé par la tête? Est-ce que vous avez une dévotion particulière à la croix? Est-ce que vous regrettez qu'on ne parle pas plus de la croix?
1: Alors, je n'ai pas de dévotion, mais en fait, dans mes premières recherches, je pensais à travailler sur l'identité chrétienne. Et notamment, j'ai lu pas mal de livres, d'ouvrages. Et en fait, ce qui me gênait, c'est que justement, il manquait quelque chose du proprement chrétien ou lié à la vie du Christ. Et voilà, ma réflexion m'a conduit à dire que dit-on autour de ce manière dont Jésus est mort, à savoir crucifié. Est-ce que cela fait partie de notre identité ou est-ce qu'au contraire, cela est juste un élément contingent dont on ne sait pas trop quoi faire?
0: La croix, est-ce que c'est vrai ce qu'on dit? C'est un sacrifice, c'est un supplice d'esclaves, c'est une honte, etc. Dans vos recherches historiques,
1: c'est vrai et c'est très important de le rappeler. C'est-à-dire qu'au fond, vous avez dit tout à l'heure, la croix, elle est pas familière. Je pense qu'elle ne peut jamais être familière. Donc effectivement, c'est une manière de mettre à mort des condamnés à mort, donc un châtiment, un supplice. C'était réservé aux esclaves ou aux criminels, aux bandits. Et puis surtout, c'était vraiment quelque chose d'horrible. C'était un spectacle public. Donc il y avait une publicité, comme on le voit d'ailleurs dans les récits des évangiles. On voit bien qu'il y a une foule qui l'accompagne. Ça fait partie du châtiment. C'est pas mise à mort dans une prison en cachette. Il fallait cette dimension que les gens soient marqués par cet événement. C'est une abjection, c'est quelque chose de dégoûtant. Cicéron dit même quelque part qu'il voudrait même pas prononcer ce mot, tellement c'est rebutant. Et puis, dans son sens premier, c'est aussi l'humiliation. C'est rejeter quelqu'un de l'humanité même. Il peut pas en faire partie. Qui fait que tout le monde, en assistant à une crucifixion, a envie de cracher, de hurler, de même plus retenir le nom de cette personne.
0: Vous pensez qu'on a oublié ça?
2: Oui. Oui, parce que je vous dis, c'est la tentation aujourd'hui, c'est une foi très lisse. Mais tellement lisse qu'il n'y a plus de possibilité pour l'aspérité. Et la croix, c'est l'aspérité, quoi. J'ai remarqué une chose, puisque mon ministère, c'est plutôt de prêcher les retraites. J'ai remarqué une chose qui est une logique. Quand une personne n'accepte pas sa croix, elle a de la peine à accepter la croix. Inversement, quand elle a de la peine à accepter la croix du Christ, elle aura une immense peine, une immense difficulté à accueillir sa croix. En fait, on est avec la croix de Jésus comme on est avec sa propre croix. Et c'est normal que c'est difficile, puisque il me semble qu'avant de basculer dans l'abandon, dans la croix, il faut qu'on vive la Pâque, nous aussi.
0: Et qu'est-ce que vous appelez sa croix ?
2: Ben, c'est-à-dire ce que vient très bien de décrire le père Sébastien, c'est-à-dire quelque chose d'innommable, quelque chose, on dirait presque une expiation, et à côté René Girard. Vous voyez, pour se dédouaner, on va cracher sa violence sur le type qu'on va mettre à l'écart. Mm-hmm. Non, il y a quelque chose d'éminemment violent. Par contre, ce que je pense, enfin, c'est pour moi une clé très importante. Vous voyez, je disais Nietzsche, et dire que le christianisme a dit que c'était pour le pardon des péchés. Quelle barbarie! Voilà. Et tant qu'on n'a pas cette clé de l'amour, la croix est imbuvable. Vous voyez, j'arrive de prêcher une retraite sans du tout, enfin, je veux dire, partager, mais vous voyez bien, j'ai accueilli autant de personnes qu'il y avait de croix. Et quand la personne entre dans l'amour, dans l'abandon, cette personne-là vit d'une toute autre manière sa croix. C'est généralement à la fin qu'on cueille les pommes dans les retraites. Et là, bon, je vois dans le couloir, la retraite se terminait. Et des personnes, voilà. Et ils disent, voilà, je suis arrivé avec une révolte, une croix. J'y suis entré. Et hop, tout d'un coup. C'est marrant parce que si vous permettez, Père Sébastien, j'ai appris que vous étiez de l'Emmanuel au début de l'émission. Rappelez-moi le prénom de votre fondateur.
1: Pierre Goursat.
2: Oh, je devrais le savoir. J'ai lu une parole de Pierre Goursat. Au début, j'avais terriblement peur de la croix. Allez-y, jusqu'au bout, parce que je vois que vous acquiescez, vous connaissez.
1: Non, enfin, je ne sais pas la citation, mais effectivement, c'est quelque chose qu'il rapporte. Oui,
2: ouais, je me suis blotti contre l'autel du Sacré-Cœur. Et là, je vais faire simple, parce que ce n'est pas ces mots exacts, tout est devenu beaucoup plus paisible.
1: Alors, c'est vrai. Je dirais cependant que ce chemin que vous venez de dire... il prend du temps. En tout cas, dans le Nouveau Testament, je vois deux choses. D'une part, c'est que le premier qui en parle, c'est saint Paul. Il est le premier auteur du Nouveau Testament. Et il ose dire, « Je n'ai rien voulu connaître d'autre chose que Jésus-Christ, celui qui a été crucifié. » Donc, effectivement, c'est un des premiers mots du christianisme. Rien d'autre que Jésus-Christ, celui qui a été crucifié. Et pourtant, c'est vraiment une audace. Car les gens qui sont devant lui... ont vu des crucifixions, ont assisté à toute la révolution de ce spectacle, ça aurait été plus simple de dire « Notre Messie, celui le Sauveur que nous vous annonçons, il est mort pour vous, il est ressuscité pour vous. » Il y avait déjà beaucoup. Il y avait le sens un peu du sacrifice, du pardon des péchés, etc. Et pourtant, Paul a osé dire « Non, Jésus-Christ, celui qui a été crucifié. » Et lui-même, et ça c'est vraiment étonnant, il est celui de tous les auteurs du Nouveau Testament qui ose appliquer la croix à lui-même. Vous parliez de nos croix. En fait, il y a un seul autre passage dans le Nouveau Testament, c'est dans les Évangiles, où Jésus dit à un moment donné, voilà, celui qui veut me suivre, qu'il renonce à lui-même et qu'il porte sa croix. Mmh. C'est la seule fois où le mot croix est associé à un disciple, donc pas à Jésus. Mmh. Ailleurs, lorsque c'est la croix, c'est sur la croix de Jésus, ou les larrons, enfin c'est au même moment, quoi. Et Paul, lui, a aussi une autre audace. Non seulement il présente Jésus crucifié, mais il applique la croix à lui-même. C'est le fameux passage de Galates. Par la loi, je suis mort à la loi. Avec le Christ, je suis crucifié. Et ce n'est pas facile de savoir ce que Paul veut dire à ce moment-là. Et puis il va continuer, il va dire, je suis, à la fin de cette même lettre, je suis crucifié au monde et au monde pour moi. Et tout cela, c'est encore sans l'amour. Donc je pense qu'on peut parler de l'amour à propos de la croix, et je pense que c'est une clé. Saint Jean nous met sur ce chemin-là. Mais je pense qu'il faut peut-être aussi avant essayer de creuser cette abjection et en pensant qu'est-ce qu'il veut dire dans un premier temps en exposant la croix.
3: Oui, parce que comme stratégie de communication, c'est déplorable. Enfin, je veux dire, c'est ce que vous dites. C'est-à-dire que... et en plus, c'est intéressant ce que vous dites. On aurait parfaitement pu faire autrement, puisqu'on aurait pu prêcher la résurrection. C'est déjà pas si mal, la résurrection.
1: Tout à fait. Donc,
3: qu'est-ce qui leur est passé par la tête? Enfin, pourquoi est-ce qu'ils n'ont pas cherché à l'éviter? Est-ce qu'on a le moyen de savoir?
1: Alors, les évangiles font rarement des commentaires sur eux-mêmes.
3: Oui.
1: Mais moi, en tout cas, en réfléchissant là-dessus, il y a deux éléments qui me viennent. Le premier, c'est, comme j'ai dit, c'est un spectacle public. Donc, ne pas en parler, c'était prêter le flanc à la critique, à la moquerie. D'ailleurs, on voit bien que avec les pères apostoliques, donc la génération juste après, certains vont dire « Non, mais votre Messie, n'importe quoi, il est mort crucifié. » Donc Paul, au moins, lui, devance. Il dit « Je connais les événements historiques et donc je ne cache pas cela. » Et puis, l'autre chose, c'est de dire « Mais qu'est-ce qu'il a été cherché et puisé dans la croix ?» qu'il n'avait pas simplement dans une mort pour nous et une résurrection pour la justification. Et donc là, il faut peut-être prendre les passages où il en parle. Par exemple, la première aux Corinthiens, c'est intéressant, le contexte n'est pas du tout de souffrance, c'est qu'ils sont divisés. On pourrait dire, quel rapport avec la croix? Ils sont divisés, moi je suis de Paul, moi d'Apollos, moi de Képhas. Et juste après, il dit... Eh bien moi, je vous présente l'Évangile pour ne pas vider la croix. Et il dit alors, puisque par la sagesse, les hommes ont refusé la sagesse de Dieu, Dieu a décidé de les sauver par la folie du message. Et donc, la croix, c'est la stratégie de Dieu lorsque les hommes s'entêtent à ne pas reconnaître Dieu. C'est le lieu du paradoxe et du retournement. Voilà une première piste.
3: C'est intéressant parce que vous avez dit on a oublié la croix dans le christianisme, peut-être par une stratégie marketing, en se disant c'est peut-être plus facile. Qu'est-ce que ça nous dit, ce que vient de dire le père Sébastien de Horter?
2: Je voudrais pas être polémique, mais voyez-vous, c'est rebondir sur la situation actuelle. Quand on a écrit un ou deux bouquins, des fois on est appelé pour des interventions, entre nous guillemets, ça fait venir du monde. Moi je suis pas contre me laisser manger. Mais des fois il y a des congrès pour l'évangélisation, la mission. Moi je suis à fond, vous devinez là-dedans, comme tout le monde, comme tout prêtre. Mais je regarde le site internet l'année précédente pour savoir si je vais y aller. Je ne vois rien sur la croix rédemptrice au fondement de la nouvelle évangélisation. Donc je dis que je suis occupé.
3: Donc vous faites un mensonge, c'est mal mon père.
2: Mais oui, vous êtes là mon cher Régis pour...
3: Non, je peux pas donner l'absolution,
2: pour me remettre
3: je suis désolé.
2: Dans les rails. Donc vous voyez, je dis que je suis occupé, de toute façon je suis un peu occupé, mais j'attends, c'est pas mûr. Il faut qu'on descende plus bas pour revenir, pour reprendre ce que vous avez dit dans votre introduction, au fondement.
3: Mais justement, est-ce que vous comprenez pas la stratégie marketing? Est-ce que vous comprenez pas que les gens n'ont peut-être pas envie d'entendre ça?
2: Ah ben qu'ils aient pas entendu, ils aient pas envie d'entendre ça, mais c'est complètement d'accord avec vous. Et le père disait quelque chose de très juste, c'est que entre ce à quoi on croit pour la croix, par exemple la clé de l'amour, mais après il y a la pastorale, il y a des gens qui ne sont pas prêts à l'entendre, et il leur faut beaucoup de temps, et vous avez évoqué l'aspect exégétique de la violence qu'il faut aussi prendre en compte. Non, je crois que les gens ne veulent pas en entendre parler. Surtout pas.
3: Et alors, comment est-ce qu'il faut faire pour leur dire que ça leur parle?
2: Je vous le disais, mon ministère, c'est de prêcher, et en fait, c'est pas prêcher, parce que tout se joue dans l'accueil des gens. Et l'accueil des gens, c'est une personne qui vient, c'est une souffrance. Alors, moi, ce que je fais, c'est que je demande à Jésus, je parle ou je parle pas? Et il y a des fois, je parle pas, parce que c'est pas mûr. Donc il faut respecter le temps de la personne. Mais comme disait Jean-Paul II à propos des sanctuaires ou des retraites, c'est des sortes de laboratoires de la foi. Donc moi, je vois énormément de choses qui peuvent se passer parce que les personnes donnent une semaine. Et là, on n'hésite pas à dire et à leur ouvrir cette clé et de l'amour. Et de l'abandon. Et puis une autre clé, je pense que Père Sébastien ne sera pas contre ce que je vais dire. Vous allez me dire par contre pour les citations, vous savez ça par cœur, est-ce que c'est en Luc 12? Il n'est pas question de la croix, mais il est question du fardeau. et c'est beaucoup plus large que la croix. Et il est dit ceci de très intéressant. Il n'est pas dit « venez à vous-même sous le poids du fardeau », mais « venez à moi ». Et la clé, me semble-t-il, pour connaître une certaine paix dans la croix, j'ai envie de dire le sens chrétien de la souffrance, pour reprendre un document de Jean-Paul II, eh bien c'est de venir à lui. Ce que je découvre, c'est que, vous voyez, j'avais là des épouses, veuves, la dernière, des mères de famille. Donc, leur croix, ça va être leur deuil. Leur croix, ça va être leurs enfants. Et souvent, les gens n'y arrivent pas à dépasser, enfin, c'est pas dépassé, en fait, c'est habité à l'intérieur, par le fait qu'ils viennent à eux-mêmes, avec leur force intérieure, leur vertu, leur vie spirituelle, mais à partir de leur vertu, pour vivre la croix. Et Jésus dit, la clé, c'est « venez à moi ». C'est-à-dire, en fait, il y a un décentrement, et c'est une des clés, me semble-t-il, pour la sagesse de la croix.
3: Ça revient un peu à ce que vous disiez, enfin, à ce que Paul disait sur cette idée de crucifixion. C'est-à-dire qu'il y a quelque chose dans l'humanité, disons presque co-naturel à l'humanité, on vient avec ça, qui est de l'ordre de la crucifixion. Il y a toujours un truc qui va pas en nous. Enfin, c'est quelque chose de... Et il y a cette idée en plus, chez Paul, que à cette souffrance correspond aussi le fait que le crucifié en demande plus. Il faut s'assimiler à la souffrance du Christ. Ma question est peut-être un peu complexe.
1: En tout cas, je reparais juste un pas de côté. C'est par rapport à la temporalité. Et je trouve que c'est vraiment important en tout cas pour moi, le Nouveau Testament est très intéressant de voir qu'à la fois Paul, comme je l'ai dit, parle très tôt de la croix, mais par exemple que Saint Jean, auquel on fait beaucoup appel à partir de l'expérience de l'amour, de la croix glorieuse, qui est une fête aussi importante du mois de septembre, parle peu de la croix, mais parle de l'élévation, de l'exaltation. Et ce que je veux dire par là, c'est que je vois que dans le Nouveau Testament, la réception de la croix, donc le fait d'oser en parler, prend du temps. À la fois, Paul très tôt en parle, et puis après, il y a comme un moment donné où on n'ose plus en parler. C'est d'ailleurs les histoires de la représentation de la croix qui sont intéressantes pour ça, on peut en revenir plus tard. Ce que je verrais... chez Paul, pour rester dans la première aux Corinthiens, c'est qu'il voit que l'homme essaye de s'en sortir par lui-même.
3: C'est ça.
1: Et ça, c'est vraiment ça, effectivement. Et donc, avant d'être une question de souffrance, je dirais que c'est une question d'humilité. De dire, en fait, on ne sait pas. Hein, il va dire, voilà, les Juifs cherchent des signes, les Grecs sont fascinés par la sagesse. Eh bien, nous prêchons un Messie crucifié qui est folie et qui est scandale. Et juste avant, c'est intéressant, il cite l'Écriture, donc Isaïe. On pourrait dire, mais quel passage Isaïe va chercher pour parler de la croix? On pense aussi à Victor Souffrant, et c'est pas du tout ça. Il prend un passage où il dit, « Je détruirai la sagesse des sages, et l'intelligence des intelligents, je la rejetterai. » C'est plutôt... ce péché ou cette difficulté de dire « je vais m'en sortir par moi-même ». Et donc avec le risque de me glorifier de moi-même. Et donc la croix est très associée chez Paul à le fait de ne se vanter, donc de rechercher la source de son identité en Dieu et en Dieu seul. Je pense que la croix est d'abord le chiffre de cela. Alors, on peut aller sur le vocabulaire de la souffrance et de l'amour, mais d'abord de dire tu ne sais pas t'en sortir par toi-même. Et la preuve, dit Dieu, c'est que le moyen de salut que je vous offre, vous ne l'auriez vraiment pas inventé. Mmh. Et donc je pense que le côté scandaleux doit toujours être gardé pour dire, c'est pas nous qui avons inventé ce salut-là. Et ça, c'est universel. Mmh.
3: Père Joël Guibert.
2: Oui, j'ai trouvé que c'était très intéressant votre clé de l'humilité qui est liée à la sagesse. En fait, il y a une sagesse du monde. Si on veut courir après, on ne pourra jamais entrer dans la sagesse de la croix, qui est une folie pour le monde, mais sagesse pour Dieu, Ouais.
1: Et alors, ce qui est très intéressant, c'est que Paul associe la prédication de la croix à l'Esprit-Saint, dont on n'a pas encore parlé. Mais il y a deux passages. Hein. Il dit, voilà, quand il dit « Je suis venu à vous, ne voulant connaître que Jésus-Christ, Jésus-Christ crucifié, afin que votre foi ne repose pas sur une sorte de rhétorique de langage, mais une démonstration de puissance et d'esprit. » Et donc, je pense que l'esprit est celui qui atteste dans le cœur des croyants, comme il le dit plus tard, hein, ou le dit ailleurs, que Jésus est Seigneur. Évidemment, si c'était un Messie, comme vous disiez tout à l'heure, facile à vendre, on peut y adhérer pour plein de raisons. Notamment parce qu'il est beau, parce qu'il est joli, parce qu'il fait beaucoup de promesses, il y a aujourd'hui beaucoup de théologie de la prospérité. Mais adhérer à un Jésus crucifié, c'est qu'il y a quelque chose en nous qui nous dépasse et qui est en tout cas ce qu'on appelle l'Esprit Saint en nous, qui atteste que Jésus est Seigneur.
3: Père Joël Guibert.
2: Ça me parle beaucoup parce que je suis assez fan d'une mystique mexicaine qui est bienheureuse depuis, qui a été éditée, je crois, aux éditions de l'Emmanuel, qui est Conchita Cabrera de Hermida. Intéressant parce que c'est la période des Cristeros. Donc c'est une mère de famille qui est veuve et puis qui a fondé deux communautés. Et dans l'enseignement que Jésus lui donne, il y a énormément d'enseignements pour les prêtres, mais aussi pour tous les laïcs, il dit ceci. Vous n'êtes pas capable de porter la croix. Vous n'êtes pas capable d'y entrer. Mais je vous donne l'Esprit Saint qui est l'éducateur de la croix. Et on y vient. Venez à moi, je crois qu'entre Jésus et l'Esprit Saint, ça s'entend assez bien. Et donc, venez à moi, c'est venez à l'Esprit Saint qui est vraiment le défenseur. Qui n'est pas simplement le défenseur contre l'accusateur, qui est le défenseur devant cet écrasement de la croix, et c'est lui seul qui, à qui il faut demander, je pense aussi à la Vierge Marie, puisque les deux sont indissociables, à qui il faut demander, j'y arrive pas, ou je piétine, viens m'enseigner cette sagesse de la croix, que toi seul tu peux m'enseigner, puisque c'est une folie pour notre monde et notre mentalité. Ouais, je pense qu'il faut vraiment venir à l'Esprit Saint, et il n'y a pas besoin de faire partie d'une communauté, c'est vraiment quelque chose qui est lié avec le Pâques du baptême.
3: Alors nous sommes toujours sur KTO et nous parlons de la croix. Père Sébastien de Horter, pourquoi est-ce qu'on peut dire que la croix, c'est un sacrifice pour les péchés? Ça aussi, c'est du Paul. Hein. C'est un sacrifice pour le pardon.
1: Alors, d'abord, Paul, il rappelle une profession de foi qu'il a reçue. Hein. Le Christ est mort pour nos péchés, resté pour notre justification. Alors, il est mort pour nous. Alors là, on peut réfléchir à ce que ça veut dire mort pour nous. Est-ce qu'il est mort à notre place? Ou alors est-ce qu'il est mort en notre faveur? C'est-à-dire, est-ce qu'il a payé quelque chose pour nous? Je pense qu'il faut accepter que la formule reste ouverte. Et alors, on va essayer de creuser qu'est-ce qui se passe dans cette mort. En réalité, je pense que parler de la croix comme sacrifice ne s'est vraiment pas imposé tout de suite. Parce qu'au début, la croix est tellement abjecte qu'on ne peut pas lui donner un sens. On la nomme parce qu'elle est là, mais lui donner un sens, c'est compliqué. En revanche, peu à peu, on va associer à la croix le sang. Et alors le sang, évidemment, a une grande présence dans le judaïsme. Mmh. Et autour du sang va venir alors effectivement le thème de la vie versée, et donc aussi le thème du sacrifice. Ce qui fait que d'ailleurs, par exemple, dans l'Épître aux Romains, on dit que on parle à un moment donné de sa mort par expiation, et les traductions, pratiquement la tradition liturgique, rajoute sur le mot croix, alors que ce n'est pas présent. Mm-hmm. Parce qu'on ne sait pas expliquer autrement que cette expiation, si ce n'est comme ce moment de la croix où le sang est versé. Et puis, par contre, il y a un autre passage qui peut être convoqué pour expliquer ce sens du sacrifice. C'est justement un mystérieux échange. Là, c'est une autre lettre, hein, c'est Galates, où il va dire, voilà, « Il nous a rachetés de la malédiction en devenant malédiction. » Donc là, il y a une autre explication qui se devine, quoi. Il prend notre place. Paul, d'ailleurs, en 2 Corinthiens, il s'est fait péché pour nous. formule qu'on a du mal à comprendre. Que ça veut dire qu'il n'a pas péché le verbe, il n'a pas péché, mais il est devenu la réalité du péché, il s'est fait pécher. Et peut-être que là, il y a aussi quelque chose autour de l'apparence, de la figure du péché. Mm-hmm. Et donc, il prend notre place, il prend sur lui ce qui devrait être notre condamnation, et puis il y a effectivement une transformation mystérieuse, qui ne se comprend aussi comme l'œuvre de l'Esprit, et puis il faut le dire, hein, l'œuvre de la résurrection. Mm-hmm. C'est-à-dire que tout cela, en fait, est accueilli parce qu'en fait, le crucifié est ressuscité.
3: C'est un peu compliqué. Comment est-ce qu'on peut expliquer ça? Est-ce que l'explication traditionnelle de dire les êtres humains ont tellement péché que Dieu n'avait pas d'autre solution, comme si Dieu n'a pas d'autre solution, que d'envoyer son fils comme une sorte de brebis expiatoire, ça fait un peu, c'est un peu, enfin la pilule est un peu difficile à passer.
2: Oui, parce qu'on n'en parle plus, mais c'est bien que le Père ait relancé ça. Je pense qu'on ne peut pas parler de la croix si on n'évoque pas deux attributs divins que sont la justice et la miséricorde. Je dis ça pourquoi ? Parce que c'est encore un autre domaine où dans l'Église, il y a un peu de déséquilibre. Mm-hmm. C'est-à-dire que la miséricorde, on en parle, c'est quasiment la confiture qui sort des trous de la tartine. Et la justice, comme disait le pape François, pas de justice sans miséricorde et pas de miséricorde sans justice. Dieu a créé un ordre, l'ordre du bien dans le monde. Encore une chose qu'on n'évoque pas. Et par le péché originel, cet ordre a été chamboulé. Il fallait le réparer. Autre nom qui a à voir avec la croix, qui a été aussi évacué et qui explique des difficultés de compréhension. Et donc, il fallait qu'il répare. Or, comme dit saint Thomas d'Aquin, le péché a en quelque sorte, son expression est très mesurée, une dimension infinie. Or, c'est commis, dirait Karl Rahner, par un petit être fini au cœur infini.
3: L'homme. Petit être fini, c'est l'être humain, oui, c'est ça.
2: Voilà. Et donc, il fallait que ce soit réparé. Or, on a joué à la partie sorcier, le mécano est cassé, mais on a perdu la notice. Je fais très simple, mais puisque vous disiez que c'était compliqué.
3: Non, mais c'est pas
2: alors, simplifié. Alors, le problème, c'est que le cours de Osomo de saint Anselme est assez juridique.
3: C'est ce fameux passage où on dit
2: pourquoi
3: que
2: Dieu s'est fait homme? Parce que l'homme pouvait pas et Dieu l'a fait.
3: Ouais.
2: Il le dit de manière juridique, certes, saint Thomas le reprend, mais avec la dimension de l'amour et un amour nécessitant ou une nécessité de l'amour. Et on voit que l'homme a été capable de casser le mécano, il n'est pas capable de le réparer. Et donc, justice et miséricorde, voilà, la justice devait réparer. Mais c'est une extrême miséricorde qui soit descendue, car il n'était pas obligé. Saint Augustin dit qu'il aurait pu nous sauver par un autre moyen, il aurait pu, seule absolution collective qu'aurait été permis par l'Église, du haut de son ciel, il aurait pu nous faire ça. Oui. Et nous n'aurions pas été sauvés à moitié, dit saint Thomas, même si je rajoute un petit correctif. Donc, la justice devait réparer cet ordre qui a été abîmé. Mais comme aujourd'hui, on vit dans une mentalité où tout va très bien, madame la marquise, et puis surtout, double clic, monsieur Amazon me livre chez moi tout de suite. Et soyez, c'est une extrême facilité, c'est-à-dire c'est la mentalité du « tout est dû ». Et là, on découvre avec la croix que c'est du tout et don, vous comprenez ? Et donc, c'est une immense miséricorde qu'il a fait parce qu'il n'était pas obligé de le faire. Faut-il qu'il nous aimait à ce point pour qu'il ait pris la place d'un pécheur ? Pour lui qui n'est pas pécheur, vous l'avez très bien dit tout à l'heure, il s'est fait pécher pour nous. Donc, ce que nous manquons quand on contemple le mystère de la croix, chers téléspectateurs ou auditeurs, je ne sais plus.
3: Les deux, voilà. Car il y a KTO Radio, merci de le rappeler.
2: Ben je recevais ça de la régie, mon cher.
3: Voilà, oui, c'est ça, c'est un peu ça.
2: Et donc, c'est pas de diplôme, en fait, que nous manquons. Et Dieu sait si les diplômes, c'est important, si nous avons la grâce d'avoir une intelligence pour ça. Ce dont nous manquons, c'est de connaissances contemplatives, c'est d'amour et d'adoration. Parce que ce message, c'est folie, ça nous dépasse complètement, quoi. Soit on accepte que l'amour de Dieu, c'est sans mesure, et la croix, c'est le sans mesure. Soit, petite case, dirait Anna dans Mystère God, de Fine, On l'enferme dans des petites cases. Et donc la croix, bah, ce sera une crase, trop. C'est impossible.
0: Chez Paul, il y a cette idée de s'assimiler au péché, enfin, ou de s'être fait péché, etc. Comment est-ce qu'on peut comprendre ça aussi? Parce que il y a quelque chose d'un peu, presque une adaptation à l'humanité, d'une certaine façon. Enfin, ou...
4: Alors, une piste...
0: Je ne parle pas de l'incarnation, hein, je parle de ce qu'il dit quand le Christ... En se mettant à la place logique d'un pécheur sur une croix, s'assimile finalement à ce pécheur, sans être lui-même pécheur.
4: il s'est fait pécher. Peut-être qu'il a rendu visible le péché.
0: C'est ça, oui.
4: Ça, c'est une autre dimension de la croix, qui est sa visibilité. C'est un spectacle public et ça donne à voir. On voit très bien aux Galates. Les Galates, ils sont tentés un petit peu de judaïser et donc d'avoir un petit peu une certitude religieuse à travers des actes précis qu'on fait. Et à un moment donné, Paul les interpelle assez violemment, hein, c'est une des diatribes les plus connues. « Ô Galate insensé qui vous a ensorcelé », on peut traduire « qui vous a fasciné ». Donc comme le serpent fascine, et pourtant il continue « et vous, sous les yeux de qui avait été dépeint publiquement Jésus-Christ crucifié ». Et je pense que ça peut aider à, lorsqu'il dit, hein, il s'est fait pécher, c'est-à-dire que il a pris cette figure abjecte pour guérir vos yeux, qui vous se laissait fasciner au fond parce qu'il ne sauve pas et parce qu'il n'est pas Dieu. Donc à la fois on va dire une sorte de diatribe contre l'idolâtrie des dieux qui n'en sont pas et donc auxquels on croit suivre, et puis aussi peut-être une religion qui n'en est pas. Qui semble, là, des extérieurs, des apparences, une belle piété, je ne sais pas. Et alors, bah, pour, c'est une méthode de Dieu assez originale, puisque c'est guérir par le contraire. En fait, c'est le choc. Et de fait, lorsqu'on médite les crucifiés du Moyen-Âge, qui sont sanguinolents, dégoûtants, ça peut être une expérience de prendre la mesure. En fait, c'est ça le péché.
0: C'est ce que j'allais dire. C'est-à-dire qu'il y a une vertu à la fois pédagogique dans la contemplation du crucifix, mais du crucifix sanguinolent, comme vous dites, mais aussi peut-être une vertu, oui, spirituelle, dans le sens et peut-être presque thérapeutique.
4: Tout à fait.
0: C'est ça que vous voulez dire.
4: C'est une dimension un peu, comme on dit, cathartique, thérapeutique, qui guérit, de prendre conscience, comme un choc bienfaisant, et qui fait que, à nouveau... je ne peux pas me sauver par moi-même. Si c'est ça le péché, si c'est ça où je suis arrivé, si alors faut que l'étape suivante, ça soit encore de Dieu.
0: C'est ça.
4: Et dans l'hymne aux Philippiens, qu'un autre passage où il parle de la croix, il parle de cet abaissement du Fils de Dieu, hein, obéissant jusqu'à la mort de la croix. Alors le sujet change, c'est plus le Fils, c'est pourquoi Dieu l'a exalté. Et donc, c'est la réponse de Dieu, quoi. Et donc, c'est Dieu qui doit répondre à ma misère, à ma faiblesse, à mon péché, au point le plus bas où je suis arrivé, et que la croix peut m'aider à prendre conscience, quoi.
0: Donc, si je vais jusqu'au bout de ce que vous êtes en train de dire, c'est justement, il aurait pu faire autrement, mais il ne le fait pas autrement, là aussi, pour que nous prenions conscience que nous ne pourrions pas avoir fait ça nous-mêmes, donc nous ne pouvons pas nous sauver par nos propres moyens. En gros, nous avons besoin de la grâce.
4: Oui, en tout cas, clairement, la croix permet cette prise de conscience-là, ce mouvement-là. Et donc, cette association aussi.
0: Père Joël Guibert, est-ce que vous êtes d'accord?
2: Ben, bien sûr.
0: J'espère que vous n'êtes pas contre.
2: je voulais vous dire, je crois que c'est Saint Thomas qui dit « L'offense ne peut être réparée que par l'amour ». Et puis saint Augustin, je dis ça parce que j'avais travaillé un petit peu cette question-là, il dit que la conséquence du péché, c'est l'orgueil, et il fallait l'humilité pour guérir de l'orgueil. Je trouve ça. Il fallait un Dieu humilié, qui n'était pas obligé de le faire, mais qui choisit ça par surabondance d'amour pour nous guérir de cet orgueil, ce fameux électrochoc dont vous avez parlé tous les deux.
0: En quoi, justement, je reviens sur la contemplation du crucifié, en quoi c'est une bonne idée que de faire des exercices de piété devant un crucifié?
2: Deux petites choses, si vous permettez. un petit témoignage, vous ferez penser si je l'oublie. Et puis tout d'abord, quand j'ai écrit La sagesse de la croix, j'ai dialogué avec un carme qui était éditeur pour les éditions du Carmel, et puis qui s'y connaît bien pour tout ce qui est Sainte-Thérèse. Et il me faisait remarquer ceci. Il me disait, à l'époque de Thérèse Avila, il y avait beaucoup de petites opuscules. C'était « Comment méditer la croix ?» mm-hmm. Et il dit aujourd'hui, c'est « Comment méditer la croix ?»
0: Vous voyez, c'est très intéressant.
2: Oui. Maintenant, je vous donne un témoignage très intéressant parce que c'est... Ça m'a été rapporté quand j'étais, non pas curé, mais curé au bord de la mer, mon cher Père Sébastien. Donc, c'est au moment où sort La Passion du Christ, le film. Et il y a un couple de paroissiens, mais lambda, quoi. Avec des ados lambda, donc pas des grenouilles de bénitier, vous voyez bien ce que je veux dire. Et ils emmènent la fille, et au sortir du film, elle dit ceci. J'étais loin d'imaginer qu'il nous avait aimés à ce point. Je peux vous dire que les parents sont restés très silencieux. Il n'y a pas de parole à rajouter à ça. Et curieusement, ça vient d'un ado qui peut paraître très loin de tout cela et qui est saisi par ça.
0: Donc c'est ça qu'il faut méditer pour vous ?
2: C'est un électrochoc d'un amour excessif, pour reprendre des paroles de François de Paul. C'est un amour excessif. Tant que nous n'aurons pas cette clé, pas simplement de l'amour, mais d'un amour excessif, nous ne comprendrons pas ou nous resterons au seuil. Et il me semble que la contemplation de la croix, ça remue. Le Père l'a très bien développé. Voilà. Et il faut prendre ce temps pour l'électrochoc. Oh, c'est pas possible qu'il m'aimait à ce point-là.
0: Père Sébastien Werther, votre thèse s'appelle « Portrait d'une église crucifiée ». Parce que pour vous, il y a une sorte de lien entre le crucifié et l'église.
1: Oui.
0: Pourquoi ?
1: Le lien, en fait, je le découvre chez Paul. C'est-à-dire que je constate que Paul, qui est le premier à rappeler, comme je disais tout à l'heure, je n'ai rien voulu connaître que Jésus-Christ crucifié, dans le même mouvement, applique la croix à d'autres sujets que le Christ. Et ça, je l'ai déjà dit, mais je le répète, parce que c'est vraiment important, c'est, oui. Il faut s'en étonner. À nouveau, ce n'était pas évident. Tous les traits de Jésus ne deviennent pas immédiatement des traits de l'Église ou du disciple. Mais Paul lui-même dit, avec le Christ je suis crucifié, et puis il invite d'une certaine manière l'Église à endosser cette manière d'être. Il y a deux... Donc, à nouveau, j'ai fait de référence à deux lettres. Ce qui est intéressant, c'est juste le mouvement des lettres, c'est-à-dire que Galates et 1 Corinthiens, ils présentent un problème dans l'Église. Mm-hmm. Donc, d'un côté, il y a une Église où il y a des divisions, où on se rattache à des personnes humaines. C'est encore très courant. Moi, je suis de Paul, moi de Képhas, moi d'Apollos, moi du pape un tel, moi du père machin chose, moi de tel bibliste, etc. Quoi. Enfin, les parties. Et puis, en Galates, c'est différent. C'est Paul dit, mais... vous passez un autre évangile. Vous vous détournez de l'appel qui vous constitue. Donc ça, c'est les crises. Et c'est quoi la réponse ? En tout cas, la première réponse, c'est, je vous rappelle que le cœur de ma prédication, c'est le Christ crucifié. Donc la croix apparaît comme le médicament, le remède, la première réponse à des églises en crise. Mmh. Et en plus, on voit bien que le mouvement, on va dire, de la réponse, c'est d'endosser quelque chose, de se conformer à. En ce sens qu'on peut dire alors que l'Église elle-même devient une Église marquée par la croix, une Église crucifiée. Évidemment, la formule est un peu provocante. Mais, qu'est-ce que c'est ? Un des traits, c'est autour de cette question... Enfin, je peux en nommer deux d'emblée. C'est autour de la question de l'humilité et aussi du rapport au monde. En 1 Corinthiens, on continue la lettre, et au chapitre 4, lorsqu'il finit un peu cette argumentation, il parle des apôtres. Et il y a une phrase qui est assez étonnante, il fait une sorte de portrait des apôtres, il dit « Nous les apôtres, nous sommes considérés comme toujours mis à mort, les rebuts du monde, les ordures,
4: livrés en spectacle aux hommes, aux anges, au monde. Nous sommes persécutés et nous bénissons. Voilà une existence crucifiée. Donc qui accepte l'incompréhension, qui accepte même la figure d'humiliation, non pas qu'il la recherche, hein, mais qui la reconnaît, mais qui répond de manière non attendue. Normalement, si je suis persécuté, ben je persécute ou je fais un procès. Et là, c'est je suis persécuté, nous bénissons. Et donc, c'est une première manière de décrire cette Église crucifiée, quoi. Mmh. Et puis l'autre chose, c'est la figure du monde. Ça revient aux questions d'identité qu'on a parlé au début. C'est qu'on peut toujours être tenté de s'aligner sur un standard, une reconnaissance par notre sagesse, par nos diplômes, par notre richesse, par nos œuvres, etc. Mmh. Et Paul dit, l'Église, ça ne sera jamais ça. Il rate toujours être crucifié au monde et le monde à moi, d'accepter qu'on n'a pas la reconnaissance, qu'on n'a pas la compréhension, qu'on a la moquerie. Parce qu'on prêche quelque chose qui vient d'au-delà et qui souvent n'est pas connu. Jésus dira en Saint Jean, hein, le monde a de la haine contre vous car il n'a pas connu Dieu. Je pense que ça décrit un petit peu cette Église crucifiée.
0: Père Joël Guibert, vous avez l'impression d'être le prêtre d'une Église crucifiée, enfin le membre sacerdotal d'une Église crucifiée. Est-ce que l'Église est crucifiée ?
2: Oui, sauf que j'en suis très heureux.
0: Oui.
2: Parce que pour moi, crucifié, ça veut dire le chemin parfait pour la résurrection. Et pas simplement un chemin, au sens où il y aurait un après et un avant. Dans la Bible de Jérusalem, il y a une note de bas de page, en Saint Jean. Quand il est dit, il est élevé. Et il dit, c'est le même mot, dit le commentateur, pour dire crucifié et glorifié. Mm-hmm. Notre grand drame, c'est quoi ? C'est que nous sommes dans l'opposition, la dichotomie. Père a très bien fait de dire, Père Sébastien a bien fait, paradoxe. Hein, il faudrait, Monsieur de Lubac, il faudrait marier des paradoxes, des choses qu'on oppose, il faut pas fonctionner en mode ou, il faut fonctionner en mode et, comme disait l'évêque de Vendée qui est décédé. Et pour la croix et la résurrection, c'est tout à fait ça. Alors, d'une Église crucifiée, pour répondre plus directement, Régis, à votre question, il n'y a pas besoin de se forcer, hein, aujourd'hui. Voilà, on voit à la fois des choses très très belles. Moi, par exemple, j'ai dans ma famille des gens qui se convertissent alors que les parents sont divorcés. Enfin, on voit plein de choses. Hein. Et puis en même temps, on voit une Église qui s'effondre par certains secteurs. C'est toujours l'histoire du paradoxe. Moi, je suis heureux d'être dans une Église crucifiée parce que ça, c'est la signature qu'elle est vraiment de Jésus. Le Père a très bien dit. La grande tentation aujourd'hui de l'Église, c'est tellement, pour reprendre des termes de Vatican II, qu'il fallait être au monde, etc. Comme dit un jésuite, on a voulu se être rendu au monde et finalement on est vendu au monde, quoi. Et aujourd'hui, moi je bénis pour la situation de l'Église. Je ne m'invente pas des croix. Mais je prends le réel parce que Dieu ne travaille que dans le réel. Et c'est cette histoire de l'Église actuellement crucifiée dans certains secteurs, ne faisons pas tout négatif, qui à mon avis est une expérience extraordinaire. Pour moi, j'ai l'impression que Jésus appauvrit son Église et la remet au désert avant la terre promise. Il faut bénir.
0: Donc une Église triomphante n'est pas une Église.
2: Bah écoutez, notre ami le pape François, dans son document sur l'évangélisation, l'a très très bien dit. Et il a très bien dit à quel point c'est la grande tentation du prêtre aujourd'hui. Quand je dis prêtre, en fait, c'est toutes les vocations, quoi. C'est vous l'avez dit tout à l'heure, Père Sébastien, c'est se trouver et se réaliser dans nos projets. Mais parfois, Dieu veut que ça marche pas. Et ça, quand j'entends pas ça dans l'Église, dans les discours sur l'évangélisation, c'est une sorte d'utilisation de Dieu comme dose de quintonine pour que ça marche. Non, il peut vouloir que ça marche pas. Saint François de Sales dit, c'est la volonté de Dieu que Saint François d'Assise s'en aille pour évangéliser et convertir le sultan. Ce fut la volonté de Dieu que ça ne marche pas. Et ça, il faut retrouver ce truc-là. C'est vital pour la vie de l'Église aujourd'hui.
4: Je pense que ça. Enfin, il y a deux choses. D'une part, c'est la question de la technique.
3: Oui.
4: Je pense qu'aujourd'hui, on peut être beaucoup tenté à cause de l'air ambiant, hein, par des techniques. Une technique, c'est quelque chose qui marche à tous les coups. Je pense pas qu'il y a de technique dans le monde de la grâce, de la spiritualité. Et donc, c'est accepter aussi l'échec. Et l'échec comme étant pas forcément l'absence de Dieu, mais où Dieu se rend présent autrement, pour consoler, pour permettre de continuer à vivre. Vous avez parlé d'être conduit au désert. À nouveau, si je reviens chez Paul, lui, il me semble que sa première métaphore de la croix qu'il présente, c'est l'exil. C'est un peu même genre. C'est-à-dire, la crucifixion, c'est un peu une sorte de mise en exil de notre propre intelligence, notre propre pensée. Comment c'est possible que Dieu ait voulu faire ça? Et donc, un peu comme on perd ses appuis, quoi. Et donc, on est obligé de s'appuyer sur Dieu seul. Et ça ne marche pas à tous les coups. Et puis, quand je disais le rapport au monde, évidemment, il faut bien comprendre qu'est-ce qu'on entend par monde, parce qu'il y a aussi Dieu a tant aimé le monde.
3: Oui, oui, c'est ça.
4: Et le monde, il y a aussi la création qui est belle et bonne, et ça, il faut vraiment le rappeler.
3: Et tout sera sauvé.
4: Et tout sera sauvé. Et puis, il y a aussi le monde au sens d'un monde qui se construit sans Dieu. Et au fond, c'est bien de se rappeler que la crucifixion, c'est d'abord des païens. Ce sont des païens qui ont crucifié Jésus. Et donc, c'est le langage que le monde a utilisé à l'égard du Christ. Cet homme-là, on va vous dire ce qu'il est. Il est un rebut crucifié. Et voilà que, de manière très étonnante, l'Église, ce langage extérieur, a fait comme son langage intérieur. Puisque nous disons, notre Christ, il est crucifié. Mais je trouve qu'il y a quelque chose de penser que c'est d'abord les autres qui nous regardent de certaines manières, avec incompréhension, avec même rejet, et qu'on accepte que ce regard extérieur devienne aussi notre propre regard sur nous-mêmes. Et ça, c'est assez étonnant. Il y a un paradoxe. Et d'ailleurs, la première représentation d'un crucifié, on a dit qu'on pouvait, c'est très intéressant, les images, la façon dont les croix ont été représentées et les crucifiés au cours de l'histoire. Jusqu'à présent, la plus ancienne qu'on a, c'est un petit dessin qu'on appelle un graffito sur un mur sur la colline du Palatin, qui est un païen, parce que c'est une moquerie. On voit un petit homme qui regarde un crucifié, d'ailleurs c'est un homme avec une tête d'âne. C'était une moquerie qu'on avait des Juifs, donc on reconnaît Jésus comme un Juif. Et cet homme, il a un geste comme ça de la bouche, quoi. Et on dit « Alexamenos, adore Dieu ou adore son Dieu ».«
3: Adore son Dieu », oui.
4: Et donc c'est le regard extérieur de moquerie qui n'est plus seulement à l'égard du Christ, mais à l'égard de l'Église. Ce geste de piété, évidemment, lorsqu'on prie, on est toujours un peu ridicule, au sens que c'est tellement intime, tellement beau, que lorsqu'on est pris en flagrant délit de prière, on est un peu gêné, quoi. Mmh. Et ce qu'ils ont voulu mettre, c'est qu'il ose embrasser un crucifié.
3: On arrive à la fin de l'émission. J'aime bien votre expression, pris en flagrant délit de prière. Je trouve ça très, très beau. Comment est-ce qu'on passe, quand même, de la croix à la résurrection? Est-ce que pour vous, il y a un lien? Très brièvement, parce qu'il nous reste à peine 2 minutes. On a bien dit qu'il ne fallait pas aller tout de suite à la résurrection. Mais quand même, oui. On va y aller.
2: La résurrection est dans la croix. J'aime beaucoup la formule du père Durvel, le théologien. J'avais un faux scénario quand j'étais jeune. Je pensais qu'il y avait résurrection et il y avait volatilisation de la croix. Or, il dit la croix a été consacrée dans la résurrection. Et la preuve, c'est qu'il apparaît avec les stigmates. Donc, je crois que tant qu'une personne qui souffre ne descend pas dans sa croix, car c'est là qu'il est. Et qu'est-ce que nous faisons spontanément? Sortir, évacuer, laisser de côté. Il faut descendre à l'intérieur, car c'est là qu'est le glorifié.
3: Même question, père Sébastien Dorter.
4: Oui, je dirais que Jésus est le Fils avant, pendant et après la Passion. Et Dieu reconnaît toujours son Fils. Il l'a ressuscité. Il a authentifié que c'était bien son Fils dans cette humiliation. Et donc la puissance de la croix dont parle Paul, je pense que c'est la puissance de la résurrection qui est déjà à l'œuvre, qui soutient déjà le Christ comme Fils de Dieu. Et puis c'est vrai que c'est important en Saint Jean, le fait que le ressuscité apparaisse avec les plaies, qui fait que la crucifixion c'est la modalité de la mort, c'est sa main dont il est mort, mais je dirais que c'est la modalité de la résurrection. Il est un ressuscité crucifié, un crucifié ressuscité, Et les deux sont inséparables, quoi. Il a resté dans l'humilité, dans la douceur, et non pas dans un triomphe qui écrase.
3: C'est ça, le corps glorieux a quand même encore les marques de la souffrance.
4: C'est pas juste un passage qu'on oublie et qu'on évacue.
3: Merci beaucoup à tous les deux. Merci de vos réflexions très spirituelles. Merci vraiment. Merci de nous avoir suivis. 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On se retrouve la semaine prochaine.

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1: Par l'entrebâillement de sa porte, les regards d'Augustin avaient jadis jeté maints coups de filet dans le gris souris de cette cuisine, et les prises grossissaient chaque fois. Mais elle n'était que pomme de terre, de grains et graines, unique habitant d'aujourd'hui. Bien plus riche et plus réelle, les belles prises imaginaires ramenaient des morceaux d'un savoureux passé inconnu. Des choses pour compte de nourrice naissaient à une violente vie. L'édifice grinçant des ferronneries grasses, sous la hotte de la cheminée, les landiers, batteries, broches et tournebroches, l'ordonnance des bassines par taille décroissante, comme des demoiselles de pensionnat, le bio de bois brut et dans la fumée des sarments, la cataracte des natures mortes. Plus que tout, le reflet des cuivres, bougeant quand on marchait, un alignement de miroirs fauves et circulaires, par lesquels regardaient les faces déformées de nabots cuisiniers, tombés des légendes allemandes dans cette cuisine Louis XVIII. Toute l'adolescence d'Augustin s'était bercée de ses rêves. Madame Méridier montait lentement, s'appuyant à la rampe et soufflant à cause de son cœur. « Vois-tu, mon chéri, » dit-elle une fois le palier atteint, « je respire fort parce que je suis vieille, mais je vais très bien. Je voudrais que tu ailles aussi bien que moi. » Puis, elle vit la valise. « Ah, ta valise, qui te l'a portée? Tu as bien fait de ne pas te fatiguer sous ce grand soleil. Combien lui as-tu donné? N'est-ce pas trop ?» Augustin ne s'étonnait pas. Cela n'était que souci austère, montrant l'inquiétude de son argent à lui, et par transparence, l'indifférence qu'elle avait eue toute sa vie pour sa propre peine. Son souffle s'était apaisé, mais elle restait pâlie, ce qui faisait plus émouvante les rides autour de ses vieux yeux purs. La porte de l'appartement s'ouvrit et Christine parut, portant un bébé d'un peu plus d'un an. « Je te demande pardon de n'être pas venue t'attendre, mais ce petit monsieur s'est opposé. » Le bébé, en saucissonné de molleton, semblait un gros ver blanc cylindrique, muni d'une paire de pattes qui l'agitaient. Augustin baisa avec crainte la petite tempe mystérieuse et reçut l'un dans l'autre ce contact velouté et cette odeur de bébé. « Oh monsieur, ne louchez pas !» dit la jeune mère, comme les deux lumières violettes se rapprochaient du petit nez. Augustin interprétait, excusait. Il ne louche pas, il explore le monde dans les limites où il peut. Il n'accepte pas purement et simplement les couleurs qui lui sont soumises. « Alors vous serez intelligent ?» dites, monsieur. Le bébé tournait les yeux vers le haut de la fenêtre où une figure éclatante et bleuâtre l'intéressait. « Non, non, c'est trop vif pour vous, regardez plutôt par terre. » Devant l'embrasure de la croisée, une

coulée de lumière solaire, d'un or franc et naïf, oignait la pierre du corridor et dans tout l'espace entre lui et la surface bleue, des particules dansaient. Ce trapèze couleur bouton d'or lui est un être vivant. Il en est confondu d'émerveillement. Serrez les doigts de votre oncle petit, serrez-les fort. Augustin tâchait de loger, entre les faibles phalanges, son gros doigt d'adulte, lorsque la petite figure se rida. La chose jaune d'or fut rejetée avec fureur et mépris. Des forces physiologiques souveraines crevèrent la mince vie de relation et le bébé éclata en cris déchirants et désespérés. « Qu'est-ce qu'il y a ? Qu'est-ce qu'il y a ?» s'affolait Augustin. « Oh, c'est très simple. Il est exactement 4h13. Eh bien, monsieur attend son goûter depuis 13 minutes. »« Vraiment ? C'est pour ces 13 minutes ?»« Mais oui, c'est la seule raison de ce grand... de ce... grand concert !» Le visage de sa sœur tout plissé de sourire et penché sur la petite tête, hochait de gauche à droite et de droite à gauche pour montrer au bébé que sa maman, en dépit de toute considération contraire, entrait pleinement dans son gros chagrin. À chaque hochement tremblaient des épingles dans le massif chignon noir un peu desserré. Un demi-jour, vert bleu d'été, emplissait l'appartement. La dévorante lumière où baignait tout l'extérieur étincelait par minces barres d'or blanc, entre les lames des persiennes closes, et la fraîcheur naissait du seul contraste entre cette fournaise et cette ombre. On entendait des gonds de placards et des heurtements de carafes. Les arbres du jardin balançaient un faible grisé visible à travers la transparence des persiennes. Tout était silence, calme geste domestique. Sur un fauteuil, au coin de la fenêtre, derrière les feuilles d'un palmier d'appartement, enfoui dans des bras et des genoux, le bébé tétait avec des bruits digestifs ingénus. Christine regarda son frère par-dessus l'enfant blotti. Son teint assez terne, ses lèvres charnues, un peu grosses, avec une ombre de moustache, tout cet ensemble honnête et sans grand charme, deux yeux noirs magnifiques, brillants d'intelligence et de culture, le vivifiaient. « Il dormirait si je le laissais faire, » disait-elle du petit garçon repu et assoupi. « Mais il faut le peser. C'est mon châtiment de ne pouvoir me décider à le sevrer. » « Ah, parfaitement !» fit Augustin, qui n'avait rien compris. Le bébé criait sur son panier à peser, qui lui redressait la tête, tandis que sa maman manipulait sur l'autre plateau les poids de cuivre. « Là, là, c'est fini. C'est fini, c'est très bien. Vous avez pris 150 grammes. Oh non, ce n'est pas si triste. N'ayez pas ces sanglots excessifs. » Elle saisit l'un des côtés de la couchette. La vieille mère s'empara de l'autre. Et Augustin regardait avec la gaucherie masculine cette collaboration des deux femmes autour d'un berceau. Bébé dormait dans l'ancienne chambre de Christine, sa chambre de jeune fille qu'elle avait reprise. Le lit de fer étroit, étendu, la cotonnade blanche d'une netteté conventuelle, trahissait l'abandon de sa sœur d'une manière si douloureusement insolente qu'Augustin en reçut la sensation directe comme un coup de bâton. Cette jeune femme de 30 ans, retrouver la chambre virginale de sa 15e année, avec les mêmes détails des meubles, les mêmes cris des tiroirs, les mêmes rayures du sommier, et accrocher à ces choses les habitudes dont s'étaient accompagnés les premiers lyrismes de ses rêves. Son âme de jadis lui revenait, cruellement contemporaine de sa maturité, et démentie par elle. Mais Augustin pressentit qu'il oubliait l'enfant. Dans le petit lit d'osier où il était porté, ses plaintes qui avaient atteint d'emblée les notes extrêmes retombaient au ton résigné et impuissant, désespérant d'être exaucé. Christine, penchée sur la petite bouche criante, lui parlait d'un timbre changé, pareil à un sourd roucoulement, gonflé de tendresse sous ses surfaces. Graduellement, le bébé se mit à l'unisson du murmure. Ses plaintes se firent de moins en moins hautes, ne furent qu'une émission traînante de la petite voix qui se souvenait d'avoir été désolée, continuée par pure inertie, et prenait lentement le rythme d'avant le sommeil, inspirateur des anciens berceaux. « Il va dormir, » dit tout bas Augustin. Mais Christine ne répondit pas.
sa voix changea une fois encore, passa au chant assourdi. Le dernier mot parlé, le premier mot chanté, ne furent pas plus discernables que ne l'est au moment d'un vol l'insertion d'une mince tranche d'espace entre le sol et l'oiseau planeur.

Augustin reconnut les douces syllabes de la berceuse de Schubert. Les mots, les sons, le timbre, cette accumulation de sourdes voyelles veloutées, tout ce rythme de Wiegenlied présentait juste le contact subtil et cotonneux nécessaire à séparer d'une conscience de bébé les images et sensations du plein jour. Une sorte d'aile battait au-dessus de la petite forme tourmentée qui s'apaisait pour dormir. Christine se redressa et dit à demi-voix « Il dort ». Augustin comprit enfin ce que l'enfant était pour sa sœur. Rien ne restait d'autre chagrin. Nul besoin de discipline stoïque et raidie. Plus de blessures, aucune plaie, la douce petite vie ayant tout cicatrisé. Cette soif de tendresse avait enfin trouvé où boire. Ils restèrent tous les trois à table après leur repas. Christine, ayant desservi, la vaisselle attendait à la cuisine où la femme d'ouvrage ne la retrouverait que le lendemain. Les compotiers, la crème au gâteau de Savoie, tout ce qu'Augustin était censé n'avoir jamais cessé d'aimer, avaient réintégré les placards. Christine parla d'allumer, mais il fit signe que c'était bien inutile. Un jour de semaine, la vieille mère eut continué de tricoter sans voir sa paire de bas pour enfants du premier âge. Mais comme c'était dimanche, elle garda sur ses genoux, dans une oisiveté dont elle avait gêne, ses mains, qui, conservant la forme de leur occupation, semblaient s'accuser de faire pour rien les gestes du travail. Tout était très semblable, et tous trois sautaient par-dessus bien des ans. Les souvenirs d'odeurs réédifiaient les anciennes chambres à fruits. Cette lame de parquet craquait comme jadis aux mêmes jointures. Augustin ne se rappelait pas avoir jamais vu le temps s'en aller si doucement, sans ride quelconque sur son miroir, ne sachant de quel côté couler faute de pente. Telles des fillettes trop sages, les minutes s'endormaient sans jaser. Il voyait toucher à sa fin ce soir de juin, si longtemps rose et calme, alangui par l'heure d'été. Les massifs d'arbres des immédiats espaces n'osaient bouger dans l'extrême noir, prenaient des teintes noires olives et semblaient l'envers de quelques couleurs. Vu de près, limitrophes, presque maniables et familiers, ils peuplaient les cantons du ciel les plus rapprochés des jardins. Derrière eux, dans les creuses profondeurs, des apparences infiniment vastes développaient avec une lenteur immense les phénomènes de la véritable nuit. Christine, assise à contre-fenêtre, n'était plus qu'une silhouette immobile et tassée, soulevée à rythme égal. « Mon Tintin, » dit la vieille femme, avec l'abréviation d'autrefois, « nous allons faire la prière. Tu veux la dire avec nous, n'est-ce pas? C'est pour remercier la Sainte Vierge de ton arrivée et lui demander d'être une mère pour mes deux enfants. » « Excellente idée, » fit Augustin du ton de plaisanterie dont il cachait ses attendrissements. Il avait déjà constaté cette forme d'esprit chez sa mère. Elle consistait à croire que tout ce qu'on sentait en lui de fermé au dogme catholique ne leur était contraire que superficiellement, recouvrait des réalités profondes entièrement conformes, quoique discernables, aux seuls yeux maternels. Et c'était pour Augustin lui-même une épreuve que d'ignorer cette conformité. Cette attitude ne s'affirmait dans aucune phrase directe, mais toute l'impliquait. Rien d'ailleurs en sa mère ne prétendait arracher au secret de leur vie autonome les émotions, les doutes, les désirs, propriété d'Augustin et de personne d'autre. Elle sentait bien qu'elle ne pouvait pas, qu'elle n'eût pas compris. Elle acceptait doucement de ne pas pouvoir et de ne pas comprendre. Dieu sait bien reconnaître la bonne volonté, disait-elle, même quand nos pauvres yeux de la terre ne l'aperçoivent pas. Ah, celui-là. La comparaison ne s'achevait pas, ce qui était très philosophique, car avec qui comparer Dieu? Augustin se rappelait s'être demandé jadis, dans les mois qui suivirent sa crise et la mort de son père, comment il s'y prenait pour minimiser à ses femmes la grande transformation de sa pensée. L'amertume qu'elle risquait d'en ressentir lui était intolérable. Il haïssait les intransigeances dont il avait eu quelques exemples. Elle protégeait habituellement des pensées d'une qualité fort médiocre et des cœurs bas.
Or, cette croyance de sa mère rendait tout bien plus facile. D'ailleurs, pensait parfois Augustin, avec une légèreté qui l'attristait lui-même, rien n'était tout à fait aussi lourd ni aussi sérieux qu'on le supposait. Les traditions tenaient à peu près toutes seules dans les pays et les habitudes dans les familles. Il ne fallait en rien bousculer l'aménité des transitions. Il se rappelait les crises d'autrefois, les déchirements, les fameuses nuits. Certainement, si ces débats se présentaient maintenant, il ne ferait pas la dépense de tant de tragiques. Le manque de sérieux rhénanien, phénomène général, dépassait Renan, simple forme de transition, évitant les saltus que déconseille la nature. Comme tout était plus simple, s'il ne s'agissait que de petits gestes de pratique, il leur tendait ses oreilles dociles et tous ses consentements. Cependant, comme aux vêpres de l'abbatiale, la monotonie de la prière aidait sa rêverie. Toute l'information textuelle d'Hamelin et de Rodier, toute la poésie métaphysique de Ravaisson, mais aussi une sorte d'âpreté et de sérénité mêlée dans les incessantes comparaisons avec les points de vue modernes. Augustin se rappelait en souriant ce compte-rendu de sa thèse sur Aristote, dû à un grand universitaire, son juge de thèse. Dans la seconde édition du volume, il était justement en train de baisser la teneur de cette âpreté. Il remuait ses pensées et d'autres semblables pendant les litanies de la Sainte Vierge. Il avait pris une chaise, retourné le dossier contre lui, logé sous sa rotule l'arête du siège. L'autre jambe, oblique et raidie, servait d'arc-bouton à ce système mécanique. Des complicités au fond de ses muscles et de ses tendons lui rendaient ses gestes faciles. Elles avaient déjà disposé ses mains sur l'anneau de fer piqueté de rouille. Lui-même, d'ailleurs, n'était pas sans avoir évolué dans ses négations. Paradoxalement, ce qui le terrifiait jadis, dans les grandes luttes de son âme, avait perdu sa poésie noire et tout le prestige de la terreur. Ses adorations étaient bien passées pour sa vieille maîtresse, la critique biblique. Les vraisemblances hasardeuses et le laisser-aller de ses suppositions, les hardiesses arbitraires et tous les hypothétiques des bons factices, fort légitimes, ce qu'il supprimait devant l'être a priori et par quelque hypothèque que ce fût, se montraient sans voile et dans leur faiblesse, maintenant qu'il ne menaçait plus grand-chose, toute métaphysique chrétienne étant tombée comme il l'avait prévu. De la suspicion dont il frappait maintes exégèses dites positives, aucune discipline religieuse ne profitait plus. N'avait-il pas écrit dans ses années de Lausanne et repris ensuite pour les Proceedings d'Harvard quelques dures pages vigoureuses sur la manière dont la critique biblique, dite rationaliste, dépassait le positif pur. Il y avait une distance que ces messieurs avaient tort d'oublier, entre l'extrême portée de leur sondage et le roc des faits. Il n'était pas mauvais qu'un logicien de métier le leur dit, d'un ton fort détaché, sans autre but qu'une critique exacte de leur instrument de connaissance. Les images bibliques évoquées par sa mère chatoyaient dans la ciselure de leurs adjectifs. Turis Davidica, Turis Eburnea, Donus Aurea. Chaque invocation tournait et retournait le bijou millénaire, tirait un éclair versicolore de la pierre précieuse et incorruptible.

0: devait falloir un nombre de répétitions considérable. Et la destinataire à qui l'on demandait d'intercéder dormait sans doute au fond d'un palais hiératique, visible du sommet d'un nombre rituel de collines dont chacune formait autel pour une incantation. Un moment vint où la prière changea de teneur. Ce dont Augustin fut averti par une soudaine descente de ton sur les paroles, afin que je connaisse mes péchés comme je voudrais les connaître à l'heure de ma mort et au jugement de Dieu. Pendant l'habituel silence de récollection, Augustin prit à la fois conscience d'une intolérable gêne autour de sa rotule et d'un épaississement de la nuit. Il plia, redressa ce malheureux genou à plusieurs reprises et très lentement, par respect pour les orantes, honteux d'avoir des rotules à déplacer et des tendons à remettre en ordre, quand il s'agissait de larmes amères pour pleurer nos péchés par Jésus-Christ, votre cher Fils et notre Rédempteur. Son père remuait ainsi ses rotules autrefois. Sans doute aussi, entrelardait-il de rêves identiques les prières qu'il consentait à suivre. Il est vrai qu'il lui arrivait bien d'y fumer. Quand tout fut de nouveau en paix dans le domaine de ses jambes, Augustin s'abandonna aux sentiments de la nuit. Depuis les profonds massifs anonymes, de petits souffles venaient jusqu'à l'intérieur de la chambre. Il n'y avait pas de lune encore. Tout était transparent et impénétrable, d'une décevante limpidité. Les souffles eux-mêmes portaient des odeurs trop diluées pour qu'on pût sur elles mettre le juste nom. Elle sentait les herbes et la terre, les émotions pareillement indistinctes et douces, l'effleuraient à base de gratitude, de regret, de tendresse et de repos. C'est tout ce qu'on pouvait lire sur le visage voilé des génies bleus, fils du silence et de la nuit. Christine se leva, la prière était finie. La mère restait à genoux quelques minutes encore, prolongeant d'une audience privée l'entretien officiel, ce qui était chez elle une coutume. Puis, s'embrassèrent tous les trois et se souhaitèrent le bonsoir avec des mots tout simples, pleins des plus vieilles habitudes de leur vie. La visite et le bambin. Poursuivi par la prière et mille choses d'autrefois, Augustin ne se mit pas au lit immédiatement. Il n'habitait plus la petite chambre où toute son adolescence avait couché. Il occupait celle de son père, sur la même façade de la maison, et utilisait la table à écrire où celui-ci s'installait jadis. Banal mais large, les épreuves de sa deuxième édition d'Aristote s'y étalaient à leur aise. Il travaillait assez tard, à l'une de ces vieilles lampes dites à modérateur, très lente à prendre flamme, mais fixe et douce, dont l'huile brûlait dans une couleur jaunie et une petite odeur qu'il aimait. Lorsqu'Augustin se souvenait de son père, il lui était, quoique d'une manière différente, presque aussi présent qu'au jour d'après la mort. Dans les premiers mois du deuil, certains détails du disparu faisaient irruption en lui avec la netteté de la présence, porteur des vrais contours de la vie, un peu plus jaune seulement. Deux yeux clignés, ridés, besiclés, horriblement inexistants, fixaient les siens. Sa barbe grise blondie de tabac remuait. D'avance, l'oreille s'ajustait à sa voix. L'essence d'Augustin refusait d'ajouter foi à la pensée raisonnable, préférant en croire de vieilles habitudes qu'il n'avait aucun moyen de convaincre de cette mort. Il se donnait l'ordre impérieux de penser sur le champ aux références bibliographiques de ses auteurs d'agrégation et lui semblait prendre à pleine main pour la redresser de force une partie tordue et sanglante de son cœur. À cette époque, la vie était bien dure pour une femme de professeur mort avant sa retraite et chargée d'enfants. On avait mordu sur le capital. Des titres de rente 3% perpétuels, des obligations à l'eau du crédit foncier, toute valeur mobilière de petites gens, étaient parties l'une après l'autre. Les tentacules de Jules avaient enserré un nouveau lot de terre. Augustin collabora, selon son habitude, par des travaux de vacances, jusqu'à sa magnifique agrégation. Puis Christine sortit de Sèvres, et l'étreinte se desserra quelque peu. Toutes ces choses déposaient sur les arêtes aiguës du souvenir d'impalpables et bienfaisantes petites vases. Il arrivait que, par les repères marqués sur l'échelle des anniversaires, sa pensée, redescendue à l'horreur des premiers jours, vit une forme raide et fraîche s'étendre horizontalement sur un fond de ténèbres. Mais il suffisait d'écarter doucement ses coups de lance trop vifs pour que la présence de son père lui fût rendue mieux que dans la matérialité du premier chagrin. Il l'apercevait comme ce chagrin, prisonnier d'images trop précises, ne pouvait pas le lui montrer. Il le reconstituait sur un long espace de temps, à la fois dans son âge mûr et dans sa jeunesse. Il le devinait même à des moments qu'il n'avait pas connus, et quand sa propre nature à lui, Augustin, malgré toutes leurs différences, grâce à un certain geste hérité, à telle nuance de pensée, à telle manière de prendre les questions qu'il lui devait. Retrouverait-il plus tard, dans l'autre monde, suivant la terminologie chrétienne, la personnalité de son père, ce que le vieux catéchisme appelait son âme? Il constatait en lui-même, confondu, inconnexe, sans qu'il eût le pouvoir de choisir, côte à côte avec les tendances mécanistes, d'autres pressentiments conservés, à défaut de pensées nettes, par l'attrait des plus hauts désirs. Chassé de tout territoire historique positif et arpenté, fuyant toujours plus loin, vol d'oiseaux pourchassé, vers les régions réservées et inexplorables, il gardait cependant une actualité obstinée, leur envergure géante, un grand plumage blanc étalé sur le ciel. Dans la débâcle de ses croyances, par une sorte de contagion de positivisme, il avait bien cru dire adieu à ces questions-là pour jamais. Elles persistaient cependant, solidement crochetées à sa pensée. Il l'avait écrit. Rien n'était fait dans la science de la vie, tant qu'il restait à y intégrer la mort. Pour lui, personnellement, il eût accepté l'extinction des feux après la comédie, la destruction de l'épiphénomène, le coup de balai aux sanctions manquées et aux désirs faillis. Cet attrait de solution matérialiste, même mal fondée, était à base de renoncement, d'impassibilité, de froide résignation stoïque, comme après un impossible amour. Qu'ici, impassibilité voulut dire qu'il a beaucoup pâti, qui pâtit encore et qui cache son jeu, peu importait.
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0: Nous allons prier les mystères douloureux du chapelet avec Thérèse de Lisieux.
1: Au nom du Père, du Fils et du Saint-Esprit. Amen. Je crois en Dieu, le Père Tout-Puissant, Créateur du ciel et de la terre, et en Jésus-Christ, son Fils unique, notre Seigneur, qui a été conçu du Saint-Esprit, est né de la Vierge Marie, a souffert sous Ponce Pilate, a été crucifié, est mort, a été enseveli et descendu aux enfers. Le troisième jour est ressuscité des morts, est monté aux cieux, est assis à la droite de Dieu le Père Tout-Puissant, d'où il viendra juger les vivants et les morts. Je crois en l'Esprit Saint, à la Sainte Église catholique, à la communion des saints, à la rémission des péchés, à la résurrection de la chair, à la vie éternelle. Amen. Notre Père qui es aux cieux, que ton nom soit sanctifié, que ton règne vienne, que ta volonté soit faite sur la terre comme au ciel. Donne-nous aujourd'hui notre pain de ce jour. Pardonne-nous nos offenses, comme nous pardonnons aussi à ceux qui nous ont offensés. Et ne nous laisse pas entrer en tentation, mais délivre-nous du mal. Amen.
2: Ne croyez pas que lorsque je serai au ciel, je vous ferai tomber des alouettes rôties dans le bec. Ce n'est pas ce que j'ai eu, ni ce que j'ai désiré avoir.
1: Je vous salue Marie, pleine de grâce. Le Seigneur est avec vous. Vous êtes bénie entre toutes les femmes. Et Jésus, le fruit de vos entrailles, est béni. Sainte Marie, Mère de Dieu, priez pour nous pauvres pécheurs, maintenant et à l'heure de notre mort. Amen.
2: Vous aurez peut-être de grandes épreuves, mais je vous enverrai des lumières qui vous les feront apprécier et aimer.
1: Je vous salue Marie, pleine de grâce, le Seigneur est avec vous. Vous êtes bénie entre toutes les femmes, et Jésus, le fruit de vos entrailles, est béni. Sainte Marie, Mère de Dieu, priez pour nous pauvres pécheurs, maintenant et à l'heure de notre mort. Amen.
2: Vous serez obligés de dire comme moi, « Seigneur, vous nous comblez de joie par tout ce que vous faites. »
1: Je vous salue Marie, pleine de grâce, le Seigneur est avec vous. Vous êtes bénie entre toutes les femmes, et Jésus, le fruit de vos entrailles, est béni. Sainte Marie, Mère de Dieu, priez pour nous, pauvres pécheurs, maintenant et à l'heure de notre mort. Amen. Gloire soit au Père, au Fils et au Saint-Esprit, comme il était au commencement, maintenant et toujours, et dans les siècles des siècles. Amen. Première dizaine, mystère joyeux, nativité de Jésus. Elle enfanta son fils premier-né, l'enveloppa de l'ange et le coucha dans une crèche, car il n'y avait plus de place ailleurs. Fruit du mystère, l'esprit de pauvreté. Grâce à demander. L'abandon inconditionnel à la tendresse du Père. Intention de prière pour les enfants et les jeunes. Notre Père qui es aux cieux, que ton nom soit sanctifié, que ton règne vienne, que ta volonté soit faite sur la terre comme au ciel. Donne-nous aujourd'hui notre pain de ce jour. Pardonne-nous nos offenses, comme nous pardonnons aussi à ceux qui nous ont offensés. Et ne nous laisse pas entrer en tentation, mais délivre-nous du mal. Amen.
2: Pour aimer Jésus, plus on est faible, sans désir ni vertu, plus on est propre aux opérations de cet amour consumant et transformant. Le seul désir suffit, mais il faut consentir à rester pauvre et sans force, et voilà le difficile.
3: Je vous salue Marie, pleine de grâce. Le Seigneur est avec vous. Vous êtes bénie entre toutes les femmes, et Jésus, le fruit de vos entrailles, est béni.
4: Sainte Marie, Mère de Dieu, priez pour nous pauvres pécheurs, maintenant et à l'heure de notre mort. Amen.
3: Je vous salue Marie, pleine de grâce. Le Seigneur est avec vous. Vous êtes bénie entre toutes les femmes, et Jésus, le fruit de vos entrailles, est béni.
4: Sainte Marie, Mère de Dieu, priez pour nous pauvres pécheurs, maintenant et à l'heure de notre mort. Amen.
3: Je vous salue, Marie, pleine de grâce. Le Seigneur est avec vous. Vous êtes bénie entre toutes les femmes, et Jésus, le fruit de vos entrailles, est béni.
4: Sainte Marie, Mère de Dieu, priez pour nous pauvres pécheurs, maintenant et à l'heure de notre mort. Amen.
3: Je vous salue, Marie, pleine de grâce. Le Seigneur est avec vous. Vous êtes bénie entre toutes les femmes, et Jésus, le fruit de vos entrailles, est béni.
4: Sainte Marie, Mère de Dieu, priez pour nous pauvres pécheurs, maintenant et à l'heure de notre mort. Amen.
3: Je vous salue, Marie, pleine de grâce. Le Seigneur est avec vous. Vous êtes bénie entre toutes les femmes, et Jésus, le fruit de vos entrailles, est béni.
4: Sainte Marie, Mère de Dieu, priez pour nous pauvres pécheurs, maintenant et à l'heure de notre mort. Amen.
2: Je comprends si bien qu'il n'y a que l'amour qui puisse nous rendre agréables au bon Dieu. L'unique chemin qui conduit à cette fournaise divine, c'est l'abandon du petit enfant qui s'endort sans crainte dans les bras de son Père.
3: Je vous salue, Marie, pleine de grâce. Le Seigneur est avec vous. Vous êtes bénie entre toutes les femmes, et Jésus, le fruit de vos entrailles, est béni.
4: Sainte Marie, Mère de Dieu, priez pour nous pauvres pécheurs, maintenant et à l'heure de notre mort. Amen.
3: Je vous salue, Marie, pleine de grâce. Le Seigneur est avec vous. Vous êtes bénie entre toutes les femmes, et Jésus, le fruit de vos entrailles, est béni.
4: Sainte Marie, Mère de Dieu, priez pour nous pauvres pécheurs, maintenant et à l'heure de notre mort. Amen.
3: Je vous salue, Marie, pleine de grâce. Le Seigneur est avec vous. Vous êtes bénie entre toutes les femmes, et Jésus, le fruit de vos entrailles, est béni.
4: Sainte Marie, Mère de Dieu, priez pour nous pauvres pécheurs, maintenant et à l'heure de notre mort. Amen.
3: Je vous salue, Marie, pleine de grâce. Le Seigneur est avec vous. Vous êtes bénie entre toutes les femmes, et Jésus, le fruit de vos entrailles, est béni.
4: Sainte Marie, Mère de Dieu, priez pour nous pauvres pécheurs, maintenant et à l'heure de notre mort. Amen.
3: Je vous salue, Marie, pleine de grâce. Le Seigneur est avec vous. Vous êtes bénie entre toutes les femmes, et Jésus, le fruit de vos entrailles, est béni.
4: Sainte Marie, Mère de Dieu, priez pour nous pauvres pécheurs, maintenant et à l'heure de notre mort. Amen.
3: Gloire soit au Père, au Fils et au Saint-Esprit,
4: comme il était au commencement, maintenant et toujours, et dans les siècles des siècles. Amen.
1: Deuxième dizaine, mystère lumineux. Les noces de Cana. La mère de Jésus lui dit, « Ils n'ont plus de vin. » Elle dit au servant, « Tout ce qu'il vous dira, faites-le. » Fruit du mystère, l'intercession de Marie. Grâce à demander, priez Marie. Intention de prière pour les intentions de Marie. Notre Père qui es aux cieux, que ton nom soit sanctifié, que ton règne vienne. Que ta volonté soit faite sur la terre comme au ciel. Donne-nous aujourd'hui notre pain de ce jour. Pardonne-nous nos offenses, comme nous pardonnons aussi à ceux qui nous ont offensés. Et ne nous laisse pas entrer en tentation, mais délivre-nous du mal. Amen.
2: J'aime beaucoup les prières communes, car Jésus a promis de se trouver au milieu de ceux qui s'assemblent en son nom. Je sens alors que la ferveur de mes sœurs supplée à la mienne. Mais toute seule, j'ai honte de l'avouer, la récitation du chapelet me coûte plus que de mettre un instrument de pénitence. Je sens que je le dis si mal. J'ai beau m'efforcer de méditer les mystères du rosaire, je n'arrive pas à fixer mon esprit. Longtemps, je me suis désolée de ce manque de dévotion qui m'étonnait, car j'aime tant la Sainte Vierge qu'il devrait m'être facile de faire en son honneur des prières qui lui sont agréables.
5: Je vous salue, Marie pleine de grâce, le Seigneur est avec vous. Vous êtes bénie entre toutes les femmes, et Jésus, le fruit de vos entrailles, est béni.
4: Sainte Marie, Mère de Dieu, priez pour nous pauvres pécheurs, maintenant et à l'heure de notre mort. Amen.
5: Je vous salue, Marie pleine de grâce, le Seigneur est avec vous. Vous êtes bénie entre toutes les femmes, et Jésus, le fruit de vos entrailles, est béni.
4: Sainte Marie, Mère de Dieu, priez pour nous pauvres pécheurs, maintenant et à l'heure de notre mort. Amen.
5: Je vous salue, Marie pleine de grâce, le Seigneur est avec vous. Vous êtes bénie entre toutes les femmes, et Jésus, le fruit de vos entrailles, est béni.
4: Sainte Marie, Mère de Dieu, priez pour nous pauvres pécheurs, maintenant et à l'heure de notre mort. Amen.
5: Je vous salue, Marie pleine de grâce, le Seigneur est avec vous. Vous êtes bénie entre toutes les femmes, et Jésus, le fruit de vos entrailles, est béni.
4: Sainte Marie, Mère de Dieu, priez pour nous pauvres pécheurs, maintenant et à l'heure de notre mort. Amen.
5: Je vous salue, Marie pleine de grâce, le Seigneur est avec vous. Vous êtes bénie entre toutes les femmes, et Jésus, le fruit de vos entrailles, est béni.
4: Sainte Marie, Mère de Dieu, priez pour nous pauvres pécheurs, maintenant et à l'heure de notre mort. Amen.
2: Maintenant, je me désole moins. Je pense que la Reine des cieux étant ma mère, elle doit voir ma bonne volonté et qu'elles sont contentes. Jamais elle ne manque de me protéger aussitôt que je l'invoque. S'il me survient une inquiétude, un embarras, bien vite je me tourne vers elle et toujours comme la plus tendre des mères, elle se charge de mes intérêts.
5: Je vous salue, Marie pleine de grâce, le Seigneur est avec vous. Vous êtes bénie entre toutes les femmes et Jésus, le fruit de vos entrailles, est béni.
4: Sainte Marie, Mère de Dieu, priez pour nous pauvres pécheurs, maintenant et à l'heure de notre mort. Amen.
5: Je vous salue, Marie pleine de grâce, le Seigneur est avec vous. Vous êtes bénie entre toutes les femmes, et Jésus, le fruit de vos entrailles, est béni.
4: Sainte Marie, Mère de Dieu, priez pour nous pauvres pécheurs, maintenant et à l'heure de notre mort. Amen.
5: Je vous salue, Marie pleine de grâce, le Seigneur est avec vous. Vous êtes bénie entre toutes les femmes, et Jésus, le fruit de vos entrailles, est béni.
4: Sainte Marie, Mère de Dieu, priez pour nous pauvres pécheurs, maintenant et à l'heure de notre mort. Amen.
5: Je vous salue, Marie pleine de grâce, le Seigneur est avec vous. Vous êtes bénie entre toutes les femmes, et Jésus, le fruit de vos entrailles, est béni.
4: Sainte Marie, Mère de Dieu, priez pour nous pauvres pécheurs, maintenant et à l'heure de notre mort. Amen.
5: Je vous salue, Marie pleine de grâce, le Seigneur est avec vous. Vous êtes bénie entre toutes les femmes, et Jésus, le fruit de vos entrailles, est béni.
4: Sainte Marie, Mère de Dieu, priez pour nous pauvres pécheurs, maintenant et à l'heure de notre mort. Amen.
5: Gloire soit au Père, au Fils et au Saint-Esprit.
4: Comme il était au commencement, maintenant et toujours, et dans les siècles des siècles. Amen.
1: Troisième dizaine, mystère douloureux, l'agonie de Jésus à Gethsémani. Vous n'avez pas eu la force de veiller une heure avec moi. Veillez et priez pour ne pas entrer en tentation. L'esprit est ardent, mais la chair est faible. Fruit du mystère, le regret de nos péchés à la lumière de la miséricorde. Grâce à demander, apprendre à ne s'appuyer que sur la miséricorde. Intention de prière pour les mourants et pour ceux qui ont peur de la mort. Notre Père qui es aux cieux, que ton nom soit sanctifié, que ton règne vienne, que ta volonté soit faite sur la terre comme au ciel. Donne-nous aujourd'hui notre pain de ce jour. Pardonne-nous nos offenses, comme nous pardonnons aussi à ceux qui nous ont offensés. Et ne nous laisse pas entrer en tentation, mais délivre-nous du mal. Amen.
2: Oui, je le sens. Quand même j'aurai sur la conscience tous les péchés qui peuvent se commettre, j'irai, le cœur brisé de repentir, me jeter dans les bras de Jésus, car je sais combien il chérit l'enfant prodigue qui revient à lui. C'est la confiance, et rien que la confiance, qui doit nous mener à l'amour.
3: Je vous salue Marie, pleine de grâce. Le Seigneur est avec vous. Vous êtes bénie entre toutes les femmes. Et Jésus, le fruit de vos entrailles, est béni.
4: Sainte Marie, Mère de Dieu, priez pour nous pauvres pécheurs, maintenant et à l'heure de notre mort. Amen.
3: Je vous salue, Marie, pleine de grâce. Le Seigneur est avec vous. Vous êtes bénie entre toutes les femmes, et Jésus, le fruit de vos entrailles, est béni.
4: Sainte Marie, Mère de Dieu, priez pour nous pauvres pécheurs, maintenant et à l'heure de notre mort. Amen.
3: Je vous salue, Marie, pleine de grâce. Le Seigneur est avec vous. Vous êtes bénie entre toutes les femmes, et Jésus, le fruit de vos entrailles, est béni.
4: Sainte Marie, Mère de Dieu, priez pour nous pauvres pécheurs, maintenant et à l'heure de notre mort. Amen.
3: Je vous salue, Marie, pleine de grâce. Le Seigneur est avec vous. Vous êtes bénie entre toutes les femmes, et Jésus, le fruit de vos entrailles, est béni.
4: Sainte Marie, Mère de Dieu, priez pour nous pauvres pécheurs, maintenant et à l'heure de notre mort. Amen.
3: Je vous salue, Marie, pleine de grâce. Le Seigneur est avec vous. Vous êtes bénie entre toutes les femmes, et Jésus, le fruit de vos entrailles, est béni.
4: Sainte Marie, Mère de Dieu, priez pour nous pauvres pécheurs, maintenant et à l'heure de notre mort. Amen.
1: Du Père Molinier. Cela paraît consolant, et c'est très redoutable, car nous essayons d'aller à Dieu par la confiance, mais aussi par autre chose, en cherchant quelques appuis, quelques signes, quelques garanties. Or, le propre de la confiance, c'est de ne pas chercher autre chose, de ne s'appuyer que sur l'amour et la miséricorde. Si on cherche Dieu par la confiance et par autre chose, en vérité, on cesse d'avoir confiance et on perd tout.
3: Je vous salue, Marie, pleine de grâce. Le Seigneur est avec vous. Vous êtes bénie entre toutes les femmes, et Jésus, le fruit de vos entrailles, est béni.
4: Sainte Marie, Mère de Dieu, priez pour nous pauvres pécheurs, maintenant et à l'heure de notre mort. Amen.
3: Je vous salue, Marie, pleine de grâce. Le Seigneur est avec vous. Vous êtes bénie entre toutes les femmes, et Jésus, le fruit de vos entrailles, est béni.
4: Sainte Marie, Mère de Dieu, priez pour nous pauvres pécheurs, maintenant et à l'heure de notre mort. Amen.
3: Je vous salue, Marie, pleine de grâce. Le Seigneur est avec vous. Vous êtes bénie entre toutes les femmes, et Jésus, le fruit de vos entrailles, est béni.
4: Sainte Marie, Mère de Dieu, priez pour nous pauvres pécheurs, maintenant et à l'heure de notre mort. Amen.
3: Je vous salue, Marie, pleine de grâce. Le Seigneur est avec vous. Vous êtes bénie entre toutes les femmes, et Jésus, le fruit de vos entrailles, est béni.
4: Sainte Marie, Mère de Dieu, priez pour nous pauvres pécheurs, maintenant et à l'heure de notre mort. Amen.
3: Je vous salue, Marie, pleine de grâce. Le Seigneur est avec vous. Vous êtes bénie entre toutes les femmes, et Jésus, le fruit de vos entrailles, est béni.
4: Sainte Marie, Mère de Dieu, priez pour nous pauvres pécheurs, maintenant et à l'heure de notre mort. Amen.
3: Gloire soit au Père, au Fils et au Saint-Esprit,
4: comme il était au commencement, maintenant et toujours, et dans les siècles des siècles. Amen.
1: Quatrième dizaine, mystère douloureux, le portement de croix. Jésus sortit, portant sa croix. Ils mirent la main sur un certain Simon de Cyrène, qui revenait des champs, et le chargèrent de la croix pour la porter derrière Jésus. Fruit du mystère, la patience dans les épreuves. Grâce à demander, vivre le moment présent avec Jésus. Intention de prière pour les grands malades et ceux qui n'en peuvent plus. Notre Père qui es aux cieux, que ton nom soit sanctifié, que ton règne vienne, que ta volonté soit faite sur la terre comme au ciel. Donne-nous aujourd'hui notre pain de ce jour. Pardonne-nous nos offenses, comme nous pardonnons aussi à ceux qui nous ont offensés. Et ne nous laisse pas entrer en tentation, mais délivre-nous du mal. Amen.
2: L'important est de vivre chaque chose avec Jésus et de les lui offrir par amour et par reconnaissance, confiant qu'il nous aime comme nous sommes. J'en ai fait l'expérience quand je ne sens rien, que je suis incapable de prier, de pratiquer la vertu. C'est alors le moment de chercher de petites occasions, des riens qui font plaisir.
5: Je vous salue, Marie pleine de grâce, le Seigneur est avec vous. Vous êtes bénie entre toutes les femmes, et Jésus, le fruit de vos entrailles, est béni.
4: Sainte Marie, Mère de Dieu, priez pour nous, pauvres pécheurs, maintenant et à l'heure de notre mort. Amen.
5: Je vous salue, Marie pleine de grâce, le Seigneur est avec vous. Vous êtes bénie entre toutes les femmes, et Jésus, le fruit de vos entrailles, est béni.
4: Sainte Marie, Mère de Dieu, priez pour nous, pauvres pécheurs, maintenant et à l'heure de notre mort. Amen.
5: Je vous salue, Marie pleine de grâce, le Seigneur est avec vous. Vous êtes bénie entre toutes les femmes, et Jésus, le fruit de vos entrailles, est béni.
4: Sainte Marie, Mère de Dieu, priez pour nous, pauvres pécheurs, maintenant et à l'heure de notre mort. Amen.
5: Je vous salue, Marie pleine de grâce, le Seigneur est avec vous. Vous êtes bénie entre toutes les femmes, et Jésus, le fruit de vos entrailles, est béni.
4: Sainte Marie, Mère de Dieu, priez pour nous, pauvres pécheurs, maintenant et à l'heure de notre mort. Amen.
5: Je vous salue, Marie pleine de grâce, le Seigneur est avec vous. Vous êtes bénie entre toutes les femmes, et Jésus, le fruit de vos entrailles, est béni.
4: Sainte Marie, Mère de Dieu, priez pour nous, pauvres pécheurs, maintenant et à l'heure de notre mort. Amen.
2: C'est lui qui veut notre amour, qui le mendie. Il se met pour ainsi dire à notre merci. Il ne veut rien prendre sans que nous le lui donnions. Et la plus petite chose est précieuse à ses yeux divins.
5: Je vous salue, Marie pleine de grâce. Le Seigneur est avec vous. Vous êtes bénie entre toutes les femmes, et Jésus, le fruit de vos entrailles, est béni.
4: Sainte Marie, Mère de Dieu, priez pour nous, pauvres pécheurs, maintenant et à l'heure de notre mort. Amen.
5: Je vous salue, Marie pleine de grâce, le Seigneur est avec vous. Vous êtes bénie entre toutes les femmes, et Jésus, le fruit de vos entrailles, est béni.
4: Sainte Marie, Mère de Dieu, priez pour nous, pauvres pécheurs, maintenant et à l'heure de notre mort. Amen.
5: Je vous salue, Marie pleine de grâce, le Seigneur est avec vous. Vous êtes bénie entre toutes les femmes, et Jésus, le fruit de vos entrailles, est béni.
4: Sainte Marie, Mère de Dieu, priez pour nous pauvres pécheurs, maintenant et à l'heure de notre mort. Amen.
5: Je vous salue, Marie pleine de grâce, le Seigneur est avec vous. Vous êtes bénie entre toutes les femmes, et Jésus, le fruit de vos entrailles, est béni.
4: Sainte Marie, Mère de Dieu, priez pour nous pauvres pécheurs, maintenant et à l'heure de notre mort. Amen.
5: Je vous salue, Marie pleine de grâce, le Seigneur est avec vous. Vous êtes bénie entre toutes les femmes, et Jésus, le fruit de vos entrailles, est béni.
4: Sainte Marie, Mère de Dieu, priez pour nous, pauvres pécheurs, maintenant et à l'heure de notre mort. Amen.
5: Gloire soit au Père, au Fils et au Saint-Esprit.
4: Comme il était au commencement, maintenant et toujours, et dans les siècles des siècles. Amen.
1: Cinquième dizaine, mystère glorieux, l'ascension de Jésus au ciel. Homme de Galilée, pourquoi restez-vous ainsi à regarder le ciel? Ce Jésus, qui d'auprès de vous a été enlevé au ciel, viendra comme cela, de la même manière que vous l'avez vu s'en aller dans le ciel. Fruit du mystère, le désir du ciel, l'espérance. Grâce à demander. Vivre le quotidien dans la communion des saints. Intention de prière pour les désespérés. Notre Père qui es aux cieux, que ton nom soit sanctifié, que ton règne vienne, que ta volonté soit faite sur la terre comme au ciel. Donne-nous aujourd'hui notre pain de ce jour. Pardonne-nous nos offenses, comme nous pardonnons aussi à ceux qui nous ont offensés. Et ne nous laisse pas entrer en tentation, mais délivre-nous du mal. Amen.
2: Je sais que la terre est le lieu de notre exil. Nous sommes des voyageurs qui cheminons vers notre patrie. Qu'importe si la route que nous suivons n'est pas la même, puisque le terme unique sera le ciel. C'est là que nous serons réunis pour ne plus nous quitter. C'est là que nous goûterons éternellement les joies de la famille.
6: Je vous salue, Marie, pleine de grâce. Le Seigneur est avec vous. Vous êtes bénie entre toutes les femmes, et Jésus, le fruit de vos entrailles, est béni.
4: Sainte Marie, Mère de Dieu, priez pour nous pauvres pécheurs, maintenant et à l'heure de notre mort. Amen.
6: Je vous salue Marie, pleine de grâce, le Seigneur est avec vous. Vous êtes bénie entre toutes les femmes, et Jésus, le fruit de vos entrailles, est béni.
4: Sainte Marie, Mère de Dieu, priez pour nous pauvres pécheurs, maintenant et à l'heure de notre mort. Amen.
6: Je vous salue Marie, pleine de grâce, le Seigneur est avec vous. Vous êtes bénie entre toutes les femmes, et Jésus, le fruit de vos entrailles, est béni.
4: Sainte Marie, Mère de Dieu, priez pour nous pauvres pécheurs, maintenant et à l'heure de notre mort. Amen.
6: Je vous salue Marie, pleine de grâce, le Seigneur est avec vous. Vous êtes bénie entre toutes les femmes, et Jésus, le fruit de vos entrailles, est béni.
4: Sainte Marie, Mère de Dieu, priez pour nous pauvres pécheurs, maintenant et à l'heure de notre mort. Amen.
6: Je vous salue Marie, pleine de grâce, le Seigneur est avec vous. Vous êtes bénie entre toutes les femmes et Jésus, le fruit de vos entrailles, est béni.
4: Sainte Marie, Mère de Dieu, priez pour nous pauvres pécheurs, maintenant et à l'heure de notre mort. Amen.
2: Je compte bien ne pas rester inactive au ciel. Mon désir est de travailler encore pour l'Église et les âmes. Je le demande au bon Dieu. Et je suis certaine qu'il m'exaucera. Je crois que les bienheureux ont une grande compassion de nos misères. Ils se souviennent qu'étant comme nous, fragiles et mortels, ils ont commis les mêmes fautes, soutenu les mêmes combats, et leur tendresse fraternelle devient plus grande encore qu'elle ne l'était sur la terre. C'est pour cela qu'ils ne cessent de nous protéger et de prier pour nous.
6: Je vous salue Marie, pleine de grâce, le Seigneur est avec vous. Vous êtes bénie entre toutes les femmes et Jésus, le fruit de vos entrailles, est béni.
4: Sainte Marie, Mère de Dieu, priez pour nous pauvres pécheurs, maintenant et à l'heure de notre mort. Amen.
6: Je vous salue Marie, pleine de grâce, le Seigneur est avec vous. Vous êtes bénie entre toutes les femmes et Jésus, le fruit de vos entrailles, est béni.
4: Sainte Marie, Mère de Dieu, priez pour nous pauvres pécheurs, maintenant et à l'heure de notre mort. Amen.
6: Je vous salue Marie, pleine de grâce, le Seigneur est avec vous. Vous êtes bénie entre toutes les femmes et Jésus, le fruit de vos entrailles, est béni.
4: Sainte Marie, Mère de Dieu, priez pour nous pauvres pécheurs, maintenant et à l'heure de notre mort. Amen.
6: Je vous salue Marie, pleine de grâce, le Seigneur est avec vous. Vous êtes bénie entre toutes les femmes et Jésus, le fruit de vos entrailles, est béni.
4: Sainte Marie, Mère de Dieu, priez pour nous pauvres pécheurs, maintenant et à l'heure de notre mort. Amen.
6: Je vous salue Marie, pleine de grâce, le Seigneur est avec vous. Vous êtes bénie entre toutes les femmes et Jésus, le fruit de vos entrailles, est béni.
4: Sainte Marie, Mère de Dieu, priez pour nous pauvres pécheurs, maintenant et à l'heure de notre mort. Amen.
6: Gloire soit rendue au Père, au Fils et au Saint-Esprit.
4: Comme il était au commencement, maintenant et toujours, et dans les siècles des siècles. Amen. Il était au commencement, maintenant et toujours, et dans les siècles des siècles. Amen.

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2: Après son baptême, saint Matthieu nous dit « Jésus est poussé au désert par le Saint-Esprit pour être tenté par le diable. » Baptisé dans le Christ, selon l'expression de saint Paul dans l'Épître aux Romains, « Baptisé dans le Christ, nous sommes entrés avec lui dans le désert par rapport au monde. » Il s'agit de lutter contre le démon qui veut nous enrôler dans sa révolte. L'enjeu du combat, c'est le salut éternel. La règle du combat, c'est de faire rayonner le mystère du Christ. Les tentations du Christ au désert nous indiquent trois facettes du mystère du Christ et trois aspects de la tentation. D'abord, le Christ et la sagesse. La première tentation, c'est le naturalisme. Satisfaire tout de suite les désirs de la nature déchue. Le fruit présenté au paradis terrestre par le démon, à Ève, était bon à manger et séduisant à voir, nous dit la Genèse. Ève est fascinée par cette bonté singulière. Elle ne considère plus son insertion dans l'harmonie générale du monde qui a été créée par la sage volonté de Dieu. Ève oublie que ce fruit lui-même est une parole de Dieu. Jésus, quant à lui, n'attarde pas son regard sur la pierre que lui présente Satan. Il voit cette pierre comme une parole de Dieu qui s'insère dans l'économie du salut. Or, la sage volonté de Dieu, durant le temps du jeûne, tient à l'écart le pain corporel pour donner faim du pain spirituel. Jésus répond donc au diable que l'homme vit de pain matériel, certes, mais aussi de toute parole qui sort de la bouche de Dieu. L'homme ne doit pas arrêter la symphonie du monde créé sur une seule note, ce qui détruirait l'harmonie. Il lui faut dérouler toute la partition pour jouir de la beauté de l'ensemble. Lorsque Jésus parle de toute parole qui sort de la bouche de Dieu, il se désigne aussi lui-même. N'est-il pas, lui, Jésus, la parole, le logos, la sagesse venue en ce monde? Il nous donne la clé de la résistance profonde à la tentation. C'est la conversion du regard, le changement de l'œil de notre esprit. C'est la métanoïa, premier enseignement du Christ dans sa vie publique rapporté au chapitre 1 de saint Marc. Si notre regard se porte sur la sagesse qu'est le Christ lui-même, nous serons saisis. Selon le mot magnifique de saint Augustin à la fin de sa règle, nous serons saisis par l'amour de la beauté spirituelle. Le cœur chrétien, habité par cet amour de la sagesse, résistera à l'obnubilation des beautés finies. Celui qui garde dans son cœur le visage du Christ, la sagesse incarnée, est protégé par une sorte de cuirasse invisible de la grâce. Le Christ est la sagesse, mes chers amis. Revêtons-nous de sa sagesse. Deuxième aspect, le Christ et l'Église. La deuxième tentation, c'est le fidéisme. Négliger l'ordre naturel et les médiations établies par Dieu. Le diable propose à Jésus de se passer des médiations providentielles du plan du salut en demandant à Jésus de se jeter du haut du pinacle du temple. Il lui suggère donc de mettre Dieu en demeure, de faire un prodige spectaculaire. Mais le Christ a voulu que sa mission

0: soit validé par Jean, le plus grand des prophètes. Dieu, en envoyant son Fils, a donné des signes de crédibilité. Jésus est quelqu'un qui a été annoncé. Il est la gloire d'Israël. Ce n'est pas une sorte de fondateur autonome qui inaugure une nouvelle religion par des prodiges stupéfiants. Jésus, mes chers amis, est la fleur de cette société surnaturelle qu'était le peuple juif, le peuple élu. Il est né, nous dit l'Épître aux Galates, né d'une femme et il est né sous la loi. Il passera par les médiations de l'incarnation, sa famille, son peuple et le temple. Jésus fonde la société surnaturelle définitive, l'Église, comme un prolongement de la première société. Les fondements de son Église, ce sont 12 apôtres, choisis dans son peuple, comme il y avait 12 tribus d'Israël. Jésus ne s'est pas jeté hors du temple. Il a enseigné dans ses portiques. Il est devenu le vrai temple. Son Église, c'est son corps mystique, c'est lui, le Christ. Sortir de la communion hiérarchique, comme font les hérétiques et les schismatiques, c'est se laisser illusionner comme Ève par le serpent. « Vous ne mourrez pas, dit le serpent. » C'est faire la leçon à Dieu en se passant de la médiation du corps du Christ. Les schismes évacuent une donnée fondamentale de la révélation. Ils oublient que même si certains pasteurs sont indignes et prévaricateurs, le Christ, c'est l'Église. « Mille fois l'Église, écrit Blaise Pascal, mille fois l'Église a été à la veille d'une destruction universelle, et toutes les fois qu'elle a été en cet état, Dieu l'a relevée par des coups extraordinaires de sa puissance. Que cette religion se soit toujours maintenue et inflexible, cela est divin », nous dit Blaise Pascal dans ses fameuses pensées. Le Christ, mes chers amis, jugera les pasteurs indignes, ceux qui le persécutent en persécutant ses fidèles. Mais il sauvera la foi catholique des humbles. Le Christ et l'Église, ne le persécutons pas en quittant son Église, mais vivons de cette Église. Troisième aspect, le Christ et la lumière. La troisième tentation, c'est la tricherie. Le diable a menti lorsqu'il a dit à Adam et Ève, « Vous serez comme des dieux ». Le diable ment au Christ lorsqu'il lui dit, « Les royaumes de la terre m'ont été donnés ». Il lui propose de mentir en faisant un pacte avec lui, Satan, pour accomplir sa mission de sauveur. Si le Christ devenait le maître temporel de la terre, il réaliserait aisément sa mission par le prestige de la puissance et de la force. On peut se rapporter au catéchisme de l'Église catholique, numéro 675. Satan demande un pieux mensonge, reconnaître comme incontournable l'empire de fait que le diable exerce sur les hommes. Faire advenir le royaume de Dieu en régnant sur tous les royaumes du monde avec leur gloire, mais au prix d'une tricherie, prétendument pour la bonne cause. Jésus, vraie lumière, ne discute pas que le pacte proposé par Satan, dont le nom veut aussi dire obstacle, obstacle à toute lumière. Jésus remet les choses dans la vérité. On doit adorer en esprit et en vérité, comme il le dira à la Samaritaine. On doit adorer en esprit et en vérité le Seigneur Dieu qui habite une lumière inaccessible. Pas question de donner un culte à un esprit créé, a fortiori si c'est l'esprit du mal. Impossible de faire régner la lumière en laissant croire que l'on bénit les ténèbres. Le chrétien commence parfois à glisser dans cette tentation de désertion de la lumière lorsqu'il tombe dans un pragmatisme où le résultat, l'efficacité, prime tout le reste. Les Italiens ont un mot, la combinazione, pour éviter de témoigner de la vérité. C'est un activisme sans scrupules, voire accompagné de mensonges prétendument pieux, pour obtenir des biens temporels ou spirituels. Eh bien, mes chers amis, cette troisième tentation, c'est la pire. Elle oublie le lumineux Messire, Dieu premier servi de Jeanne d'Arc. Soit qu'elle s'investisse dans la priorité presque obsessive de l'organisation terrestre du monde meilleur, au point que le salut éternel des cieux est oublié ou évacué. Soit qu'elle s'imagine faire avancer le règne de Dieu en mettant en œuvre des combines qui ne sont pas les armes de lumière. Il faut mettre en œuvre la consigne d'Alexandre Soljenitsyne. Refuser absolument le mensonge. 12 février 1974, jour de son arrestation. Refuser absolument le mensonge. Pour résister à la fascination des empires du monde, il faut se souvenir qu'ils périront tous et que Jésus seul régnera. Il faut fixer les yeux vers le ciel qui a été ouvert au baptême du Christ. Il faut vivre du primat de la lumière. Le Christ est la lumière, sanctifions-nous dans la vérité, selon le mot de Jésus dans le discours après la scène au chapitre 17e de Saint Jean.
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1: L'actualité vient d'évoquer des signes de contradiction. Les citoyens ont pu lire ou entendre devant les monuments aux morts la lettre de la ministre des Armées écrite pour la célébration officielle du 11 novembre. Madame Vautrin cite la philosophe Simone Veil. Alors attention, beaucoup auront sans doute cru qu'il s'agissait de Simone Veil, l'ancien ministre qui s'écrit Veil avec un V. Non, la ministre parlait de Simone Veil avec un W. Une philosophe très appréciée des intellectuels, née en 1909 et morte en 1943. Simone Veil a vécu et a décrit la contradiction entre son idéal anarchiste et son application humainement désastreuse dans la guerre d'Espagne où elle s'était engagée dans les rangs anarchistes. Ça, c'est l'exemple à gauche. À droite, je parlerai d'un certain catholicisme américain dit intégraliste, pas intégriste, intégraliste, très mobilisateur des jeunes et qui, dans son application trumpiste, manque cruellement de charité chrétienne. Voilà la contradiction à nouveau entre l'idéal et sa réalisation. Ça me fait penser au célèbre duo de la Révolution française que sont Rousseau, le philosophe idéaliste, et son disciple en action, Robespierre. Volonté idéaliste d'apaisement, Jean-Jacques Rousseau. Réalité de la grande terreur, Maximilien Robespierre. Cette contradiction entre l'idéal et ses applications se retrouve dans l'œuvre et la vie de Simone Veil. Agrégée de philosophie et normalienne, bref, le top du top, Simone Veil sera très remarquée durant sa courte vie, 34 ans, d'abord par ses écrits. Albert Camus, qui ne l'a jamais rencontré, mais qui l'a lu, dit « Simone Veil est le seul grand esprit de notre temps ». Albert Camus, athée, dit ça de Simone Veil, chrétienne. Simone Veil se convertit au christianisme et elle est aussi de sensibilité anarchiste, très à gauche. Ainsi, coup de théâtre inattendu, elle abandonne son poste de professeur pour se faire embaucher comme ouvrière dans une usine métallurgique Alstom, où elle entend communier avec le prolétariat et vivre avec le salaire prolétarien. Mais cet engagement ne lui suffit pas. Elle s'enrôle ensuite dans les troupes anarchistes de la guerre d'Espagne. Elle s'aperçoit vite du décalage entre son idéal de liberté et d'humanisme pacifiste anarchiste et la mentalité guerrière, haineuse, voire peut-être cruelle, de ses camarades. Elle reste anarchiste, mais quitte l'Espagne assez déçue.

Pourquoi cette déception? L'analyse théorique d'un idéal implique, pour la comprendre, de l'isoler, de ne pas la mélanger avec d'autres problématiques. Ainsi, en sciences physiques, expérimenter la loi de la chute des corps exige d'isoler ce phénomène pour éviter toute perturbation, par exemple celle de la résistance de l'air. Eh bien, il en est de même pour la philosophie politique. L'anarchisme de Simone Weil s'énonce clairement dans un discours cohérent et pacifiste qui ne tient compte que de paramètres prévisibles. Le passage à l'acte est bien différent. Le militant est confronté à des dizaines de problématiques très distinctes de la seule problématique anarchiste théorique. Oui, ça va être la guerre. La volonté de vaincre et de sauver sa vie si possible implique des qualités guerrières différentes d'un certain anarchisme pacifiste théorique. Il va même falloir accepter qu'il y ait des chefs, et ça c'est dur pour un anarchiste, et aussi que l'ennemi soit déshumanisé pour avoir envie de le tuer. À ce stade, la charité chrétienne et l'humanisme pacifiste ne sont pas au rendez-vous. D'un côté, l'unité, identité et cohérence de l'idéal théorique, de l'autre, l'altérité et la multiplicité d'un contexte hétéroclite. D'autant plus que l'usage de la force appelle l'usage toujours plus violent de la force, l'hubris, la démesure. À l'autre bout de l'échiquier politique, le catholicisme américain du vice-président Vance, qui se déclare à droite, se heurte à la même contradiction que Simone Weil, identifiée chrétienne de gauche. Vince et ses partisans catholiques américains construisent ce qu'on appelle l'intégralisme. De quoi s'agit-il? Des chrétiens américains regrettent le Concile Vatican II qui a voulu ouvrir l'Église au monde. Résultat, selon eux, une accélération de la sécularisation, c'est-à-dire de l'abandon de la foi pour n'en conserver que quelques valeurs devenues profanes. L'identité chrétienne se serait brouillée au profit d'un humanisme social, peut-être sociétal aussi, dans lequel le catholicisme se dissout, en abandonnant peu à peu la spiritualité de ses traditions et ses convictions sur la théorie des genres, par exemple. La fraternisation avec l'islam, même pacifique, peut paraître, pour ces chrétiens-là, une capitulation de la vérité évangélique universelle. D'où la volonté de recréer un État et une société véritablement chrétienne et officiellement chrétienne. Vérité évangélique universelle qu'il s'agit d'établir sur un piédestal. Je ne partage pas cet avis, mais il ne manque pas en 2025 de possibilités de persuasion. De nouveau, c'est l'application de cet intégralisme qui fait surtout problème. Le retour à un catholicisme puissant et sans complexe se heurte à des obstacles. Même badigeonné de ferveur religieuse, la volonté de puissance et le culte de la force vont dégénérer. Pour contrer les migrations, par exemple, on entend un slogan tel que « déportation massive, vite », accompagné de vantardises de violence contre les migrants. Où sont passées les valeurs chrétiennes ?

0: Léon XIV, moins tranchant que François, comprend la nécessité de réguler les flux migratoires. Mais il distingue régulation migratoire justifiée et transgression de la dignité humaine injustifiée. Éric Emmanuel Schmitt, le grand écrivain catholique à succès, dit à la télévision qu'un des accomplissements de l'Évangile se situe dans la Déclaration des droits de l'homme de 1789, si décriée par l'intégralisme catholique américain. Et là, ne retournons-nous pas à la case départ d'une Église qui se sécularise? La contradiction est le lot de la complexité du monde et de la condition humaine, comme le dit Edgar Morin. Nos intentions personnelles, par le flux de l'histoire, changent de sens jusqu'à la contradiction. Napoléon a érigé volontairement un impérialisme despotique sur l'Europe. Or, d'une façon étonnante, il est l'acteur essentiel d'une exportation des idées de la Révolution française et plus précisément de la démocratisation du continent en imposant le code civil et le code pénal qui portent son nom. Ruse de l'histoire, selon la formule du philosophe Hegel. Contradiction entre le projet et son accomplissement. N'oublions pas que le Christ est qualifié dès sa prime enfance de signe de contradiction. Es semeion antilegomenon, en grec. Évangile de Luc, chapitre 2, verset 34. Plus tard, le Christ dira « Ne pensez pas que je suis venu apporter la paix, mais le glaive. » Évangile de Matthieu, chapitre 10, l'ensemble, c'est quel. Et aussi, plus loin, dans un autre évangile, « Je suis venu apporter le feu sur la terre. » Et là, c'est l'évangile de Luc, chapitre 12, verset 49 et suivant. La contradiction est paradoxale, car tout l'évangile parle de paix et d'amour. Pourtant ici, la contradiction n'est pas entre un idéal et son application, non. Non, Jésus assume d'emblée la contradiction. Le but du christianisme est bien la paix. Oui, mais la paix par le sang de la croix. Épître aux Colossiens, chapitre 1, verset 20. Pour gagner un monde de paix, l'amour est un combat. L'amour est un combat dans lequel le Christ et les chrétiens se donnent au risque de souffrir et de mourir. Ce don de soi, ce renoncement à soi, n'est pas une parenthèse provisoire pour arriver au bonheur de la paix. Ce don de soi, ce renoncement, sont en eux-mêmes une joie tragique, mais profond bonheur d'aimer. Bref, seul le Christ assume la contradiction apparente entre le but d'un projet et son application pour y parvenir, cheminement christique, déjà en lui-même le but, c'est-à-dire l'amour.
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0: Éric Picard, le génie du christianisme. Le génie du christianisme vous propose aujourd'hui le tombeau des ducs de Bretagne. Et pour évoquer ce monument emblématique de la Loire-Atlantique, peut-être de la Bretagne, nous recevons aujourd'hui Sophie de Gourcy. Bonjour Sophie.
1: Bonjour Emeline.
0: Alors, vous êtes historienne de l'art, vous êtes enseignante, vous êtes conférencière et vous êtes surtout l'autrice d'un ouvrage, Le tombeau des ducs de Bretagne, un miroir des princes sculptés, avec une préface de Martin Aurel qui nous permet peut-être de voir et de comprendre un tout petit peu mieux ces tombeaux qui n'ont finalement rien à voir avec, j'allais dire, nos pierres tombales actuelles.
1: Effectivement, ils sont l'objet d'une très belle commande. Et ici, avec le tombeau des ducs qui a été commandé par Anne de Bretagne en 1499, la reine Anne veut faire passer un message politique et religieux. Donc il y a une intention qui est très précise et que l'on va pouvoir suivre grâce aux allégories qui flanquent le tombeau, donc les vertus cardinales. Et puis, il y a de très nombreux détails qui sont charmants, un peu disséminés partout, et qui permettent une lecture suivie, un enseignement.
0: Donc, ce qui signifie qu'un tombeau, ce n'est pas uniquement, ou c'est peut-être, comment dire, une manière de se souvenir du défunt, en tout cas quand on est duchesse ou reine, et c'est une sorte de manifeste politique ?
1: Mais ça peut l'être, enfin c'est très rare, mais dans le cas de ce tombeau des ducs, il a une dimension exceptionnelle. Donc généralement, eh bien, un tombeau, cela permet de faire songer à, de se souvenir d'eux, et donc en fait là, Anne de Bretagne veut honorer ses parents. Donc François II et Marguerite de Foix qui sont sur la dalle supérieure en tant que gisant, et elle veut honorer ses parents, mais cela rentre en même temps dans une série de commandes, puisque au même moment elle va commander le tombeau de son premier mari, Charles VIII, et elle veut aussi en 1507 honorer ses enfants. Elle a eu de nombreux enfants avec Charles VIII, avec Louis XII, et les héritiers de la couronne sont morts en bas âge. Donc les deux petits garçons, Charles Orlan et puis son petit frère Charles, sont honorés dans un tombeau qui se trouve à Tours. Donc cela rentre vraiment dans une commande qui est très spécialisée dans ce domaine finalement du tombeau et honorer la mémoire.
0: Alors ce tombeau des ducs de Bretagne ne se trouve pas à Tours par contre?
1: Non, il se trouve dans la cathédrale de Nantes. Mais ce n'était pas sa première destination. La première destination, c'était la chapelle des Carmes, qui était un lieu piété pour les ducs de Bretagne, lieu aussi de mariage.
0: Alors comment se fait-il que finalement ce tombeau ait été placé dans cette cathédrale de Nantes?
1: Eh bien c'est la Révolution française, donc la chapelle des Carmes a été détruite et un architecte s'est douté que le monument était en péril et l'a fait démonter de nuit pour le cacher dans les murs d'un couvent voisin, et il n'a été ressorti qu'en 1817 pour être disposé dans la cathédrale.
0: Ah oui, donc vous avez là presque matière à un film d'aventure sur ce tombeau perdu, retrouvé,
1: démonté nuitamment et caché dans nombreuses années.
0: Si on entre dans la cathédrale de Nantes, qu'est-ce que l'on voit exactement ?
1: Eh bien, en fait, pour trouver ce tombeau, il faut aller dans le bras sud de la cathédrale, c'est-à-dire dans le transept. Et là, eh bien, on voit un tombeau qui est cerné de figures féminines qui sont grandeur nature. Et on arrive devant le tombeau en étant presque accosté, dévisagé par la vertu de Prudence. Et donc, elle est mise en scène avec des attributs. Elle porte dans la main un miroir, elle écrase au pied un serpent, elle a la taille ceinturée d'une ceinture qui est faite de trois nœuds. Et tout cela, finalement, a de nombreuses significations et surtout, il faut rentrer dans le mode de pensée médiéval, c'est-à-dire dans les arts de la mémoire. On regarde un élément qui déclenche un raisonnement et une lecture qui est tout à fait continue et logique. Alors en plus, cette vertu de prudence, quand on la regarde sur son revers, il y a de face un visage féminin et jeune et de dos, un visage d'ancien. C'est-à-dire simplement la lecture est que pour être prudent, il faut être suffisamment humble pour connaître la mémoire du passé et se référer à l'expérience. Donc en fait, la prudence regarde vers l'avenir, mais elle est mûrie par l'enseignement du passé.
0: Donc d'une certaine manière, la prudence s'inscrit dans une forme de tradition et il faut, accueillir tout l'héritage de l'Église, la sagesse de l'Église pour pouvoir se projeter vers l'avenir.
1: Oui, et puis en fait, la connaissance de l'histoire, parce que ce message est destiné bien sûr aux fidèles qui va passer, mais aussi à une réflexion pour les gouvernants. C'est-à-dire, d'abord, il y a prudence, et puis juste derrière, une autre vertu, tempérance. Et Anne de Bretagne a suivi le programme de près avec ses artistes, et on sent bien sa volonté de diriger cette réflexion. Et elle dit que d'abord, un gouvernant doit être capable de se maîtriser lui-même, de bien se gouverner, pour ensuite gouverner l'État. Donc c'est pour ça que prudence et tempérance font réfléchir, et quand on regarde tempérance, juste derrière, donc elle est très belle, c'est peut-être la plus belle, elle a un visage d'une grande pureté, et cela veut dire que il faut savoir maîtriser ses sens, ses pensées. Alors comment est-ce que cette lecture est-elle indiquée? Dans la vertu de tempérance, dans ses mains, il y a les rênes d'un cheval et le mors. Donc les rênes, eh bien c'est une allégorie tout à fait connue, c'est-à-dire qu'il faut savoir mettre un frein à son tempérament. Et donc, c'est le frein moral, mais pour un homme politique, eh bien, c'est le frein aussi que, eh bien, les lois ou bien la tradition lui impose. Et le mors, donc, se met dans la bouche du cheval, c'est une indication sur la maîtrise de ses paroles, ne pas dire n'importe quoi, et puis surtout être, avoir un fond profond qui provient de la Bible. Alors, ici, eh bien, cette lecture est très belle et puis est suivie. Et l'on comprend que la tempérance est un très beau visage, puisqu'elle se maîtrise parfaitement. Et bien cela se révèle sur les traits de son visage qui devient harmonieux.
0: Alors, on a déjà fait deux vertus. Qu'est-ce qu'Anne de Bretagne essaye de dire à ses successeurs avec les autres statues que l'on peut voir en faisant
1: donc
0: le tour
1: en fait,
0: du tombeau?
1: Nous faisons le tour et il y a un sens. Il faut commencer un sens de lecture par prudence, tempérance. Alors ensuite, nous arrivons au pied du duc et de la duchesse, François II et Marguerite II fois. Et au pied du duc, eh bien là, changement de programme, c'est un programme plus masculin, puisque les vertus ont beau être féminines, mais elles expriment la force et la justice, qui sont des vertus nécessaires au bon gouvernement de l'État. Et donc force sous les traits d'une très belle femme, mais cette femme, elle le porte des armures. Donc ici, c'est une représentation chevaleresque, et elle tient dans sa main une tour. La tour est fendillée et de cette tour, elle extirpe un dragon. Alors, il y a dans cette pensée médiévale plusieurs niveaux de sens. Que représente le dragon? D'abord, le mauvais ver qui est dans le cœur, c'est-à-dire les mauvaises pensées, les mauvaises actions que l'on pourrait préméditer. Et il faut maîtriser donc son cœur. Et puis, le dragon exprime aussi donc l'ennemi qui est aux portes de l'État. Et c'est une indication pour le prince savoir défendre l'État de le royaume, donc de ses ennemis, pour que le bon prince, en fait, pense intensément à la paix. Et s'il protège donc son royaume, il protège ses sujets. Alors, pourquoi la tour est-elle fendillée? Parce que une tour, c'est tout à fait étonnant. Alors, dans ce tombeau, il faut regarder ce qui se faisait dans l'habitude, et ce qui est nouveau. Alors, la nouveauté, c'est cette tour fendillée. Eh bien, cela indique le mauvais gouvernement, donc une ville ruinée, et le bon prince doit veiller, justement, à la paix dans les villes, par exemple. Donc, ici, il y a deux niveaux de sens, un niveau privé, puis un niveau plus public. Alors ensuite, si on continue le parcours, voilà, nous arrivons à la vertu de justice qui, elle, bien sûr, c'est très connu, à une balance avec des plateaux qui sont sur le même niveau pour indiquer que la justice doit être égale pour tous. Mais ici, dans ce tombeau, la vertu de justice est armée d'une épée tenue verticalement, que l'on appelle épée tenue en pale. Et la nouveauté, qui ne s'impose pas dans les allégories de justice ordinaires, c'est que la pointe de l'épée soit couverte d'un drapé. Donc cela attire notre regard, cela veut dire quelque chose. Il faut chercher. Et dans la pensée de d'Anne de Bretagne, puisque c'est une reine et une femme qui commande ce tombeau, c'est que la justice doit être quelquefois amendée ou bien modérée pour certains cas, et qu'il faut en fait, alors ce drapé évoque la justice aveugle, c'est-à-dire d'abord le drapé qui pourrait cacher les yeux du juge, mais il faut savoir l'enlever. Et puis elle vient donc cacher la pointe acérée de l'épée pour montrer que le prince doit être capable de savoir écouter lui-même et d'être donc plein de bonté. Et justement, le Moyen-Âge a une passion, un grand amour pour les princes qui jugent eux-mêmes, mais en écoutant donc les parties. Par exemple, on sait que Saint-Louis jugeait sous un chêne à Vincennes, mais Louis XII a aimé aussi réformer la justice et montrer qu'il était important que l'on écoute les différents parties pour avoir une justice vraiment honnête.
0: Est-ce que le modèle serait le jugement de Salomon, où on écoute réellement, finalement, là, ces deux femmes et essayer de comprendre de manière extrêmement humaine, en proposant une solution assez étonnante, mais qui paraît logique une fois qu'on l'a entendu.
1: Donc des solutions humaines et adaptées. Mais surtout, alors, le côté génial du sculpteur, alors rappelons-le, c'est Michel Colombe, c'est l'un des plus grands sculpteurs de son temps, du temps d'Anne de Bretagne. Anne de Bretagne a choisi les artistes les plus éminents de son temps pour réaliser ce tombeau. Donc ici, eh bien, Michel Colombe va nous montrer des détails inédits.

0: une musique de circonstance, dans la mesure où nous sommes en train d'évoquer le tombeau des ducs de Bretagne avec Sophie de Gourcy, qui a synthétisé toutes ses observations dans son ouvrage « Le tombeau des ducs de Bretagne, un miroir des princes sculptés ». Ce qui est intéressant, c'est que effectivement le tombeau, c'est un memento mori, c'est évidemment rendre mémoire et rendre hommage, en l'occurrence, aux parents d'Anne de Bretagne, mais qu'en même temps, on le découvre avec vous, c'est qu'il y a tout un message politique extrêmement fort qui se niche, vous le disiez en préparant l'émission, dans les détails. Et des détails qui relèvent finalement d'une forme de nouveauté, même si ça nous paraît très classique aujourd'hui, si vous permettez l'expression.
1: Oui, c'est vrai. Alors, les détails, en fait, sont quelquefois récurrents. Par exemple, mettre dans la main de justice un livre, c'est fréquent. Mais quand on regarde le détail, et là, on est avec cette pensée aussi médiévale qui nous oblige à bien regarder l'image, à la détailler. Eh bien, la vertu de justice tient dans ses mains non seulement une épée, mais de l'autre côté, elle tient un livre ouvert. Alors, on pourrait penser qu'il s'agit bien sûr des actes de loi, en fait, du code de loi qui va réglementer toute cette justice. Mais en regardant d'une façon plus précise, on voit que Michel Colomb y a introduit un détail certainement voulu par la reine, c'est que le livre est légèrement plié. Donc il y a une ombre qui s'installe au milieu du livre et les plateaux de la balance, eh bien, vont avoir eux aussi leur ombre. Et quand on prend un peu de recul, l'ombre forme une croix. Donc il faut se mettre dans la pensée médiévale qui lisait en quelque sorte tout et qui comprenait que toute bonne justice s'exerçait à l'ombre de la croix. Et d'ailleurs, dans les tribunaux autrefois et jusqu'à la Révolution, il y avait un jugement dernier où il y avait un crucifix pour bien rappeler aux juges qu'ils devaient juger comme le Christ jugeait les hommes ou bien comme dans la Bible, Salomon l'avait fait avec beaucoup en même temps de connaissance, de rigueur, mais d'humanité.
0: On voit à quel point, en vous écoutant, le christianisme imprègne l'intégralité du message et de la vie politique comme de la vie religieuse, comme finalement le rapport à la mort et le quotidien.
1: Oui, et le quotidien.
0: Je me demande si aujourd'hui, avec nos yeux contemporains, sans avoir votre livre entre les mains, on serait capable de repérer tous ces détails en circulant autour du tombeau.
1: Alors en fait, il faut, ce que l'on oublie de faire à notre époque, c'est prendre le temps de regarder et se poser des questions. Donc tout a une raison et puis cette vertu de justice est la seule à être couronnée. Donc on a dit que cela pourrait être éventuellement le portrait d'Anne de Bretagne. Ah. Parce que Anne de Bretagne, au moment de son veuvage, eh bien, avait été représentée sur une monnaie que l'on appelle la cadière. Elle était assise en tenue de, en habit de sacre et elle était couronnée. Elle tenait une épée aussi en pale. Et donc l'épée était avec ce drapé qui en émoussait finalement le côté dangereux. Mais en fait, si justice est couronnée, c'est parce qu'elle est reine sur toutes les autres vertus pour le prince, donc elle enseigne. Et je ne pense pas que là se trouve un portrait d'Anne de Bretagne, mais il existe bien. Parce que dans la vertu de justice, c'est un visage idéalisé et presque inexpressif. Donc, en fait, qui a beaucoup de solennité. Mais si nous continuons notre parcours, alors tout d'abord, il faut s'arrêter. Sous la tête des ducs, il y a deux personnages qui sont importants et qui sont en petit format. Mais logiquement, au pied de la vertu de justice, il y a un modèle pour les ducs et pour tous ceux qui règnent. C'est le modèle de Saint-Louis. Donc Saint-Louis se trouve dans une niche au pied de la vertu de justice et l'on comprend qu'il y a un ordre extraordinaire dans ce tombeau et que tout a un sens. Donc Saint-Louis étant modèle de justice, il faut qu'il soit un exemple pour les juges. Mais il y a encore une chose étonnante quand on regarde avec attention le Saint-Louis au pied de la vertu de justice, c'est qu'il a, lui, des traits contemporains et on peut le comparer aux traits de Louis XII. Donc Anne de Bretagne, au moment de son remariage avec Louis XII, donne plusieurs allusions au gouvernement de l'époque. C'est un tombeau lié à l'actualité. Et puis en plus, c'est un tombeau qui témoigne de l'amour d'Anne pour son mari, pour Louis XII.
0: Alors, j'ai une photo sous les yeux et j'engage ceux qui auraient la chance d'aller à Nantes, évidemment, d'aller visiter la cathédrale et de prendre le temps de parcourir attentivement le tour du tombeau. Il y a quand même au-delà de Saint-Louis, un certain nombre d'autres petites statues tout autour,
1: oui.
0: dans des niches. Alors avec cette pierre blanche assez extraordinaire.
1: Ce beau marbre de Carrare, donc un marbre de qualité qui a été choisi là par celui qui a dessiné le tombeau et qui s'appelle Jean Péréal, qui était le portraitiste officiel d'Anne de Bretagne. Donc lui va donner le plan et puis Michel Colombe et son atelier vont le sculpter. Et dans l'atelier Michel Colombe, il y a des Italiens. Donc encore une allusion à l'actualité. L'actualité, c'est l'entreprise italienne, la conquête, la reconquête de Naples par Charles VIII, mais qui n'a pas duré longtemps, et la reconquête du Milanais par Louis XII. Donc l'actualité italienne est tout à fait visible à travers ce tombeau.
0: Et inversement, la conquête, la conquête par les Italiens du cœur des Français qui oui. finalement s'imprègne de tout cet art extraordinaire.
1: Oui, extraordinaire.
0: Alors que représentent ces différentes petites
1: oui.
0: statues?
1: Alors, si l'on regarde vers le haut, eh bien logiquement, il y a un ordre, cet ordre médiéval. Donc sur la dalle du tombeau qui représente la terre et puis le passage par la mort, mais ces morts, ces défunts sont maintenus par trois anges. Alors ici, eh bien les anges sont ce qu'on appelle les psychopompes, c'est-à-dire ceux qui vont accompagner les âmes au paradis. Mais là, de façon exceptionnelle, dans ce tombeau, c'était une surprise de s'en rendre compte finalement, c'est de voir que les anges ont un rôle actif, bien sûr ils sont accompagnateurs, mais ils soulèvent les coussins de la duchesse et du duc. Alors pourquoi soulever les coussins sur lesquels repose leur tête? Eh bien simplement parce que c'est une indication de la résurrection. Relevez-vous, vous allez être parmi les élus. Et donc ce message est compréhensible aussi quand on voit que le duc est mort à l'âge de 55 ans, mais il est représenté dans un âge idéal, celui des 30 ans. Donc
0: Marguerite, l'âge du Christ d'une certaine
1: qui est l'âge
0: manière.
1: Du Christ, c'est l'âge idéal de la résurrection des hommes dans ce corps parfait. Donc allusion à la résurrection parce que les marbres sont blancs, parce que les anges ont un rôle actif, parce que les gisants sont représentés jeunes, et puis parce que au pied du duc il y a aussi le lion, et le lion bien sûr est l'image de la force, mais dans les textes médiévaux, le lion est l'image de la résurrection. C'était fondé sur une histoire qui était tirée de Pline, de l'histoire naturelle. On pensait que les jeunes lionceaux à la naissance n'étaient pas actifs, ils semblaient morts-nés. Et au cri du lion, donc à son rugissement, le troisième jour, les lionceaux se mettaient à s'animer, s'agiter et donc à gagner la vie. Et c'était donc tiré de la nature, cette idée que dans la nature, il y a plein d'exemples qui illustrent la résurrection, notamment justement ce lion.
0: Donc il y a aussi un message, j'allais dire, religieux derrière ce tombeau.
1: Ce n'est
0: pas simplement une logique politique.
1: Oui.
0: Il y a l'espérance chrétienne de la résurrection.
1: Exactement.
0: Qui fait qu'il n'y a rien de morbide, en fait, quand on regarde ce tombeau. C'est au contraire d'une beauté formelle qui relève aussi de la beauté du message d'espoir et d'espérance délivré par le christianisme.
1: Exactement. Donc le tombeau n'est jamais un lieu de tristesse. C'est un lieu où l'on se recueille. Mais dans le tombeau, ici voulu par Anne de Bretagne, il y a une multitude de petits messages d'espérance, donc les anges bien sûr, mais il y a, quand on regarde dans les pilastres, des représentations de coupes de fruits, des représentations d'oiseaux qui s'envolent, de griffons ou bien d'animaux qui se métamorphosent. Mais tout cela derrière, eh bien, c'est l'image de la renaissance, de la résurrection et d'un nouveau printemps. Donc, quand on regarde bien, surtout du côté féminin, des hampes florales. Donc, on a l'impression que le tombeau est végétal. Et du côté masculin, sous le duc, en revanche, il y a des éléments qui évoquent les monnaies de l'époque. Pour rappeler aussi que si le gouvernement est un bon gouvernement, le royaume est prospère et la monnaie circule. Donc tous ces détails ont beaucoup de valeur.
0: Alors, on parlait tout à l'heure du lion, mais ce n'est pas le seul animal qui est représenté quasi en taille réelle.
1: Oui, et donc au pied de la duchesse, vous avez le lévrier, et qui est là un lévrier vraiment étudié d'après nature, puisqu'il semble respirer quand on le regarde.
0: Oui, c'est vrai.
1: La peau adhère à ses côtes et révèle ses côtes. Donc c'est vraiment un animal qui est traité à la mode italienne, c'est-à-dire avec beaucoup de naturalisme, avec beaucoup de réalisme, et il a une sorte de fierté, il élève la tête, il est le porteur des armoiries donc de Marguerite de Foix, et il nous montre que ces animaux pouvaient être étudiés puisque les princes de l'époque avaient des ménageries. On sait que dans la ménagerie de François II, il y avait des lions, il y avait autour d'Anne de Bretagne des lévriers de très grande élégance, donc les artistes pouvaient voir en réalité ces véritables animaux.
0: Alors, ma question va être celle d'une béotienne, mais à vous entendre, tout fait sens. J'imagine que ce lévrier n'est pas simplement le lévrier préféré de la reine dont elle a voulu garder un souvenir sur son tombeau. Il doit y avoir un sens derrière
1: oui,
0: tout ça.
1: Oui, alors bien sûr, Anne avait ses lévriers dans sa ménagerie ou autour d'elle. Le chien est l'image de la fidélité, donc c'est un animal qu'on retrouve au pied des femmes dans les tombeaux. Et donc, c'est l'image de l'élégance, et en fait il y a un lien avec cette image de la fidélité sur la dernière image de vertu, celle que l'on avait accostée en premier, qui est Prudence. Quand on fait le tour du tombeau, on revient à Prudence et l'on voit qu'elle est ceinturée d'une cordelière. Et cette cordelière, eh bien, c'est la cordelière de Saint François d'Assise. Et donc, les nœuds qui sont autour de la taille de cette vertu féminine, eh bien, évoquent la fidélité. Donc, dans la vie, même si on n'a pas fait de vœux religieux, on peut être fidèle au mariage, à une certaine chasteté, à un certain désintéressement, donc ne pas être capté uniquement par les biens de ce monde. Donc là, on peut transposer les vœux de Saint François d'Assise dans une vie quotidienne. Donc des vœux de fidélité à la prière, à la chasteté et puis aussi au détachement des biens de ce monde.
0: Donc on a l'impression que dans le marbre blanc de Carrare, il y a une sorte de résumé de toute la vie, toute la mort et toute la résurrection, une sorte de mode d'emploi du parfait chrétien.
1: Exactement, et c'est pour cela que finalement on pourrait dire qu'Anne de Bretagne a voulu sculpter un miroir des princes. Un miroir, c'était un ouvrage qui servait à éduquer les princes. Donc elle nous éduque quand on regarde, elle éduque donc les contemporains, justement à la fidélité, à la tempérance. Et où a-t-elle trouvé ce programme? Eh bien, tout simplement dans la Bible, dans le livre de la sagesse. La devise Anne de Bretagne, c'est « à ma vie ». « À ma vie », c'est une devise de fidélité. Mais si on le lit en latin, « à ma vie », c'est « j'ai aimé ». Et si l'on regarde dans la Bible où on trouve ces mots, eh bien « j'ai aimé » commence le chapitre du livre de la sagesse, et « j'ai aimé la justice ». Et « j'ai aimé » aussi, donc, celle qui enseigne force, tempérance, prudence et justice. Donc le programme vient directement de la devise d'Anne de Bretagne et en même temps de la Bible. Donc, et c'est un véritable miroir des princes, donc un livre d'éducation.
0: Alors un miroir des princes qui finalement ne s'applique pas simplement aux princes et est une leçon pour nous aujourd'hui.
1: Oui, bien sûr, chacun peut s'y retrouver, mais c'est une leçon encore d'actualité. Et ici, eh bien, finalement, on voit que Anne de Bretagne était une très grande reine, qu'elle avait des idées sur le gouvernement et qu'elle essayait, en restant à sa place, d'infuser ses idées dans la société.
0: Et là aussi, en vous écoutant, je retrouve un certain nombre de nos émissions sur l'idée que le catholicisme a quand même permis de l'apparition de belles figures de femmes qui n'étaient pas cantonnées à un rôle finalement subalterne. Et là, non seulement elle se fait reine, mais elle se fait éducatrice.
1: Exactement. Et elle reprend finalement le programme qui est dans son prénom, Anne, sa sainte patronne, c'est Sainte Anne, éducatrice. Donc Anne voulait être digne de cette sainte patronne.
0: Absolument extraordinaire. Merci beaucoup Sophie de Gourcy. Pour ceux qui veulent retrouver cette déambulation autour du tombeau des Ducs de Bretagne et toute la leçon, lisez Le tombeau des Ducs de Bretagne, un miroir des princes sculptés. Merci encore, merci à notre technicien et à la semaine prochaine.

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1: De l'Évangile de Jésus-Christ selon saint Matthieu. En ce temps-là, laissant les foules, Jésus vint à la maison. Ses disciples s'approchèrent et lui dirent « Explique-nous clairement la parabole de l'ivraie dans le champ. » Il leur répondit « Celui qui sème le bon grain, c'est le Fils de l'homme. Le champ, c'est le monde. Le bon grain, ce sont les fils du royaume. L'ivraie, ce sont les fils du mauvais. L'ennemi qui l'a semé, c'est le diable. La moisson, c'est la fin du monde. Les moissonneurs, ce sont les anges. De même que l'on enlève l'ivraie pour la jeter au feu, ainsi en sera-t-il à la fin du monde. Le Fils de l'homme enverra ses anges, et ils enlèveront de son royaume toutes les causes de chute et ceux qui font le mal. Ils les jetteront dans la fournaise. Là, il y aura des pleurs et des grincements de dents. Alors les justes resplendiront comme le soleil dans le royaume de leur Père. Celui qui a des oreilles, qu'il entende. » Alors là, je dois faire un commentaire de cet évangile, mais j'ai quand même un problème. J'ai un problème parce que Jésus, aujourd'hui, en fait, fait un commentaire de ses propres paroles. Alors, bon, faire un commentaire d'un commentaire divin, c'est pas forcément évident. Donc, en fait, ce que je vais faire aujourd'hui, je laisserai la comparaison entre l'agriculture et la vie spirituelle, et je vais plutôt regarder la deuxième moitié de l'évangile. Le Seigneur annonce qu'à la fin du monde, les anges enlèveront toutes les causes de chute ainsi que ceux qui font le mal. Au ciel, nous vivrons une perfection dans l'amour. Nous ne serons plus sous la loi du péché. Il s'agit d'une grande espérance, en fait, que nous avons là. Nous ne souffrirons plus du mal, ce mal qu'il soit subi ou bien qu'il soit commis. Cette ivraie sera enlevée de nos cœurs, car nous verrons Dieu et nous vivrons une parfaite communion avec lui. On voit aussi que ceux qui font le mal seront jetés dans cette fournaise. Alors, ceux qui font le mal, ce n'est pas ceux qui ont fait du mal, mais ceux qui font. C'est-à-dire, finalement, ceux qui persévèrent et qui, au moment de leur mort, refusent la conversion. Finalement, ce sont les âmes qui vont en enfer. Évidemment, on espère, et vraiment on espère du fond de notre cœur, qu'il n'y a personne dans cet état, même les plus grands criminels de l'histoire. Mais l'existence de l'enfer et sa réalité doivent nous encourager à rechercher le bon, le vrai et le bien. Car rechercher le royaume est bon. Les justes resplendiront comme le soleil dans le royaume de leur Père. L'énergie qui nous anime doit se porter sur le royaume, plus que sur la peur de l'enfer. Il y a Rémi d'Auxerre, qui est un commentateur carolingien du IXe siècle, qui disait « Dans ce monde, la lumière que répandent les saints brille aux yeux des hommes. Après la consommation des siècles, les justes brilleront eux-mêmes comme le soleil dans le royaume de leur Père. » Et enfin, Jésus conclut « Celui qui a des oreilles qui l'entendent. » Eh bien, ces paroles divines restent un mystère. Alors, nos oreilles humaines peuvent entendre, mais nous ne les comprendrons jamais complètement. L'Évangile, c'est une lumière. L'Évangile, c'est une parole infinie d'amour que nous ne finirons jamais d'approfondir. »

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1: 18e dimanche du temps ordinaire. Première lecture. Isaïe 55, versets 1 à 3. Ainsi parle le Seigneur. Vous tous qui avez soif, venez, voici de l'eau. Même si vous n'avez pas d'argent, venez acheter et consommer. Venez acheter du vin et du lait sans argent, sans rien payer. Pourquoi dépenser votre argent pour ce qui ne nourrit pas, vous fatiguer pour ce qui ne rassasie pas? Écoutez-moi bien, et vous mangerez de bonnes choses, vous vous régalerez de viande savoureuse. Prêtez l'oreille, venez à moi, écoutez et vous vivrez. Je m'engagerai envers vous par une alliance éternelle. Ce sont les bienfaits garantis à David. Acclamons la parole de Dieu. Dans ces versets, Dieu ne se présente pas comme celui qui réclame d'abord, mais comme celui qui invite. Il appelle les assoiffés, les pauvres. Son don est gratuit, l'eau, le vin, le lait, la vie même. Ce passage d'Isaïe est généralement rattaché à la grande section d'Isaïe 40 à 55, souvent appelée le deuxième Isaïe, ou le livre de la consolation. Il s'adresse à un peuple blessé par la défaite, l'éloignement de sa terre, la destruction du temple et l'effondrement de la dynastie royale de David au VIe siècle avant Jésus-Christ. L'oracle date du temps où les Judéens déportés peuvent espérer un retour à Jérusalem. L'invitation s'adresse aux assoiffés. Elle exprime plus qu'un besoin matériel. Dans une région où l'eau est précieuse, l'eau, le vin et le lait évoquent une vie retrouvée, féconde et heureuse. Le peuple exilé a connu le manque, l'humiliation et l'incertitude. Dieu lui annonce que la restauration ne sera pas le fruit de sa richesse ou de ses propres forces. Sans argent, sans rien payer, signifie que le salut est un don de Dieu, une grâce offerte à ceux qui se tournent vers lui. La question « Pourquoi dépenser votre argent pour ceux qui ne nourrit pas ?» vise probablement les faux appuis auxquels les exilés pouvaient être tentés de s'attacher. Les sécurités économiques de Babylone, les cultes étrangers ou toute recherche de bonheur qui éloigne du Dieu d'Israël. Le prophète ne condamne pas le travail ou les biens, mais il rappelle qu'aucune réussite humaine ne peut remplacer la fidélité à Dieu, ni rassasier le désir profond de vivre. C'est très actuel. Nous sommes, nous aussi, tentés de rechercher de faux appuis, mais le prophète nous ramène à la source véritable. La dernière promesse est décisive. Dieu annonce une alliance éternelle, liée aux bienfaits garantis à David. La monarchie davidique semblait pourtant définitivement brisée depuis la prise de Jérusalem par les Babyloniens en 587 avant Jésus-Christ. Isaïe affirme que l'engagement de Dieu envers David n'est pas annulé par la catastrophe. Ce texte est donc une parole de consolation et de conversion. Dieu appelle les exilés à quitter ce qui les enferme, à écouter sa parole et à accueillir gratuitement la vie qu'il promet. Le retour d'exil n'est pas seulement un déplacement géographique vers Jérusalem. Il est présenté comme un renouveau de l'Alliance, une recréation du peuple autour de la fidélité de Dieu. Ce texte d'Isaïe ouvre aussi l'horizon de l'Évangile. Dans le Christ, cette invitation prend un visage. Lors de la multiplication des pains, Jésus voit la foule fatiguée et affamée. Il ne la renvoie pas à vide. À partir de quelques pains et de quelques poissons offerts, il nourrit tous ceux qui sont là. Et il en reste encore. Ce geste révèle que le royaume de Dieu n'est pas fondé sur la rareté, la peur de manquer ou le calcul, mais sur la surabondance de la miséricorde. La parole d'Isaïe demande : pourquoi dépenser votre argent pour ceux qui ne nourrissent pas ? Elle rejoint nos fins les plus intérieures, le désir d'être aimé, pardonné, reconnu, réconcilié, de trouver un sens à notre vie. Le Christ ne promet pas seulement de combler une faim matérielle, il se donne lui-même comme le pain véritable, celui qui nourrit le cœur et conduit à la vie éternelle. Dans l'Eucharistie, cette promesse demeure actuelle. Nous venons pauvres et assoiffés, et nous recevons gratuitement le pain de la vie. Pour saint Pierre, Julien et Marc, Jésus au Saint-Sacrement est le don gratuit et toujours présent de Dieu. Celui qui vient à l'Eucharistie ne rencontre pas seulement un souvenir ou un symbole, mais le Christ vivant qui nourrit, console et transforme. La soif d'Isaïe devient ainsi la soif de Dieu, et l'invitation « Venez à moi » devient un appel à venir auprès de Jésus eucharistique, à l'adorer et à recevoir de lui la vie. On peut résumer son intuition ainsi. L'Eucharistie est le lieu où le Christ continue de dire à l'âme « Viens, je suis ton pain, ta force et ta joie ». Saint Pierre, Julien et Marc insistent sur le fait que le chrétien ne doit pas chercher sa consolation ultime dans les biens qui passent, mais dans la présence du Christ donné. Cela rejoint directement Isaïe. Pourquoi nous fatiguer pour ceux qui ne rassasient pas ? L'adoration eucharistique devient alors une réponse de foi à l'invitation divine. Elle est le mouvement de celui qui reconnaît que seul le Christ peut rassasier durablement. L'accomplissement le plus explicite d'Isaïe 55, versets 1 à 3, se trouve à la fin de l'Apocalypse. La grande invitation prophétique « Vous tous qui avez soif, venez » devient l'appel universel lancé par l'Esprit et l'Église épouse. Que celui qui a soif vienne, que celui qui le veut reçoive gratuitement l'eau de la vie. Apocalypse 22, verset 17. Ce qui était annoncé au peuple de l'exil est alors porté à son terme. L'eau n'est plus seulement une image de restauration, elle est l'eau de la vie qui jaillit du trône de Dieu et de l'agneau dans la Jérusalem nouvelle. Apocalypse 22, verset 1. Dieu dit également à celui qui a soif, je donnerai de la source de l'eau de la vie gratuitement. Apocalypse 21, verset 6. La gratuité d'Isaïe, sans argent, sans rien payer, est donc pleinement reprise. Le salut est le don définitif de Dieu, obtenu par l'agneau immolé et offert à tous. La promesse de nourriture et de joie trouve aussi son accomplissement dans le repas eschatologique de l'agneau. Heureux les invités au repas des noces de l'agneau. Apocalypse 19, verset 9. Le vin et le lait d'Isaïe, signe d'abondance et de bonheur, conduisent à cette communion définitive où Dieu demeure avec les hommes. L'alliance éternelle, annoncée en Isaïe 55, verset 3, apparaît alors accomplie dans l'union nuptiale du Christ l'agneau avec son peuple. L'Apocalypse nomme Jésus le rejeton et la descendance de David. Apocalypse 22, verset 16. En lui, les promesses faites à David deviennent universelles et éternelles. Si vous le comprenez bien, le texte d'Isaïe, chapitre 55, a eu un premier accomplissement avec Jésus quand il est venu, ensuite avec l'Eucharistie au temps de l'Église, il aura un accomplissement total au moment du retour du Christ, comme nous l'a dit l'Apocalypse. Amen et que Dieu vous bénisse.
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1: Reprenons avec les différentes grandes traditions spirituelles. Nous avons vu la compassion dans la Bible et le christianisme. Maintenant, dans les religions orientales, eh bien, la compassion dépasse par son intensité toutes les autres valeurs. Sans doute parce qu'elle mêle à la fois la compréhension spirituelle et l'action complète. La compassion est un véritable mode de vie, un art de vivre. Dans le taoïsme, Lao Tzu insiste sur l'importance de la compassion. Le maître voit chaque partie avec compassion parce qu'il comprend le tout. Il pratique constamment l'humilité. Il ne brille pas comme un joyau, mais se laisse modeler par le Tao, aussi rugueux et commun qu'une pierre. « Je n'ai que trois choses à enseigner, dit-il, la simplicité, la patience et la compassion. » Maintenant, dans le bouddhisme, le bouddhisme repose sur la compréhension et le traitement du mécanisme de la souffrance. À ce titre, la compassion, karuna, y occupe une place fondamentale. La compassion consiste à chérir les autres êtres vivants et à les aider à les délivrer de leur propre souffrance. Il s'agit d'abord de considérer l'autre comme un autre soi-même. À ce titre, la souffrance de l'autre est plus importante que la nôtre. D'autre part, la relation ou le cheminement avec l'autre permet à chacun de progresser sur son chemin de libération. Enfin, le bouddhisme assimile la compassion à la vision juste, c'est le constat du lien interdépendant entre toutes choses et l'aspiration à ce que tous les êtres soient liés dans leur souffrance. Notons que la grande compassion mène au nirvana. Cultiver la compassion est aussi un moyen de se libérer de son karma négatif. D'après Mathieu Ricard, l'empathie serait nécessaire au passage de l'amour altruiste, donc souhaiter le bien à autrui, vers la compassion, soulager la souffrance d'autrui en étant touché par la souffrance de l'autre. L'amour altruiste se met au service de l'autre avec le souhait de soulager cette souffrance. Alors, une des définitions de l'empathie est la capacité à comprendre et à reconnaître l'état émotionnel d'autrui, ce qu'on appelle aujourd'hui l'intelligence émotionnelle. Donc, quand on est dans l'intelligence émotionnelle, dont on a déjà parlé dans cette émission, on va être dans ce qu'on appelle l'empathie. Donc, la définition de l'empathie n'étant pas consensuelle, nous parlons ici de l'empathie clinique, par exemple, par rapport à un praticien qui va reconnaître la souffrance pour pouvoir la soulager et agir dans l'intérêt du patient. Mais pour reconnaître les émotions du patient, le médecin utilise des outils communicationnels tels que l'écoute active et la communication symétrique, mais il ne va pas partager la souffrance de l'autre. Ce n'est pas le but. Voilà. Donc, quand on revient l'empathie et la compassion, c'est intéressant d'aller chercher les lumières des neurosciences. Et c'est ce que j'ai fait. Voilà. Et donc, du coup, ils ont fait plein de tests, plein d'exercices, plein de recherches. Et, par exemple, en observant des bébés dont le rire se transmet de l'un à l'autre et aussi au public par contagion, cette contagion émotionnelle n'est pas de l'empathie car elle est très souvent inconsciente, alors que l'empathie a besoin de faire la différence entre le soi et l'autre. De savoir que je partage l'émotion avec l'autre, mais que celle-ci n'est pas mon émotion à moi. Alors on le sait, je vous en ai déjà parlé. Quand on voit quelqu'un qui a un fou rire, c'est nos neurones miroirs qui vont se mettre en action et qui, du coup, vont nous déclencher aussi à nous un fou rire. Donc, ça ne vient pas de nous. Mais pour ça, il faut savoir faire la différence. Alors que nos neurones miroirs ne font pas la différence entre ce qui vient de nous et ce qui vient de l'autre. Donc, l'empathie n'est pas non plus de l'altruisme, puisque l'empathie diffère également de la compassion, de la sympathie. Les chercheurs neuroscientifiques, ils appellent ça l'empathie concerne, qui se traduit par la préoccupation envers les autres.

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1: Donc, la compassion, c'est plutôt une émotion positive de chaleur, très proche de l'amour, qui est motivée par une volonté de voir le bien-être de l'autre. Mais un excès d'empathie peut, contrairement à la compassion, provoquer un stress. Le stress de l'empathie, d'ailleurs, ça s'appelle empathique distress. C'est une émotion très négative qui, si elle devient chronique, peut conduire au burn-out, à des pathologies, voire au suicide. Donc, il est important de savoir comment on transforme cette empathie ou cette compassion afin de pouvoir gérer la souffrance de façon la plus positive et adaptative. Donc, la neuroscience évoque ensuite les différentes sources pour comprendre les autres personnes. Par exemple, vous avez la route affective ou ressentie et vous avez la route cognitive ou la théorie de l'esprit qui permet de comprendre les intentions ou les pensées des autres personnes de façon abstraite et donc non ressentie. Donc les psychopathes, par exemple, sont des personnes qui comprennent bien l'esprit des autres et savent ainsi les manipuler, mais souffrent de déficits affectifs empathiques. Donc, ils savent très bien qu'ils vont faire du mal, mais eux, ça ne les touche pas. Et donc, du coup, ce qui est important, c'est que les réseaux neuronaux qui codent ces deux routes sont bien distincts. Là, ils ont pratiqué d'autres expériences pour mesurer l'empathie. Et celle-ci a été inspirée par les recherches sur les neurones miroirs, donc, qui visaient à vérifier, entre autres, le postulat que si nous pouvions comprendre la souffrance de quelqu'un, c'est parce que les mêmes circuits neuronaux étaient activés dans notre cerveau quand nous souffrons. Si nous avons l'habitude d'avoir mal au dos, je vous donne un exemple tout simple, parce que ça va parler à tout le monde. J'ai mal au dos, je rencontre une copine qui me dit « oh là là, j'ai mal au dos ». Automatiquement, mes neurones miroirs comprennent, vont pouvoir tout de suite capter ce qui se passe. Et quelquefois, enfin moi ça m'est arrivé, quand je repars, je dis « oui, ça va, en ce moment, moi j'ai pas mal au dos ». Si, j'ai mal au dos, je me pose la question. Vous voyez, donc c'est intéressant parce que ça nous amène à comprendre qu'effectivement, eh ben, on va pouvoir avoir des relations avec l'autre, comprendre grâce à ces neurones miroirs. Donc ce postulat, il a été vérifié en utilisant un IRM F1, pour ceux qui veulent en savoir un peu plus, je vous conseille d'aller voir sur Internet. Donc, ils ont placé des couples à qui on inflige une douleur et que l'on met ensuite en situation d'empathie avec l'autre afin de vérifier si les mêmes réseaux neuronaux activés pour la douleur ressentie se réactivent quand il est en situation d'empathie pour le conjoint à qui on inflige la douleur. Et là, eh bien, les réseaux actifs dans les expériences de la douleur ressentie sont antérieurs. Donc, c'est l'insula antérieure et le cortex cingulaire qui sont réactivés. Donc, ça se voit sur les images. Si vous allez sur Internet et que vous recherchez cette expérience, c'est vraiment intéressant parce qu'on voit les images et on voit bien que ils sont réactivés dans le cas d'empathie avec les personnes qui souffrent. On voit que ça ne s'allume pas au même endroit dans le cerveau. Donc, c'est très, très intéressant. L'activation donc de ces réseaux interoréceptifs, eh ben, ça va se répercuter ensuite dans notre corps par notamment l'activation du système nerveux autonome, comme par exemple le changement du rythme cardiaque. Tout ça, c'est vérifié, c'est super intéressant. Franchement, aujourd'hui, quand on s'interroge, il suffit d'aller chercher et après, ça devient une autre vidéo et puis encore une autre, différentes hypothèses émises. Et là, on va pouvoir constater que si ces réseaux sont importants pour comprendre nos émotions, ce qu'ils ont pu activer, il doit être aussi réactivé pour comprendre les émotions des autres. Et donc, un déficit de compréhension de nos émotions devrait constituer un obstacle à la compréhension des émotions des autres. Donc, pour valider cette expérience, ça a été mené sur des personnes qui souffrent de déficit émotionnel, que ce soit les personnes qui sont alexithymiques ou les autismes Asperger. Et ils ont démontré que dans une situation faisant appel à l'empathie, plus le déficit émotionnel chez la personne est important, moins le cortex interoréceptif est activé. Donc, la conclusion, si vous voulez comprendre les autres, commencez par vous comprendre vous-même.

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2: Nous parlons cette semaine du manque de confiance en soi. Et cet handicap, nous pouvons le dire, touche beaucoup de personnes. Pas forcément d'une manière constante. On peut rencontrer des personnes qui, d'habitude, ont une certaine confiance en elles, une confiance raisonnable, disons, non pas non plus surévaluée, mais qui, à certaines périodes de leur existence, dans certains contextes, face à certaines épreuves, ont manqué de confiance. Elles ont confiance en elles dans certains domaines, mais pas dans d'autres. Néanmoins, on trouve aussi des gens plus marqués, qui ont réellement une attitude de fond, qui est ce manque de confiance en soi, quelles que soient les circonstances. Alors nous avons essayé de mettre à jour déjà les causes de ce manque de confiance en soi. Pour les débusquer et peut-être pour y remédier dans une certaine mesure. Parmi les causes, nous avons déjà parlé des blessures de tout genre que la vie nous réserve. Et nous constations que c'est un peu inévitable. On ne peut pas vivre sans recevoir de coups. On ne peut pas vivre sans être blessé à un moment donné par une situation, par telle ou telle personne. On ne peut pas éviter tous les coups et toutes les blessures. Et c'est important, peut-être, dans l'éducation de nos enfants. Aujourd'hui, il me semble que l'on a tendance à vouloir protéger les enfants au maximum, à vouloir leur éviter tout coup, toute blessure, même davantage encore, toute contrariété. Il y a des familles aujourd'hui où on s'interdit d'interdire quoi que ce soit à l'enfant. On refuse de s'opposer à lui. On refuse de lui montrer que telle attitude n'est pas bonne, ni pour lui, ni pour les autres. Et que si son attitude n'est pas bonne vis-à-vis des autres, cela va revenir négativement vers lui. On le laisse tout dire, tout penser, tout faire, parce que lui interdire quelque chose, lui faire une remontrance, lui dire non, serait le blesser. De ce fait, alors, un enfant élevé dans de telles conditions ne sait pas ce que c'est qu'une contrariété, ne sait pas ce que c'est qu'une opposition, ne sait pas ce que sont non plus des règles simples, mais inévitables en société. Est-ce une bonne éducation que de vouloir ainsi le surprotéger et lui faire croire qu'en réalité, il est le critère de toute chose, que tout ce qu'il veut, que tout ce qu'il décide, de tout ce qu'il dit est bon? Je pense que avoir une telle attitude, c'est élever l'enfant dans un monde irréel, dans un monde artificiel. Ça n'est pas le vrai monde auquel il va devoir se confronter un jour. Car bien entendu, les années passant, il va être en contact avec d'autres personnes que ses proches, que ses parents, qui lui passent tout. Il va être au contact d'autres. Là où il sera avec d'autres, il y aura des règles à suivre, il y aura une certaine discipline, il y aura à apprendre le respect des autres, il y aura à apprendre à accepter les vents contraires, il y aura tout simplement à essayer de vivre. Or vivre, c'est tout de même, dans une certaine mesure, se battre. Et donc, les blessures dont nous parlions au début, je les considère comme inévitables. Il ne faut pas les rechercher, bien entendu. Il ne faut pas les multiplier. Il faut essayer de les éviter, mais elles seront là un jour ou l'autre. Nous serons contrariés un jour ou l'autre. Dans notre travail, dans nos études, voire même dans nos relations affectives. Et peut-être qu'une éducation telle que nous venons de la décrire, surprotectrice, ne facilitera pas le bon équilibre de l'enfant. Parce que du coup, on risque de développer chez lui une hyper-confiance en lui. Vu que les adultes se plient à tout ce qu'ils demandent, vu que les adultes lui obéissent d'une certaine manière, vu qu'il est le maître, il est celui qui dicte sa loi, il peut avoir une espèce d'hyper-confiance en lui-même. Mais là encore, elle n'est pas juste, cette hyper-confiance. Et elle est excessive. Et un jour ou l'autre, les événements de la vie vont le ramener à sa juste mesure. Et là, je pense que ce sera sans doute une expérience extrêmement douloureuse. Alors parmi les causes et parmi les blessures peut-être, il y en est une qui est très difficile à vivre, c'est celle de l'humiliation. Nous allons y revenir.

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1: L'humiliation est une blessure difficile à vivre, parce que l'humiliation n'est jamais inventée. Ce n'est pas un propos qui arrive de n'importe où et qui vous est distribué. L'humiliation, elle se base sur des choses véridiques, sur des comportements que vous avez vraiment eus. Elle se base sur des paroles que vous avez vraiment dites ou sur des attitudes que vous avez l'habitude d'avoir. L'humiliation va repérer chez vous un défaut, une faille, une faiblesse et va taper dedans en quelque sorte. Va prendre ce défaut ou cette faiblesse et va la mettre en relief avec souvent une certaine moquerie, un certain dédain. Et voilà pourquoi c'est difficile à vivre. Si l'on vous fait une remarque négative, mais qui est totalement en dehors de ce que vous êtes, qui n'a aucune racine dans votre comportement, ça ne vous fera pas si mal que ça, parce que c'est tellement surréaliste. Mais lorsque l'humiliation vient, et qu'elle mette en relief réellement un de vos défauts, une de vos faiblesses, peut-être un acte manqué que vous avez commis, alors ça fait très mal parce qu'il y a une vraie remise en cause, parce que vous vous sentez touché en profondeur dans ce que vous êtes. Je vais vous partager un texte de Stan Rougier qui était intitulé « Lorsque le pauvre est humilié, Dieu se lève », un texte qu'il avait publié dans la revue Christus. Les enfants peuvent être méchants, c'est le titre de ce texte. Partout où l'amour est absent, l'humiliation occupe la place vide. Celui que l'on n'aime pas, on ne peut s'empêcher de l'humilier. On l'abreuve de déclarations de non-amour. Sans doute pour se justifier de ne pas l'aimer. « Grosse patate », dit le frère aîné à sa jeune sœur, déjà mortifiée d'être un peu boulotte. Et la voilà qui ne sera plus jamais réconciliée avec son corps. Elle va se gaver de gâteaux pour compenser la boulimie de son cœur. Je me souviendrai jusqu'à mon dernier souffle de cet enfant en sixième que nous pincions, mes camarades et moi, jusqu'au sang, pour la joie sordide d'assister au spectacle de sa peur. Qui avait mis cet instinct ignoble dans nos veines? Est-ce là le péché originel? Comme le fait ici très sincèrement Stan Rougier, nous avons de fait à débusquer en nous cette espèce de propension à faire mal aux autres, à les blesser volontairement et à tirer une certaine jouissance d'ailleurs de cette attitude. Nous avons à faire la vérité en nous. Et si nous localisons cette tendance en nous-mêmes, alors il faut que nous trouvions les moyens de la contrecarrer. Car ce n'est ni une attitude, je dirais, humaine, ni encore moins, bien sûr, une attitude spirituelle.

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1: Deuxième volet d'entretien et puis surtout de rencontre avec mon invité Kent Traxel. Bonjour Kent.
2: Bonjour Nathalie.
1: Alors à l'âge de 22 ans, vous faites une rencontre qui va venir bouleverser toute votre vie. Après des années marquées par la souffrance, les addictions et au fond la recherche du sens, la quête de sens, la quête de beau, la quête d'amour et de vérité.
2: Oui, c'est ça.
1: Vous découvrez enfin Jésus, celui que vous attendiez. Cette conversion marque un tournant, une étape radicale dans votre vie, puisque c'est une vie nouvelle qui va commencer, portée par la grâce, portée par le pardon, une paix et une joie profonde. Pouvez-vous, Kent, ici présent et jusqu'à la fin de la semaine, nous raconter ce moment qui fut un moment clé dans cette rencontre avec Jésus? On vous écoute.
2: Merci beaucoup déjà, c'est un honneur de partager
1: et
2: ce témoignage.
1: Et soyez libre dans votre témoignage.
2: C'est gentil, merci. Comme je l'ai dit avant, j'avais une relation avec le Seigneur. C'était pas comme si j'étais, par exemple, complètement dans le monde, païen, comme on dirait, et puis que j'avais aucune... J'avais goûté à la bonté du Seigneur. Et ça, c'est une chose aussi qui m'a sauvé. C'est qu'une fois vous goûtez au feu, vous serez plus jamais satisfait par la fumée. Et... j'avais assez de Dieu pour savoir ce que je fais dans le monde ne me satisfaisait pas. C'était comme je buvais une eau qui me désaltérait point. Et en même temps, j'avais assez du monde pour savoir ce que je faisais était faux. Donc c'était une tourmente perpétuelle. Honnêtement, c'était horrible. Et je savais les voies du Seigneur et je savais qu'il m'aimait. Mais comme je l'ai dit, vu que j'ai rétrogradé trois fois, vu que trois fois j'ai renié le Seigneur, j'avais beaucoup de honte, beaucoup de condamnation. Et je me suis dit, non mais là, le Seigneur, et surtout... Des fois, on donne des excuses, on dit « oui, mais je suis tombé dans le péché, parce que si, parce que ça », et je comprends. Je ne veux pas mettre la honte là-dessus, mais là, c'était proactivement que je suis retourné dans le monde. Proactivement, j'ai renié Jésus. Proactivement, je ne suis plus retourné dans ses voies. Donc, je me suis dit « le Seigneur, il va jamais me revouloir ». Ça fait trois fois en plus. Vous savez, moi, j'étais quelqu'un d'assez zélé, flamboyant, je le suis encore toujours, passionné et passionnant, j'espère. Du coup, moi, quand je revenais au Seigneur, je prêchais l'évangile à mes camarades, au collège, je partageais Jésus. Et après, ils me retrouvaient 6 mois plus tard en train de fumer des joints, boire de l'alcool et vivre pas du tout comme un vrai chrétien devrait vivre. Donc, ils disaient là, mais en fait, tu es un hypocrite. Et j'étais ça, c'était ce que j'étais, un hypocrite spirituel. Donc, dans ma tête, impossible que le Seigneur me reveuille. Et là, pour vous faire court, il y a une telle, vous savez, c'est la parole de Dieu nous dit dans Romains que c'est la bonté de Dieu qui nous amène à la repentance. Et j'ai senti tellement la main du Seigneur, la bonté de Dieu qui ne recherchait pas mes actes de dévotion, ne recherchait pas ma mission, ne recherchait pas juste parce que j'avais un appel. Non, il recherchait mon cœur. C'est la fameuse « Dieu recherche une relation ». Vous avez sûrement déjà entendu parler de cette phrase « Dieu recherche une relation ». Et tout a changé en décembre 2021, où j'ai compris que non seulement Jésus veut que je sois pur, saint, consacré, mais il veut ce qu'on appelle une union. Il recherche l'union. Et c'est ce qui s'est passé en décembre 2021. C'est comme s'il y a une sorte de mariage qui a occuré avec le Seigneur Jésus, où je suis devenu un. Et c'était pas juste « Oh, il faut pas que je fasse ci par peur ». C'était « Je ne vais pas faire cela par amour ». Mon nom au monde, mon nom au péché, mon nom aux addictions, est en fait, c'est transformé en juste un « oui, Jésus, parce que tu es beau, tu es bon, tu en vaux la peine, tu es digne, et nous sommes mariés, nous sommes un ». Alors oui, il y aura les noces de l'agneau plus tard, on sait ça, selon les paroles, les saintes écritures, mais l'union, elle commence ici-bas. Et c'est ça, Nathalie, qui a changé toute ma vie. C'est quand je sais qu'il veut cette relation, cette union avec moi.
1: Vous avez parlé de ces différentes étapes et vous avez finalement fait mémoire un peu de ce visage de Pierre, Saint-Pierre qui lui-même va renier le Christ à trois reprises. Cette figure de Pierre devait faire un écho chez vous puisque vous avez parlé vous-même de ces trois reniements.
2: Exactement, et surtout dans Saint Jean, l'évangile selon Saint Jean, au chapitre 20, quand Jésus lui demande « Pierre, m'aimes-tu plus que ceci? M'aimes-tu ?» Pierre dit « Mais bien sûr, tu sais, Seigneur, je t'aime, je t'aime. » Et ensuite, ce qui est extraordinaire, c'est que Jésus dit « voilà, quand tu étais petit, tu allais où tu allais ?» Je paraphrase. « Quand tu étais petit, tu te saignais, puis tu allais partout où tu voulais. Mais maintenant, Et ce qui est le maintenant, c'est Jésus, c'est cette rencontre avec Jésus, cette restauration, c'est l'amour de Christ qui nous transforme. Et maintenant, tu iras là où on ne veut pas t'emmener. Mais... Et il parle de la future mort, du martyre de Pierre. Et c'est ce que Jésus fait, c'est, il nous bouleverse par son amour et sa beauté.
1: Alors vous avez parlé aussi de ces moments aussi de honte.
2: Oui, tout à fait. Alors, bah, très honteux, même aussi aller à l'église. Et vu que j'étais aussi, mon papa est assez... reconnu par la grâce de Dieu dans son milieu de ministère. Donc je ne suis pas juste n'importe qui, les gens nous regardent. On est une famille où les gens ils prennent exemple par la grâce de Dieu. On ne mérite rien évidemment, mais c'est comment ça s'est fait. Et donc ils voyaient évidemment que c'était le fils prodigue, le mouton noir. Donc il y avait cette honte, mais je ne vais pas rentrer trop en plus dans les détails parce que moi je savais, j'étais très honnête, je savais bah, c'est juste entre moi et le Seigneur, ça se joue entre moi et Jésus quoi.
1: Donc, au fond, on entend que Jésus est venu profondément toucher votre cœur et que ça a été un cœur à cœur avec le cœur blessé et ouvert de Jésus.
2: Oui, oui, alors, c'est ça aussi.
1: C'est Jésus sur la croix que vous avez aussi...
2: Alors, pas tout de suite.
1: Non, pas tout de suite.
2: Pas de tout de suite, même si tout découle de là et tout revient à ça.
1: Ça, c'est aussi votre histoire, mais on y viendra un peu plus tard.
2: Ouais. Ouais.
1: Ouais, oui.
2: Mais non, c'est vraiment juste ce merveilleux Jésus. Plutôt le Jésus, l'époux. L'époux. Moi, l'épouse, je sais que pour certains hommes, c'est différent de dire épouse, mais c'est ce que la parole de Dieu nous dit. Nous sommes l'épouse, l'Église est l'épouse. Je dis toujours...
1: Vous êtes tombé d'amour, quelque part.
2: Fou amoureux. Mais la parole
1: de
2: Dieu nous
1: dit... Dans l'amour, il y a la
2: passion. Ah 100%. Voilà. Eh ben, elle est exprimée par la passion. C'est la quintessence de l'amour de Dieu se trouve dans la croix de Christ. C'est là que ça se retrouve. Mais moi, je suis vraiment tombé amoureux de ce Jésus qui m'aimait et que moi, j'aime. La parole de Dieu nous dit dans 1 Jean que nous l'aimons parce qu'il nous a aimés premièrement. Donc, ce n'est pas mes mérites, ce n'est pas moi. C'est juste ce qu'il a fait à la croix est tangible aujourd'hui pour moi. Et c'est ce qui fait que maintenant, je reçois son amour. Il y a une grande femme de Dieu, une sainte, qui disait « Reçois l'amour de Jésus et aime-le en retour ».
1: Alors, je crois que vous lisez aussi Sainte Thérèse d'Avila.
2: Ah, une de mes préférées.
1: Ah, pouvez-vous nous expliquer qu'est-ce que vous aimez chez cette femme?
2: J'aime beaucoup son amour pour Jésus. J'aime beaucoup sa rencontre où il y a eu le chérubin qui l'a transpercé avec une épée enflammée. Et puis elle a eu ce cœur brûlant pour Jésus. Et je crois d'ailleurs elle a eu une rencontre aussi avec le Ecce Homo, ce Christ peint crucifié dans la Passion. Et j'aime ça, et j'aime aussi, il y a des histoires où elle a réformé littéralement son couvent, elle a vraiment changé les manières de faire. Et elle disait qu'une fois, il y a des histoires qui racontent, elle était dans la chorale, elle chantait, et elle était tellement épris par le Seigneur qu'elle a commencé à léviter. Elle a dit non, Seigneur, s'il te plaît, tout le monde regarde-moi, redescends-moi. Et le Seigneur l'a redescendu. Donc j'aime son mystique et j'aime son amour pour Jésus.
1: Alors, je rappelle pour ceux qui vous découvrent, vous qui tomberez en cours aussi de cette série et de ce deuxième épisode, que vous êtes bien évangélique. Hein.
2: Ah, je suis évangélique, comme on n'en fait plus.
1: Et vous lisez du Sainte Thérèse d'Avila.
2: 100%.
1: Ouais. Quel est votre lien et quels sont vos rapports aussi avec les frères de l'Église catholique?
2: Alors, nous, on a à cœur, nous, notre ministère principal, c'est vraiment l'évangélisation. Notre cœur, c'est vraiment de prêcher la bonne nouvelle. Et on a à cœur l'Europe. Et moi, j'ai aussi énormément à cœur la France. Et nous savons que si nous voulons atteindre la France, ce n'est pas en étant juste, mettant nos bannières évangéliques, pentecôtistes, charismatiques, qu'on va pouvoir atteindre les Français. Parce que les Français de tradition sont catholiques, de tradition. Et pour nous, c'est extrêmement important de travailler dans l'unité. Je sais, mon papa, ça fait déjà plus de 20 ans qu'on travaille dans l'unité. Aussi, je pense aussi à notre cher ami qui est allé au ciel, Carlos Payen, qui était un pionnier dans cet aspect de travailler dans l'unité. On ne sera pas d'accord sur tout, mais mettons-nous d'accord sur la croix, rassemblons-nous ensemble, apprenons-nous les uns les autres et prêchons la bonne nouvelle à cette génération qui n'a jamais entendu la bonne nouvelle, qui l'a pas vue démontrer. Et donc, nous, moi, c'est mon cœur et certaines personnes les plus respectés que je respecte le plus sont des frères et sœurs catholiques orthodoxes. C'est des saints, c'est des personnes qui rayonnent de la présence de Christ. Dans Psaume 16, David, il dit « Les saints du pays sont l'objet de toute mon affection. » Donc qu'ils soient évangéliques, qu'ils soient catholiques, qu'ils soient presbytériens, qu'ils soient luthériens. Si vous aimez le Seigneur Jésus, j'ai un grand honneur pour vous.
1: Quand c'est une joie aussi de vous recevoir. Vous êtes encore ce jeune serviteur, voilà, mais qui brûle pour annoncer à temps et à contre-temps, comme le dit la parole, l'évangile du Christ. Il ne va en perdre aucun.
2: Amen.
1: Et aucune de ces brebis.
2: Oui.
1: Finalement, la brebis qui était perdue, qui était égarée, qui avait renié à trois reprises, vous êtes revenu dans la maison du Père.
2: Ah, je suis bien revenu dans la maison du Père.
1: Et qu'est-ce qui vous fait rester dans cette maison du Père aujourd'hui?
2: C'est ma relation avec lui. C'est tous les jours, je me lève pour prendre du temps avec le Seigneur. Il veut une vraie relation vivante.
1: Et concrètement, puisqu'on vous découvre, on vous a entendu parler aussi de ces périodes aussi de vie désordonnée et puis d'addiction, le Seigneur lui-même a guéri tout ça, vous a libéré en un clin d'œil.
2: 100%.
1: Donc Dieu guérit.
2: Dieu guérit, Dieu délivre.
1: Et dans la Bible, c'est écrit.
2: Ah, Dieu guérit, c'est qui il est. Et d'ailleurs, une des faces de la croix, c'est qu'il est non seulement mort pour nos péchés, mais il est mort aussi pour nos maladies. C'est qui il est. Sinon, ce ne serait pas une bonne nouvelle. Si la bonne nouvelle ne peut pas s'expérimenter, ce n'est pas vraiment une bonne nouvelle, c'est de la théorie.
1: On parle bien d'un Dieu vivant.
2: Bien vivant.
1: Alors, ce Dieu vivant, on le garde, et puis je garde son serviteur, voilà, puisqu'aujourd'hui vous êtes au service pour le royaume. Hein, voilà, pour le royaume. Je vous propose de vous retrouver, et on ira justement, on va revenir sur cette présence de Dieu au quotidien, et au fond, vivre cette intimité dans la vie ordinaire, mais qui devient une vie extraordinaire, hein, si on lui laisse toute sa place, hein, et si on lui laisse cette présence. À demain, même lieu, même heure, Kent.
2: À demain.

0: 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Jean-Yves Delors et Pascal Jacob.
1: Bonjour à tous, bonjour Pascal Jacob.
2: Bonjour Jean-Yves.
1: Dans mon village, une course pour les enfants de 8 à 9 ans était organisée. Un enfant a concouru et il a gagné. Mais les organisateurs ont appris qu'il avait en fait alors 10 ans et 1 jour. Fallait-il le sanctionner et l'exclure de la course ? Bah, la loi, c'est la loi. Ou alors, les organisateurs pouvaient-ils tolérer ça ? Oh, un jour, c'est quand même pas beaucoup.
2: Alors, c'est toujours la question, effectivement, de la règle et ce thème dont on a déjà parlé, de la nuance, de la tolérance, de la marge de manœuvre que l'on se donne. Parfois, c'est très important d'avoir une tolérance et parfois, c'est très important d'avoir une règle absolue, un couperet.
1: Oui.
2: Ici, peut-être que la question même, on va pas y répondre pour cette course-là, évidemment, mais c'est la question de la limite, précisément. Qu'est-ce qui se passe dans le pot de yaourt qui est valable jusqu'au 25 juillet, dans la nuit du 24 au 25 juillet ? Ben, rien de spécial, bien sûr. Mais lorsque Simone Veil fait sa fameuse loi et dit, ben voilà, on va pouvoir interrompre la grossesse le soir de la 10e semaine, qu'est-ce qui se passe chez l'embryon dans la nuit qui précède la fin de la 10e semaine ? Et puis, quand quelques années plus tard, on décide de reporter le délai à 12 semaines, qu'est-ce qui se passe dans cette nuit-là et qu'est-ce qui fait que la personne qui aurait avorté la veille de la date d'application de la loi, la veille à 23h59, serait sanctionnée alors que celle qui, trois minutes après, l'aurait fait, ne serait pas sanctionnée. On voit bien qu'il y a dans les limites que nous donnons quelque chose d'arbitraire. Ce qui n'est pas arbitraire, c'est d'avoir des limites. C'est-à-dire que 10 ans, ici, c'est arbitraire, bien sûr.
1: Oui.
2: On aurait pu dire 10 ans et 2 mois. Mais ce qui n'est pas arbitraire, c'est qu'il fallait bien donner une limite.
1: Forcément. Voilà.
2: Et dès lors que cette limite est connue, eh bien, c'est vrai, celui qui a 10 ans et un jour s'est inscrit à la course, en fait, est en tort.
1: Oui,
2: il n'aurait pas dû s'inscrire.
1: C'est une tricherie, oui.
2: Peut-être que c'est une tricherie. Peut-être qu'il aurait fallu qu'il dise, voilà, je voudrais m'inscrire, et à ce moment-là, on dit, il faut une tolérance. Au fond, ce que questionne votre exemple ici, c'est notre rapport à la règle. Est-ce que la règle est faite pour notre vie, ou est-ce que c'est notre vie qui est faite pour la règle ? La fameuse question du sabbat qui est fait pour l'homme, ou de l'homme qui est fait pour le sabbat.
1: Oui. Merci beaucoup, Pascal.
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feu, 115 000 hectares parcourus par les flammes. Les secours sont épuisés après des jours de lutte. Un sapeur-pompier volontaire de 38 ans est mort hier dans les Bouches-du-Rhône. Il a fait une sortie de route alors qu'il participait à un dispositif de prévention contre les feux de forêt. Seul à bord, il partait ravitailler un camion-citerne en carburant. Autre accident, 4 pompiers ont été légèrement blessés dans le Var. Leur camion-citerne s'est retourné avant de tomber en contrebas de la route. Les 4 victimes ont été transportées dans des hôpitaux de la région. Et de 4, une quatrième vague de chaleur débute aujourd'hui en France. On attend des températures autour des 35-37 degrés dans le sud-ouest et dans la vallée du Rhône. Météo France prévoit des températures élevées pendant toute la semaine. En football, Zinedine Zidane, sélectionneur des Bleus, il doit être officiellement nommé ce matin dès 11h. L'ancien entraîneur du Real Madrid succède à Didier Deschamps.

0: Lecture du livre de Jérémie. Je t'ai aimé d'un amour éternel. Aussi, je te garde ma bienveillance. Je vais te rétablir et tu seras relevé, Vierge d'Israël. De nouveau, tu prendras tes tambourins de fête pour te mêler aux danses joyeuses. De nouveau, tu planteras des vignes dans la montagne de Samarie, et celui qui les plantera en goûtera le premier fruit. Un jour viendra où les veilleurs crieront dans la montagne d'Éphraïm : Debout, montons à Sion vers le Seigneur notre Dieu. Car ainsi parle le Seigneur : Poussez des cris de joie pour Jacob. Acclamez la première des nations. Faites résonner vos louanges et criez tous : Seigneur, sauve ton peuple, le reste d'Israël. Voici que je les fais revenir du pays du nord et que je les rassemble des extrémités du monde. Il y a même parmi eux l'aveugle et le boiteux, la femme enceinte et la jeune accouchée. C'est une grande assemblée qui revient. Ils étaient partis dans les larmes, dans les consolations je les ramène. Je vais les conduire aux eaux courantes, par un bon chemin où ils ne trébucheront pas. Car je suis un père pour Israël, Éphraïm est mon fils aîné, parole du Seigneur.
1: Laissons l'Esprit Saint élargir notre cœur à la dimension universelle du cœur du Christ et prions ensemble Dieu notre Père. Sois présent, Seigneur, dans toutes nos demeures, dans les foyers, dans les communautés, dans les maisons des gens heureux, dans les hôpitaux et dans les prisons.
2: Regarde, Seigneur, tes enfants.
1: Sois en chemin avec les vagabonds, accompagne les familles en exode, et tous ceux qui cherchent un gîte, un ami, une patrie.
2: Regarde, Seigneur, tes enfants.
1: Sois partout présent, Seigneur, dans les jeux des enfants, auprès des jeunes à l'aventure, dans l'amour des époux et dans le cœur secret du vieillard.
3: Avec la confiance que nous donne l'Esprit Saint, adressons à Dieu, notre Père, la prière que le Seigneur Jésus a lui-même apprise à ses disciples.
4: Notre Père qui es aux cieux, que ton nom soit sanctifié, que ton règne vienne, que ta volonté soit faite sur la terre comme au ciel. Donne-nous aujourd'hui notre pain de ce jour. Pardonne-nous nos offenses, comme nous pardonnons aussi à ceux qui nous ont offensés. Et ne nous laisse pas entrer en tentation, mais délivre-nous du mal. Amen.

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Évangile de Jésus-Christ selon saint Matthieu. En ce temps-là, laissant les foules, Jésus vint à la maison. Ses disciples s'approchèrent et lui dirent « Explique-nous clairement la parabole de l'ivraie dans le champ. » Il leur répondit « Celui qui sème le bon grain, c'est le Fils de l'homme. Le champ, c'est le monde. Le bon grain, ce sont les fils du royaume. L'ivraie, ce sont les fils du mauvais. » L'ennemi qui l'a semé, c'est le diable. La moisson, c'est la fin du monde. Les moissonneurs, ce sont les anges. De même que l'on enlève l'ivraie pour la jeter au feu, ainsi en sera-t-il à la fin du monde. Le Fils de l'homme enverra ses anges, et ils enlèveront de son royaume toutes les causes de chute et ceux qui font le mal. Ils les jetteront dans la fournaise, là il y aura des pleurs et des grincements de dents. Alors les justes resplendiront comme le soleil dans le royaume de leur Père. Celui qui a des oreilles, qu'il entende. Hier, Jésus nous donnait quelques paraboles, et aujourd'hui, nous nous attendions à avoir une explication claire et précise de l'évangile d'hier. Force est de constater que les explications qu'il donne en réponse à ses disciples, qui le lui demandent, sont un peu confuses. Il faudrait sans doute lire l'intégralité du passage pour comprendre un peu mieux. Les explications de Jésus parlent du semeur. Les paraboles d'hier n'en parlaient pas. Les explications de Jésus parlent de l'ivraie. Les paraboles d'hier n'en parlent pas non plus. Bref, à la question des disciples qui demandent de les éclairer, Jésus donne des éclairages qui semblent concerner un autre passage et ne se limite pas au sujet de la graine de moutarde et un peu du levain. Comme s'il voulait que chacun fasse un bout de chemin pour découvrir lui-même ce qui lui est adressé et ce que son cœur lui dit dans la foi comme explication. Jésus parle donc assez clairement du semeur que l'on avait évoqué dans le passage précédent, même si son nom n'avait pas été mentionné dans l'évangile d'hier, mais il évoque surtout l'ivraie qui se mêle au bon grain, annonçant même quelque chose d'inquiétant sur le sort de l'ivraie. Et cette fois, l'explication devient claire sur ce sujet et nous amène sans doute à réfléchir particulièrement sur ces quelques lignes de l'évangile. Faisons-nous partie de l'ivraie promise à la fournaise, comme Jésus nous le dit clairement, ou faisons-nous plutôt partie du bon grain qui resplendira dans le soleil, comme le royaume au Père. Pour reprendre les mots exacts de l'Évangile, si nous fréquentons l'Évangile, si nous entendons cette parole du Seigneur, il y a de fortes chances que nous ne soyons pas que de l'ivraie. D'ailleurs, seul le Père connaît ce qui est bon grain et ce qui est ivraie. Et si nous l'acceptons, nous savons qu'il est pardon et miséricorde. Mais ceci ne nous exonère pas de nous poser la question, de reprendre un temps de relecture. Pour chacun d'entre nous, en prenant ce temps de cœur à cœur avec le Père, nous reconnaîtrons sans doute que sans être que du bon grain ou que de l'ivraie, nous sommes parfois l'un et l'autre. Nous sommes d'ailleurs souvent un peu plus ou un peu moins bon grain, ou un peu plus ou un peu moins ivraie. Les choses ne sont pas aussi tranchées. Mais avec la même espérance et la miséricorde du Père, avons-nous seulement le souci de devenir du bon grain? Avons-nous ce souci de faire ce que le Père nous demande de faire pour vivre près de lui, pour vivre ses commandements, le retrouver et tendre vers cette éternité qu'il nous promet? N'avons-nous pas parfois tendance à vouloir mettre à l'épreuve la miséricorde du Père? Et à se dire « À quoi bon? De toute façon, il me pardonnera. » Enfant indigne qui se plairait à être et à semer l'ivraie, comptant sur son amour infini pour le jugement, mais oubliant combien le Père souffre lorsque nous nous éloignons de lui. Et si on regarde attentivement ce passage d'Évangile, ce que l'on pourrait voir comme une sanction infligée par le Père pour avoir désobéi, nous pouvons aussi voir comme une souffrance du Père qui voit s'éloigner son enfant. Que dit l'Évangile ? Ainsi en sera-t-il à la fin du monde.
Le Fils de l'homme enverra ses anges et ils enlèveront de son royaume toutes les causes de chute et ceux qui font le mal. Ils les jetteront dans la fournaise. Là, il y aura des pleurs et des grincements de dents. Alors les justes resplendiront comme le soleil dans le royaume de leur Père. Aucune sanction n'est annoncée dans ces phrases. Ne s'agirait-il pas de nos peurs, de nos grincements de dents, voyant nos propres erreurs et nos propres manquements, tel le fils que l'on appelle prodigue et qui se lamente de s'être éloigné de son père? Ne s'agirait-il pas non plus des pleurs et des grincements de dents du père qui voit s'éloigner son enfant, et le refus de ce dernier de revenir dans ses bras? Sans devenir un bon grain, sans aucune trace d'ivraie, sans passer notre temps à nous regarder le nombril, pour soit se satisfaire, soit se lamenter de ce que nous sommes, si nous prenions le temps en nous regardant, mais en regardant d'abord le Père, avant qu'il ne fasse sa moisson, de le regarder et de voir tel un agriculteur avisé quel traitement doit-on appliquer pour que l'ivraie qui nous ronge soit le plus possible éradiquée et que les pleurs et les grincements de dents annoncés disparaissent, qu'il fasse place à un signe d'amour sans limite auquel nous sommes tous appelés. Alors, oui, la moisson sera belle, le bonheur promis trouvera enfin sa place. Et nous serons au banquet du royaume promis dans l'Évangile. La promesse en vaut le coup. Les bras du Père sont grands. Ils sont grands et grands ouverts. Là où les larmes ne seront plus. Alors, bonne fin de journée, sans trop d'ivraie.

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1: Le génie du christianisme vous propose aujourd'hui les prêtres dans la littérature. Et pour évoquer cette grande figure du prêtre dans la littérature, qui est mine de rien un personnage récurrent, si j'ai bien compris, François Fautrat, que nous avons la joie d'avoir avec nous aujourd'hui. Bonjour François.
2: Bonjour Emeline.
1: Alors vous êtes professeur de lettres classiques et vous êtes le premier à avoir attiré mon attention sur finalement celui qui n'est pas forcément le personnage principal, mais si j'ai bien compris, un personnage relativement important dans toute une série de types de littérature, que ce soit le roman ou la poésie.
2: Voilà, le prêtre est un personnage romanesque, un personnage emblématique de littérature par son statut particulier au sein de l'humanité et par les secrets qu'il peut receler ou perdre, cette vie un peu à part des autres hommes.
1: À partir de quand est-ce qu'il apparaît dans la littérature alors française ou européenne, parce qu'évidemment c'est quand même très chrétien, est-ce que déjà dans la littérature médiévale on a des prêtres qui apparaissent alors peut-être pour être dénoncés ou au contraire comme un modèle?
2: Alors, il y en a souvent, mais souvent c'est pour se moquer par la satire, hein. Et si on en trouve chez Rabelais, hein, le frère Jean des Entômeurs, évidemment. Et mais on trouve aussi, par exemple, dans l'Heptémaron de Marguerite de Navarre. On peut penser, par exemple, à La Batelière et les Deux Cordeliers, hein, cette nouvelle tout à fait truculente, mais qui n'est pas à l'honneur des prêtres. Et peut-être qu'on pourrait chercher un petit peu des figures plus digne de la prêtrise dans la littérature. On peut penser par exemple à Victor Hugo, qui rappelle l'influence qu'a pu avoir un prêtre dans sa jeunesse. Je vous cite ce passage dans Les rayons et les ombres. J'eus dans ma blonde enfance, hélas trop éphémère, 3 mètres. Un jardin, un vieux prêtre et ma mère. Le jardin était grand, profond, mystérieux, fermé par de hauts murs aux regards curieux, semé de fleurs s'ouvrant ainsi que les paupières et d'insectes vermeils qui couraient sur les pierres, plein de bourdonnements et de confuses voix. Au milieu, presque un champ, dans le fond, presque un bois. Le prêtre, tout nourri de Tacite et d'Homère, était un doux vieillard. Ma mère était ma mère.
1: On a presque l'impression d'avoir un jardin d'Éden.
2: Exactement, exactement.
1: Dans cette description.
2: Et le prêtre et le jardin, on peut aussi le retrouver chez Zola, dans La Faute de l'abbé Mouret. Hein, vous avez ces scènes extraordinaires où l'abbé Mouret et la femme vont se perdre dans les fleurs et dans les bosquets.
1: Alors, très cher, entre Rabelais, Victor Hugo avec un prêtre nourri de Tacite et pas forcément de la Bible et La Faute de l'abbé Mouret, pour l'instant, on est quand même sur des modèles de prêtres qui sont finalement peut-être peu exemplaires dans leur rôle de prêtrise.
2: Oui, on peut aussi parfois les trouver de façon comique ou amusante, sans méchanceté. Hein. Je pense à ce petit texte de Stéphane Mallarmé, hein, qu'il appelle l'Ecclésiastique, où il nous décrit un prêtre qu'il a vu comme ça dans un parc, et il nous dit que ce prêtre répondait aux sollicitations du gazon.
1: Ah, c'est-à-dire
2: que le plaisir pour ce prêtre qui est toujours habituellement dans la gravitas, dans la severitas, eh bien, à un moment, va s'allonger dans l'herbe et simplement s'ébattre tout à fait comme un petit enfant.
1: Ce qui est intéressant, c'est que de Hugo à Mallarmé, on a des figures de prêtres qui sont complètement dans la société. Enfin, on n'a pas quelqu'un qui est exceptionnel. Il y a une forme de familiarité, et ce qui fait qu'on peut se moquer gentiment de quelqu'un que l'on côtoie tous les jours.
2: Oui, non, et c'est pour ça que il est dans la société et un petit peu à part, comme le montre sa tenue, hein, à l'époque son vêtement, la soutane, dont Mallarmé toujours nous dit, il était parmi cette robe spéciale portée avec l'apparence qu'on est tout pour soi-même, même sa femme.
1: Le coup de patte est intéressant.
2: Mais on peut revenir à des figures plus dignes. Si on revient à Victor Hugo, on a 3 belles figures de prêtres chez Victor Hugo, 3 figures très contrastées, très différentes, mais qui résument peut-être un petit peu de ce qu'est l'ensemble de la prêtrise en général. Alors bien sûr, la première figure, c'est dans Les Misérables, Monseigneur Myriel, l'évêque de Digne, qui est véritablement le modèle du prêtre évangélique le prêtre qui va aller jusqu'au bout de la mise en application de l'évangile. Vous vous souvenez, quand il reçoit, dans un premier temps, Jean Valjean, qui vient d'être libéré du bagne, et qui l'accueille chez lui, et qui lui donne son lit pour dormir. Et puis Jean Valjean est reçu et finalement vole des petites cuillères en argent. Il est arrêté par les gendarmes et qui le font revenir chez l'évêque. Et l'évêque donne en plus les flambeaux d'argent, ce qui va permettre après à Jean Valjean eh bien de sortir de sa situation misérable et de refaire sa vie. Donc là, on a vraiment tout l'évangile résumé par Victor Hugo dans ce début des Misérables.
1: Et avec un évêque qui a une position en plus d'autorité dans la société, ce qui montre aussi finalement de la part de Victor Hugo, alors peut-être une connaissance d'évêques de cette époque qui vivaient réellement l'évangile et n'étaient pas dans le cadre d'une forme de cléricalisme dans des positions de pouvoir.
2: Alors on est au sortir de la Révolution et donc il y a le clergé concordataire et le clergé d'Ancien Régime, et Victor Hugo choisit voilà, une figure qui transcende tout ça, qui dépasse cela et qui est simplement nourrie par l'Évangile.
1: Une première figure, quelles sont les deux autres figures que Victor Hugo met en avant? Surtout qu'il était extrêmement lu, donc c'est pas théorique.
2: Alors on pense bien sûr à Claude Frollo, Claude Frollo dans Notre-Dame de Paris. Alors le prêtre qui lui aussi va être très généreux puisqu'il va recueillir ce petit enfant, Quasimodo, qui était abandonné sur le porche de Notre-Dame. Quasimodo, pourquoi est-ce qu'il s'appelle Quasimodo? Eh bien parce qu'il a été trouvé le jour du dimanche de Quasimodo, c'est-à-dire le jour où on chante cette introïte qui commence par ces paroles « Quasimodo, comme des petits-enfants ». Et donc Claude Frollo, c'est ce prêtre généreux qui va élever Quasimodo, mais un prêtre très exigeant, un prêtre un religieux, un savant, un ascète, mais dont tout l'enthousiasme va être brisé par une passion dévorante, une passion amoureuse. Il va tomber fou amoureux d'Esmeralda. Et dès lors, sa vie va complètement basculer. Et il va mettre tous ses talents au service de son obsession jusqu'au crime.
1: Et troisième figure de prêtre, entre, j'allais dire, l'évêque parfait et le prêtre qui bascule d'une certaine manière dans
2: qui
1: la passion.
2: Qui veut faire l'ange,
1: fait la bête.
2: Hein, on
1: exactement.
2: Est bien dans l'idée de Pascal. Alors la troisième figure, alors, vous voyez, chez Victor Hugo, tout est toujours avec des grandes antithèses.
1: Pas le plus léger, effectivement, de nos écrivains.
2: Non, mais c'est intéressant d'en avoir des figures bien campées. Les personnages de Victor Hugo, qu'ils soient prêtres ou non, sont toujours très, très profonds et très, très, très intéressants. Le troisième, donc, c'est dans le dernier roman de Victor Hugo, 93. Donc là, on est en pleine révolution française. Et donc, le personnage, c'est Simourdin. Donc, Simourdin, c'est un ancien prêtre. Donc, c'est un prêtre défroqué, comme il en a existé un certain nombre pendant la Révolution. Et donc, qui avait tout cet idéal d'offrir sa vie dans la prêtrise et qui va se retourner. Et cet idéal, il va le mettre au service de la Révolution. Donc, il va devenir un jacobin absolument fanatique.

0: Grâce à François Fautrade, professeur de lettres classiques, nous révisons nos classiques de la littérature française sous un angle particulier, puisque finalement nos écrivains, le lapsus est révélateur, peuplent leurs poèmes et surtout leurs romans d'une figure finalement très familière hein, de la société de l'époque, le prêtre, dont on a vu avant cette pause extrêmement légère et choisie, qu'il couvre finalement tous les types de prêtres que l'on peut trouver, que ce soit le prêtre défroqué de la Révolution française, le prêtre amoureux qui oublie sa prêtrise, et puis l'image du Christ de l'évêque. Est-ce que d'autres écrivains du 19e utilisent aussi dans leur description de la société, alors du Second Empire, peut-être de la Troisième République, cette image du prêtre?
1: Alors oui, puis vous m'avez interrogé tout à l'heure sur le Moyen-Âge, je pense aussi à un écrivain du 19e siècle italien, Alessandro Manzoni.
0: Ah oui.
1: Dans Les fiancés, qui présente deux figures intéressantes du prêtre, deux figures contrastées, dont Ambodio, le prêtre veule, pas très courageux, prudent jusqu'à l'excès, qui ne veut pas d'histoire, donc qui est assez comique dans ce sens-là. Et puis, à l'inverse, hein, le père Cristoforo, le prêtre engagé et charitable, jusqu'à se sacrifier lors de la peste.
0: Ce qui est intéressant à vous écouter, parce que Manzoni, c'est comme notre Hugo ou notre Balzac, voilà, ce sont d'immenses écrivains qui sont lus et relus, et finalement vous avez des modèles de prêtres qui peuvent être inspirants, ou en tout cas qui peuvent aussi, c'est peut-être la fonction de la littérature, me direz-vous, donner un contre-exemple sur des tentations qu'il faut éviter.
1: Exactement. On a cette figure intéressante chez Balzac dans le roman Le curé de Tours. Vous avez l'abbé François Birotteau. Alors, lui, toute sa passion, tout son désir, tout ce qu'il le motive dans l'existence, c'est de devenir chanoine. Et il va tout faire pour ça. Et donc, il va s'intégrer à la petite bourgeoisie tourangelle et puis essayer, comme ça, en flattant les uns les autres, de réussir à devenir chanoine. Et vous saurez s'il arrive à son but en lisant le roman. En tout cas, c'est une figure très attachante parce que Balzac, on pourrait dire en étudiant au scalpel ces personnages, nous fait vraiment rentrer dans toute la finesse hein, de l'âme sacerdotale, mais avec ses beautés, ses grandeurs, mais aussi ses mesquineries, ses petitesses, et c'est ce qui rend ce genre de personnage vraiment attachant.
0: Là aussi, une figure de l'époque. Vous évoquiez Émile Zola. Alors là, nos auditeurs connaissent, écrivain réaliste. On a l'impression finalement d'avoir quasiment une enquête sociologique en lisant la série des Rougon-Macquart. Le prêtre fait partie de cette étude qui, à mon avis, connaissant un tout petit peu Zola, ne doit pas être très tendre.
1: Non, bien sûr, mais il y a des figures intéressantes de prêtres dans La conquête de Plassans, qui est le deuxième ou le troisième volume de des Rougon-Macquart, avec l'abbé Faujas. L'abbé Faujas, La conquête de Plassans, ça dit bien son nom, et on voit toute la mécanique de Zola à partir de ce prêtre ambitieux, manipulateur, politique, qui veut progressivement s'emparer de la ville au nom de la religion. Et il va y parvenir.
0: Ce qui est intéressant, c'est que nous avons des prêtres qui sont éminemment humains. Et c'est en ça que c'est une littérature, alors réaliste peut-être, mais en tout cas qui nous aide à comprendre l'âme humaine et l'âme sacerdotale. Finalement, la passion amoureuse n'est pas la seule tentation qu'un prêtre peut avoir. L'ambition, et j'allais dire même la tentation du bien. On veut conquérir de manière politique pour pouvoir évangéliser. C'est peut-être pas non plus la meilleure solution.
1: Sans doute pas, mais c'est une possibilité.
0: C'était une possibilité.
1: Telle que la propose ici Zola. Et puis on a un autre prêtre chez Zola, c'est le fameux abbé Mouret. Et j'invite nos auditeurs à lire le début de La faute de l'abbé Mouret, où vous avez vraiment une scène, une description de la célébration de la messe telle qu'elle était faite à l'époque. D'un point de vue, pour ceux qui aiment la liturgie, c'est absolument délicieux. Dans les détails, on se demande, Zola a dû voir et assister à ce genre de cérémonie, et c'est décrit d'une façon admirable. et c'est très très beau. Et là, et la suite, bien sûr, l'abbé Mouret, qui lui va aller dans ce paradis artificiel qui va remplacer le paradis terrestre, qui va succomber aux appels de la nature et de la femme.
0: Alors, d'une certaine manière, quand on brasse à grands traits, j'allais dire, le 16e, le 19e, tel que nous venons de le faire, avec quelques références évidemment à l'époque médiévale, on a l'impression que les romanciers ou les écrivains utilisent la patte humaine qu'ils ont en face d'eux et que le prêtre s'inscrit assez naturellement dans leurs histoires parce que l'on a des prêtres et des curés finalement dans la société française ou, on évoquait Manzoni, dans la société italienne. À partir du moment où on entre dans une société qui devient de plus en plus laïque, laïcisée, où la figure du prêtre finalement disparaît un tout petit peu du quotidien, est-ce que dans la littérature, le prêtre disparaît ou est-ce qu'il change un tout petit peu de format ou de nature?
1: Alors, pour répondre de façon, on peut dire soit que le prêtre il va accompagner les grands mouvements de l'histoire et les grands mouvements de l'humanité. Et là, on peut penser à Barbé d'Aurevilly. Oui. Une grande figure de prêtre, je pense à l'ensorcelé, hein, le prêtre chouan héroïque, hein, ce prêtre qui s'est engagé pour la défense de Dieu et du roi, et qui voit que tout est perdu, et un prêtre qui va tenter de se suicider, et qui se défigure, et qui va être puni. Et qui va être puni, il va avoir une peine canonique par son évêque, donc il va devoir assister pendant une période assez longue à toutes les cérémonies dans l'église, mais dissimulé, caché, et ça va créer une espèce de fascination jusqu'à ce qu'une femme tombe amoureuse de ce prêtre de la croix jugant. Et pour reprendre ce que vous disiez, ce qui est intéressant dans le début du roman, c'est la façon qu'il a de présenter la figure du prêtre au sein de la société. Il nous dit au début, il s'appelait Sombreval. Le nom du prêtre. Et puis après, le père, qui n'était pas très chaud pour que son fils devienne prêtre, finalement, il se dit, l'orgueil religieux finit par l'emporter sur l'autre orgueil et le consola en lui répétant que ce fils sorti de lui disait la messe. Donc on a à la fois le côté très très très humain et à la fois le côté très très très très mis à part des autres hommes avec cette cérémonie de la messe, bien sûr.
0: Alors, est-ce que cette idée d'être à part séduit les écrivains, par exemple du XXe siècle, en se disant qu'ils ont là une matière romanesque ou une matière poétique qui leur permet finalement de dire quelque chose d'un peu différent de la réalité?
1: Oui, et là je pense que vous nous faire parler du grand écrivain des prêtres qui est Georges Bernanos. Hein. Bien sûr, là c'est
0: redoutable d'avoir un professeur de lettres classiques en face et devine le sens des questions. Oui, Bernanos qui est absolument extraordinaire à lire.
1: Bien sûr, oui. Alors, le premier roman de Bernanos, d'ailleurs, est dédié aux prêtres. C'est le fameux « Sous le soleil de Satan », hein, où nous avons ce prêtre de paroisse, ce prêtre de campagne, qui a ce don de savoir lire dans les âmes, et ça va lui causer toutes sortes de difficultés, parce que, évidemment, personne ne peut se dissimuler à cet homme qui sait tout. Donc, toute la question chez Bernanos, c'est la question de la grâce, et l'aspect tragique pour lui de la grâce, qu'on va retrouver dans deux romans en miroir. L'imposture, qu'est-ce qui se passe quand un prêtre perd la foi? Est-ce qu'il peut toujours être prêtre? Et puis, l'autre roman, c'est La Joie, qui annonce le grand roman, le plus connu sans doute de Bernanos, Le journal d'un curé de campagne, où là, on a vraiment la figure du prêtre du XXe siècle, avant le concile, hein, si on veut, avec toutes ces questions qui sont posées sur la question sociale, sur le rapport à la pauvreté, à la misère, et puis la difficulté de transmettre encore cette religion chrétienne dans un monde qui n'a plus faim, qui n'a plus soif de quoi que ce soit.
0: Et comment Bernanos, par ses figures de prêtre, réussit à finalement impressionner le lecteur de l'époque? Qu'est-ce qu'il utilise comme moyen, j'allais dire, alors strictement littéraire? Est-ce que le personnage en lui-même est attachant? Est-ce que c'est l'écriture? Parce que là, on a tout à coup une sorte d'écrivain un peu à part.
1: Oui, oui. Mais comme vous le disiez tout à l'heure, c'est cette façon qu'il a de rapprocher le prêtre de tous les hommes, hein, de le montrer faible, pécheur, malade. Mais, et en même temps, à partir de cette patte humaine, d'avoir cette espèce de d'insufflation de quelque chose de plus, hein, la lucidité spirituelle, la grâce particulière, telle que la montre Bernanos.
0: Alors, je ne sais pas si vous avez des éléments de réponse, mais je m'interroge en lisant Bernanos sur la manière dont les lecteurs de l'époque, peut-être aussi les lecteurs d'aujourd'hui, peuvent comprendre la question de la grâce dans un monde qui, déjà à cette époque et encore plus aujourd'hui, ne croit plus ni à Dieu ni surtout à diable, n'est pas sensible à la question du mal. Vous le disiez, hein, nous n'avons plus soif, nous n'avons plus faim. Est-ce que c'est encore lisible aujourd'hui, ce type de roman? C'est pas une provocation.
1: Non. C'est d'autant plus lisible que ce n'est pas une préoccupation du moment, dans le sens où il y a une forme, on pourrait dire, d'exotisme, hein, d'exotisme qui a toujours un intérêt. Hein, de la même manière que Racine mettait ses tragédies dans l'Antiquité pour nous intéresser, eh bien, on peut dire que Bernanos met les préoccupations humaines dans le prêtre parce que ça ne nous intéresse pas, parce que ça ne nous est pas familier a priori.
0: Est-ce que Bernanos est le seul, écrivain du XXe qui utilise la figure du prêtre? Alors déjà pour parler de Dieu et de la prêtrise, mais aussi peut-être pour réveiller les consciences.
1: Non, c'est certainement pas le seul. On peut aussi trouver ça dans des auteurs qui sont... Alors, Bernanos était chrétien, oui. Un auteur catholique, mais chez d'autres écrivains, on pense à Monterland par exemple. Qui va avoir des figures de prêtres intéressantes à la fois au théâtre, dans La ville dont le prince est un enfant, et puis son équivalent en roman dans Les garçons. Avec cette idée, cette ambivalence de l'influence du prêtre dans les collèges de jeunes gens. Alors, c'est des questions qui sont un peu d'actualité aujourd'hui avec la crise des abus. Monterland ne franchit jamais le pas, et heureusement pour les lecteurs et pour ses personnages, si on veut. Mais la réflexion est là. C'est, hein, pour Monterland, lui, les jeunes gens se doivent entièrement à leurs éducateurs. Ils laissent les familles de côté. Oui. Et donc la figure du prêtre, inaccessible et en même temps fascinante, et en même temps qui peut être soumise à des tentations, est une figure vraiment intéressante à explorer.
0: Donc il y a quand même une certaine forme d'actualité, y compris dans la question du pouvoir, dans le cadre d'une relation d'éducation. Vous le disiez quand on parlait de Bernanos, de la pauvreté, qu'est-ce qu'on fait? Est-ce que la réponse ne peut être que spirituelle? C'est finalement pas si exotique et si éloigné que ça, ces grands romans, ces grandes pièces de théâtre.
1: Mais c'est le principe de l'exotisme, c'est de nous plonger dans un monde qui nous semble étranger pour finalement nous ramener à nous-mêmes.
0: Est-ce qu'il existe des auteurs contemporains vivants dans notre société, alors ô combien déchristianisée, qui redécouvrent cette figure de prêtre?
1: Alors, on a eu Chesterton qui a consacré toute une série au père Brown, hein, qui est un prêtre qui fait le Sherlock Holmes, hein, qui mène des enquêtes pratiquement policières.
0: Et qui est très amusant parce que c'est le seul qui est rationnel dans toutes ces histoires, dans la mesure où tout le monde trouve des réponses, comment dire, complètement farfelues, ésotériques, et lui dit non, attendez, il n'y a pas de fantôme, mais il a les pieds sur terre, parce que justement, quand on ne croit plus au surnaturel, on croit à n'importe quoi, et que le père Brown étant prêtre, il ne croit pas à n'importe quoi.
1: Exactement.
0: Et à part nos amis anglais?
1: Alors, c'est surtout actuellement chez les anglo-saxons. On a fait toute une série du père Elijah, je crois, qui est très à la mode en ce moment, dans des gros romans où il y a les questions sur une espèce de complot mondial qu'un prêtre doit réussir à déjouer.
0: Et j'étais en train de penser aussi à toute cette série de Dan Brown, le Da Vinci Code, etc., où tout à coup l'Église et les prêtres et les conclaves reviennent au centre, mais alors, pour le coup dans des logiques de complot assez amusantes, si on le conçoit comme de la littérature et pas comme étant...
1: Alors ça fait partie de la littérature, hein, même si bien sûr on a beaucoup glosé sur la réalité de ce qui était proposé dans le Da Vinci Code.
0: Merci infiniment, François Fautrade, de cette conversation à Soa et Gombade sur la littérature française et la figure du prêtre. Ça donne envie, en tout cas je l'espère, de relire ces romans qui nous apprendront beaucoup plus, à mon avis, qu'on veut bien l'imaginer. Merci à Nicolas, notre technicien, et à la semaine prochaine.
1: Au revoir.

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0: aussi tous ces beaux projets que vous avez depuis tant d'années. Alors déjà, depuis combien de temps êtes-vous enseignant au lycée agricole de Nermont ?
1: Alors je suis enseignant depuis 2007. Je suis arrivé pour un remplacement et puis je pensais que c'était de courte durée. Et puis voilà, je suis resté plus de 19 ans ici.
0: Alors qu'est-ce que l'enseignement dans un lycée agricole a de particulier, enfin dans un collège et lycée agricole, a de particulier par rapport aux élèves que vous allez rencontrer ?
1: Alors là, vraiment la particularité de l'enseignement agricole, c'est vraiment de faire des projets, de rendre les cours plus intéressants, plus concrets pour les élèves. Les élèves qui sont dans l'enseignement agricole ont besoin qu'on les emmène sur le terrain. Ils ont besoin qu'on leur apporte éventuellement des objets et que on fasse des cours différents pratiquement chaque semaine pour vraiment les intéresser. Du concret, du concret, du concret.
0: Alors donc ces projets, les élèves sont associés à ces projets et vont travailler. Est-ce qu'ils ont un choix sur les projets proposés ou est-ce que en fait vous êtes force de proposition par rapport à un programme ?
1: Alors il y a des programmes qui nous imposent certains projets. Il y a aussi sinon des propositions que l'on fait aux élèves et dans ces cas-là ils participent à l'élaboration. Ça c'est peut-être plus en bac pro. Pour ce qui est des quatrièmes et des troisièmes, on prépare les projets à l'avance, un an à l'avance, donc on les amène pratiquement tout près aux élèves et ils ne sont pas impliqués dans la préparation. Par contre, ils sont impliqués dans le déroulé des projets et après les projets, parce qu'il y a toujours des comptes rendus à faire ou des expositions ou des rencontres.
0: Donc depuis ces 19 ans, quelles ont été la progression de vos projets avec vos élèves ?
1: Alors j'ai fait différents projets, des projets de semaines thématiques pour lesquels je suis déjà intervenu justement sur cette radio. Semaine de l'Europe, semaine développement durable, semaine histoire des arts, semaine développement durable aussi avec des forums d'organiser, des forums du bénévolat aussi, où les élèves ont pu rencontrer des bénévoles. C'est très très important, on se rend compte que les élèves sont très sensibles dès l'instant où il y a des interventions de personnes extérieures, et puis même parfois des parents d'élèves qui peuvent intervenir pour parler de leur métier ou pour parler de leur passe-temps, de leur bénévolat. Donc toutes sortes de projets, et puis un jour, en 2010, j'ai un ancien combattant de la guerre d'Algérie qui est venu me rencontrer. Il s'appelle Gilbert Ferron. Il est venu me voir. Il savait que mes élèves participaient au concours de la résistance. J'étais le seul professeur de Châteaudun à faire participer les élèves à ce concours. Et il m'a proposé de financer, grâce à la Fédération Maginot, de financer un voyage sur des lieux de mémoire. Donc je l'ai organisé en 2011. Et après, j'en ai fait tous les ans, en sachant que j'ai aussi enseigné à Nogent-le-Rotrou. Donc, du coup, ça faisait un voyage à Châteaudun, un voyage à Nogent-le-Rotrou. Et puis, il y a des années où j'avais tellement d'élèves à Châteaudun que je faisais deux voyages aussi.
0: Pour permettre à tous les élèves de partir.
1: Voilà, pour permettre à tous les élèves de partir. Et c'est arrivé que je reste une semaine, par exemple, en Belgique, et qu'il y a un premier quart qui parte le lundi, qui emmène un groupe d'élèves, qui repart au bout de deux jours. Et moi, je restais sur place pour accueillir le deuxième quart, pour que vraiment tous les élèves puissent participer à ce voyage. Et c'est vrai que j'ai emmené assez souvent les élèves en Belgique, parce que c'est des lieux de mémoire peu connus. Il y a des lieux de mémoire très importants et très pédagogiques autour de Ypres. Et ça permettait aux élèves aussi de voir un autre pays européen. Donc ça, c'est une chance. Beaucoup d'élèves n'ont jamais vu d'autres pays. Et Ypres, c'est dans une région qui parle flamand. Donc c'est intéressant aussi d'aller dans une région où les gens ne parlent pas français et donc c'était assez amusant que les élèves du coup essayent. Alors ils pouvaient pas parler flamand, mais ils essayaient de parler anglais dans certaines boutiques. Et donc ça a été un petit peu l'apprentissage du projet que j'ai réalisé cette année, de se dire tiens, là pendant des années on a fait des lieux de mémoire, là cette année j'ai voulu arrêter les lieux de mémoire mais continuer le côté

0: des pays européens, de la découverte de ces pays européens, parce que justement, il n'y a pas de problème pour que les élèves s'intéressent à la Première Guerre mondiale et à la Deuxième Guerre mondiale. C'est pas un souci. Par contre, les initier, leur enseigner l'importance de l'Union européenne, ça c'est autre chose. Ça c'est.
1: Alors, avant de reparler du voyage de cette année en lien avec l'Union européenne, est-ce que vous, moi j'aimerais, je serais intéressée pour vous nous parliez de ces lieux de mémoire en Belgique que nous connaissons mal finalement.
0: Alors, on les connaît mal. On les connaît mal parce que peu de Français ont combattu en Belgique et encore plus autour de Ypres. Mais on a justement un bataillon de Bosserons. Parce que voilà, j'ai écrit un livre, effectivement, sur une famille d'Eure-et-Loir dans la Grande Guerre. J'ai écrit un livre donc sur un Bosseron de Sangeville qui a fait la guerre un petit peu autour de Paris, dans la défense de Paris. Puis il est allé en Belgique. Et donc, j'ai suivi ses traces. Et naturellement, j'avais un cas concret, l'expérience d'un soldat Bosseron. Et donc, j'ai emmené les élèves sur ses traces à lui. Et donc, moi-même, j'y suis allé avec mes enfants. Et donc, j'ai pu me rendre compte de l'intérêt pédagogique des lieux. Mais ce sont des lieux plutôt normalement visités par des Britanniques. Alors quand je dis Britanniques, c'est des Canadiens, des Anglais, des Irlandais, des Écossais. Et on a encore des sites entièrement préservés avec des tranchées totalement conservées, des musées très très pédagogiques où les élèves peuvent porter certaines armes, porter le paquetage, essayer certains vêtements de poilus. Et on a d'autres musées qui vont être très pédagogiques au niveau des comédiens qui sont filmés et qui expliquent leur vécu, ce qu'ils vivent tous les jours dans les tranchées. Donc on a vraiment voilà des sites très intéressants à visiter là-bas.
1: Donc ça, on conseille aux auditeurs d'aller faire un voyage en Belgique, ce n'est pas si loin, pour aller visiter et aller découvrir ces sites qui ont l'air finalement exceptionnels.
0: Voilà, c'est des sites exceptionnels autour de Ypres et à Ypres. La ville a été totalement détruite pendant la guerre et totalement reconstruite après, mais vraiment on a l'impression que c'est comme avant. Et puis il y a tous les soirs depuis 1932 je crois une cérémonie qui est organisée à Ypres à 20h. C'est une cérémonie, peut-être certains diront c'est comme la cérémonie sous l'Arc de Triomphe, seulement elle est organisée par une association qui ouvre cette cérémonie à toute personne qui veut y participer. C'est-à-dire que à chaque fois que j'ai emmené des élèves là-bas, on venait 30 minutes avant la cérémonie. La cérémonie est à 20h. En venant à 19h30, les élèves peuvent participer à cette cérémonie très protocolaire, mais ouverte à tout le monde. Et on a pu déposer une couronne de coquelicots parce que les Britanniques, ils déposent des couronnes de coquelicots en plastique. C'est pas magnifique, mais c'est leur tradition.
1: C'est symbolique.
0: C'est symbolique pour eux. C'est en rapport avec l'écriture d'un poème. Voilà, pour eux, c'est la fleur de la mémoire. Enfin, donc c'est leur bleuet en fait. Et donc chaque soir, il y a cette cérémonie. Alors certains soirs, on va avoir une chorale. Certains soirs, on va avoir un orchestre de musique. D'autres fois, une cornemuse. Et tous les soirs, il y a des représentants de l'Empire britannique. C'est-à-dire que certains soirs, on peut avoir des Australiens qui ont traversé la planète juste pour cette cérémonie. On peut avoir des Néo-Zélandais, on peut avoir des Indiens d'Asie, on peut avoir des Africains du Sud, des Canadiens. Et à chaque fois, pour mes élèves, ça a été des rencontres extraordinaires, ça, de pouvoir voir des personnes qui ont traversé la planète juste pour un moment de mémoire. Voilà, c'est très très fort.
1: J'imagine, même pour quand vous nous le racontez, quel étonnement de savoir que ce type d'événement existe en Belgique. Je ne sais pas si en France il y a de tels lieux de mémoire, mais certainement, mais peut-être pas aussi marqués que ce que vous nous parlez, quoi.
0: Oui, alors il y a des lieux de mémoire marquants comme ça, mais avec une cérémonie comme ça qui est très très vivante quelque part, mais ouverte à tout le monde. Voilà, l'Arc de Triomphe, on peut y assister, mais on est assez loin. Pour être impliqué dans la cérémonie sur l'Arc de Triomphe, il faut connaître directement des associations. C'est pas si simple. Là, c'est vraiment très simple, en fait. Beaucoup de choses en Belgique, je trouve, donnent l'impression qu'il y a une simplicité dans les rapports humains.
1: Vous pouvez juste nous redire le nom de votre livre sur le soldat de Sangeville.
0: Donc le livre, c'est Une famille de Ré-Loire dans la Grande Guerre.
1: On le mettra, nous l'écrirons sur le site pour que les auditeurs le retrouvent. Mmh. Donc quand ces élèves reviennent de Belgique, donc vous avez fait plusieurs fois ce voyage, hein, on a bien compris. Qu'est-ce que vous avez vu ou ressenti chez eux comme changement ou comme étonnement ?
0: Alors il y a beaucoup d'élèves, quand on revient de n'importe quel voyage sur des lieux de mémoire, de toute façon ils disent on comprend mieux l'intérêt de l'histoire. Ça c'est le principal élément. On comprend mieux l'intérêt de l'histoire. On a envie de s'intéresser plus à toute l'histoire. Tout simplement. Ils prennent conscience aussi de la vie des poilus et à quel point c'était difficile de vivre comme ça. Les poilus en Belgique ont vécu dans la boue pratiquement toute l'année. La nappe phréatique était très très haute. Vraiment, c'était la boue tout le temps, des bombes tout le temps. Et puis c'est là où il y a eu les premières attaques au gaz. Et donc ça aussi, ça effraie énormément. Donc les élèves y reviennent touchés, intéressés par l'histoire, plus intéressés aussi par la découverte d'autres cultures. Ils se rendent compte que la Belgique, voilà, c'est un autre pays. Ils se rendent compte aussi d'éléments qui n'ont rien à voir quelque part avec la mémoire ou l'histoire. Tout simplement, beaucoup d'élèves sont revenus en se disant, on pensait pas que la Belgique c'était si différent. Ils ont trouvé même l'apparence des maisons, les rues. Ils ont trouvé que tout était très propre, très bien entretenu. Et ça leur donne envie. Ça leur donne envie d'y retourner, d'aller dans d'autres pays. Et puis, ils se rendent compte, parce qu'on les force un petit peu à ce qu'ils parlent anglais un peu dans les commerces, ils se rendent compte que ils peuvent le faire.
1: Ils sont capables.
0: Ils sont capables. Mmh. Et ça, c'est un élément, un point commun, je trouve, dans l'enseignement agricole et en particulier à Nermont, c'est qu'on fait beaucoup de choses pour que les élèves se sentent capables.

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0: sont les miracles. Vous êtes sur Radio Grand Ciel, une émission Histoire d'en savoir plus, et nous sommes avec Jean-Philippe Noblet, professeur d'histoire-géographie au collège et lycée Nermont. Nous étions en train d'évoquer donc ces voyages de mémoire en Belgique, et vous aviez commencé à parler au début de notre entretien donc de ce nouveau projet de voyage sur quatre villes européennes. Alors on va vous laisser nous présenter maintenant ce que vous avez vécu cette année avec vos élèves de troisième.
1: Alors ce voyage, déjà il faut évoquer le fait que c'était un projet que j'avais en 2020 et j'ai pas pu le faire parce qu'on a eu le confinement. Je l'ai renouvelé en 2021. Je n'ai pas pu le faire à cause du confinement. Je l'avais mis de côté, mais en me disant quand même que c'était intéressant de le faire. Et à l'origine, c'était pour des quatrièmes, parce que Première Guerre, Deuxième Guerre mondiale, ce n'est pas au programme en quatrième. Donc je me disais que ça faisait un voyage intéressant pour les quatrièmes. Et puis après, ce projet est resté en ma mémoire. Et je me suis à chaque fois rappelé que, en cours, quand j'évoque avec les troisièmes l'Union européenne, c'est très difficile de les intéresser au projet européen, à la construction européenne, à l'intérêt de l'Union européenne. Et puis, en même temps, on constate concrètement qu'aux élections européennes, il n'y a pas beaucoup de gens qui votent, de toute façon.
0: Tout à fait.
1: Donc, les parents de ces élèves-là, probablement, beaucoup d'entre eux ne votent pas non plus à ces élections. Donc, je me disais, il faut faire un projet qui les sensibilise. Alors, il y a quelques années, j'avais fait une semaine de l'Europe. J'avais pas remarqué non plus que les élèves étaient très sensibles après ce projet-là. Donc, il fallait faire un voyage. Alors, un voyage, je me suis formé, je me suis inscrit sur des sites pour faire un voyage Erasmus, mais ça ne me convenait pas parce que il fallait rester à un seul endroit, beaucoup s'impliquer je trouve ça très intéressant Erasmus, effectivement.
0: On peut peut-être rappeler ce qu'est un projet Erasmus.
1: Un projet Erasmus, c'est un projet de collaboration. On va dans un autre pays, mais l'autre pays, souvent les élèves de l'autre pays viennent aussi en France. C'est très agréable à faire, c'est très intéressant pour les deux parties.
0: Et il y a des financements
1: Financements par l'Union européenne qui font que le voyage peut être gratuit ou avec une somme très très modique. C'est très très intéressant. Mais moi, j'ai eu cette idée de voyage quatre pays en quatre jours parce que je me suis rendu compte que quand on était à l'est de la Belgique, on est à 50 km de Maastricht. Et Maastricht, j'en parle dans mes cours avec le traité de Maastricht. On est tout près de Aix-la-Chapelle. Aix-la-Chapelle qui fut la capitale de l'Empire de Charlemagne. Or, je trouve ça très amusant de se dire que dans nos programmes et d'histoire depuis très longtemps, on parle de Charlemagne comme étant un empereur français. Mais il se trouve que sa capitale est dans l'actuelle Allemagne et les Allemands apprennent à l'école que Charlemagne, c'est un empereur allemand. Donc c'est assez amusant. Et Trèves, c'est en Allemagne et ça a été pendant quelques années la capitale de l'Empire romain. Et donc je trouve très intéressant aussi d'être initié à tous ces éléments de l'histoire, mais de l'histoire commune, de l'histoire de l'Europe. Et puis j'avoue un petit peu quelque chose aussi. Avant d'être professeur d'histoire-géographie, j'ai fait beaucoup d'archéologie. Et donc là, j'étais content aussi de faire partager cette autre passion aux élèves à Trèves. Et puis, on a terminé par le Luxembourg, qui est un pays et qui est aussi donc une grande ville européenne. Et à Luxembourg, on oublie qu'il y a des institutions européennes aussi. Donc, on a des institutions européennes à Bruxelles, on a des institutions européennes au Luxembourg. Donc, en fait, nous avons fait Bruxelles, Maastricht, Aix-la-Chapelle, Trèves, Luxembourg. Donc, plusieurs villes, quatre pays, quatre jours. Alors, voilà, les élèves étaient... On fait beaucoup de routes, si vous voulez, le premier jour. C'est environ 6 heures de car pour aller à Bruxelles, voilà, avec une pause. Et on a à peu près 6 heures pour le retour. Mais après, sur place, on n'a pas eu beaucoup d'heures de transport.
0: Oui, parce que ce sont des pays tous voisins.
1: Voilà, ce sont des pays voisins, ce sont des espaces transfrontaliers. Et en fait, c'est un autre élément du programme. Je ne sais plus, il y a 2 ou 3 ans, les élèves qui ont passé le brevet sont tombés sur un sujet sur ces espaces transfrontaliers. Et je m'étais dit, ah oui, tiens, c'est intéressant. Parce que forcément, dans ces espaces-là, les gens sont habitués à voir des étrangers. Ils sont habitués à aller à l'étranger pour faire des courses, ou certains d'entre eux habitent en Belgique et vont travailler en Allemagne, et inversement. C'est pas du tout la même façon de concevoir les pays, les cultures différentes. Et ça aussi, c'est une autre de mes passions.
0: Les frontières.
1: C'est une autre de mes passions, c'est de se dire on est beaucoup plus riche quand on va à la rencontre de l'autre et quand on découvre la culture de l'autre. Et voilà, donc parfois, je me rends compte qu'autour de moi, il y a des personnes qui sont un peu enfermées. Et je trouve ça très important d'aller à la rencontre de toutes sortes de cultures et de langues et de connaissances. Voilà, donc ça me passionne.
0: Votre voyage a eu lieu quand, alors? Vous êtes parti à quelle période de l'année?
1: Alors, on est parti fin avril. Donc 27, 28, 29, 30 avril. Donc c'était juste après les vacances de Pâques. C'était juste avant le 1er mai. Donc du lundi au jeudi, puis après il y avait le 1er mai. Et donc voilà, 4 pays, 4 jours. On a eu de la chance. Il a fait beau tout le temps. Et même les Belges trouvaient ça étonnant qu'il fasse beau à ce point. Ouais.
0: Et vous étiez avec un groupe de combien d'élèves ?
1: Alors, on est parti avec 50 élèves. Donc là, en fait, depuis quelques années, quand j'organise un voyage, je réserve un quart c'est 57 places. Donc là, 50 élèves, 5 accompagnateurs. Je fais comme ça et je prends ma sélection. D'habitude, c'est comme ça. Je prends les 50 premiers dossiers qui sont complets parce que c'est très compliqué de partir à l'étranger. Il faut que chaque élève ait une carte européenne de sécurité sociale et il faut remplir une autorisation de sortie du territoire. Il y a plein de papiers et voilà. Ça, c'est assez compliqué pour que tous les papiers soient remplis, pour que tout soit prêt avant de partir.
0: Et donc, vous avez commencé cette préparation dès le mois de septembre, de sensibilisation avec les élèves. Parce que finalement, les élèves qui n'auront pas fait le voyage, est-ce qu'ils sont quelque part aussi inclus dans le projet ?
1: Alors non, les élèves qui n'ont pas pu venir ne sont pas inclus dans le projet. Pendant que nous, on était en voyage, eux, ils avaient des cours avec les professeurs qui restaient sur place et ils avaient des cours de révision pour le brevet, en fait.
0: Alors, vous ne partez pas seul. Vous partez aussi avec d'autres enseignants, je suppose. Parmi les 5 accompagnateurs, est-ce que c'est facile, difficile de motiver aussi des enseignants pour partir 5 jours avec des élèves?
1: Alors moi, j'ai eu la chance que à chaque fois que j'organise un voyage, je trouve des accompagnateurs. Notamment, j'étais très content d'avoir la prof d'anglais avec nous parce que évidemment que aux Pays-Bas et en Allemagne, on ne savait pas parler hollandais ou allemand personnellement. En revanche, on a quand même eu, je le tiens à le souligner, on a eu un cours d'initiation en allemand par Madame Poirier et on était très content d'avoir ce cours. Et chaque élève qui est parti au voyage a eu cette initiation et on a eu une initiation du coup à l'allemand, mais aussi à la culture allemande. Et on a appris quelque chose qu'on ne savait pas. Ça paraît très anecdotique, hein, mais en Allemagne, les bouteilles en plastique sont consignées. Voilà. Donc ça paraît tout bête, mais Madame Poirier nous a dit, du coup, vos bouteilles en plastique, faut pas les abîmer. Vous avez des machines pour les rendre, mais sinon, ce que vous pouvez faire, c'est les déposer à côté des poubelles pour que les SDF puissent les prendre, ou alors les donner directement aux SDF. Et ça a donné lieu à un moment très très fort du voyage, c'est qu'à Trèves, en fait, justement, les élèves ont rencontré des SDF, ils ont donné leurs bouteilles vides. Et les SDF avaient les larmes aux yeux quand ils ont compris. La situation et ce qu'on et de toute façon en fait pendant le voyage moi je leur avais donné pas un questionnaire à remplir mais ils avaient des challenges et ça en faisait partie ce challenge et ça les a marqués les élèves de se dire voilà on a aidé des SDF.
0: Alors les élèves qui se sont joints à votre voyage ne sont pas venus simplement en touristes hein, bon vous l'avez dit il y avait un challenge mais ils ont dû réaliser aussi un carnet de voyage.
1: Oui. Ils ont dû réaliser un carnet de voyage où ils répondaient aussi aux questions que je leur ai posées avant le voyage. Donc je voulais qu'ils comparent les pays entre eux, qu'ils comparent surtout avec la France, qu'ils essayent de voir quelles sont les différences dans les rues, les bâtiments, dans les habitudes, dans l'alimentation. Ils devaient essayer de manger des plats locaux. Alors, ils se sont surtout risqués aux boissons. Ils ont bien aimé les sodas allemands, mais ils ont essayé. Ils devaient essayer de parler un peu allemand, parce qu'ils avaient une initiation beaucoup anglais. Et en fait, au tout début du voyage, on a fait la Belgique, puis les Pays-Bas. Aux Pays-Bas, je me suis rendu compte qu'ils n'essayaient pas beaucoup de parler. Et donc, je leur ai dit que j'étais déçu. J'ai exprimé, je leur ai dit, écoutez... je suis déçu, j'ai organisé ce voyage pour ça, vous ne faites pas beaucoup d'efforts. Et là, en Allemagne, ils ont fait énormément d'efforts. Ils ont vraiment fait en sorte de parler allemand et anglais. Et dans leur carnet de voyage, je vois qu'ils ne se sentaient pas capables, ce qu'on disait tout à l'heure. Et que finalement, ils ont réussi. Ils étaient contents d'avoir réussi à parler une autre langue et que... plus ils parlaient, plus ils se sentaient capables et ils ont pu acheter donc différents produits, différents souvenirs pour eux, pour leur famille et puis aller à la rencontre. Il y en a qui ont essayé même de parler avec des gens dans la rue, puis notamment les SDF. Donc voilà, ils ont vraiment accompli le principal challenge que j'attendais. Et après, il y en avait d'autres qui avaient demandé un plan dans un office de tourisme. En fait, moi, j'ai voulu les rendre indépendants. J'ai voulu leur apprendre qu'on peut se débrouiller dans un pays étranger, même si on n'est pas très fort en anglais. J'en parle en connaissance de cause. Je suis pas très fort, mais je suis allé dans des pays étrangers aussi où il a fallu que je me débrouille. C'est la même chose. En fait, justement, je pouvais en parler en connaissance de cause avec les élèves.
0: Vous avez réalisé un film ?
1: Oui.
0: Qui est possible de voir ?
1: Alors, j'ai réalisé un montage qui sera sur YouTube dans quelques jours. Voilà, un montage photo et vidéo. Et où on a, bien sûr, les vues des monuments, mais on a aussi la vie des élèves, la vie des élèves le soir même dans les hébergements, et puis ce qu'ils ont pu exprimer.
0: Jean-Philippe Noblet, merci beaucoup pour ce très beau témoignage d'enseignant et d'enseignant en plus avec des projets pour permettre cette autonomie et donner une motivation aux élèves de s'ouvrir sur l'Europe, sur le monde. On vous souhaite une bonne continuation et puis de belles vacances cet été.
1: Merci.
0: Au plaisir de vous retrouver un jour sur nos ondes.
1: Merci beaucoup.

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0: Bonjour chers auditeurs de Radio Grand Ciel, vous êtes à l'écoute de Radio Faune en compagnie du formidable Michel Kreutzer qui nous livre tout ce qu'il sait, ou presque tout ce qu'il sait sur les comportements animaux, sachant que bon, finalement nous sommes peut-être nous aussi des animaux, mais c'est un autre sujet. En tout cas, vous nous aviez beaucoup parlé la dernière fois, à la fin de la dernière émission, du langage, pour arriver à la fin à... cette question, est-ce que les animaux sont capables de se représenter quelque chose? C'est-à-dire, est-ce qu'ils sont capables de se faire une image de ce qui n'est pas là? Bon, vous nous avez donné quelques éléments qui peuvent nous permettre de déjà avoir une petite idée sur ce sujet, mais en particulier, il y a cette question qu'on a laissée un peu en suspens de la fiction, et vous disiez que la fiction, si les animaux sont capables de fiction, sont capables donc de se représenter quelque chose qui n'est pas encore là ou qui n'est plus là, enfin voilà.
1: Ah oui, ça c'est quelque chose que l'on doit à Conrad Lorenz, à Nico Tinbergen. Dans leurs ouvrages, quand ils décrivent le comportement animal, ils insistent sur ce qu'on appelle les comportements avides. Alors les comportements avides, c'est la chose suivante. Un animal se comporte comme si un objet avec lequel il a l'habitude d'être ou bien de manipuler était présent alors que l'objet n'est pas présent. Alors je vous raconte l'histoire telle que Lorenz la raconte à propos d'un étourneau qu'il observait. Cet étourneau était perché et puis il s'est lancé, il faisait mine d'attraper un insecte. Il venait se poser et après il avait tous les comportements qu'il faisait habituellement pour mettre l'insecte dans une position favorable pour le déglutir et ensuite éventuellement rejeter des morceaux de l'insecte qu'il n'avait pas mangé.
0: Un peu comme une répétition avant.
1: Voilà.
0: Quelque chose comme ça.
1: Voilà. Acte avide, il appelle ça. Oui, voilà, c'est une répétition. Et Lorenz dit, au début, j'ai cru qu'il y avait véritablement un insecte qui faisait ça. Mais j'étais étonné parce que je ne voyais pas cet insecte que l'animal attrapait. Donc, j'ai bien observé et il n'y a pas d'insecte. Donc, l'animal est en train d'halluciner, dit-il, l'existence d'un insecte. Et il a un comportement qu'il appelait à la fois appétitif et consommatoire. Appétitif, c'est-à-dire l'animal fait semblant de chercher, il recherche. Et puis consommatoire, il a tout le comportement qu'il a habituellement quand il consomme cet insecte. Donc, la capacité d'halluciner un être absent, Lorenz estime que il ne voit pas d'autre interprétation possible. Et il dit que ça lui fait penser à ces humains qui hallucinent éventuellement des objets, effectivement, qui sont absents. Alors ça, c'est un élément important pour les éthologues, parce qu'à partir de là, beaucoup d'auteurs ont, dans beaucoup d'espèces, montré que des animaux qui mimaient des actions, la question était de savoir, est-ce qu'il se prépare à ses actions? Est-ce qu'il s'y entraîne ou
0: c'est
1: pas?
0: Ça, bon, c'est ça. Mais... Parce que halluciner, ça peut être, lorsqu'on utilise le terme d'hallucination pour un être humain, l'être humain est réellement convaincu que l'hallucination est tout à fait réelle. C'est assez différent de l'être humain, en particulier l'enfant, qui se raconte une histoire, ou même de n'importe qui, par exemple, avant un entretien d'embauche, se joue l'éventuel échange de questions-réponses dans lequel il sera le plus performant et le plus convaincant. C'est pas tout à fait la même chose. L'imagination, l'anticipation et l'hallucination, quand même.
1: Oui, mais les animaux jouent. Les animaux jouent, et dans le jeu, il y a des tas, alors il peut être individuel ou collectif ce jeu, mais dans le jeu, les animaux miment des actions qu'ils ont habituellement avec de véritables objets. C'est pas facile de savoir s'ils font la différence, mais il est difficile d'imaginer que, pour un éthologue, que l'animal fait cela sans se représenter cet objet. Parce que, pour pouvoir le prendre d'une certaine manière, le manipuler, faut imaginer que l'objet est réellement présent.
0: Bon. Au fond, ce qu'on ignore, c'est s'il y croit ou pas.
1: Ah,
0: ça. C'est l'hallucination, l'imagination, l'écart est là.
1: Oui, ça, mais alors, il faudrait, à ce moment-là, le mot hallucination, évidemment, recouvre des activités mentales qui peuvent être extrêmement, extrêmement différentes. Mais l'imaginaire des animaux est sans doute sous-estimé. Je vais prendre un autre exemple. Lorsque les éthologues ont étudié les animaux, ils ont beaucoup utilisé ce qu'on appelle des leurres. Les leurres, c'est un objet qui représente éventuellement un congénère ou quelque chose qu'ils ont l'habitude de consommer, soit d'une manière plus simple ou plus complexe. Alors, je prends l'exemple classique des expériences de Tinbergen avec des leurres. Lors de leur reproduction, les petits poissons qu'on appelle des épinoches, qu'on trouve dans nos mares et nos étangs, ont l'habitude, les mâles, de parader pour attirer les femelles ou de parader pour intimider d'autres mâles. Comment se représente-t-il le congénère masculin ou féminin? Le congénère mâle ou femelle. Alors, au bout de petites perches, dans des aquariums où ils les élevaient, ils mettaient soit des petites boules de rouge, soit des petites boules argentées. Les petites boules argentées représentaient plutôt une femelle qui, lorsqu'elles ont leur ventre plein d'ovules et qu'elles vont pondre, ont un ventre arrondi et argenté, et ça attire les mâles pour éventuellement aller ensuite les fertiliser, c'est-à-dire les femelles pondent leurs œufs et les mâles répandent leur sperme ensuite sur ces œufs, ou bien lorsqu'un autre mâle s'approche d'eux, qu'il est en parure de reproduction parce que c'est le printemps, et en parure rouge, eh bien une petite boule rouge suffit pour que les mâles, à ce moment-là, déclenchent les comportements d'agression qu'ils ont vis-à-vis des mâles habituellement. Une petite boule au contraire, argenté, déclenche les comportements de parade des mâles. Alors, on peut se dire, ils sont quand même drôlement stupides, ces animaux, se laisser leurrer de la même manière. Bon, quand j'entends dire que dans certaines contrées du monde, il y a des humains qui ont des comportements un peu fétichistes ou qui s'amusent avec comme ça des poupées ou des édredons, etc. Bon, il y a des choses là qui pourraient éventuellement nous rappeler que ces capacités d'imagination des humains pourraient être aussi des capacités d'imagination pour les animaux. Donc les leurres nous montrent que un animal ne se représente pas le monde tel que nous le voyons ou tel qu'il le voit, le monde réel tel qu'il est. La réalité est pour une construction. Et cette construction, les ornithologues la connaissent bien, tous ceux qui ont étudié les chants d'oiseaux et qui diffusent à des oiseaux des chants soit plus complexes que les leurs, soit beaucoup plus simples, et qui voient les oiseaux se laisser leurrer, venir près des haut-parleurs qui diffusent ces chants plus simples ou complexes, des chants qui n'existent pas du tout habituellement en nature. Donc, ils sont capables, ces animaux, d'aller imaginer qu'il s'agit bien là d'un congénère.
0: Là, vous remettez totalement en cause une conception quand même qui a été très longtemps, je crois, dominante dans le monde scientifique, à la fois de l'étude de l'humain et de l'étude de l'animal. C'est que l'animal est en relation directe avec le réel. On dit qu'il est dans une situation de coaptation tout à fait parfaite. Et l'humain, pas du tout. Sa prématuration introduit qu'il a ce média du langage pour pouvoir agir sur le réel, parce que le bébé tout petit n'a que ça comme possibilité pour appeler à l'aide, en fait, en quelque sorte. Là, vous remettez totalement en cause cette différence de nature. Vous dites juste, il y a une différence peut-être dans un continuum, mais qui relève de la même chose. C'est-à-dire que même les animaux ne sont pas dans une relation directe au réel. Leur réalité est aussi une construction, comme pour nous.
1: Oui, alors je développerai ça dans un ouvrage qui paraîtra l'année prochaine. Je pars de l'idée de désir. Les animaux sont des êtres désirants. Alors les anciens le disaient facilement, dire qu'un animal est un être désirant, ça n'appartient pas aux conceptions actuelles des éthologues.
0: Non, il a des besoins. On disait qu'il a des besoins.
1: Ils ont des appétits, c'est ça. Ils ont des appétits, ils ont des pulsions, voilà. Mais l'idée de désir est une idée particulièrement intéressante, parce que Aristote et bien d'autres ensuite disaient que ce qui met en mouvement les humains comme les animaux, c'est le désir. Or, l'animal tout à l'heure qui manifestait aux yeux de Lorenz, les tourneaux, ce comportement d'action avide, il avait le désir d'attraper, pour moi, une mouche, un insecte, pour le consommer. Peut-être n'avait-il pas mangé depuis longtemps, et voilà, cette action désirante le poussait à...
0: Du coup, si vous dites désir, vous n'êtes pas du côté de Lorenz qui dit hallucination, parce que l'hallucination, c'est comme la réalisation, le désir anticipe une réalisation qui n'est pas là, et il y a toujours le manque dans le désir.
1: Oui, mais Lorenz et Tinbergen ont beaucoup parlé de l'instinct. Et alors, l'instinct, dans un de ses ouvrages, Lorenz essaie de le définir. Et il dit, l'instinct, c'est le réflexe plus le désir. Alors, Il faut voir que c'est comme ça que c'était traduit en français. J'ai demandé à des amis germanistes et linguistes d'aller dans les ouvrages de Lorenz et de regarder exactement ce qu'il disait. Enfin, ça peut être traduit de plusieurs manières, mais en tout cas, Lorenz dit que l'animal manifeste une intention. L'intention de cibler un objet dans le monde dans lequel il vit. Voilà. Et Lorenz reprend ça d'un zoologue néerlandais, qui était l'un de ses amis, qui s'appelait Vervé, et Vervé avait défini également l'instinct de cette manière-là. Mmh. Alors, on ne trouve pas ça souvent sous la plume de Lorenz, mais Lorenz continue dans cet ouvrage où il parle de l'instinct comme un réflexe désiré, ou vers un objet désiré, et dans cet ouvrage, Lorenz dit « Je sais que ce que je dis là posera des problèmes aux philosophes, mais c'est à eux de voir de quelle manière aussi je considère le monde des animaux. » Voilà. Mmh. Il laisse la porte ouverte à une critique et en même temps des extrapolations autour de ce qu'il est en train de dire. C'est ce que j'essaie de faire également, moi, en regardant la pensée de Lorenz.
0: On va revenir sur cette question du désir, mais peut-être qu'on peut aussi constater que du côté du monde de la psychiatrie, oui, il y a aussi des psychiatres qui ont dit, depuis très longtemps, depuis le 19e siècle, que chacun d'entre nous, au fond, délirait sa propre vie. Donc peut-être que finalement, le terme d'hallucination peut aussi être appliqué aux humains qui anticipent. Mais on va faire une petite pause musicale et on va revenir sur cette question du désir, si vous voulez bien.

0: Chers auditeurs de Radio Grand Ciel, vous êtes toujours à l'écoute de Radio Faune, la quatrième émission en compagnie de Michel Kreutzer. Nous parlions, juste avant la pause, du désir. Et je voulais vous demander, parce que, par exemple, Freud a toujours parlé du rêve comme de la voie royale vers l'inconscient. L'inconscient qui est l'instance mais à l'origine de nos désirs, y compris de ceux que nous ne nous avouons pas. Enfin bref, le rêve est une instance extrêmement importante qui fait appel à la question du langage, à la question de l'anticipation, à la question de la pensée de l'absence, etc. Et on est obligé de se dire qu'un animal rêve. Quand on a, encore une fois, des animaux domestiques, lorsqu'ils dorment, bah, on les voit presque courir, on les voit japper si ce sont des chiens, on les voit bouger si ce sont des chats. Un animal, ça rêve.
1: Oui, bien sûr. Un animal, ça rêve. Alors, une des preuves que l'on a sans doute, c'est, ce sont des preuves neurophysiologiques. Lorsque, je vous le disais dans ma première émission, lorsque j'ai commencé mes travaux de recherche, j'étais particulièrement intéressé par la question du rêve. Et il y avait un moyen de caractériser le rêve, c'est ce qu'on appelait en neurophysiologie le sommeil paradoxal. Durant le sommeil, il y a une phase de sommeil ondulante et puis une phase de sommeil paradoxal. Et quand on réveille les humains en phase de sommeil paradoxal, ils racontent beaucoup plus facilement des rêves qu'ils étaient en train de faire que lorsqu'ils sont en phase de sommeil à ondulant. Donc, on se disait que si les animaux ont des phases également de sommeil paradoxal, à des mouvements oculaires, des clonies musculaires, etc., c'est sans doute, évidemment, ils sont en période de rêve. Mais on peut les réveiller, ces animaux, ils ne nous racontent pas.
0: Mais non.
1: Ils ne nous racontent pas ce qu'ils étaient, quel était le contenu de leur imaginaire à ce moment-là. Alors, il y avait à l'époque, je parle de ça à la fin des années 60, il y avait un neurophysiologiste lyonnais qui avait, Michel Jouvet, qui avait étudié le sommeil paradoxal, notamment chez les chats. Et durant ce sommeil paradoxal, les chats sont en totale atonie musculaire. Donc, ils manifestent aucun mouvement. Il a eu l'idée de rechercher pourquoi ils étaient en atonie musculaire. Il avait vu qu'il y avait dans le système nerveux central, on va pas être trop technique, un noyau particulier qu'on appelle le locus ceruleus, et ce noyau inhibe les motoneurones de la moelle. Il inhibe la possibilité pour l'animal d'exprimer à travers des mouvements ce qui serait le contenu à ce moment-là de ses rêves et de sa pensée ou de son imaginaire. Il avait décidé de détruire ce locus ceruleus de façon à redonner, à élever l'inhibition et à permettre à ces chats d'exprimer ce qu'ils voyaient ou ce qu'ils...
0: De raconter leurs rêves, quoi.
1: De raconter leurs rêves, exactement. Et alors, il disait que à ce moment-là, on voyait des animaux qui pouvaient entrer dans une rage importante ou bien des animaux qui montraient un état de peur. Et il disait, voilà le contenu de leur rêve. Ils sont en train de rêver à des situations qui leur sont offertes habituellement dans la vie réelle et ils sont en train de les imaginer durant leur rêve. La difficulté, je dirais, que pour un scientifique, c'est que ces expériences n'ont pas été reproduites. Alors, on aime bien que une expérience soit refaite, soit sur les mêmes animaux,
0: c'est
1: soit
0: un critère sur d'autres. C'est important pour qualifier une science.
1: Ouais. Voilà, ouais. Voilà. Alors, lorsque j'ai posé la question à des collègues neurophysiologistes, pourquoi ils n'avaient pas essayé. D'abord, c'était difficile, de plus en plus difficile de travailler sur des chats. On comprend pourquoi. Ouais. Mais elle n'a pas été reproduite non plus sur d'autres animaux parce que la plupart des auteurs partaient d'une autre idée, c'est que le rêve était quelque chose qui consolidait la mémoire et pendant les rêves, les animaux consolider les expériences qu'ils avaient faites dans la journée. Alors, je connais énormément d'expériences qui ont été faites comme ça pour essayer de prouver. On apprend quelque chose à des animaux dans la journée et on essaie de montrer que la nuit suivante, leur période de rêve est rallongée et que ça doit consolider, que le lendemain, si on les a laissés bien rêver, ils montreront des aptitudes plus importantes que la veille parce qu'ils auront consolidé leurs apprentissages.
0: C'est une hypothèse étrange un peu quand même.
1: Leurs expériences n'ont pas été particulièrement convaincantes pour les collègues. Donc ils étaient même un peu vexés, je crois que Jouvet ait eu cette idée et que même ne l'ait pas eu. Je pense qu'il y avait des rivalités Parce que je connais une fondation qui s'appelle la Fondation Fyssen, qui un jour a remis son prix à Louis Jouvet. La plupart des neurophysiologistes français, ce jour-là, étaient absents.
0: Donc, voilà. Oui, il y a des rivalités là aussi qu'un éthologue pourrait observer, sans
1: oui,
0: doute.
1: Oui, voilà sans doute qui explique en partie. Mais quand même, c'était une hypothèse que je trouvais particulièrement intéressante. Mais on sait qu'il n'y a pas que les mammifères qui rêvent, il y a également les oiseaux. C'est une particularité des animaux à sang chaud. Alors, d'une manière très bizarre, okay. Comment lier l'homéothermie au fait de rêver. Des collègues américains ont montré que les oiseaux aussi ont des phases qui correspondent à des phases du sommeil paradoxal, et que durant ces phases, si on enregistre dans certains noyaux qui sont habituellement sollicités pour produire ou reconnaître des chants, si on enregistre les activités neurophysiologiques de ces oiseaux, on voit des trains de potentiel d'action, des activités, disons, neurophysiologiques, qui sont identiques à celles que l'on voit durant la veille quand les oiseaux chantent ou entendent des chants.
0: Ah donc, oui. Ce qui laisse... Ça va dans le sens de l'hypothèse dont vous nous parliez juste avant.
1: Ce qui laisse supposer que durant leur sommeil, les oiseaux entendent ou s'imaginent en train de produire des chants. On n'en sait guère plus. Mais considérer que les animaux, concevoir que les animaux ont des activités oniriques et qu'à partir de là, ils sont capables d'avoir un imaginaire, parce que dans cette activité onirique, on se détache des activités habituelles de celles de la vie quotidienne.
0: Oui, puisque la différence, c'est que le système de perception est quand même pas éteint, mais très amoindri. Enfin, on ne voit pas, théoriquement, on entend toujours, éventuellement. Mais enfin, justement, si on ne perçoit pas, c'est qu'on projette, c'est qu'on imagine.
1: Oui, mais là, on arrive aux questions qu'on appelle habituellement, est-ce que l'on a des questions qui sont scientifiquement traitables? Comment m'y prendre pour prouver qu'il en est bien ainsi? Vous l'avez vu là, qu'il s'agisse des actions à vide tout à l'heure, qu'il s'agisse des leurres en éthologie, qu'il s'agisse des rêves, il y a un certain nombre de faits à partir desquels ensuite je construis quelque chose et je dis ça laisse supposer ou entendre qu'ils sont simplement ces capacités. Mais j'en ai pas bien sûr la preuve absolue.
0: Non, vous êtes obligé d'imaginer vous aussi.
1: Oui.
0: En quelque sorte.
1: Et l'imagination, c'est la qualité première d'un chercheur.
0: Ouais,
1: et d'imaginer des relations entre des événements. Ensuite, il faut prouver que éventuellement trouver des arguments pour montrer qu'on a bien raison de penser les choses ainsi, éventuellement apporter des faits d'observation ou d'expérimentation qui iraient dans ce sens. Voilà, qui iraient dans ce sens. Moi, je connais des tas de collègues, je ne citerai pas leur nom, qui écrivent beaucoup d'ouvrages et qui ont beaucoup de succès actuellement, qui imaginent des tas de choses sur les animaux. Voilà, on peut tous imaginer, et qui sont dans des narrations extraordinaires, fabuleuses, que j'aime beaucoup, mais il n'y a pas un élément pour venir apporter la preuve qu'on a bien raison de penser les choses ainsi.
0: Alors, vous évoquiez Lorenz qui utilisait, vous avez dit, ma surprise, le terme d'hallucination, parce que dans ma discipline, la psychanalyse, et donc avec sa parenté avec la psychiatrie, l'hallucination est un symptôme très clair de folie, et de psychose. Alors, est-ce que si on parle d'hallucination pour les animaux, est-ce qu'on peut aussi parler de folie animale?
1: Alors, le terme de folie, je l'utilisais comme titre d'un ouvrage.
0: Ben oui.
1: Et le terme de folie, il est flou. Et c'est pour ça que je l'ai utilisé, parce que si je donnais une définition claire de ce qu'est la folie, ça veut dire que je saurais déjà ce que c'est. Alors, je ne donne pas de définition, parce que c'est comme dans les tableaux impressionnistes, etc. Ça laisse une part à celui qui regarde la possibilité d'imaginer aussi ce qui existerait si c'était pas précisément. Voilà.
0: Oui. Bon. Vous avez raison, la folie, c'est un terme très... Voilà, mot valise, comme on dit, dans lequel on peut mettre énormément de choses, surtout que le langage commun l'utilise aussi pour encore un univers beaucoup plus large de choses. Mais, par exemple, si on dit que la folie est connote, mais caractéristique d'un grand éloignement d'une réalité commune, quelque chose qui isole, on parle d'aliénés, des gens qui ont perdu le lien, par exemple, pour la folie aussi. Est-ce qu'on peut dire ça pour un animal ?
1: Écoutez, moi je pense qu'on peut utiliser le terme, mais il faut faire attention. C'est-à-dire que, terme de folie, il y a à la fois les aspects psychiatriques, et en même temps les aspects de la folie ordinaire, la folie amoureuse, la folie passion, folie de la colère, etc., qui sont pas des activités qui relèvent éventuellement de la psychiatrie, qui sont des événements de la vie, de la vie habituelle et quotidienne. Donc les grandes catégories psychiatriques, que sont la schizophrénie, la bipolaire, l'autisme, les troubles obsessionnels compulsifs, voilà, ces catégories là je ne sais pas si on peut avoir des modèles animaux. J'ai défendu dans un livre le fait que oui, quand on les sélectionne des souches, est-ce qu'en nature on peut observer de tels animaux? J'avais posé la question à Goudal qui me répondit que non, donc on pourra revenir un jour sur ces questions, parce que c'est un chapitre je trouve particulièrement intéressant. Mais que les animaux soient dans l'ambivalence entre différents types de désirs et que ça rende leur vie difficile, à certains égards ils puissent avoir des frustrations et développer des névroses, ça effectivement je trouve que c'est effectivement quelque chose que l'on peut observer. Maintenant la folie telle que vous la décrivez chez les humains, la question que j'aimerais poser, c'est lorsque l'on va au théâtre et que l'on adhère à des situations qui ne sont pas réelles, et que les comédiens eux-mêmes jouent ces situations, est-ce qu'on est fou, est-ce que eux sont fous dans ce moment-là, est-ce qu'on on en rit et ça marche parce qu'on adhère. C'est pour ça que l'on peut rire. Sinon, on se rendrait compte que c'est inutile de rire puisque la situation est fausse. Ou bien certaines personnes pleurent, voilà, face à ces situations, comme s'il s'agissait d'une réalité. Donc, je pense que notre esprit peut être particulièrement, effectivement, troublé. Est-ce que l'animal peut être troublé de la même manière? On peut le mettre dans l'ambivalence. Est-ce que il a présenté des folies similaires à celles des humains? Je n'en ai pas la preuve et je ne sais pas si c'est actuellement, c'est scientifiquement traitable.
0: Et puis là, vous faites appel à un autre élément en appui à cette question de la folie, qui est l'art. L'art qui, justement, on parlait de théâtre, on pourrait parler de peinture, on pourrait parler on pourrait parler de littérature, etc. L'art, peut-être que c'est quelque chose qui ne concerne pas l'animal, en quelque sorte.
1: Ah, ça.
0: Là aussi, vous allez mettre en doute cette question. Formidable.
1: Non. Et là, je crois que c'est une question qui est clivante pour les éthologues actuellement. J'ai des collègues qui cherchent à voir avec des chimpanzés ou des primates. On donne des pinceaux, on donne de la couleur, ce qu'ils peuvent produire dans ces situations-là. Ces animaux peuvent produire des tableaux, on donne ça à des experts, on leur dit est-ce que c'est de l'abstrait d'un humain, etc. Certains se laissent tromper, etc. Personnellement, je trouve que ce que produisent les animaux de ce point de vue est une grande pauvreté, voilà, par rapport à cela. On n'a pas encore vu le Lascaux et la grotte chauvée des animaux, parce que au-delà de ces représentations, il y a une histoire sans doute qui était racontée pour expliquer ces images qui étaient peintes, et également peut-être des musiques et des chants. Voilà, les humains ont su se créer des moments extraordinaires pour des fêtes, des commémorations. Je ne connais pas d'animaux qui auraient ces fêtes extraordinaires et des productions qui viennent pour imager ces mythes que pourraient avoir les animaux. On me dit toujours, dans mes écrits, j'avais parlé des animaux et des humains. On m'a dit non, il faut parler des animaux et de l'animal humain. Tout ce que vous dites, ça soutient ça. J'ai dit oui, mais l'humain est un animal, mais pas tout à fait quand même comme les autres. Voilà.
0: Merci Michel Creuser, merci beaucoup. Et nous nous retrouverons très prochainement pour une cinquième émission.
1: Merci à vous.

Bonjour à tous. Je suis très heureux d'être à nouveau avec vous, parmi vous, sur Radio Grand Ciel, pour cette quatrième émission consacrée à la période country rock, folk rock, blues rock ou tout simplement rock de Bob Dylan. Comment le déterminer? La critique a tranché en faveur du rock ou du folk rock. Pourtant, les limites et les frontières entre ces genres sont parfois poreuses et ont tendance à se brouiller. Personnellement, j'ai tranché en faveur du blues rock. Aujourd'hui, je vous invite à remonter dans le temps, à voyager dans le passé. Rembobinons la bande de ma mémoire en chanson. Nous sommes en 1965 et j'ai 17 ans. Un ami

C'est une vague sonore, une cascade de mots. Un déluge de sons déferle et me submerge. Je n'ai jamais rien entendu de tel. La voix est percutante et acérée. C'est une véritable révélation, une épiphanie. Les limites des mots et de la musique se trouvent subitement repoussées. Pour moi, à ce moment-là, de nouveaux horizons se sont ouverts.

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Voici une traduction approximative du refrain de « Like a Rolling Stone », « Comme une pierre qui roule ». Qu'est-ce que ça fait? Qu'est-ce que ça fait d'être sans domicile, comme une complète inconnue, comme une pierre qui roule? Le français ne rend malheureusement pas les sonorités de l'anglais. Dylan met en scène la chute d'une héroïne autrefois privilégiée, qui n'avait jamais eu un regard pour les jongleurs et les clowns, qui symbolise vraisemblablement, pour elle, un monde différent et marginal. Elle se moquait de Napoléon en haillons, qui représente le contraire de la réussite. Aujourd'hui, dans sa déchéance, elle est contrainte de transiger avec les clochards auxquels elle jetait quelques pièces de monnaie au temps de sa splendeur. Elle a tout perdu. Le diplomate, avec un chat siamois perché sur l'épaule, qui symbolise la haute société et le raffinement, l'a dépouillée de tout, jusqu'à l'image qu'elle avait d'elle-même. Il n'était que faux semblant. Elle n'a plus rien à cacher. L'originalité de ce morceau provient du ressentiment, de la dureté et du ton caustique que le narrateur emploie à l'encontre de Miss Lonely, Mademoiselle Solitaire. Implicitement, il critique la société telle qu'elle lui apparaît au milieu des années 1960. « Tu as fréquenté la meilleure école », chante-t-il, signifiant que l'enseignement qui est dispensé ne vaut pas celui que les vicissitudes de la vie lui enseignent. Le narrateur décrit-il la perte d'innocence de la protagoniste, la dureté de la vie? Le message sous-jacent de la chanson, c'est peut-être que vous ne pouvez découvrir qui vous êtes vraiment que si vous vous dépouillez des attributs de votre faux moi, c'est-à-dire de l'éducation et de la construction sociale de votre fausse identité. La vie dans la rue offre donc un modèle en rupture avec celui de la société établie. L'objectif est de découvrir un moi authentique, derrière des apparences sociales qui constituent une illusion. Il n'est guère étonnant que la chanson soit devenue un énorme succès à l'époque de la contre-culture. Elle en résume l'un des idéaux. Like a Rolling Stone a été

classée comme l'une des meilleures chansons de l'histoire de la musique populaire, si ce n'est la meilleure, dans les décennies qui ont suivi. À l'origine, il s'agissait d'un long poème de plus de 20 pages, écrit par Dylan, qu'il qualifiait de vomissure, qu'il a ensuite réduit pour en faire le morceau que nous avons écouté. La plupart des stations de radio refusaient de le diffuser, car il durait plus de 6 minutes, alors que le format standard d'une chanson populaire ne pouvait excéder 2 minutes 30. Le morceau était divisé en 2 parties. La première moitié sur la face A, la deuxième moitié sur la face B d'un 45 tours. Certains DJ ont pris la décision de passer les 2 moitiés à l'antenne sans interruption. Les auditeurs ont plébiscité le morceau qui est devenu un succès, d'abord aux États-Unis, puis dans le monde entier. Dans la version officielle, Al Kooper improvise la partie à l'orgue Hammond, dont il n'a jamais joué. Alors qu'il espérait le faire à la guitare, sa spécialité, intimidé qu'il était par le talent du guitariste officiel Mike Bloomfield. Notons enfin que, dans cette chanson, Dylan étire les voyelles de manière caractéristique, invente de nombreuses rimes internes ainsi que des assonances. Il semble se délecter en prononçant le L de « feel », le son haut de « home », « unknown », « stone ». Il utilise la langue populaire qu'il parsème d'images surréalistes. Elles sont saisissantes à la manière des poètes beats qu'il admirait. Dans cette chanson, Dylan, sans négliger le fond, invente une forme qui est totalement inédite. Il se concentre autant sur la création d'un style que sur la narration. C'est une composition qui a marqué et transformé l'histoire de la chanson populaire jusqu'à aujourd'hui. Elle a repoussé les limites, brisé les codes et ouvert de nouveaux horizons. Elvis a libéré ton corps, comme Bob a libéré ton esprit, a déclaré Bruce Springsteen. Il faut se souvenir que l'invasion musicale britannique était en plein essor aux États-Unis. La sonorité électrique, rock'n'roll, de groupes tels que les Beatles et les Rolling Stones avait incité Dylan à prendre cette direction. Dylan, en ayant recours à des paroles plus élaborées, allait à son tour influencer les groupes britanniques. Grâce à lui, le rock s'est vu considéré comme un art à part entière, alors qu'il n'était pas pris au sérieux auparavant, parfois même tourné en dérision. Écoutons la chanson suivante, qui est le titre d'ouverture d'un disque paru quelques mois plus tôt.

Ce morceau, Subterranean Homesick Blues, blues de la nostalgie souterraine, est chargé d'électricité. Ce n'est pas du folk, c'est du pur rock'n'roll. Les fans de folk crient au scandale. La débauche de mots et d'images s'inspire de l'écriture spontanée des poètes beats, ce qui correspondait à l'écriture automatique pour les surréalistes français. Les paroles hypnotiques déferlent comme une avalanche qui emporte tout sur son passage. N'oublions pas que le chanteur est très proche du poète Ginsberg sur le plan intellectuel depuis leur rencontre en 1963. Dylan joue avec les mots et les assonances. Tout est rythme, scansion, et les rimes sont surprenantes. Il invente le rap qui influencera Eminem quelques décennies plus tard. Il invente aussi le clip qui ouvre le film « Don't Look Back, ne regarde pas en arrière » du réalisateur D.A. Pennebaker, spécialisé dans le cinéma vérité. Ce clip servira de modèle à un nombre infini de clips sur la chaîne MTV. Dans la chanson, le narrateur prodigue des conseils à un jeune homme dans la rue. Le modèle proposé aux plus jeunes par les adultes est raillé avec une ironie dévastatrice, dans une langue concise et laconique. J'en traduis un court extrait. Ah, tu vois le jour, reste au chaud, culotte courte. 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Deux vers de cette chanson sont restés célèbres et sont passés dans la langue. Ne suis pas les leaders. Tu n'as pas besoin de Monsieur Météo pour savoir dans quelle direction le vent souffle. La chanson que nous allons écouter s'intitule Highway 61 Revisited, Autoroute 61 Revisitée.

Comment ne pas être interloqué par la sirène qui retentit sur l'autoroute du blues? Le premier couplet recycle un passage biblique. Dieu dit à Abraham, « Tue un fils pour moi. » Abe, abréviation de Abraham, en anglais de la rue, répond, « Mec, tu me fais marcher. » Dieu dit, « Non. » Abe dit, « Quoi ?» Dieu dit, « Fais ce que tu veux, Abe, mais la prochaine fois que tu me vois me pointer, tu as intérêt à te tirer vite fait. » C'est ironique si l'on sait que le père de Dylan se prénommait Abraham. Notons que Dylan recycle les écritures dans la langue de la rue, quasiment en argot, avec humour et ironie, contrairement au ton grave et sérieux qu'il adopte habituellement dans ce domaine. Ensuite, le sacrifice est censé se produire sur l'autoroute 61, où le narrateur, qui est peut-être Dylan, rencontre toutes sortes de personnages extraordinaires et excentriques à travers des dialogues et des situations décalées. Le passage de Dylan à l'électricité a fait scandale au Festival Folk de Newport en 1965. Et, lors de sa tournée en Angleterre, un spectateur déçu et frustré a crié « Judas !» Dylan a répondu ironiquement « I don't believe you, je ne te crois pas », qui est le titre de l'une de ses chansons. Passons maintenant à la chanson intitulée « Absolutely Sweet Mary ».

Le narrateur fait la cour à la douce Marie. Il tente de la charmer. Le rythme est entraînant. Dans ce blues rock, mené à vive allure, le narrateur, à la manière d'un troubadour, se trouve sous le balcon de la dame désirée. Elle est cruellement absente et ne répond pas à ses attentes. Sa frustration est grande. Il habille son désir de plusieurs métaphores assez explicites, permettant d'éviter les clichés de la chanson d'amour habituelle, tout en la poétisant. Dylan ajoute un certain nombre d'images surréalistes qui donnent au morceau son style si particulier. Une phrase extraite de cette chanson, « To live outside the law, you must be honest », pour vivre en dehors de la loi, il faut être honnête, est devenue proverbiale dans la langue anglaise. À l'époque de la contre-culture, un inversement des valeurs s'impose. Dylan a déclaré que le son de ce premier double album de l'histoire, Blonde on Blonde, s'approchait de ce qu'il avait entendu dans son esprit. Il a ajouté que c'est un son aussi vif et fluide que le mercure. Nous enchaînons avec la chanson « All along the Watchtower », tout le long de la tour de guet, extraite du disque John Wesley Harding, qualifié de premier album rock biblique de l'histoire.

Après le dérèglement des sens, inspiré de Rimbaud, dans les albums précédents, Dylan remet de l'ordre dans son écriture qu'il veut plus simple. Dans son livre, La Bible, dans les paroles de Bob Dylan, Bert Cartwright a dénombré plus de 60 citations bibliques. Dans ce morceau, Dylan fait référence au livre d'Isaïe. Les premiers accords de guitare mettent en place un climat d'inquiétude. Il s'agit d'un dialogue entre un bouffon et un voleur qui se dirigent vers la tour de guet. Le bouffon qui divertit les foules, c'est peut-être Dylan, tandis que le voleur pourrait être son imprésario qui le dépouille. Cependant, ils sont unis dans un même destin et cherchent à s'évader des conditions politiques et sociales de la société américaine. Pour ajouter à la confusion, la narration n'est pas chronologique. Dylan adopte une approche moderniste de l'écriture. Le dernier couplet de la chanson pourrait être le premier. En voici une traduction. Là-bas, au loin, un chat sauvage se mit à grogner. Deux cavaliers approchaient. Le vent se mit à hurler. La forme reflète le sens. Il s'agit peut-être d'une parabole existentielle, d'une métaphore biblique recyclée, de la quête de la vérité, ou encore de la description d'un monde imparfait et perverti. Allons maintenant en 1989 pour écouter la voix de Dylan qui a vieilli et qui est devenue plus grave dans « Everything is broken ».

Il s'agit d'un blues rock dans lequel le narrateur dénonce la société moderne où plus rien ne fonctionne puisque tout est brisé. Il n'y a aucune possibilité d'en réchapper. Le compositeur décrit une société sombre dans laquelle il n'y a plus guère d'espoir. Cela ressemble fort à une dystopie qui serait la nôtre. Elle est loin d'être un monde imaginaire. Les paroles sont assez simples à comprendre. La chanson résonne avec des thèmes reflétant un sentiment de dysfonctionnement et de chaos généralisé. Le son est percutant. Les guitares sifflent et grincent. La voix de Dylan, plus grave et éraillée qu'autrefois, est pourtant claire. Poursuivons le voyage. En 2001, par coïncidence, le même jour que l'attaque des tours jumelles, le funeste 11 septembre, sort l'album Love and Theft. Le morceau suivant s'appelle Summer Days, jour d'été. On écoute et on peut apprécier un moment rare et précieux.

Il s'agit d'un autre blues rock dans lequel le swing est contagieux. Les solos du guitariste Charlie Sexton sont splendides. La voix de Dylan est rocailleuse et parfois embuée, comme celle d'un vieux chanteur de blues, mais elle déborde d'énergie. Le flot de paroles s'écoule naturellement. Elle me regarde dans les yeux, elle me tient la main, elle dit « Tu ne peux pas rejeter le passé », je dis « Tu veux dire quoi, tu ne peux pas ?»« Bien sûr que si, tu peux. » Il semble que Dylan ait trouvé son inspiration dans « Le Great Gatsby », « Gatsby le magnifique », le roman de Francis Scott Fitzgerald. On est transporté dans le paysage sonore des années 1950, dans la splendeur de l'Amérique du Nord et des Cadillacs. Maintenant, nous sommes en 2020, quand sort, à la surprise générale, l'album « Rough and Rowdy Ways » au beau milieu de la pandémie du Covid. Il s'agit de la dernière création originale de Dylan. Écoutons « False Prophet », « Faux prophète ».

Un faux prophète, dans un contexte religieux, prétend parler au nom de Dieu ou transmettre un message divin, alors qu'il trompe et induit en erreur ses suiveurs. Dylan a souvent été considéré comme un prophète par une partie de son public, ce qu'il a toujours rejeté, soucieux de rétablir la vérité le concernant. Le titre suggère qu'il rejette les fausses identités dont on l'a affublé. La Bible met d'ailleurs en garde contre les faux prophètes dans le livre de Matthieu, chapitre 7, verset 15. Jésus dit « Ils viennent à vous sous des vêtements de brebis, mais intérieurement, ce sont des loups féroces. » Il est à noter que cette idée avait déjà été abordée dans le morceau « Man of Peace, homme de paix » sur l'album « Infidels » paru en 1983. Nous arrivons au terme de cette émission. Je vous remercie de votre écoute et vous donne rendez-vous au prochain épisode qui sera consacré au blues qui traverse toute la discographie de Bob Dylan. Cette émission a été enregistrée et réalisée au studio de Radio Grand Ciel de Dole par Pierre Écart.

0: Benjamin Netanyahu et Volodymyr Zelensky attendus aujourd'hui à la Maison Blanche. Les deux hommes seront reçus séparément par Donald Trump. Au menu, le soutien américain à l'Ukraine et l'apaisement dans les relations avec Israël. Les incendies gigantesques qui ravagent la Gironde et les Landes fixées ou stabilisées en France comme en Espagne. L'arrivée d'une nouvelle vague de chaleur et du vent fait cependant craindre des jours difficiles. Nous irons au sud de Madrid où la solidarité s'organise. Le Tchad se retire de la Cour pénale internationale. N'Djamena reproche à la CPI de s'en prendre un peu trop à l'Afrique. Sur 13 enquêtes ouvertes par la Cour, 9 concernent l'Afrique. Les 4 autres piétinent, dénonce le gouvernement tchadien. Il s'appelle Flavio Bolsonaro. Il se lance dans la course à la présidentielle pour la présidence du Brésil. Sur les traces de son père, Jair, condamné pour tentative de coup d'État. En face de lui, le président sortant, Lula da Silva, briguera un 4e mandat. Une campagne électorale qui s'annonce déjà sous haute tension. Et ce sera notre dossier.
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0: Bonjour, double rencontre aujourd'hui à Washington. Donald Trump doit s'entretenir tour à tour avec Benjamin Netanyahu et Volodymyr Zelensky. Les deux hommes sont attendus pour assister aux obsèques du sénateur républicain Lindsey Graham, un fervent défenseur de l'interventionnisme à l'étranger. Ce sera la première rencontre entre le premier ministre israélien et le président des États-Unis depuis le début de la guerre au Moyen-Orient. Les relations entre les deux dirigeants s'étaient fortement dégradées au mois d'avril lors des négociations sur un premier cessez-le-feu entre Washington et Téhéran. Donald Trump avait alors accusé son allié israélien de faire obstacle aux efforts diplomatiques. C'est donc l'occasion pour le premier ministre israélien de tenter de revenir en grâce auprès du tycoon. Gwendal Lavina.
2: Depuis des semaines, le premier ministre israélien attendait une invitation officielle du président américain, sans succès. Car si les deux hommes se sont rencontrés à 8 reprises depuis janvier 2025 et le retour de Donald Trump au pouvoir, la guerre en Iran et ses déconvenues ont tout de même installé une distance entre eux. Depuis les premières frappes israélo-américaines en février, le président s'est en effet montré à plusieurs reprises critique de Benjamin Netanyahou, affirmant que le premier ministre, je cite, « sait qui est le patron mais reste un dirigeant très difficile ». Des frappes israéliennes au Liban quelques heures avant la conclusion du cessez-le-feu entre Washington et Téhéran avaient aussi provoqué la colère de Donald Trump qui a de plus en plus de mal à justifier cette guerre auprès des Américains. L'Iran doit être le principal sujet de conversation, a d'ailleurs déclaré Benjamin Netanyahou, pour qui l'objectif clair est d'assurer la sécurité, la force et le futur d'Israël. Le Premier ministre joue gros alors que des élections législatives doivent se tenir en octobre en Israël et que la population craint un éventuel accord entre l'Iran et les États-Unis. Gwendal Lavina, New York, Radio Vatican.
0: Volodymyr Zelensky, pour sa part, tentera une nouvelle fois de gagner le soutien de son homologue américain face à la Russie. La visite du président ukrainien à Washington intervient au moment où l'Ukraine et la Russie font monter en puissance leurs frappes de longue portée, tandis que les efforts diplomatiques sont au point mort. La nuit dernière, plus de 390 drones ukrainiens ont visé la région de Moscou. Les autorités locales ont fait état de dégâts de quelques habitations, mais aucune victime n'a été signalée. Les États-Unis ont annoncé le réexamen de leur présence militaire en Europe. L'annonce fait suite aux déclarations de Pete Hegseth au mois de juin. Lors d'une réunion des ministres de la Défense de l'OTAN, les États-Unis avaient sévèrement critiqué les pays européens ayant refusé aux forces américaines l'utilisation des bases de l'Alliance sur leur territoire pendant la guerre contre l'Iran. Le secrétaire à la Défense avait également menacé l'OTAN de réduire la contribution américaine si les États européens refusaient de tenir leurs engagements de consacrer d'ici à 2035 au moins 5% de leur PIB à leurs dépenses de sécurité. Deux Iraniens reconnus coupables d'avoir participé aux manifestations antigouvernementales massives qui ont eu lieu en décembre et en janvier dernier ont été exécutés ce matin. Selon l'agence Mizan Online, les deux hommes sont accusés d'avoir brandi des armes, d'avoir semé la peur et la terreur et perturbé gravement l'ordre public et la sécurité. Les pompiers espagnols s'efforcent toujours de maîtriser les terribles incendies qui sévissent près de Madrid à quelques heures de l'arrivée d'un vent du sud qui risque d'aggraver la situation. L'incendie de la Sierra de l'Ouest dans la région de Madrid rejoint progressivement le gigantesque brasier d'Avila dans la région voisine de Castille et León. Ces incendies ont ravagé environ 75 000 hectares en quelques jours. Alors qu'un spectacle désolant de cendres s'offre aux habitants, certains ont tout perdu et sont profondément traumatisés. Pour leur venir en aide, un vaste réseau de solidarité s'est organisé. Les paroisses ont été ouvertes aux personnes déplacées. L'église espagnole s'est mobilisée. Écoutez le témoignage d'Alvaro de Juana, porte-parole du diocèse de Getafe au sud de Madrid.
3: Desde el primer momento, los sacerdotes abrieron las parroquias.
4: Dès le début, les prêtres ont ouvert les paroisses, allant même jusqu'à ouvrir leurs propres maisons pour héberger des personnes sinistrées venues d'autres villages. Et nous restons en contact permanent avec ces prêtres ainsi qu'avec de nombreux sinistrés. Par ailleurs, l'évêque auxiliaire du diocèse s'est rendu dans certains centres d'accueil situés dans la région. Le diocèse compte environ 3000 personnes sans logement ou qui sont contraintes à se tenir à distance car les flammes en sont trop proches. Et puis, il y a aussi les centres gérés par la Caritas qui distribuent des vêtements, de la nourriture, écoutent également les personnes et s'occupent d'elles. De nombreux prêtres du diocèse, eux aussi sans domicile, se sont retrouvés dans l'un de ces centres. Ils aident, écoutent et même célèbrent des messes. Mais la réalité, c'est qu'il y a ceux qui considèrent que tout est perdu. Logiquement, ils souffrent beaucoup, ils pleurent, ils pensent. Et puis, il y en a d'autres qui gardent espoir et qui se disent, bon, eh bien, c'est arrivé et Dieu a aussi un plan dans cette situation. Et ils reconnaissent l'aide de l'Église. Ils reconnaissent que les prêtres sont à leur côté, qu'ils s'occupent d'eux, qu'ils les écoutent. Ils sont également très reconnaissants envers la Caritas.
0: Et en France, le retour annoncé de la chaleur et l'arrivée d'un vent plus sec font aussi craindre une aggravation de la situation. Le président Emmanuel Macron s'est rendu dans le sud-ouest, la région la plus touchée par les incendies. Le Tchad se retire de la Cour pénale internationale. N'Djamena estime que la Cour se concentre un peu trop sur les pays africains et que son efficacité est limitée à géométrie variable, précise le communiqué du gouvernement tchadien. La décision a été notifiée au secrétaire général de l'Organisation des Nations Unies, dépositaire du statut de Rome, conformément aux dispositions de l'article 127. Abba André Dieudonné.
5: Cette décision, selon le gouvernement tchadien, est l'aboutissement d'une réflexion approfondie sur le fonctionnement et le bilan de la Cour depuis son entrée en activité en 2002. Le document souligne que les statistiques publiées par la CPI révèlent une concentration importante de ces enquêtes sur le continent africain. Pour preuve précise, le communiqué sur les 13 enquêtes ouvertes depuis sa création, 9 concernent les pays africains, tandis que 6 des 7 personnes alors détenues par la CPI étaient poursuivies dans des affaires liées à l'Afrique. Les autorités de N'Djamena estiment que ces chiffres nourrissent la perception d'une justice internationale appliquée de manière sélective et politiquement instrumentalisée. Elles appellent également l'Union africaine et ses États membres à accélérer le renforcement des mécanismes judiciaires africains afin de bâtir une justice continentale plus crédible, plus efficace et respectueuse des souverainetés nationales. Le retrait du Tchad de la CPI intervient dans un contexte où les organisations nationales et internationales dénoncent régulièrement l'implication présumée du pays dans le conflit soudanais. N'Djamena a été accusé de prêter main forte au général Emeti, chef des paramilitaires des forces de soutien rapide FSR, de violation des droits humains, d'arrestation arbitraire et de rétrécissement des libertés fondamentales. Abba André Dieudonné, N'Djamena pour Radio Vatican.
0: Au moins 31 civils ont été tués en moins d'une semaine en République démocratique du Congo. Plusieurs offensives des rebelles ADF liées à l'État islamique ont visé des localités de la région de Mambasa en Ituri. L'Est de la RDC, pour rappel, est en proie à des violences depuis plus de 30 ans. Une multitude de milices et de groupes armés sont présents dans la région. Le secrétaire général de l'ONU, Antonio Guterres, est à Chypre dans l'espoir de relancer les négociations sur la réunification de l'île divisée depuis 1974. Cette visite fait suite à la victoire écrasante de Toufan Erourman à l'élection présidentielle d'octobre dans le nord de Chypre, un candidat favorable à la réunification. De précédentes négociations avaient échoué en 2017. La correspondance d'Alexia Kefalas.
6: Il suffit de lire la presse chypriote ce matin pour comprendre que la visite du secrétaire général de l'ONU, Antonio Guterres, sur l'île ne passera pas inaperçue. L'heure est aux responsabilités pour les deux dirigeants, titre le quotidien Politis, qui rappelle que Chypre est divisée depuis l'invasion de son tiers nord par l'armée turque en 1974 et que depuis aucune solution de réunification n'a pu être acceptée. Mais les attentes sont moindres, tempère Phil Eleftheros, qui ne se fait plus d'illusions après des années de longues négociations sous l'égide des Nations Unies. Le journal du centre rappelle que c'est la deuxième visite d'un secrétaire général de l'ONU après celle de Ban Ki-moon en 2010 et aucun n'a pu concilier les attentes de chacun, d'autant que la partie nord, reconnue uniquement par la Turquie voisine, agit aux ordres et aux humeurs d'Ankara. Il n'empêche, les 10 responsables de l'ONU se veulent rassurants et assurent dans un communiqué que la mission du secrétaire général consiste à faciliter et encourager la population et les dirigeants à envisager des négociations. C'est d'ailleurs le message qu'Antonio Guterres a posté ce matin en arrivant à Chypre, dans lequel il confirme vouloir poser les bases de, je cite, une solution globale et durable. À Athènes, Alexia Kefalas pour Radio Vatican.
0: Et une petite question avant la suite du journal. 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Désigné candidat du Parti libéral pour la présidentielle d'octobre, Flavio Bolsonaro reprend le flambeau de son père, l'ancien président Jair, aujourd'hui aux arrêts domiciliaires et condamné pour tentative de coup d'État. Face à lui, le président sortant, Luiz Inácio Lula da Silva, ambitionne de décrocher un quatrième mandat. Dans un contexte de tensions commerciales avec les États-Unis qui favorise le fils aîné de Jair Bolsonaro, ce dernier a perdu son élan suite aux révélations des liens présumés avec l'ex-banquier incarcéré Daniel Vorcaro, au centre d'un scandale de fraude. Dans ce contexte, quels sont les atouts dont dispose aujourd'hui Flavio Bolsonaro? Élément de réponse avec Christophe Ventura, spécialiste de l'Amérique latine, directeur de recherche à l'IRIS, l'Institut de Relations Internationales et Stratégiques.
7: Aujourd'hui, dans cette campagne-là, Flavio Bolsonaro a aussi d'autres atouts. Le fait qu'il est plus rompu, en quelque sorte, aussi aux alliances avec la droite traditionnelle brésilienne. C'est quelqu'un qui est plus inséré dans la vie politique, etc. Donc aujourd'hui, c'est plutôt ses atouts. Mais effectivement, Michel Bolsonaro en a aussi. Mais en fait, ce qui va nous donner un peu la clé, ce sera le résultat de l'élection. Parce que si M. Bolsonaro l'emportait, elle n'aurait pas la possibilité de reprendre la main. Si en revanche, le bolsonarisme est défait et perd à l'élection, elle peut se repositionner à l'avenir comme une option et un recours pour la suite, puisqu'on voit que c'est très, disons, serré, mais les chances de Lula de l'emporter sont réelles. Donc, si vous voulez, elle peut se positionner aujourd'hui avec tout cela pour demain apparaître comme quelqu'un qui reprendra un peu les affaires, en quelque sorte, si Flavio Bolsonaro n'avait pas gagné l'élection présidentielle. Je pense qu'elle se situe dans cette perspective-là.
8: Après un début de campagne encourageant, Flavio Bolsonaro a vu sa dynamique s'essouffler et les difficultés s'accumuler. Michel Bolsonaro avait même quitté la campagne de son beau-fils, invoquant de profondes divergences stratégiques et allant jusqu'à l'accuser de l'avoir humilié politiquement. L'ex-première dame lui a finalement accordé son pardon et dit lui apporter désormais son soutien. Que révèlent toutes ces tensions sur les rapports de force au sein du clan Bolsonaro ?
7: Ça révèle que d'abord Flavio Bolsonaro était le préféré de Donald Trump. Madame Bolsonaro, elle, s'est fait un petit peu doubler en quelque sorte par la préférence de Washington pour son beau-fils. Et donc encore une fois, je pense que ces affaires-là révèlent une crise de leadership au sein du clan Bolsonaro. Et tout ça confirme que aujourd'hui, ce sont des enjeux importants parce que c'est un courant qui pèse énormément dans le pays. C'est un courant qui aujourd'hui organise l'opposition, disons, à Lula. Et donc les enjeux sont importants. Mais je pense que sa rupture à elle, elle consiste aussi à peut-être apparaître comme quelqu'un qui est moins dans les mains de Trump et de Marco Rubio que Flavio Bolsonaro. C'est une hypothèse aussi. Il est clair que cette querelle est d'abord une querelle de famille, mais une querelle de famille qui a pour objet précisément l'héritage politique de Jair Bolsonaro et la conduite, en quelque sorte, du bolsonarisme politique dans la perspective d'abord de l'élection de l'automne et de manière plus générale pour la suite, disons, de la recomposition des droites brésiliennes.
8: Le 14 juillet dernier, la Cour suprême a interdit à Flavio Bolsonaro de rendre visite à son père, Jair Bolsonaro, assigné à résidence jusqu'après le premier tour de la présidentielle. Comment interpréter cette décision ?
7: Au Brésil, il y a quand même une solidité des institutions judiciaires. La justice montre, en faisant ça, que la loi et la justice brésilienne veillent aux conditions dans lesquelles se prépare cette élection très stratégique pour la région, qui va être très dure et très polarisée. Et indirectement, le message, c'est aussi de montrer que la justice brésilienne ne laissera pas des interférences, des formes de prise de liberté, en quelque sorte, avec le cadre légal. Ça s'adresse à la fois au bolsonarisme. Il y a évidemment un message qui est envoyé, disons, de plus indirect aux États-Unis et à l'administration Trump, dont on sait à quel point elle soutient Flavio Bolsonaro et, d'une manière générale, le bolsonarisme et aussi Jair Bolsonaro, que le président américain considère être comme un prisonnier politique.
0: Interrogé par Augustine Asta, Christophe Ventura, directeur de recherche à l'Institut de Relations Internationales et Stratégiques, était ce matin l'invité de Radio Vatican. Et voilà, c'est la fin de ce journal. Merci de votre fidélité. Prochain rendez-vous à 13h. Vous retrouverez Cécile Mérieux. Au revoir et excellente journée à tous.
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11: 330, roi de 285, accepte une alliance avec 104 pour contrer la puissance maritime de 112. Exemple simplifié de la codification d'Antoine Rossignol, décrypteur de Louis XIV.
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11: Antoine Rossignol ne vous est peut-être pas très connu. Et pourtant, il a joué un rôle extrêmement important, déjà sous le règne de Louis XIII, mais surtout sous le règne de Louis XIV. Parce qu'il est à l'origine d'un système de cryptage pour les missives diplomatiques et militaires utilisées par le grand roi. Et donc c'est un personnage qui a joué dans les relations internationales, mais également dans le secret qui a entouré la pratique du pouvoir de la monarchie française, un rôle capital. Antoine Rossignol est né à Albi en 1600. C'est un mathématicien de formation et on le remarque parce que en 1626, lorsque le prince de Condé menait le siège de la citadelle protestante de Réalmont, dans l'actuel département du Tarn, il s'est fait connaître de ce prince du sang. En effet, les assiégeants avaient intercepté une lettre chiffrée dont ils ne comprenaient strictement rien. Et on a averti le prince de Condé que Albi résidait un jeune scientifique qui passait pour être un spécialiste du décryptage et du cryptage. Le prince le fit venir et le jeune Antoine Rossignol révéla que la lettre cryptée pouvait être traduite et en fait ce qui était le contenu de cette lettre étaient les demandes envoyées à Montauban par les assiégés, car il manquait de poudre, de munitions et de vivres. Et que s'il n'avait pas une aide rapide, eh bien il serait amené à capituler. Évidemment, ce fut tout bénéfice pour le prince de Condé, qui, le lendemain de cette traduction, fit parvenir aux assiégés la lettre, montrant clairement qu'il avait déchiffré la lettre cryptée. Les Huguenots ont dès lors capitulé. Cette expérience réellement fit connaître Antoine Rossignol et le prince de Condé le recommanda au cardinal de Richelieu. Il entra donc au service de Richelieu et puis ensuite sa carrière se poursuivit parce que Mazarin l'employa et après la mort du cardinal, c'est le roi lui-même qui lui demanda de travailler pour lui et d'ailleurs qui l'installait très régulièrement dans une pièce voisine du bureau du souverain afin d'avoir des relations extrêmement suivies. Et ce qui s'est passé, c'est que Antoine Rossignol a réussi à créer ce qu'on appelle le grand chiffre, c'est-à-dire un système de cryptage des missives liées essentiellement à la diplomatie et aux affaires militaires. Et non seulement il a réussi ce cryptage dont je vais vous parler dans quelques instants, mais il a également participé à la demande du roi et de Louvois à la création de ce qu'on a appelé le cabinet noir, c'est-à-dire un cabinet qui était chargé de surveiller, de lire, de contrôler les correspondances, y compris des grands de ce monde, pour savoir ce qu'il pouvait éventuellement tramer. Donc, Antoine Rossignol a créé un système complexe, extrêmement subtil, dont je vais vous donner quelques éléments simplifiés. Si vous prenez par exemple les contacts que, en 1670, la cour de France a eu avec Charles II d'Angleterre, Eh bien, Charles II d'Angleterre, selon le système crypté d'Antoine Rossignol, était le chiffre 330. La France était désignée sous le chiffre 104, l'Angleterre le chiffre 285, l'Écosse 404 et la Hollande 112. Or, en 1670, la France était lancée dans une négociation secrète avec l'Angleterre pour justement essayer de faire barrage en vue d'une future guerre à la puissance maritime de la Hollande. De même, si vous lisiez le chiffre 227, cela voulait dire « guerre imminente ». Et pour revenir au roi Charles d'Angleterre, si ce personnage était placé en début de phrase, ce n'était pas 330 qui le désignait, mais 319. D'autre part, Rossignol a établi un véritable alphabet chiffré. La lettre A était 62, la lettre B 29, la lettre C 87, la lettre D 169. Et pour la lettre E, qui est extrêmement employée en langue française, eh bien, selon la position qu'elle avait dans le mot, elle pouvait changer de dénomination. Ce qui fait que le E était à la fois 9, 161, 300, 352, 408, 480. Vous comprenez que le système était extrêmement complexe, qu'il était extrêmement élaboré, que seuls quelques initiés pouvaient véritablement lire ces missiles, et ces missives étaient envoyées effectivement à quelques personnes de confiance qui étaient en mesure de les lire. Et à vrai dire, pour les historiens, il a fallu du temps pour décrypter les messages codés par les bureaux de Rossignol, puisque ce n'est qu'à la fin du XIXe siècle que l'on a réussi véritablement à totalement décrypter, mais des siècles après, le langage codé et chiffré d'Antoine Rossignol. Et nous allons voir également que celui-ci a joué un rôle discret, mais sans doute extrêmement important dans quelques affaires qui ont secoué le royaume.

Ces affaires sont connues. La première, c'est la disgrâce de Nicolas Fouquet, le surintendant général des finances. La correspondance de Fouquet a été surveillée par le cabinet noir, dirigé par Antoine Rossignol, et c'est ainsi que l'on a pu intercepter des missives où il était indiqué que Fouquet faisait faire des travaux de renforcement des défenses de l'île bretonne de Belle-Île, ce qui, évidemment, est un élément qui a sans doute pesé dans la disgrâce, même si, évidemment, le rôle de Colbert pour dénigrer Fouquet a été extrêmement important. Autre moment capital dans l'histoire des relations internationales de ce temps, ce sont les négociations que j'ai évoquées tout à l'heure entre la France et l'Angleterre pour un traité d'alliance dans les années 1670-1672. À la demande de Louis XIV, Antoine Rossignol a formé Henriette d'Angleterre, donc la sœur de Charles II d'Angleterre, épouse de Philippe d'Orléans, frère du roi, qui a participé à ces négociations. Et Antoine Rossignol lui a donné des leçons de cryptage des missives. Et visiblement, la princesse s'est rapidement fait à cette nouveauté. Quand elle est décédée assez brutalement, eh bien, ce fut Louise de Kerroual qui est devenue cette entremetteuse, si j'ose dire, entre les cours de France et d'Angleterre pour parvenir à un traité qui a effectivement permis à la France d'être tranquille lors de la guerre de Hollande en matière de puissance navale anglaise, puisque l'Angleterre avait accepté d'être d'une neutralité bienveillante vis-à-vis de la France. Autre élément, c'est que Antoine Rossignol a réussi à déjouer un complot qui s'est organisé dans les années 1672-1674, mené par le chevalier de Rohan, qui envisageait, avec l'aide de l'Espagne, de soulever la Normandie contre l'autorité royale. Il était secondé par un ancien frondeur, Gilles de Lautréamont, et également par un professeur de latin d'origine hollandaise, Van der Heyden, qui vivait à Paris. Ils ont été extrêmement surveillés et leurs missives ont permis de déjouer le complot, Rohan étant d'ailleurs exécuté la tête tranchée. Dernier exemple, c'est aussi l'affaire des poisons. L'affaire des poisons a été largement suivie par Antoine Rossignol et par le cabinet noir, et on a réussi à remonter jusqu'à Madame de Montespan. Pour tous ces services rendus, Antoine Rossignol a été anobli par le roi, il est devenu Antoine Rossignol des Roches, et il avait fait construire à Juvisy-sur-Orge une très belle propriété. Autre élément, c'est qu'il a transmis son savoir et transmis sa charge à son fils, Charles Bonaventure Rossignol, qui était né en 1649 et qui a joué un rôle, par exemple, pour les négociations des débuts de la guerre de succession d'Espagne en 1701-1702. Et le petit-fils, Antoine Bonaventure Rossignol, sous Louis XV, a servi également la monarchie française. Ainsi, vous le voyez, une véritable dynastie de crypteurs et décrypteurs a été au service de trois rois, ce qui évidemment est non négligeable dans l'histoire de la monarchie d'Ancien Régime.

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1: Bonjour, Didier Pilon en compagnie de Mathieu Ordonneau dans les studios de Radio Fidélité. Nous sommes heureux de vous retrouver en cette nouvelle année pour pouvoir découvrir ensemble des chefs-d'œuvre de la musique classique. J'en profite évidemment pour vous adresser tous mes meilleurs vœux pour vous, tous ceux qui vous sont chers, en espérant que cette année 2026 vous apporte tout ce que vous demandez de bon et de bien. Mais nous allons, nous, justement partir dans une ambiance presque joyeuse. On est dans cette période où on écoute beaucoup de valses de Strauss. Eh bien, nous allons écouter une opérette de Johann Strauss le second, autrement dit le fils, cette fameuse opérette étant le Baron de Zigane. Je devrais dire Der Zigeuner Baron, parce qu'on n'a malheureusement pas de grands enregistrements en français, donc on va l'écouter dans la version originale qui est allemande. Ce Baron de Zigane, c'est peut-être ce qui a donné le plus de lettres de noblesse à l'opérette viennoise. Certes, Johann Strauss avait écrit quelque temps plus tôt la fameuse opérette qui était la chauve-souris, qui lui a valu un succès considérable. Mais on peut dire quand même que ce Baron de Zigane, il est peut-être un ton musical au-dessus et il est considéré aujourd'hui comme le genre le plus accompli de ce qu'on appelait l'opérette viennoise, qui sera repris avec des gens comme notamment Franz Lehár, mais comme le genre le plus accompli de ce qu'on appelait l'opérette viennoise, qui sera repris avec des gens comme notamment Franz Lehár, mais avec cette œuvre, eh bien,

les deux autres frères, parce que, encore une fois, c'est véritablement la danse la plus célèbre au monde. Et on peut dire que lorsqu'on va à Vienne, on va écouter les opérettes, les valses de Vienne. Et je trouve qu'en cette période de début d'année, eh bien, tout va très bien. Alors, je vous propose, avant de rentrer dans le vif du sujet de cette opérette, enfin, ou de cet opéra comique, hein, qui comporte trois actes, qui a donc été créé, je vous le rappelle, à Vienne, le 24 octobre 1885, eh bien, nous allons partir écouter cette très belle ouverture du Baron de Ziegen, qui comporte évidemment des extraits, des airs que nous allons entendre. Il faut dire que lors de la première, l'empereur François-Joseph était lui aussi personnellement déplacé et il a participé en quelque sorte à la gloire et à la renommée du compositeur. Je rappelle que c'est le fils, hein, Johann Strauss fils, qui a été du coup honoré comme il se devait et considéré comme pratiquement le père de la musique viennoise de cette époque. Donc tout de suite, je vous propose de rentrer dans Vienne, de rentrer dans cette ambiance tout à fait étonnante et chaleureuse. Et on comprend aussi pourquoi cette opérette a eu autant de succès, c'est qu'elle mélangeait des cultures qui étaient chères justement à François-Joseph, hein, qui, je rappelle, était empereur d'Autriche-Hongrie, c'est qu'il y a à la fois de la musique hongroise avec des czardas, avec des danses très rapides, et puis il y a la musique autrichienne avec les grandes valses. Donc tout de suite, nous partons sur les traces du Baron de Ziegen en écoutant la très belle ouverture.

0: Voilà la très belle ouverture de l'ouvrage que nous allons entendre ensemble, le fameux Baron de Ziegade, cette opérette en trois actes de monsieur Johann Strauss fils et avec un livret de monsieur Ignaz Schnitzler. Alors nous allons justement maintenant rentrer, si je puis dire, dans le vif du sujet avec cette histoire qui se déroule en fait au XVIIIe siècle. On est sous le règne de la grande Marie-Thérèse d'Autriche et il y a justement ce lien très fort qui va exister entre la Hongrie et l'Autriche, puisqu'on raconte toujours que c'est le courage des soldats, finalement, des hussards hongrois qui ont sauvé les armées de la pauvre, impératrice, parce que pour pouvoir devenir justement impératrice d'Autriche, il y a eu une guerre pendant 7 ans qui a opposé toutes les grandes puissances européennes pour qu'elle devienne impératrice. Mais c'est pas le sujet qui nous intéresse. Le sujet, c'est que nous sommes justement dans une propriété ruinée. On voit un château abandonné et on va découvrir, eh bien, que ce château appartenait autrefois à une riche famille et qui était partie au moment de la guerre. Et donc, ce château est occupé pour l'instant, si je puis dire, par des bohémiens qui sont là et qui sont heureux, alors qu'il y a un Zuspan, qui est un riche éleveur de porcs, qui lui aimerait bien récupérer les ruines du château, d'autant plus qu'il y a un jeune homme qui s'appelle Ottokar qui lui est persuadé qu'il y a un trésor caché et c'est justement ce trésor qu'il essaie de découvrir quand arrive brutalement un jeune homme. Ce jeune homme, on va très vite l'apprendre, c'est justement Sándor Bárinkés, c'est le fils en fait du propriétaire du château qui est revenu incognito, mais qui est revenu avec un commissaire en quelque sorte royal pour pouvoir récupérer les terres de son papa. Donc nous allons tout de suite entendre justement les très beaux couplets de Bárinkés où il explique justement qu'il est revenu ici pour retrouver ses terres.
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Voilà le très beau couplet du Baron de Ziegen, hein, vous l'avez compris, c'est presque le tube qu'on va réentendre tout au long de cette opérette. Et donc il dit qu'il revient ici pour récupérer sa famille, même si lui n'a pas l'air très au courant du fait qu'il y a un trésor caché. L'essentiel, c'est qu'il retrouve ses terres et sa dignité, et c'est ce qui va se passer. Sauf qu'il va tomber, donc, si je puis dire, sur une bohémienne. Cette bohémienne va lui dire « Oui, vous allez peut-être pouvoir récupérer tous vos biens, mais à une seule condition, c'est que vous aimiez une femme. Et c'est cette femme qui, dans un rêve, pourra vous dire où se trouve le trésor. » Alors, vous imaginez bien, tout le monde écoute ça avec intérêt. Et cette Ziegen dit « Voilà, il faut vraiment que vous trouviez une femme qui vous aime. » Et il y en a une déjà qui est tombée amoureuse, finalement, qui s'appelle Arsena, qui est tombée amoureuse du baron de Ziegen, et lui fait comprendre que s'il devenait véritablement un nouveau baron, elle aimerait bien l'épouser. Lui n'est pas contre, il la trouve très belle. Mais il ne sait pas que celle qu'il va véritablement aimer, c'est justement la fille de la bohémienne qui va arriver. Et c'est le grand air que nous allons entendre. C'est aussi peut-être un des plus beaux chants qu'ait composé Johann Strauss, le fameux chant Ziegen que va chanter la jeune sa fille, où elle explique finalement ce que sont les bohémiens. Elle dit « Nul n'est sur terre aussi malheureux et aussi fidèle que le Ziegen. Prenez garde aux enfants de la nuit. Là où vous entendez des bohémiens, là où il y a des bohémiens, homme, prends garde à ton cheval, Frum, prends garde à ton enfant. » Mais elle va chanter un peu d'ailleurs en Ziegen, mais elle dit « Voilà, le Ziegen est toujours fidèle, sincère. Il est pour toujours ton ami si tu es bon avec lui. » Eh bien voilà, maintenant tout de suite, ce très beau chant Ziegen que chante la jeune fille, sa fille, qui encore une fois, je vous le dis tout de suite, épousera enfin le baron Ziegen.

Voilà le chant tzigane finalement de cette jeune Safi qui dit encore une fois qu'il faut rester ami des tziganes. Et c'est ce qui va arriver finalement à ce fameux Sandor qui vient récupérer ses terres. À côté de chez lui, il y a donc cette espèce de parvenu qui est éleveur de pommes et qui est un homme très important, qui s'appelle justement Souspan. Et pour aller plus vite, en quelque sorte, dans le marchandage pour récupérer ses terres, eh bien, Sandor accepte d'épouser la fille de ce riche parvenu, cette fille qui s'appelle en fait Arsena. Arsena, elle aime pas tellement le baron tzigane, finalement, elle aime mieux Ottokar. Et elle dit, moi, je n'épouserai qu'un baron tzigane et non, j'ai pas véritablement envie. Alors, eh bien, ça va vexer, évidemment, le parvenu Zupan, qui va commencer à vouloir se battre, en quelque sorte, contre le baron tzigane, même si on ne sait pas encore que c'est véritablement le propriétaire. Mais toujours est-il, qu'il va y avoir une sorte de joute entre, d'un côté, les Autrichiens, en quelque sorte, et de l'autre côté, les Tziganes. Mais heureusement, le final va plus ou moins bien se terminer, c'est-à-dire que Sandor, lui, va réussir à gagner l'amitié des Tziganes, et à défaut d'être le baron tzigane, notez bien le jeu de mots, il sera le baron des Tziganes. Et en tout cas, eh bien, sa fille, elle, est très heureuse parce que elle commence à aimer ce beau baron des Tziganes, tandis que Arsena, elle est vexée parce que même si elle aimait Ottokar, elle avait quand même, du coup, envie d'épouser le riche baron tzigane. Donc c'est le très beau final enjoué que nous allons maintenant entendre. Le final, je vous le rappelle, de l'acte 1 du baron tzigane de Johann Strauss.

Nous venons d'entendre le final de l'acte 1 du fameux Baron de Cigane, cette opérette en trois actes, d'après un livret d'Ignaz Schnitzler et musique de Strauss, interprété, je vous le rappelle ici, par Sandor, c'est le baryton Zoran Todorovic, plutôt le ténor, pardon, sa fille Natalia Ushakova, et nous allons retrouver Eva Volak dans le rôle de Xipra, de Rudolf Wasserloff dans celui de Soupane, et d'Autocar avec Martin Comery. Je rappelle que l'Orchestre National de France et les chœurs de Radio France sont placés sous la direction d'Armin Jordan, et que si vous prenez cette émission en cours, eh bien, avec Mathieu Ordonneau, nous vous présentons le fameux Baron de Cigane. À l'acte 2, eh bien, le baron, enfin, qui n'est pas encore baron de Cigane, hein, mais vous l'avez bien compris, Barinke, eh bien, est tombé amoureux de cette jeune bohémienne Safi, et ils s'avouent leurs amours. Pendant ce temps-là, Xipra, la vieille bohémienne, elle est très intéressée parce qu'elle voudrait bien que ses prédictions se réalisent. Et c'est ce qui va se passer, figurez-vous. Parce que dans un rêve, eh bien, justement, Safi a vu un vieillard qui ressemblait à Sandor et qui lui a dit où était caché le trésor. Et le trésor serait caché dans la vieille muraille de la tour. Mais pour pouvoir la trouver, il faut cogner en cadence sur la bonne pierre. Et c'est ainsi que Safi va montrer la pierre qu'il faut frapper régulièrement pour que la muraille s'ouvre et qu'on retrouve le trésor. Et c'est ainsi que tout le monde est heureux parce que, eh bien, on a retrouvé le fameux trésor. Eh bien, Sandor, lui, est très content parce qu'il aime une femme qui lui a permis d'être riche. Et donc, tout est bien pour le mieux pour l'instant, mais ça va se compliquer. Mais pour l'instant, on est dans ce très beau trio entre la vieille bohémienne Xipra, entre la jeune bohémienne Safi et le fameux héros, le fameux Barinke.

Voilà, vous l'avez deviné, donc le trésor a été retrouvé. Voilà pourquoi nos trois comparses sont si joyeux, tout est merveilleux. Et quand les bohémiens vont découvrir avec joie qu'on a retrouvé le fameux trésor, eh bien ça va être merveilleux. Et c'est comme ça que finalement tout pourrait se conclure. Mais je vous l'ai dit, il va y avoir des gros problèmes. Mais pour l'instant, les bohémiens, eux, sont très heureux et ils se disent qu'avec tout cet argent-là, ils vont pouvoir construire des tas d'instruments, des faux, des ciseaux, des couteaux, c'est merveilleux. Et on va avoir un peu comme un son finalement des enclumes, les enclumes de ces fameux bohémiens qui vont pouvoir faire chanter le fer.

Voilà, le fameux cœur, eh bien, de tous ces tziganes, ça rappelle un peu Verdi, hein. Rappelez-vous, dans un de ses opéras, il y a aussi des cœurs fameux avec des enclumes. Mais là, on est véritablement dans le pays du baron tzigane, mais tout ne va pas bien se terminer parce que justement, on a retrouvé le trésor, d'accord. Mais il y a maintenant un homme très important qui était le commissaire, en quelque sorte le commissaire impérial, celui qui avait permis à Sandor de retrouver son domaine, qui vient maintenant réclamer l'argent en disant « mais c'est pour l'État, ça n'est pas possible de le conserver comme ça ». Et il réclame, d'autant plus qu'on croit que c'est Ottokar qui a trouvé le trésor. On sait, nous, que c'est bien sûr le baron Tzigane avec sa belle sa fille, mais ils avaient posé le trésor quelque part, et pendant qu'ils chantaient, justement, eh bien, Ottokar dit « j'ai trouvé le trésor ». Alors, évidemment, le comte dit, le ministre, hein, en quelque sorte, du pouvoir impérial, dit « bah, attendez, c'est lui qui l'a trouvé, donc c'est pas à vous, monsieur Sandor, qui êtes le propriétaire du trésor ». Donc, ça se passe très mal, on commence presque à se battre, quand arrive un autre comte, qui lui est le gouverneur du comté de Temesvar, qui est en quelque sorte le protecteur du jeune homme et qui dit pas du tout, écoutez, au lieu de vous bagarrer bêtement, c'est la guerre, il faut venir avec moi et il faut partir contre l'Espagne. C'est au moment où je vous l'ai dit, la querelle de succession d'Autriche est assez compliquée. Alors tout le monde part pour la guerre. Alors il y en a qui sont très courageux, c'est le cas de Sandor qui dit de toute façon, moi l'argent, même si c'est le mien, je l'offre à l'Autriche pour qu'elle puisse se battre dans la guerre. La jeune Safi, elle était éperdument amoureuse, mais elle est tragiquement en train de pleurer parce qu'elle dit ça y est, celui que j'aime va partir à la guerre. Et puis il y a les autres qui sont nettement moins courageux, qui eux, bon, ben, le fameux propriétaire des cochons, lui aussi doit aller à la guerre, mais ça va pas très bien se passer, il a peur. Et donc tout le monde est très inquiet, sauf le futur baron Tzigane qui lui dit de toute façon, moi je veux vivre pour la patrie, je veux l'amour et donc je gagnerai. Et il s'engage dans les hussards sous les pleurs de sa fille. Ainsi se termine l'acte 2 du baron Tzigane.

À l'acte 3, eh bien, les choses vont aller très vite parce que tout s'est bien passé. À la guerre, ils ont été courageux et on est à Vienne en 1740. Sandor revient avec les bohémiens. Il a été absolument héroïque, si bien que le comte, va lui permettre de retrouver tous ses titres et il lui propose de devenir le véritable baron de Ziegen. Alors à ce moment-là, il y a Soupor qui dit « Oh, vous devez épouser ma fille Arena, c'est ce que vous aviez dit ». Alors Sandor, qu'est-ce qu'il va faire? Il va prendre normalement Arena, mais il va l'offrir immédiatement, si je puis dire, au fameux jeune Ottokar, qui lui aussi a été assez courageux. Aujourd'hui, on n'imagine pas agir comme ça avec les femmes. Mais on est, je vous le rappelle, au 19e siècle, donc les femmes, elles doivent obéir. Mais ça se termine très bien, puisque finalement, tout le monde va pouvoir épouser celui et celle qu'il aime. Donc tout de suite, je vous propose cette marche triomphale au moment où Sandor, donc le fameux baron de Ziegen, est revenu couvert de gloire avec ses amis, les Tziganes.

Voilà, le couplet, eh bien, vous l'avez entendu, de cet homme qui était un peu faussement courageux, le marchand de cochons, mais pas grave, tout se termine bien, je vous l'ai dit, la guerre a été gagnée, donc tout le monde va pouvoir épouser celle qu'elle aime, et en particulier le baron de Cigane, eh bien, Sandor va pouvoir épouser la belle bohémienne Safi, qui n'est pas bohémienne finalement, on va l'apprendre, c'est la fille du pacha de Hongrie, donc c'est merveilleux. Tout se termine très bien dans une musique joyeuse comme savait la composer Johann Strauss.

0: Voilà, vous l'avez entendu dans son intégralité, presque, le fameux Baron de Cigane, une opérette en trois actes, musique de Johann Strauss, livret d'Ignaz Schnitzler, avec Zoran Todorovic, Barinkai, Natalia Ushakova, sa fille Eva Volak Sipra, Rudolf Wasserloff Supan. Je rappelle que c'était en compagnie de Mathieu Dodo que nous avons pu entendre ce chef-d'œuvre de Johann Strauss.
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2: Bonjour à tous, à la une de l'actualité, l'incendie dans les Landes est fixé. Annonce d'Emmanuel Macron hier soir lors de son déplacement en Nouvelle-Aquitaine. Pas celui en Gironde, ni celui dans le Var. Les pompiers restent mobilisés dans ces secteurs. Le gouvernement annonce 162 interpellations depuis le 6 juillet en France. Et ça pour des départs de feu volontaires. C'est un acte puni de 15 ans de réclusion criminelle. Le bilan des incendies cette année est exceptionnel. Plus de 13 000 départs de feu, 115 000 hectares parcourus par les flammes. Les secours sont épuisés après des jours de lutte et un sapeur-pompier volontaire de 38 ans est décédé hier dans les Bouches-du-Rhône. Il a fait une sortie de route alors qu'il participait à un dispositif de prévention contre les feux de forêt. Seul à bord, il partait ravitailler un camion citerne en carburant. Autre accident, 4 pompiers ont été légèrement blessés dans le Var alors qu'ils partaient combattre l'incendie du Gros Bessillon. Leur camion citerne s'est retourné avant de tomber en contrebas de la route hier soir. Les 4 victimes ont été transportées vers des hôpitaux de la région. Autre conséquence de ces incendies, aucun TGV ne roule aujourd'hui au sud de Bordeaux, sauf vers Agen et Toulouse. Les liaisons avec Arcachon, Dail ou Tarbes via Dax sont supprimées. Aucun TER non plus entre Bordeaux et Arcachon. La SNCF vous conseille de reporter les voyages vers les zones touchées jusqu'à vendredi. La SNCF qui met d'ailleurs en vente des billets TGV aujourd'hui. C'est une vente flash pour les voyageurs qui n'ont pas encore réservé leur trajet de fin d'été, Virginie Quiennon.
3: Oui, en tout, 150 000 billets TGV Inouï à prix réduit sont mis en vente dès aujourd'hui et jusqu'à jeudi. 100 000 places sont proposées à 19 euros, des billets en seconde classe, et 50 000 coûtent 29 euros en première. Ces billets permettront de voyager entre le 10 août et le 1er octobre, mais l'offre ne concernera que certains jours, certains trains et une sélection de destinations en France. Et autres conditions à connaître, les billets achetés dans le cadre de cette opération ne seront ni échangeables ni remboursables. La SNCF cherche à remplir les dernières places disponibles pour la fin de l'été. La compagnie prévoit au total 44 000 TGV et intercités en circulation entre juillet et août.
2: Merci Virginie pour ces détails. Et de 4, une quatrième vague de chaleur débute aujourd'hui en France. On attend des températures autour des 35-37 degrés dans le sud-ouest et dans la vallée du Rhône. Le pic est attendu demain avec 40 degrés localement. Météo France prévoit des températures élevées pendant toute la semaine sans pouvoir préciser la durée de cet épisode. En football, Zinedine Zidane, sélectionneur des Bleus. Il doit être officiellement nommé ce matin à 11h. L'ancien entraîneur du Real Madrid succède à Didier Deschamps. Zinedine Zidane, sélectionneur des Bleus. Il doit être officiellement nommé ce matin à 11h. L'ancien entraîneur du Real Madrid succède à Didier Deschamps. Son premier match à la tête de l'équipe

Évangile de Jésus-Christ selon saint Matthieu. En ce temps-là, laissant les foules, Jésus vint à la maison. Ses disciples s'approchèrent et lui dirent « Explique-nous clairement la parabole de l'ivraie dans le champ. » Il leur répondit « Celui qui sème le bon grain, c'est le Fils de l'homme. Le champ, c'est le monde. Le bon grain, ce sont les fils du royaume. L'ivraie, ce sont les fils du mauvais. » L'ennemi qui l'a semé, c'est le diable. La moisson, c'est la fin du monde. Les moissonneurs, ce sont les anges. De même que l'on enlève l'ivraie pour la jeter au feu, ainsi en sera-t-il à la fin du monde. Le Fils de l'homme enverra ses anges, et ils enlèveront de son royaume toutes les causes de chute et ceux qui font le mal. Ils les jetteront dans la fournaise, là il y aura des pleurs et des grincements de dents. Alors les justes resplendiront comme le soleil dans le royaume de leur Père. Celui qui a des oreilles, qu'il entende. Hier, Jésus nous donnait quelques paraboles, et aujourd'hui, nous nous attendions à avoir une explication claire et précise de l'évangile d'hier. Force est de constater que les explications qu'il donne en réponse à ses disciples, qui le lui demandent, sont un peu confuses. Il faudrait sans doute lire l'intégralité du passage pour comprendre un peu mieux. Les explications de Jésus parlent du semeur. Les paraboles d'hier n'en parlaient pas. Les explications de Jésus parlent de l'ivraie. Les paraboles d'hier n'en parlent pas non plus. Bref, à la question des disciples qui demandent de les éclairer, Jésus donne des éclairages qui semblent concerner un autre passage et ne se limite pas au sujet de la graine de moutarde et un peu du levain. Comme s'il voulait que chacun fasse un bout de chemin pour découvrir lui-même ce qui lui est adressé et ce que son cœur lui dit dans la foi comme explication. Jésus parle donc assez clairement du semeur que l'on avait évoqué dans le passage précédent, même si son nom n'avait pas été mentionné dans l'évangile d'hier, mais il évoque surtout l'ivraie qui se mêle au bon grain, annonçant même quelque chose d'inquiétant sur le sort de l'ivraie. Et cette fois, l'explication devient claire sur ce sujet et nous amène sans doute à réfléchir particulièrement sur ces quelques lignes de l'évangile. Faisons-nous partie de l'ivraie promise à la fournaise, comme Jésus nous le dit clairement? Ou faisons-nous plutôt partie du bon grain qui resplendira dans le soleil, comme le royaume au Père. Pour reprendre les mots exacts de l'Évangile, si nous fréquentons l'Évangile, si nous entendons cette parole du Seigneur, il y a de fortes chances que nous ne soyons pas que de l'ivraie. D'ailleurs, seul le Père connaît ce qui est bon grain et ce qui est ivraie. Et si nous l'acceptons, nous savons qu'il est pardon et miséricorde. Mais ceci ne nous exonère pas de nous poser la question, de reprendre un temps de relecture. Pour chacun d'entre nous, en prenant ce temps de cœur à cœur avec le Père, nous reconnaîtrons sans doute que sans être que du bon grain ou que de l'ivraie, nous sommes parfois l'un et l'autre. Nous sommes d'ailleurs souvent un peu plus ou un peu moins bon grain, ou un peu plus ou un peu moins ivraie. Les choses ne sont pas aussi tranchées. Mais avec la même espérance et la miséricorde du Père, avons-nous seulement le souci de devenir du bon grain? Avons-nous ce souci de faire ce que le Père nous demande de faire pour vivre près de lui, pour vivre ses commandements, le retrouver et tendre vers cette éternité qu'il nous promet? N'avons-nous pas parfois tendance à vouloir mettre à l'épreuve la miséricorde du Père? Et à se dire « À quoi bon? De toute façon, il me pardonnera. » Enfant indigne qui se plairait à être et à semer livré, comptant sur son amour infini pour le jugement, mais oubliant combien le Père souffre lorsque nous nous éloignons de lui. Et si on regarde attentivement ce passage d'Évangile, ce que l'on pourrait voir comme une sanction infligée par le Père pour avoir désobéi,

pouvons aussi voir comme une souffrance du Père qui voit s'éloigner son enfant. Que dit l'Évangile ? Ainsi en sera-t-il à la fin du monde. Le Fils de l'homme enverra ses anges et ils enlèveront de son royaume toutes les causes de chute et ceux qui font le mal. Ils les jetteront dans la fournaise. Là, il y aura des pleurs et des grincements de dents. Alors les justes resplendiront comme le soleil dans le royaume de leur Père. Aucune sanction n'est annoncée dans ces phrases. Ne s'agirait-il pas de nos peurs, de nos grincements de dents, voyant notre propres erreurs et nos propres manquements, tels le fils que l'on appelle prodigue et qui se lamente de s'être éloigné de son père? Ne s'agirait-il pas non plus des pleurs et des grincements de dents du père qui voit s'éloigner son enfant et le refus de ce dernier de revenir dans ses bras? Sans devenir un bon grain, sans aucune trace d'ivraie, sans passer notre temps à nous regarder le nombril, pour soit se satisfaire, soit se lamenter de ce que nous sommes, si nous prenions le temps en nous regardant, mais en regardant d'abord le Père, avant qu'il ne fasse sa moisson, de le regarder et de voir tel un agriculteur avisé quel traitement doit-on appliquer pour que l'ivraie qui nous ronge soit le plus possible éradiquée et que les pleurs et les grincements de dents annoncés disparaissent, qu'il fasse place un signe d'amour sans limite auquel nous sommes tous appelés. Alors, oui, la moisson sera belle, le bonheur promis trouvera enfin sa place et nous serons au banquet du royaume promis dans l'Évangile. La promesse en vaut le coup. Les bras du Père sont grands. Ils sont grands et grands ouverts, là où les larmes ne seront plus. Alors, bonne fin de journée. Sans trop d'ivraie.

0: Lecture du livre de Jérémie. Je t'ai aimé d'un amour éternel. Aussi, je te garde ma bienveillance. Je vais te rétablir et tu seras relevé, Vierge d'Israël. De nouveau, tu prendras tes tambourins de fête pour te mêler aux danses joyeuses. De nouveau, tu planteras des vignes dans la montagne de Samarie, et celui qui les plantera en goûtera le premier fruit. Un jour viendra où les veilleurs crieront dans la montagne d'Éphraïm : Debout, montons à Sion vers le Seigneur notre Dieu. Car ainsi parle le Seigneur : Poussez des cris de joie pour Jacob. Acclamez la première des nations. Faites résonner vos louanges et criez tous : Seigneur, sauve ton peuple, le reste d'Israël. Voici que je les fais revenir du pays du nord et que je les rassemble des extrémités du monde. Il y a même parmi eux l'aveugle et le boiteux, la femme enceinte et la jeune accouchée. C'est une grande assemblée qui revient. Ils étaient partis dans les larmes, dans les consolations je les ramène. Je vais les conduire aux eaux courantes, par un bon chemin où ils ne trébucheront pas. Car je suis un père pour Israël. Éphraïm est mon fils aîné. Parole du Seigneur.
1: Laissons l'Esprit-Saint élargir notre cœur à la dimension universelle du cœur du Christ et prions ensemble Dieu notre Père. Sois présent, Seigneur, dans toutes nos demeures, dans les foyers, dans les communautés, dans les maisons des gens heureux, dans les hôpitaux et dans les prisons.
2: Regarde, Seigneur, tes enfants.
1: Sois en chemin avec les vagabonds, accompagne les familles en exode, et tous ceux qui cherchent un gîte, un ami, une patrie.
2: Regarde, Seigneur, tes enfants.
1: Sois partout présent, Seigneur, dans les jeux des enfants, auprès des jeunes à l'aventure, dans l'amour des époux et dans le cœur secret du vieillard.
3: Avec la confiance que nous donne l'Esprit-Saint, adressons à Dieu, notre Père, la prière que le Seigneur Jésus a lui-même apprise à ses disciples.
4: Notre Père qui es aux cieux, que ton nom soit sanctifié, que ton règne vienne, que ta volonté soit faite sur la terre comme au ciel. Donne-nous aujourd'hui notre pain de ce jour. Pardonne-nous nos offenses, comme nous pardonnons aussi à ceux qui nous ont offensés. Et ne nous laisse pas entrer en tentation, mais délivre-nous du mal. Amen.

0: Bonjour chers auditeurs, Claire Tiercelin pour l'émission Loin des yeux, près du cœur, où je reçois des hommes et des femmes de chez nous qui œuvrent dans des associations caritatives ou humanitaires dans des pays lointains. Aujourd'hui, je reçois Marie-Jo et Philippe Derez, que j'avais invités l'année dernière avant leur départ en coopération en Côte d'Ivoire. Bonjour Marie-Jo.
1: Bonjour Claire.
0: Bonjour Philippe.
2: Bonjour Claire.
0: Alors Marie-Jo et Philippe, vous venez de vivre une année assez particulière, puisqu'à l'heure de la retraite, vous avez décidé de passer un an de votre vie en volontariat de solidarité internationale. Vous pouvez nous redire en quelques mots ce qui avait motivé cet engagement ?
1: Alors c'était mon projet d'étudiante. À la fin de mes études, j'avais envie de partir en Afrique. Et puis en fait, j'ai reporté ce projet puisque j'ai rencontré Philippe. Et puis notre vie professionnelle et familiale ne nous permettait pas d'y répondre. Et c'est vraiment au moment de la retraite que nous avons concrétisé ce projet. Et plus précisément, lorsque nous étions sur le chemin de Saint-Jacques en 2022. Alors les motivations, puisque c'est la demande, eh bien... Moi, je dirais que c'était l'envie de sortir de notre routine, de notre zone de confort, comme on dit, de rencontrer d'autres réalités de vie, peut-être aussi de changer nos référentiels, d'ouvrir des horizons, et puis surtout de contribuer à des échanges de compétences.
0: Alors, après plusieurs journées de discernement et de préparation, vous avez accepté une mission à Boaké en Côte d'Ivoire. Alors, quel a été le rôle de chacun ?
2: Alors, pour ma part, j'ai été nommé directeur adjoint d'une structure qui s'appelle la Saint-Camille de l'Hélice. C'est une structure qui accueille des malades psychiques et des gens de la rue et aussi des gens qui sont perdus et qui n'ont pas de quoi se faire soigner puisque là-bas, les soins sont payants. Donc, on recueillait tout le monde, quoi.
0: Et Marie-Jo ?
1: Alors moi, j'étais chargée de l'animation et de la coordination dans les centres de réinsertion. Il faut savoir qu'à la Saint-Camille, il y a un hôpital donc qui accueille les gens de la rue. Et puis, il y a des centres d'accueil pour des personnes atteintes de troubles psychiques. Voilà, pour des hommes, pour les femmes. Et des centres de réinsertion pour les préparer à repartir en famille. Et moi, donc, j'étais chargée de l'animation et de la coordination dans ces centres. Et également de la formation, puisqu'on leur donne des formations. Alors, pour les femmes, c'est plutôt pour la pâtisserie et puis... la savonnerie et les hommes, le maraîchage bio et l'élevage. Donc voilà, moi j'étais là avec les formateurs et avec les familles et avec les patients.
0: Eh bien, belle mission. Alors je suppose que la vie est bien différente de la nôtre. Alors par exemple, comment étiez-vous logé ? Confort, pas confort ? Comment c'était ?
1: Alors on avait un tout petit appartement avec un minimum de confort. On n'avait pas d'eau chaude. Mais en même temps, on se sentait vraiment... vraiment privilégié parce que beaucoup autour de nous n'avaient même pas d'eau au robinet et devaient aller puiser l'eau au puits.
0: D'accord. Donc vous étiez un peu mieux logé que les autochtones, bien sûr.
1: Ben oui.
0: D'accord. Ben heureusement quand même. Alors, quelles ont été les difficultés rencontrées chacun dans votre mission ? Alors, Philippe.
2: Alors, pour ma part, sur le contrat, j'étais nommé directeur adjoint. En fait, la réalité des choses, c'était plutôt sous-directeur. En fait, là-bas, on est sur un système très pyramidal, donc il y avait une directrice et qui partage pas son pouvoir. Et en fait, quand le chef a dit, le chef a dit. Voilà.
0: D'accord. On exécute.
2: Voilà. Donc après, le souci, ça a été la gestion de l'argent. Mmh. Puisqu'en fait, on est beaucoup sur de l'argent liquide. Et principalement, la gestion des dons, puisque des gens donnent de l'argent et beaucoup, comme quand ils viennent de loin, ils transfèrent ça par un système qui s'appelle Orange Money, donc par téléphone. Et ben, les gens ont tendance à donner leur numéro de téléphone plutôt que le numéro de téléphone de l'association.
0: D'accord.
2: Alors après, il y a un peu deux sortes de dons. Il y a des gens qui ont un peu de moyens et puis qui font rentrer quelqu'un à Saint-Camille et puis qui vont voir la directrice en disant bah tu prendras soin de mon petit et puis je te donne un peu d'argent. Voilà, donc le problème c'est qu'il y en a qui font beaucoup d'accumulation de petits peu d'argent et qui peut-être ne redistribuent pas tout. Enfin, toujours est-il qu'au bout d'un an, j'ai toujours pas réussi à faire le total problèmes. De ce qui rentrait, quoi. Voilà.
0: Oui. Donc, évidemment, quand on est habitué à régler des choses, je suppose que dans votre travail, vous n'étiez pas du tout habitué à ça, donc c'est quand même difficile.
2: Déjà, on n'a pas l'habitude d'avoir de l'argent liquide, puisque en fait, chez nous, tout est automatisé.
0: Tout est déclaré, oui.
2: Et voilà. Donc, il a fallu s'adapter à ça, et puis accepter que des choses, passerait un petit peu à l'as, voilà. Donc il faut essayer à la fois de l'accepter, puis à la fois de aussi de faire évoluer ça, parce que aujourd'hui, ça leur paraît normal de faire ça. Mmh. Et je pense que c'est aussi notre rôle que de les remettre en cause. Hein. On est là pour aller vers eux. Oui. Mais ils sont aussi, s'ils nous demandent de venir, c'est aussi parce qu'ils savent bien qu'il faudrait qu'ils fassent des pas dans un autre sens. Oui. Et il faut essayer de coordonner tout ça et de le faire avec le moins de conflits possible.
0: Bien sûr. Et Marie-Jo, des difficultés aussi dans ton travail?
1: Alors, pour moi, c'était beaucoup plus facile que Philippe, puisque moi, j'étais chargée d'animation. Ce qui était difficile pour moi au début, c'était de vivre dans un environnement où les déchets s'étalent partout.
0: Les déchets,
1: oui, c'est ça. Et voilà, alors c'est vrai que tous les déchets n'étaient pas collectés ou très peu collectés, et si c'était le cas, ils étaient brûlés, ou bien ils s'envolaient avec le vent. Et ça, pour moi, ça a été difficile. Hein, voilà. C'est vrai que quand je reviens en France maintenant, je me dis, qu'est-ce que c'est propre.
0: C'est propre.
1: Mais on a aussi des services pour, hein, et là-bas, c'est pas la priorité. Les priorités sont autres. Hein. Et puis, voilà, peut-être d'autres difficultés quant à la gestion du temps, des difficultés d'anticipation, mais... En fait, maintenant qu'on est ici, on se dit, bah oui, c'est leur façon de vivre.
0: Oui, c'est leur façon de vivre.
1: Oui, on relativise beaucoup mieux aujourd'hui. On garde beaucoup de bons souvenirs.
0: Alors, vous avez vécu des satisfactions dans cette mission. Est-ce qu'on peut les évoquer, Philippe?
2: Ben, les satisfactions, oui, il y a forcément des satisfactions. Déjà, on était content de participer à une œuvre qui a vraiment sa place, puisque là-bas, la maladie psychique, c'est encore considéré comme... les malades psychiques sont regardés comme des possédés de démons, de mauvais esprits.
0: Ah oui.
2: Donc, d'avoir un système qui, même avec ses limites, propose quelque chose, une alternative, plutôt que de l'exorcisme, qui peut être très violent, puisqu'on a assisté à des choses plutôt violentes, ou l'enfermement des gens, ou les... Ça se fait de moins en moins, mais dans certains villages, on attachait les gens malades à des arbres. Ils sont nus autour d'un arbre et on leur amène une gamelle pour manger. Donc quand on est confronté à ça, ça fait drôle, quoi, au début, hein. Enfin, ça fait drôle même à la fin. Mais on se dit que même si c'est un Camille, il y a plein de choses qu'on peut critiquer, plein de choses sur lesquelles on peut discuter. C'est quand même un sacré progrès. Et on a vu des gens de l'OMS avec qui on a travaillé pendant une semaine sur des formations, qui disaient aussi, qui voyaient bien toutes les limites, et les limites même de la médication qu'on faisait, puisqu'on n'avait pas forcément les médecins psychiatres. Donc c'est un peu... Tout le monde y va un petit peu de son ordonnance. Hein, j'aurais à la limite pu presque prescrire. C'est vrai que ça, pour nous, ça paraît choquant. Là-bas, on fait avec les moyens qu'on a. Accueillir des gens avec des matelas par terre, effectivement, c'est pas beau, mais...
0: Mais c'est déjà... Vous les accueillez quand même.
2: Mais on les accueille, on leur donne à manger. Mmh. Et puis, à l'hôpital psychiatrique de Boisquet, ils avaient même pas de matelas, quoi. C'était des nattes. Donc, on a participé à quelque chose qui amène un réconfort aux gens et aux familles.
0: D'accord. Et Marie-Jo, des satisfactions dans ton travail?
1: Ah oui, alors je dirais qu'on a tissé beaucoup de liens d'amitié simple, et joyeuse. Et vraiment, c'est ce que j'ai envie de garder comme souvenir.
0: Alors, parlons de la situation religieuse du pays. Comment c'est là-bas?
2: Alors, moi, j'aime bien dire ce que disait, il y avait un monastère bénédictin juste à côté de chez nous, là, à 7-8 kilomètres. Et il y avait un frère qui disait... La situation ici à Boisquet, c'est simple. Il y a 40% de catholiques, 40% de musulmans, 20% d'évangéliques et 100% d'animistes.
0: D'accord.
2: Voilà. Et en fait, on ne peut pas imaginer de ne pas avoir un dieu.
0: Oui.
2: En fait, tout le monde croit à sa croyance. Et puis après, c'est vrai qu'il s'arrange un peu des choses. Hein. Vous pouvez voir des gens, rencontrer des gens à l'église catholique et puis le lendemain les voir avec les évangéliques. Ça leur pose pas de problème. Ceci dit, ça crée une certaine cohabitation qui est plutôt harmonieuse pour l'instant. Et ça, c'est quand même, on peut peut-être prendre exemple sur eux. Là, on voit les musulmans, les catholiques qui vivent ensemble, qui partagent même au sein de Saint-Camille. Il y avait beaucoup de musulmans. Voilà, ben ils pratiquent le vendredi à partir de midi, autour de midi, on savait qu'ils étaient à la prière, quoi.
0: Voilà, c'est ça.
2: Et ça se passait plutôt bien.
0: Et les catholiques partaient à la messe le dimanche.
2: Voilà, donc le dimanche je travaillais pas, mais quand il y avait des fêtes catholiques, ben voilà, il y avait des fêtes catholiques, les gens venaient pas travailler. En fait, là tout c'est férié pour tout le monde.
0: C'est férié pour tout le monde.
2: On avait double jour férié.
0: D'accord. Ben, beau pays. Et vous étiez proche d'une paroisse?
1: Alors en fait, on avait la paroisse, oui, du secteur, et on avait la chance d'avoir une messe anticipée le samedi, et puis deux temps de célébration en semaine avec un séminariste. Donc ça, c'était très chouette.
2: Dans le centre,
1: hein, voilà. Et puis je dirais que c'était une expression joyeuse de la foi. On tape dans les mains, on chante. Après, c'est particulier.
0: L'ambiance africaine.
1: Une ambiance africaine. Et oui. Ça, vraiment, c'est très, très joyeux et très enthousiasmant. Par contre, pour se ressourcer, on était vraiment très content aussi d'être proche de deux communautés bénédictines, pour les femmes, pour les hommes. On allait auprès des moines ou des moniales quand on avait besoin de parler, et on avait une oreille, une écoute et une compréhension.
0: Et ils sont nombreux ces couvents-là, dans ces monastères?
1: Alors, les hommes sont plus nombreux que les femmes.
2: Il y a une quarantaine d'hommes.
0: Ah oui.
2: Et puis, chez les femmes, il y a Et vraiment des locaux, hein. Mmh. Chez les femmes, il restait deux sœurs françaises qui étaient très âgées. Mmh. Et puis chez les hommes, il n'y avait pas de français
0: donc,
2: du tout. C'était que des locaux.
0: Que des locaux, oui. Voilà. Oui. Mais c'est un bon nombre par rapport au couvent chez nous maintenant.
1: Et jeunes. Enfin, tous les âges, en fait.
2: Une activité chez les hommes agricole assez importante. Hein. Ils avaient un très gros élevage avicole. Mmh. Bah, qui nous a servi aussi de support, puisque nous, on devait aussi mettre ça en place, et moi, j'y connaissais rien, donc c'est vrai que c'est des moines qui m'ont piloté, et puis qui m'ont coaché pour que je retransmette, et puis on a créé la relation entre Saint-Camille et les moines, donc fait qu'il y a une continuité.
0: Il y a des relations.
2: Et ça, c'est quand même le but aussi, c'est qu'il y ait une continuité, quoi.
0: Vous avez eu l'occasion de voir la fameuse grande basilique de Kamasutra?
2: Yamoussoukro.
0: Oui, vous avez pu y aller un jour?
2: On était donc à Boaké. Donc Boaké, c'est plein centre de la Côte d'Ivoire, et c'était à une heure de Boaké. Ah, oui. Donc on a eu la chance d'y aller plusieurs fois, et on a eu la chance d'avoir la visite de certains amis avec qui on est retourné, parce que c'est vrai que c'est quand même quelque chose d'assez impressionnant.
0: C'est impressionnant.
2: Hein. Oui.
0: Alors, si vous aviez à faire un bilan de cette année, qu'est-ce que vous diriez?
1: Moi, je dirais que je suis très contente de l'expérience, et je suis aussi contente d'être revenue.
0: Oui. Voilà.
1: Souvent, je dis aux personnes que je rencontre, en fait, quand on était là-bas, on pensait beaucoup aux gens qui sont ici, et maintenant qu'on est ici, on pense beaucoup aux gens qui sont là-bas.
0: Oui.
1: Voilà, moi, je dirais que, en ce qui me concerne, j'ai reçu de belles leçons d'humilité, de capacité à vivre le moment présent. C'est vrai qu'on anticipe très peu en Afrique, mais en même temps, on sait bien vivre le moment présent, et ça, je le garde vraiment comme...
0: Oui, c'est vrai que chez nous, on pense toujours à ce qu'on va faire tout à l'heure ou demain, l'année prochaine.
1: Oui. Alors que, voilà, j'ai reçu cette leçon d'humilité et de capacité à vivre le moment présent.
2: Alors moi, la leçon d'humilité, je la vis pas tout à fait de la même façon. En fait, je crois que je suis parti avec plein de projets. Je vais faire ceci, je vais faire cela. Et puis après, il a fallu s'adapter au rythme de là-bas. Et puis en fait, aussi accepter et se rendre compte que nos projets ne sont pas forcément leurs projets. Et je pense que ça, c'est vraiment quelque chose qu'il faut retenir quand on va dans ces pays-là, c'est de dire, on arrive avec nos idées, mais eux, ils ont aussi leur vie, et on va pas changer leur vie. Et après, moi, j'ai été très très frappé de la solidarité qu'ils pouvaient avoir entre eux, puisque comme je gérais le centre, je voyais aussi ce qui arrivait. Il y avait aussi beaucoup de dons. Et ça, c'est étonnant, parce que c'est des gens qui n'ont pas grand-chose. Beaucoup de dons en nature, ça se fait beaucoup là-bas, des dons en nature, du riz, de l'huile, des choses comme ça. Et puis, on a vécu, dans notre centre, on avait aussi un département qui s'occupait du suivi des gens atteints du sida, donc avec du dépistage et de la trithérapie derrière, et qui dépendait d'une association américaine.
0: Un dernier mot, Philippe?
2: Oui, alors j'étais particulièrement admiratif de la solidarité que les pouvaient avoir les gens entre eux. En tant que directeur, je recevais beaucoup de dons, je voyais beaucoup de dons arriver, beaucoup de dons en nature. Et puis on avait un service de suivi SIDA avec de la trithérapie, du dépistage et trithérapie. qui dépendait de des ONG américaines, et quand Trump est arrivé, il a supprimé tout du jour au lendemain. Donc le 29 janvier, on m'a demandé d'aller expliquer aux gens qu'ils seraient pas payés le 30. Et quand je leur ai expliqué ça, et en même temps, je leur ai demandé de continuer le service, pour me demander de continuer le service, de façon unanime, les gens m'ont dit, eh ben, de toute façon, on peut pas laisser nos frères dans la misère, il faut qu'on les aide, donc on va continuer en attendant qu'on soit payé. Et ça, j'ai trouvé qu'on avait des leçons à prendre en tant que Français qui avons tendance à rouspéter beaucoup.
0: Voilà. Un beau geste, évidemment. Voilà. Un grand merci Marie-Jo et Philippe d'avoir témoigné de cette mission à l'heure de la retraite. Vous avez repris vos marques, repris des engagements pour que votre vie de retraité continue à être féconde. Au revoir chers auditeurs, je reviendrai le mois prochain avec un autre témoignage pour cette émission Loin des yeux, près du cœur.

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2: Nous parlons cette semaine du manque de confiance en soi. Et cet handicap, nous pouvons le dire, touche beaucoup de personnes. Pas forcément d'une manière constante. On peut rencontrer des personnes qui, d'habitude, ont une certaine confiance en elles, une confiance raisonnable, disons, non pas non plus surévaluée, mais qui, à certaines périodes de leur existence, dans certains contextes, face à certaines épreuves, ont manqué de confiance. Elles ont confiance en elles dans certains domaines, mais pas dans d'autres. Néanmoins, on trouve aussi des gens plus marqués, qui ont réellement une attitude de fond, qui est ce manque de confiance en soi, quelles que soient les circonstances. Alors nous avons essayé de mettre à jour déjà les causes de ce manque de confiance en soi. Pour les débusquer et peut-être pour y remédier dans une certaine mesure. Parmi les causes, nous avons déjà parlé des blessures de tout genre que la vie nous réserve. Et nous constations que c'est un peu inévitable. On ne peut pas vivre sans recevoir de coups. On ne peut pas vivre sans être blessé à un moment donné par une situation, par telle ou telle personne. On ne peut pas éviter tous les coups et toutes les blessures. Et c'est important, peut-être, dans l'éducation de nos enfants. Aujourd'hui, il me semble que l'on a tendance à vouloir protéger les enfants au maximum, à vouloir leur éviter tout coup, toute blessure, même davantage encore, toute contrariété. Il y a des familles aujourd'hui où on s'interdit d'interdire quoi que ce soit à l'enfant. On refuse de s'opposer à lui. On refuse de lui montrer que telle attitude n'est pas bonne, ni pour lui, ni pour les autres. Et que si son attitude n'est pas bonne vis-à-vis des autres, cela va revenir négativement vers lui. On le laisse tout dire, tout penser, tout faire, parce que lui interdire quelque chose, lui faire une remontrance, lui dire non, serait le blesser. De ce fait, alors, un enfant élevé dans de telles conditions ne sait pas ce que c'est qu'une contrariété, ne sait pas ce que c'est qu'une opposition, ne sait pas ce que sont non plus des règles simples, mais inévitables en société. Est-ce une bonne éducation que de vouloir ainsi le surprotéger et lui faire croire qu'en réalité, il est le critère de toute chose, que tout ce qu'il veut, que tout ce qu'il décide, de tout ce qu'il dit est bon? Je pense que avoir une telle attitude, c'est élever l'enfant dans un monde irréel, dans un monde artificiel. Ça n'est pas le vrai monde auquel il va devoir se confronter un jour. Car bien entendu, les années passant, il va être en contact avec d'autres personnes que ses proches, que ses parents, qui lui passent tout. Il va être au contact d'autres. Là où il sera avec d'autres, il y aura des règles à suivre. il y aura une certaine discipline, il y aura à apprendre le respect des autres, il y aura à apprendre à accepter les vents contraires, il y aura tout simplement à essayer de vivre. Or, vivre, c'est tout de même, dans une certaine mesure, se battre. Et donc, les blessures dont nous parlions au début, je les considère comme inévitables. Il ne faut pas les rechercher, bien entendu. Il ne faut pas les multiplier. Il faut essayer de les éviter, mais elles seront là un jour ou l'autre. Nous serons contrariés un jour ou l'autre, dans notre travail, dans nos études, voire même dans nos relations affectives. Et peut-être qu'une éducation telle que nous venons de la décrire, surprotectrice, ne facilitera pas le bon équilibre de l'enfant. Parce que du coup, on risque de développer chez lui une hyper-confiance en lui. Vu que les adultes se plient à tout ce qu'ils demandent, vu que les adultes lui obéissent d'une certaine manière, vu qu'il est le maître, il est celui qui dicte sa loi, il peut avoir une espèce d'hyper-confiance en lui-même. Mais là encore, elle n'est pas juste, cette hyper-confiance. Et elle est excessive. Et un jour ou l'autre, les événements de la vie vont le ramener à sa juste mesure. Et là, je pense que ce sera sans doute une expérience extrêmement douloureuse. Alors parmi les causes et parmi les blessures peut-être, il y en est une qui est très difficile à vivre, c'est celle de l'humiliation. Nous allons y revenir.

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1: L'humiliation est une blessure difficile à vivre, parce que l'humiliation n'est jamais inventée. Ce n'est pas un propos qui arrive de n'importe où et qui vous est distribué. L'humiliation, elle se base sur des choses véridiques, sur des comportements que vous avez vraiment eus. Elle se base sur des paroles que vous avez vraiment dites ou sur des attitudes que vous avez l'habitude d'avoir. L'humiliation va repérer chez vous un défaut, une faille, une faiblesse et va taper dedans en quelque sorte. Va prendre ce défaut ou cette faiblesse et va la mettre en relief avec souvent une certaine moquerie, un certain dédain. Et voilà pourquoi c'est difficile à vivre. Si l'on vous fait une remarque négative, mais qui est totalement en dehors de ce que vous êtes, qui n'a aucune racine dans votre comportement, ça ne vous fera pas si mal que ça, parce que c'est tellement surréaliste. Mais lorsque l'humiliation vient, et qu'elle mette en relief réellement un de vos défauts, une de vos faiblesses, peut-être un acte manqué que vous avez commis, alors ça fait très mal parce qu'il y a une vraie remise en cause, parce que vous vous sentez touché en profondeur dans ce que vous êtes. Je vais vous partager un texte de Stan Rougier qui était intitulé « Lorsque le pauvre est humilié, Dieu se lève », un texte qu'il avait publié dans la revue Christus. « Les enfants peuvent être méchants », c'est le titre de ce texte. « Partout où l'amour est absent, l'humiliation occupe la place vide. Celui que l'on n'aime pas, on ne peut s'empêcher de l'humilier. On l'abreuve de déclarations de non-amour. Sans doute pour se justifier de ne pas l'aimer. « Grosse patate », dit le frère aîné à sa jeune sœur, déjà mortifiée d'être un peu boulotte. Et la voilà qui ne sera plus jamais réconciliée avec son corps. Elle va se gaver de gâteaux pour compenser la boulimie de son cœur. Je me souviendrai jusqu'à mon dernier souffle de cet enfant en sixième que nous pincions, mes camarades et moi, jusqu'au sang, pour la joie sordide d'assister au spectacle de sa peur. Qui avait mis cet instinct ignoble dans nos veines? Est-ce là le péché originel? Comme le fait ici très sincèrement Stan Rougier, nous avons de fait à débusquer en nous cette espèce de propension à faire mal aux autres, à les blesser volontairement et à tirer une certaine jouissance d'ailleurs de cette attitude. Nous avons à faire la vérité en nous. Et si nous localisons cette tendance en nous-mêmes, alors il faut que nous trouvions les moyens de la contrecarrer. Car ce n'est ni une attitude, je dirais, humaine, ni encore moins, bien sûr, une attitude spirituelle.
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4: Bonsoir à tous. Toujours dans le cadre de l'Université chrétienne d'été de Castanet-Tolosan, nous vous proposons aujourd'hui d'écouter le père Cyprien Comte, prêtre diocésain et enseignant à l'Institut catholique de Toulouse.
5: La vérité vous rendra libre, c'est un bon sujet pour une université d'été. Et aujourd'hui, je vous propose de parler de cette thématique de la vérité en parcourant quelques lignes du corpus prophétique dans l'Ancien Testament. Le titre que j'ai choisi aujourd'hui, ou peut-être que les organisateurs de cette université d'été ont choisi, enfin on est tombé d'accord en tout cas, c'est « Le prophète seul contre tous ?» Point d'interrogation. et comme sous-titre, pour préciser un petit peu, parce qu'on pourrait sinon parcourir quasiment la moitié de la Bible sur ce sujet, donc nous allons nous en tenir à Michée, fils de Imla, et Jérémie, qui sont deux prophètes plus ou moins connus de l'Ancien Testament. Donc le prophète seul contre tous. Quelques mots avant de parler de Michée sur la mission des prophètes d'Israël, pour redonner un peu le contexte au cas où vous n'auriez pas, en préparant cet après-midi, relu l'intégralité des prophètes d'Israël, ce qui représente une grosse partie de l'Ancien Testament, donc ça vous fait une excuse suffisante. En fait, les prophètes, on discerne souvent deux grandes périodes dans le ministère et la vie des prophètes en Israël. Bon, la source principale, sinon exclusive, c'est bien sûr l'Ancien Testament des chrétiens et la partie que nous partageons avec les juifs, qui est donc la Bible hébraïque. Les anciens prophètes, et on a même donné ce titre pour mémoire à un certain Abraham, pour vous donner une idée, alors qu'en général, on ne considère pas que c'est un prophète à proprement parler. Les anciens prophètes avaient, entre autres missions, entre autres traits caractéristiques, un service de prière. À vrai dire, dans Genèse chapitre 20, c'est pour cela, semble-t-il, que Abraham est appelé prophète. Mais on pourrait donner d'autres noms, n'est-ce pas ? Samuel, Jérémie, j'en passe. Les anciens prophètes étaient souvent des gens qui menaient une vie proche de Dieu, proche du Seigneur, le Dieu d'Israël. Ils n'avaient pas forcément au début une mission de porte-parole, comme nous allons voir que ça devient le cas assez rapidement. On peut signaler ceux qui sont souvent appelés dans ces lectures du début de la Bible, les frères prophètes, littéralement en hébreu, les Bnei Hanavi'im, du début de la Bible. Les frères prophètes, littéralement en hébreu, les Bnei Hanavi'im, les fils de prophètes, qui étaient des

quelquefois prophète ou bien qui porte d'autres titres dans la Bible hébraïque, il y a des actes de puissance, ce qu'on appelle familièrement en français des miracles. Est-ce que vous en connaissez ? Certainement. Quand on pense à Élie, il y a par exemple la résurrection ou la réanimation du fils d'une veuve à Sarepta. Ça vous rappelle quelque chose, n'est-ce pas ? Mais avec Élie, Élisée, il y a d'autres types de miracles, entre guillemets, que l'on pourrait citer, et cela pourrait aussi nous tenir ensemble très longtemps. Voilà, je n'y insiste pas beaucoup, je voulais juste signaler cela. Ce sont les anciens prophètes d'Israël, et à vrai dire, cela vaut peut-être la peine de dire que dans le corpus prophétique des Bibles juives, ce qu'on appelle la Bible hébraïque, vous avez en fait deux parties qui sont consacrés aux prophètes. On les appelle d'une manière assez peu originale, il est vrai, les premiers prophètes et les derniers prophètes. Mais les premiers prophètes, en réalité, sont nos livres. Est-ce que vous savez comment ils s'appellent d'habitude dans les Bibles catholiques ? Je suppose qu'il y a ici quelques catholiques, je crois que c'est le cas. Ça s'appelle les livres historiques. Les livres historiques sont dans la Bible juive, dans la Bible hébraïque, sont appelés les premiers prophètes. Hanneviim, Harishonim. Et en fait, vous y trouvez donc Josué, Juge, les deux livres de Samuel, les deux livres des rois. Et donc, nous allons d'ailleurs nous arrêter un petit moment tout à l'heure dans l'un des deux livres des rois. Et puis, il y a une deuxième partie des livres prophétiques dans la Bible hébraïque que nous appelons les livres prophétiques dans notre Ancien Testament. Vous voyez, donc ça n'est pas très très facile, mais c'est peut-être utile de situer ce contexte pour dire qu'en fait, aujourd'hui, nous allons naviguer entre ces deux parties de la Bible avec des passages choisis. Au bout d'un moment, donc, les anciens prophètes cèdent la place, et ça ne s'est sans doute pas fait en un jour, et puis ils ont sans doute coexisté aussi. Et puis on trouve d'ailleurs chez les derniers prophètes des traits qui rappellent un petit peu certaines choses qui se produisaient déjà au début de l'époque de la monarchie, hein, à partir du 11e, 10e siècle en Israël. En fait, les prophètes deviennent petit à petit des porte-paroles, des gens qui sont des messagers du Dieu d'Israël. Et c'est surtout cela qui va nous intéresser aujourd'hui. Alors je dis Dieu, Israël, mais quand je dis Israël, c'est aussi Juda. Et je donnerai de brefs repères historiques à ce sujet tout à l'heure. Mais vous êtes familier avec les deux royaumes qui ont coexisté à partir de la fin du 10e siècle avant Jésus-Christ et jusqu'à la fin du 8e siècle avant Jésus-Christ. Au nord, Israël. Au sud, Juda. Au nord, Israël qui, au bout d'un moment, a comme capitale la ville de Samarie. Et au sud, Juda, qui a comme capitale la ville de Jérusalem. Donc les porte-paroles du Dieu d'Israël sont ceux qui reçoivent, comme il avait été annoncé à Moïse dans le livre du Deutéronome, chapitre 18, ils reçoivent la mission de porter les paroles de Dieu, avec notamment cette expression que Dieu dit à Jérémie, « Voici que je mets mes paroles dans ta bouche ». Et cela correspond presque exactement à ce que Dieu avait promis à Moïse dans le chapitre 18 du Deutéronome. Dieu disait à Moïse, à la fin de la vie de ce dernier, vous savez, le Deutéronome, ce sont les derniers discours de Moïse, et puis il y a même le récit de sa mort. Entre parenthèses, on a longtemps pensé que Moïse avait écrit l'ensemble du Pentateuque, et puis au bout d'un moment, quelques-uns ont dit « c'est quand même bizarre qu'il raconte sa propre mort ». Bon, mais enfin, oui. Oui, mais c'est la petite pointe des gens qui essayent d'étudier scientifiquement la Bible. Vous savez, on en sait parfois beaucoup moins que ceux qui croyaient que Moïse avait écrit tout le Pentateuque. En tout cas, voilà, ce sont des gens, ces porte-paroles du Dieu d'Israël, qu'on appelle donc les prophètes, on peut dire classiques, hein, à partir du 8e siècle avant Jésus-Christ. Donc, on n'est pas encore dans une époque tardive de l'Ancien Testament. Peut-être même, vous vous dites, et les auditeurs de Radio Présence ou ceux qui nous suivent à distance d'une autre façon se disent peut-être, oui, quand même, il y a 2750 ans, ça commence à faire un petit moment. Mais voilà, ce n'est pas une période si ancienne que cela pour le phénomène prophétique, et ce n'est pas non plus la période la plus récente quand on approche de l'époque de Jésus et du Nouveau Testament. Les porte-paroles du Dieu d'Israël, donc Amos, Isaïe, Michée, est-ce que vous en connaissez un autre du 8e siècle ? Oui, Osée, et puis on pourrait multiplier les noms sans doute, et puis tous ceux qui suivent ensuite, ceux dont nous avons les noms dans la Bible notamment, ceux-là vont apporter deux grandes séries d'annonces, et on pourrait même dire trois en fait. Il y a des prophètes qui prêchent le châtiment,
ça nous

0: étonne un petit peu parce que quand nous lisons la Bible et que nous avons l'habitude du Nouveau Testament, souvent nous pensons au message de grâce, à juste titre, au message du Dieu d'amour. Eh bien, dans l'Ancien Testament, ce Dieu d'amour qui ne fait qu'un avec celui du Nouveau, eh bien, il est aussi un Dieu sévère, qui punit pour éduquer et aussi parce qu'il est juste. En tout cas, on a beaucoup de messages et de promesses de châtiment dans l'Ancien Testament, et pas seulement, il faut bien le dire. Il y a toutefois une deuxième catégorie d'oracles des prophètes, ce sont des oracles de conversion, des invitations à changer de conduite, à vivre selon le bien, avec quelquefois cette précision, si vous faites cela, ça vous permettra d'échapper au châtiment. Bon. Peut-être avez-vous lu Tintin et l'étoile mystérieuse, où il y a un certain personnage qui s'appelle Philippulus, le prophète, et qui annonce le châtiment, voilà, pardon de citer des classiques un petit peu plus récents que les textes bibliques. Donc des oracles de conversion, quand ce ne sont pas des oracles de châtiment. Et puis on trouve aussi, ici et là, et c'est une partie importante des livres prophétiques, souvent d'ailleurs repris dans la prédication de Jésus et dans le Nouveau Testament, pardon, ce sont des promesses prophétiques. On pourrait citer toutes sortes d'exemples. Un texte que les chrétiens entendent souvent dans leurs réunions liturgiques, c'est l'expression « la nouvelle alliance ». Vous voyez, Jérémie a tout un oracle. Alors les Toulousains, souvent, je sais qu'il y a l'un ou l'autre qui ne vient pas forcément de Haute-Garonne, mais les Toulousains aiment bien souvent ce verset de Jérémie 31-31, où Dieu annonce qu'il va conclure une nouvelle alliance avec Israël et Juda. Voilà, je vous invite à lire la suite si vous le voulez. Mais en tout cas, notez bien que dans deux des récits de la scène de l'institution de l'Eucharistie par Jésus, soit dans Luc chapitre 22, soit dans la première lettre aux Corinthiens au chapitre 11, Jésus dit sur la coupe du vin cette expression « nouvelle alliance ». Qui fait sans nul doute, référence à cet oracle de Jérémie 31. Nous ne sommes pas ici pour tracer seulement un panorama général des prophètes d'Israël. Je vous propose de découvrir ou de redécouvrir ensemble Michée, fils de Yimla. On trouve l'épisode, je crois que c'est le seul, vous pourrez me corriger si j'en ai oublié, mais je pense que c'est le seul épisode qui parle de ce personnage biblique, Michée, fils de Yimla, en hébreu Micha Yehu, mais il faut bien translittérer et prononcer ce nom d'une façon ou d'une autre en français. Alors, Michée, certains disent Miké ou Miché, je ne sais pas ce qui convient le mieux, vous voyez. Et puis, il y a une petite histoire qui permet de sourire un petit peu et de se rappeler son nom. On dit qu'au séminaire français à Rome, quelqu'un vient pendant la liturgie faire une lecture et il dit « lecture du livre de Miké ». Et donc, allez savoir pourquoi. Un certain nombre ont trouvé que c'était assez amusant et on a dû arrêter l'office, en fait, parce que tout le monde riait. Et donc, voilà. Alors, vous prononcez comme vous voulez, mais dans l'ensemble, dans les cours d'exégèse et à la faculté, on dit plutôt Michée. Alors, quel est le contexte de l'intervention de Michée ben Yimla, ou Michée, fils de Yimla ? Alors, pour si vous n'êtes pas familier de la Bible et si vous l'avez apporté, je vous félicite, hein, sinon vous pourrez regarder soit chez vous, soit maintenant pour ceux qui sont chez eux, soit un petit peu plus tard pour ceux qui sont contraints de me voir en direct. Le premier livre des rois est donc dans les livres historiques après le Pentateuque. Vous voyez, donc, dans ma Bible, on est à peu près à 25% du volume de la Bible et on trouve cet épisode. À vrai dire, le règne d'Akab donc, a duré une vingtaine d'années, entre 874 et 853, et Akab règne sur Israël. Peut-être connaissez-vous le nom de son épouse, Jézabel, tristement célèbre, notamment parce qu'elle a eu maille à partir avec le grand prophète Élie. Donc c'est facile parce qu'on repère que nous sommes au 9e siècle. Vous vous rappelez peut-être que David règne sur Jérusalem. Souvent, la date qu'on garde pour simplifier les choses, c'est l'an 1000. David a eu un règne assez long, mais il est le deuxième roi d'Israël après Saül. Et en fait, donc, ça vous donne une idée. On est seulement 150 ans après le roi David, mais le schisme entre Israël au nord et Juda au sud a déjà eu lieu. Ce qui fait que Akab est le roi seulement d'Israël. On a une petite notice historique sur le règne d'Akab au premier livre des rois, chapitre 16, versets 29 à 34. Mais que se passe-t-il au chapitre 22 ? Akab, il y a un certain nombre d'éléments qui parlent de ses relations avec le prophète Élie, souvent en termes d'adversité. Et puis, il y a aussi un certain nombre de guerres. dont nous avons une trace dans le texte biblique, des guerres dites araméennes. Comprenez que Israël fait la guerre contre la Syrie, la Syrie, en deux mots, hein, avec donc le royaume d'Aram. Il y a un certain nombre d'épisodes donc, où on raconte des conflits. Et ici, justement, l'occasion de cet épisode prophétique, c'est une expédition décidée par le roi Akab, qui reçoit la visite du roi de Juda, Josaphat, et ils se décident à aller faire la guerre ensemble contre Aram. Que se passe-t-il ensuite, une fois que donc ces deux rois ont décidé de partir ensemble à la guerre? Les faux prophètes, nous dit le sous-titre dans la Bible de Jérusalem, dans le texte il y a écrit les prophètes, mais enfin on essaye de simplifier la tâche pour le lecteur, les faux prophètes donc prédisent le succès. C'est-à-dire qu'en fait, Akab va partir au combat, mais comme il est de coutume à l'époque, dans le monde ancien, il consulte la divinité. En l'occurrence, nous sommes en Israël, la divinité c'est le Seigneur, le roi d'Israël. On l'appelait autrefois, mais on évite de prononcer ce nom-là, Yahvé. Vous avez peut-être vu ce nom-là dans la Bible de Jérusalem. D'après le peu que je sais, dans la prochaine édition qui est programmée pour la fin de cette décennie, on remplacera ce nom qui reprend les quatre lettres du nom divin en hébreu par le Seigneur. C'est déjà le cas dans beaucoup des Bibles que nous lisons en français. Donc je dis d'habitude le Seigneur quand je dis cela. Et en effet, Josaphat, roi de Juda, dit au roi d'Israël, « Je te prie, consulte d'abord la parole du Seigneur. » Alors, on réunit environ 400 prophètes, excusez du peu, et le roi d'Israël leur pose la question. « Dois-je aller attaquer Ramoth de Galaad ou dois-je y renoncer ?» Et tout le monde répond comme un seul homme, « Vas-y, le Seigneur te donne la victoire. » Enfin, je traduis à ma façon, vous voyez. Josaphat, le roi de Juda, demande s'il n'y a pas un autre prophète du Seigneur. Parce que oui, il faut vous le dire, ce ne sont pas des prophètes du Baal. Il y a beaucoup de querelles entre les prophètes du Seigneur et tous ceux qui veulent vivre dans la foi authentique au Dieu d'Israël et les prophètes païens. Baal, Asherah et j'en passe sont les noms des divinités qui avaient préséance, si l'on peut dire, dans le pays. Et il faut bien dire que, par exemple, au chapitre 18, il y a un épisode terrible où Élie offre un sacrifice sur le mont Carmel et avec lui 450 prophètes du Baal qui offrent un sacrifice, et vous vous rappelez l'issue du sacrifice, hein, puisque un dieu répond par le feu, et que par contre Baal ne fait rien du tout, comme s'il était parti en voyage. D'ailleurs, Élie se moque bien de lui. Je ferme la parenthèse. N'y a-t-il donc ici aucun autre prophète du Seigneur par qui nous puissions le consulter? Et le roi d'Israël répond à Josaphat, « En effet, il y a bien Miché, fils de Yimla, mais je n'aime pas lui demander son avis, car il est toujours contre moi. » Alors pourquoi c'est important de dire Miché, fils de Yimla? Parce que tout à l'heure, j'ai dit pour vous faire sourire que dans la Bible, il y a un livre qui s'appelle le livre de Miché, mais en fait, ça n'est pas le même Miché. Vous voyez, donc, pardon si je vous ai induit en confusion, si je puis dire. En fait, Miché, fils de Yimla, on ne parle de lui, je crois, que dans ce chapitre du premier livre des rois. C'est un long chapitre, mais ça ne fait pas de lui l'égal du prophète, non pas du 9e siècle en Israël, mais du 8e en Juda, qui s'appelle Miché de Moréchet. Alors, pas de chance pour nous, ils ont le même nom. Mais enfin, le nom veut dire « qui est comme Dieu ». C'est presque exactement le nom de l'archange Michel. Vous voyez, Michaïehu, ça ressemble beaucoup à Michaël en hébreu. Croyez-moi sur parole, si jamais vous ne connaissez pas parfaitement l'hébreu. Donc, en tout cas, Josaphat entend ce que lui dit le roi d'Israël et lui dit « non, il ne faut pas que le roi parle ainsi ». Faites venir ce prophète et demandons-lui ce qu'il a à dire. Alors que fait ensuite Miché une fois qu'il arrive? Avant qu'il arrive, à vrai dire, il y a un épisode intéressant. Si vous avez la Bible sous les yeux, je vous invite à regarder cela. 1 Roi 22, les versets 11 et 12. Tous les prophètes, imaginez, hein, avant que Miché arrive, semble-t-il, tous les prophètes sont en train de prophétiser, d'être en transe, peut-être qu'ils ont une conduite un petit peu étrange aussi pour dire « monte, monte, monte au combat, tu réussiras, le Seigneur livrera cette ville entre tes mains ». Et voilà qu'un prophète fait un geste symbolique, tout à fait intéressant, qui vise à encourager les deux rois à partir au combat en les assurant que le Seigneur leur donnera la victoire. Sédécias, donc c'est le verset 11, « Sédécias, fils de Kenaana, se fit des cornes de fer ». Je ne sais pas si ça a été très long comme opération. En tout cas, on comprend qu'il s'est, nous on dirait, il s'est déguisé un petit peu, enfin voilà, mais avec des cornes de fer. Donc on se dit, c'est quand même un drôle de déguisement. Et dit, Ainsi parle le Seigneur. Donc c'est le langage typique des prophètes en Israël. Avec cela, tu encorneras les Araméens jusqu'au dernier. Bon, on comprend assez bien de quoi il s'agit, n'est-ce pas ? C'est-à-dire que le geste symbolique, mode sinon habituel, en tout cas relativement fréquent d'expression chez les prophètes, est utilisé ici pour fortifier les dires des 400 prophètes environ. Et tous les prophètes, dit le texte, faisaient la même prédiction, disant, bon, si quelqu'un n'a pas compris, vous voyez, on répète, on fait un geste symbolique et on répète encore, vous voyez. Monte à Ramoth de Galaad, tu réussiras, le Seigneur la livrera aux mains du roi. Et là, dit-on selon une expression consacrée, c'est le drame. Parce que, une fois que Miché arrive, il va expliquer que, pas du tout, enfin, ça ne va pas être tout de suite, hein, vous allez voir. Ce n'est pas exactement ce que les nombreux prophètes ont dit unanimement et avec quelle expressivité, n'est-ce pas, qui va se produire, mais bien plutôt le contraire. Miché est l'esprit de mensonge. Miché, interrogé, dit qu'il s'engage à dire uniquement la vérité, comme au tribunal, n'est-ce pas ? Je promets de dire la vérité, toute la vérité, rien que la vérité. Ça peut nous intéresser, vu le sujet, n'est-ce pas, de cette université d'été. Ce que le Seigneur me dira, c'est cela que j'énoncerai. Eh bien, une des caractéristiques des prophètes dans le thème qui nous intéresse, c'est qu'ils protestent régulièrement de l'authenticité de leurs paroles. Miché, fils de Yimla, ne fait pas exception. Et donc, il commence par dire comme les autres. Au verset 15, on lui pose la question, devons-nous aller combattre, etc. Ou est-ce que nous devons renoncer ? Et il répond au messager qui l'interroge, « Monte, tu réussiras, le Seigneur livrera Ramoth aux mains du roi. » Autant dire qu'il redit la même chose que les autres. Apparemment, il n'a pas assisté à la scène, et cependant, il est tout à fait capable de comprendre ce qu'il doit répondre dans ce cas. Et le roi lui dit, « Combien de fois me faudra-t-il t'adjurer de ne me dire que la vérité au nom du Seigneur ?» Mais le roi qui sait qu'en fait, il a affaire à quelqu'un qui n'est jamais d'accord avec lui, en fait, lui demande d'être en désaccord. C'est assez surprenant, mais on pourrait dire que peut-être que ce roi a quand même non seulement bon nombre de défauts, mais quand même une once de sincérité. Alors, que prononce Miché ? C'est au chapitre 22, toujours au verset 17. « J'ai vu tout Israël dispersé sur les montagnes, comme un troupeau sans pasteur. » Alors là, tout le monde comprend de quoi il s'agit, hein. Parce que l'image du pasteur, traditionnellement, dans les peuples antiques, est utilisée pour parler de ceux qui exercent le pouvoir politique. Bon, on trouve bien ici ou là, par exemple, dans Ézéchiel, chapitre 34, des passages où Dieu dit « Les pasteurs font n'importe quoi, et donc je vais me charger moi-même de gouverner mon peuple ». Mais, en général, l'image du berger est d'abord utilisé pour parler du pouvoir politique. Donc quand on dit « j'ai vu tout Israël dispersé sur les montagnes comme un troupeau sans pasteur », c'est une manière poétique de dire « dans quelques heures, il n'y aura plus de roi en Israël ». Et Akab, même s'il n'est pas nommé, sauf erreur de ma part, le roi d'Israël, il est appelé le roi d'Israël tout au long du chapitre. Il va y avoir des raisons à cela. Je n'ai pas étudié cette question de très près. Je crois qu'au chapitre 21 et à la fin de l'épisode, on reparle d'Akab, mais par contre son nom n'apparaît pas dans tout l'épisode qui nous intéresse. Bon, en tout cas, Miché continue à la fin du verset, après avoir dit ce qu'il a vu, et nous savons que les prophètes souvent voient des choses mystérieuses, comme dans un état de conscience modifié, par don divin, si du moins c'est une vision divine qu'ils reçoivent et qu'ils transmettent. Et il continue en disant « Et le Seigneur a dit, ils n'ont plus de maître. » Oui, au cas où quelqu'un n'aurait pas compris la vision. « Ils n'ont plus de maître, que chacun retourne en paix chez soi. » Autant dire que le prophète se refuse, même s'il a fallu l'en prier, se refuse à toute complaisance. Il ne dit pas, normalement, ce que le roi attend de lui, et ça sera vrai également pour Élie, qui est très souvent représenté comme un adversaire des rois à qui il s'adresse. Ce sera vrai aussi pour Amos, dans le royaume du Nord, un siècle plus tard, qui aura maille à partir aussi avec l'autorité. Ce n'est pas le cas de tous les prophètes, hein, entendons-nous bien. Il y a des prophètes à la cour qui font leur travail en disant ce que le roi attend, Et puis, même à l'époque de... Pardon, je reviens un petit peu en arrière dans la chronologie, mais à l'époque de David, vous vous rappelez qui sont les voyants qui sont à sa cour? Il y a Gad, il y a Nathan, et Nathan, après l'histoire de David, l'histoire terrible de David avec Bethsabée et Uri, vous vous rappelez, n'est-ce pas? Nathan va aller motu proprio à la cour du roi et lui raconter une parabole. Parabole qui va beaucoup mettre le roi en colère. La parabole de la brebis du pauvre qu'il utilise pour faire comprendre au roi qu'il a commis un crime abominable. Et le roi se condamne lui-même en entendant cette histoire. Vous vous rappelez, hein, cet homme mérite la mort, cet homme, c'est toi. Bref, ceci pour vous dire qu'à la cour des rois, il y a souvent des prophètes, parce que le roi a besoin de savoir ce que pense la divinité avant de prendre une décision importante, et souvent il s'agit de savoir s'il doit ou non faire la guerre. Mais les prophètes ont quand même leur liberté de parole. Alors ici, c'est caractéristique, n'est-ce pas? Le roi d'Israël dit à Josaphat, après avoir entendu les paroles de Michée, vous imaginez dans quel état il se trouve, « Ne t'avais-je pas dit qu'il prophétisait pour moi non le bien mais le mal ?» Et là, Michée donne une explication. Je vais résumer pour ne pas vous lasser. Mais en gros, Michée explique qu'il s'est tenu en présence de Dieu et qu'il a eu une vision de la cour, non pas du roi, mais de la cour divine, où le Seigneur lui-même avait décidé de faire dire des mensonges à Achab par les prophètes. Alors c'était un petit peu surprenant hein, comme histoire, mais enfin c'est vraiment dans le thème, n'est-ce pas, de nos travaux. Et donc j'ai pensé qu'il fallait que nous travaillions sur ce texte aujourd'hui. Alors il y a un esprit qui s'avance et qui se tient devant le Seigneur. C'est une vision un petit peu étonnante, on pourrait la qualifier de mythologique. Si nous faisons une théologie chrétienne, on a envie de dire « mais qu'est-ce que c'est que ces histoires à la cour divine ?» Un esprit s'avance devant Dieu, ça nous rappelle un petit peu des choses qu'il y a dans le livre de Job, peut-être vous vous rappelez. Hein. Bien. Ici, l'esprit s'avance et se tient devant le Seigneur et lui dit « c'est moi qui le tromperai ». Il s'agit de tromper le roi Achab. « Comment ? J'irai et je me ferai esprit de mensonge dans la bouche de tous ces prophètes. » Et le Seigneur lui-même confirme cette parole d'un esprit étonnant en disant « Va et fais ainsi, voici donc, là c'est le commentaire de Michée qui s'adresse aux deux rois qui attendent de lui une explication, « Voici donc que le Seigneur a mis un esprit de mensonge dans la bouche de tous tes prophètes qui sont là. » Et vous imaginez la scène, n'est-ce pas, avec environ 400 prophètes qui viennent de dire « Oui, oui, vas-y, tu réussiras. » Mais le Seigneur, c'est la conclusion de ce que dit Michée, « Mais le Seigneur a prononcé contre toi le malheur. » C'est pour ça que je vous dis que c'est le drame. Parce que évidemment, Achab se trouve face à son destin. Si vous permettez que je parle ainsi, c'est plutôt un terme qui correspond à l'histoire et à la mythologie latine et grecque, mais bon, peu importe. En tout cas, Achab doit décider. Que va-t-il faire? Vous connaissez peut-être la suite de l'histoire et je la résume. Achab dit « Allons au combat, mais puisque je suis menacé, toi, Josaphat, roi de Juda, porte tes vêtements habituels, mais moi, je vais m'habiller comme tout le monde, pour qu'au moins, personne ne puisse venir à moi pour m'exécuter. » Et puis finalement, vous connaissez l'histoire, un archer tire au hasard et la flèche pénètre entre les parties de la cuirasse du roi Achab, qui reste dans son char jusqu'au soir parce que le combat fait rage et qu'on n'a pas moyen de l'amener à un endroit où il pourrait être soigné. Finalement, Achab meurt dans une situation, dans des circonstances tragiques, et on ajoute, c'est assez terrible, parce qu'en fait, le jugement de Dieu dans l'Ancien Testament se dit aussi comme cela souvent. Le roi mourut, c'est le verset 37 de notre chapitre 22. On alla à Samarie, donc c'est la capitale, vous vous rappelez, et on enterra le roi à Samarie. Jusque-là, c'est à peu près normal, même si on aurait pu écrire « Il fut réuni à ses pères », comme on dit souvent à la fin du règne des rois d'Israël et de Juda. Mais il y a un commentaire ici du narrateur qui est terrible, parce qu'il dit en fait « L'ignominie qui est réservée à Achab, même si, c'est vrai, il a été enterré. » On lava à grande eau son char à l'étang de Samarie, les chiens lapèrent le sang et les prostituées s'y baignèrent, selon la parole que le Seigneur avait dite. Alors, je ne vais pas m'étendre longuement sur ce commentaire, mais il se trouve que c'est vraiment une manière de dire le prophète, et je pense que c'était Élie, avait prédit à Achab qu'effectivement, la fin de sa vie se terminerait dans la honte. Et nous avons effectivement quelque chose de ce goût-là. Si vous en voulez encore, le texte biblique en rajoute, puisque un petit peu plus loin, la terrible Jézabel connaîtra elle aussi un sort affreux. Et j'ai retrouvé ces quelques mots dans ma Bible tout à l'heure. Peut-être que ça vaut la peine de vous donner les références. Donc la famille royale d'Israël va être massacrée au deuxième livre des rois, chapitre 10. Mais en ce qui concerne Jézabel, c'est juste la fin du chapitre 9. Donc nous sommes dans le deuxième livre des rois, où il est question du meurtre de Jézabel par Jéhu. Bon, Jézabel sait que son heure est arrivée, elle provoque en fait celui qui va la tuer. Elle a une certaine prestance, on peut au moins dire cela. Ça ne veut pas dire qu'on lui donnerait le bon Dieu sans confession, hein, si vous permettez que je m'exprime ainsi. Mais en tout cas, elle est courageuse face à sa propre mort. Elle est jetée en bas, donc et son sang éclabousse le mur et les chevaux. Bon, je passe sur les détails si vous voulez. Et par contre, ce qui est raconté, c'est qu'une fois que son meurtrier est allé manger et boire, il dit de lui donner une sépulture, mais finalement, c'est produit d'abord ce qui avait été annoncé par le prophète, c'est-à-dire que les chiens ont dévoré son cadavre. Et on ne trouve plus, dit le texte biblique, donc 2 Rois 9, 35, on ne trouva d'elle que le crâne, les pieds et les mains. Alors c'est quand même assez terrible, pardonnez-moi de vous dire cela, j'espère que vous ne sortez pas du déjeuner et que ça ne va pas vous rendre l'après-midi trop difficile. Voilà, donc c'est une manière dont, vous voyez, dont la Bible a conclu en fait l'histoire de Akab et Jézabel, qui nous montre bien que ce n'est pas la seule question, hein, l'authenticité de la parole des prophètes, même si nous voyons bien qu'elle a joué un rôle dans la fin du règne d'Akab. Ça va jusque-là ? Alors, si vous voulez bien, nous tournons la page et nous arrivons à Jérémie, le prophète d'Anatote, qui n'a pas toujours la vie facile. J'ai d'ailleurs abrégé un tout petit peu les malheurs du prophète Miché, fils de Yimla. Vous pourrez aller lire le chapitre 22 du premier livre des rois, si vous voulez les détails. En ce qui concerne Jérémie, le prophète d'Anatote, il peut être utile de redonner en quelques instants un aperçu de sa mission. Donc nous ne sommes plus au 9e siècle, nous ne sommes plus en Israël, dans le royaume du Nord, mais nous sommes à cheval sur le 7e et le 6e siècle. Le ministère de Jérémie, quoiqu'il ne s'achève pas par cet événement tragique, touche à sa fin, semble-t-il, au moment de la prise de Jérusalem par les armées babyloniennes, et notamment son empereur, dont vous connaissez le nom, Nabuchodonosor II, dont, petite page de publicité, une collègue qui, je crois, est originaire d'Ariège et qui maintenant est retraitée du CNRS, vient de publier une biographie assez remarquable. Donc en janvier 2025, vous pouvez trouver une biographie de Nabuchodonosor parue chez Perrin, si je ne me trompe pas. Bref, donc en tout cas, nous sommes avec un prophète qui est en mission à cette époque-là, à l'époque où ce ne sont plus des guerres entre les petits royaumes de la région. Ce n'est plus comme au 8e siècle une hégémonie du grand empire du Nord et de celui du Sud, j'ai nommé l'Assyrie, L', n'est-ce pas, Assyrie, et puis au Sud, l'Égypte. D'ailleurs, l'Assyrie, petit rappel historique, mettra fin au royaume du Nord, le royaume d'Israël, à quelle époque, vous vous rappelez ? Fin du 8e siècle, en 720. Les archéologues nous laissent un tout petit peu de latitude, non pas pour décider, mais parce qu'ils ne savent pas forcément tous les détails. Nous sommes maintenant dans le royaume de Juda. Il n'y a plus de royaume d'Israël. Nous sommes dans le sud, à la fin du royaume d'Israël, puisque la prise de Jérusalem, dont je vous ai parlé il y a un instant, coïncide avec la conquête de tout Juda. Et le royaume de Juda sera assujetti ensuite par l'empire qui menace et qui, à l'époque de Jérémie, domine la scène internationale dans cette région du monde, s'entend. C'est Babylone et l'empire babylonien, ou, si vous voulez le dire autrement, chaldéen, puisque Babylone, c'est le nom de la capitale, c'est d'ailleurs le nom grec. En fait, elle s'appelle Babel, d'où la tour de Babel, enfin, etc. Mais bon, nous avons pris l'habitude dans nos traductions françaises et dans beaucoup d'autres langues, je crois, de dire Babylone, même si, en fait, le nom de la ville est différent. Donc, on peut dire que la mission de ce prophète est résumée dans ce qui est, c'est de saison, n'est-ce pas, ce qui est une sorte de liturgie d'habilitation. On pourrait parler de liturgie d'ordination d'un prophète quasiment. Si vous voulez, vous parcourrez le chapitre 1 du livre de Jérémie, qui résume encore une fois son ministère et d'ailleurs nous facilite bien la tâche, puisqu'il y a 52 chapitres dans le livre de Jérémie. Ce qui fait, si j'ai bien compris et compté, que c'est le plus long livre de la Bible. peut-être pas celui qui a le plus de chapitres, mais le plus de mots, je crois bien que oui. On se rappelle que Jérémie est en prise directe avec le Seigneur. Il lui parle comme un ami parle à son ami, et d'ailleurs comme un ami qui parfois fait des reproches à son ami. Parce qu'en fait, Jérémie a la vie difficile. Nous assistons à ses prières, et notamment entre le chapitre 11 et le chapitre 20 du livre de Jérémie, donc Jérémie 11 à 20, nous avons ces prières qui nous livrent quelque chose de l'âme du prophète. Et donc on les a appelées de manière un peu anachronique, et en référence à saint Augustin, les confessions. Bien, des très belles prières. J'ai la chance, ces temps-ci, de passer un petit moment dans le monastère de Muret, au Carmel, pour travailler avec les sœurs sur la prière du livre de Jérémie, notamment les confessions. En tout cas, se dégage de l'ensemble du ministère de Jérémie une invitation. Si le prophète veut dire la vérité, et parfois il se retrouve seul contre tous, nous aurons le temps d'en dire un mot avec Jérémie, nous l'avons vu presque en détail avec Michée, fils de Yimla, eh bien il doit être non seulement sincère, mais peut-être que les 400 prophètes qui disaient à Josaphat et au roi d'Israël « Montez contre Ramoth de Galaad, vous réussirez », peut-être qu'ils étaient sincères au fond. Mais Jérémie nous apprend aussi qu'il doit être patient, le messager divin, parce que parfois il n'est pas cru et que parfois il est maltraité pour la parole de Dieu. Par exemple, on pourrait dire que Jérémie rencontre souvent l'opposition. Vous avez, si je ne m'abuse, le plus long récit de procès de l'Ancien Testament dans Jérémie chapitre 26. Et Jérémie, semble-t-il, a échappé à la mort de peu. Alors j'ai eu l'occasion de travailler un peu sur ce texte, mais je ne voudrais pas vous fatiguer en restant trop longtemps sur ce chapitre. On va noter juste qu'en Jérémie 26, au dernier verset, verset 24, on constate que Jérémie, en fait, n'est pas seul contre tous. En effet, non seulement il y a des gens qui ont pris sa défense pendant son procès, et cela évite qu'il soit tué, mais d'une manière discrète, peut-être même humoristique, on peut discuter, le dernier verset qui parle du procès de Jérémie dit « Mais la main d'Ahikam, fils de Shaphan, fut avec Jérémie pour éviter qu'on le mette à mort. » Et là, on se dit donc qu'il avait au moins un ami. Or, alors je peux dire cela avec beaucoup de joie, c'est qu'il y a quelques jours, j'étais dans une réunion de biblistes dans le nord de l'Europe, et une des collègues, je ne sais pas si c'est une collègue qui enseigne à Cambridge ou celle qui enseigne en Irlande, bref, elle nous a montré un tableau avec la généalogie de Jérémie, d'Ahikam, fils de Shaphan, de Godolias qui deviendra gouverneur de Juda une fois que les Babyloniens auront conquis la région. Et on se rend très bien compte, si l'on feuillette ne serait-ce que le livre de Jérémie, mais aussi quelques autres, qu'en fait la famille de Shaphan, donc Ahikam, son fils qui a sauvé Jérémie de la mort, semble-t-il, sont des gens extrêmement proches du pouvoir. Voyez, je dis cela non pas pour faire croire que les prophètes sont des gens qui ont toujours des connexions avec des gens importants, mais que en fait l'image du prophète seul contre tous est parfois construite de manière un petit peu artificielle quand même. Certes, Jérémie a traversé beaucoup de déboires, il a manqué perdre la vie, en général les gens ne le croyaient pas, et d'ailleurs le roi l'a rarement écouté, ce n'est pas tout à fait le cas de certains autres prophètes qui parfois avait une voix qui portait, y compris aux oreilles du roi. Mais là, avec Jérémie, voilà, les choses sont compliquées et je ne voudrais pas que vous croyiez que Jérémie n'a que des ennemis dans le royaume de Juda. D'ailleurs, il avait pris, semble-t-il, le parti de Babylone. Imaginez quand même, hein. Les armées babyloniennes sont sous les remparts de Jérusalem et Jérémie dit, c'est la fin de son ministère, « Soumettez-vous au roi de Babylone ». Une espèce de réal politique où Jérémie, en fait, voit même un sens théologique, ça nous amènerait un petit peu loin, hein. J'ai un collègue italien qui a écrit une thèse de 850 pages sur la question, donc si ça vous intéresse, je vous en parlerai une autre fois, hein. Mais en fait, Jérémie dit « Maintenant, ce que le Seigneur nous demande n'est plus de résister à cet ennemi, mais de voir que, en fait, Nabucodonosor devient l'outil dans la main du Seigneur pour punir Jérusalem et Juda pour toutes leurs fautes ». Et cette punition est éducative, elle va mener à un exil qui permettra, comme un creuset pour une vie nouvelle. Voilà, je ferme la parenthèse sur cet aspect politique, mais je pense que c'est important aussi. Dans Jérémie 28, Le prophète se trouve affronté à un autre prophète, et c'est assez incroyable parce que il y a une histoire de gestes symboliques là aussi, et ça n'est pas forcément que Jérémie qui utilise des symboles pour faire comprendre ce qu'il veut, ce dont il veut convaincre son auditoire. Voilà, vous irez voir si vous voulez, je ne m'y attarde pas pour ne pas être trop long parce que le temps court. Nous ouvrons ensemble le livret dit « Sur les prophètes ». Jérémie 23, les versets 9 à 40. Alors, à vrai dire, c'est assez pratique parce que si vous lisez la Bible en hébreu, je ne sais pas si c'est le cas de l'un ou l'autre d'entre vous, mais je ne vous y encouragerai jamais trop. D'ailleurs, j'ai d'excellents collègues qui enseignent l'hébreu si jamais vous ne le connaissez pas encore. Fermez la parenthèse. Le sous-titre de Jérémie 23, 9 sur les prophètes n'est pas seulement dans vos éditions françaises de la Bible. Pour une fois, le sous-titre est dans le texte hébreu. Et d'ailleurs, si vous avez sous les yeux la Bible de Jérusalem, qui est quand même à peu près la plus répandue dans nos paroisses souvent, il y a écrit, verset 9, « Sur les prophètes », et juste au-dessus, vous avez un sous-titre éditorial, inséré en fait par les gens qui ont fait ce beau livre, et il y a écrit « Livré contre les faux prophètes ». Oui, donc c'est un petit peu redondant, mais il faut bien avouer que souvent, comme la Bible ne nous donne pas les titres, on a trouvé pratique d'en écrire un certain nombre. Voilà, bref. Donc, que dire sur ce livret contre les prophètes? Parce que, en effet, je ne sais pas si les choses ne sont pas trop simples jusque-là, donc je voudrais compliquer un petit peu la donne, en disant que, d'après les travaux d'un de mes collègues, un dominicain portugais qui enseignait à Jérusalem, j'ai eu la chance de le rencontrer en 2009 alors que je me préparais à venir enseigner les prophètes bibliques à Toulouse. Et ce père Gonçalves, hein, que Dieu ait son âme, a publié une ou deux études où il dit en fait Jérémie, bon si c'est déjà trop compliqué, n'écoutez pas pendant la minute qui suit. Hein, voilà. Jérémie, dit-il, n'était pas un prophète. Ou plutôt, Jérémie ne portait pas le titre de prophète. Navi, de son vivant. Mais c'est la tradition postérieure, et notamment les gens qui ont mis en forme le livre de Jérémie, qui ont constaté qu'en fait, il était bien plus un prophète que tous les gens qui portaient le titre de prophète. Voilà, j'espère que c'est assez compliqué. Bien, donc je m'arrête un peu. Si vous avez trouvé que c'était trop, vous pouvez recommencer à écouter. Et donc, Jérémie écrit un livre contre les prophètes. En fait, c'est la fin de son chapitre 23, où il y a une charge contre ces gens qui prétendent dire la parole de Dieu et que le Seigneur n'a pas envoyé. Et les choses sont dites de manière extrêmement explicite et aussi de manière poétique, ce qui nous permet de nous réjouir en lisant un beau texte, pas si facile à comprendre si on ne l'écoute pas. Vous voyez, c'est un petit peu comme dans le livre des Actes au chapitre 8, où quelqu'un est en train de lire un prophète biblique sur son char. Et il prend le diacre Philippe en blabla char ou en char stop, je ne sais pas comment il faut dire les choses. Et il est en train de lire, et Philippe, donc on est dans le Nouveau Testament, hein, pardon pour les sauts dans l'histoire, aller et retour, mais bon, quelquefois ça nous réveille aussi, c'est bien. Et Philippe lui dit, comprends-tu ce que tu lis? Il est en train de lire, vous savez quel texte? Il est en train de lire, c'est l'eunuque de la reine Candace d'Éthiopie. Il est en train de lire le cantique du serviteur souffrant et glorifié dans Isaïe 52-53. Il dit, en gros, je ne comprends rien. Comment comprendrais-je si personne ne me guide? Et donc Philippe lui explique et lui fait un catéchuménat express. Ça se passe quelquefois, ça, hein, dans les transports en commun. Je peux vous assurer que j'ai eu quelques voyages en rentrant de ce congrès la semaine dernière où on ne perd pas tout à fait son temps quand même. Parfois c'est long, mais en général c'est pas inutile. Et donc ça aboutira par un baptême. Voilà, je ferme la parenthèse. Ce que je veux dire, c'est que parfois ça vaut la peine d'expliquer un petit peu les oracles prophétiques qui, c'est vrai, ne sont pas toujours les plus faciles à comprendre. Que dit le livret sur les prophètes? En substance, 1. Les prêtres et les prophètes de Jérusalem sont vraiment des impies. Comprenez hein, que Jérémie veut leur faire des reproches terribles de la part du Seigneur, parce que non seulement ils disent n'importe quoi, pardonnez la traduction un peu familière, mais qu'en plus ils se conduisent mal. Je vous laisse aller lire les détails si vous voulez. Concrètement, au verset 16 de ce chapitre 23, Jérémie dit que ces gens, les prophètes, hein, et il n'y a pas écrit dans ce texte les faux prophètes. C'est pour ça que c'est un petit peu compliqué, hein, quand même. Bon, on nous aide en disant, là aussi, la Bible de Jérusalem livrait contre les faux prophètes. Bon, bah, tant mieux, ça nous aide bien, mais ça n'est pas écrit en tant que tel dans le texte. Par contre, il est écrit que ces gens prophétisent le mensonge. Et au verset 16, vous avez cette expression qui nous rappelle quelque chose, n'est-ce pas? Ils débitent les visions de leur cœur. Qu'est-ce que ça veut dire, les visions de leur cœur? J'ai un collègue, un jeune un jeune Anglais qui a écrit sa thèse sur les théophanies dans les histoires prophétiques. Théophanie, qu'est-ce que c'est? C'est une apparition divine. Donc c'est un spécialiste des visions divines dans le corpus prophétique de la Bible. Et donc il nous a donné une conférence, je pense, il y a un an ou deux, et l'article va bientôt sortir en anglais, sur les visions de leur cœur, sur cette expression et le sous-entendu qu'il y a derrière, que Jérémie va d'ailleurs expliquer, en fait. Ces gens qui se disent prophètes n'ont pas assisté au conseil du Seigneur. Alors vous voyez, on trouve la même image qui est celle de la cour d'un roi. Image bien connue dans le Proche-Orient ancien, sans doute dans les textes babyloniens et j'en passe, mais qu'on retrouve dans la Bible. Vous l'avez vu dans 1 roi chapitre 22 avec l'histoire de Miché ben Imla. Vous la retrouvez ici et donc, en fait, cette image est intimement liée à la question de la vérité, de ce que dit un prophète, au moins un soi-disant prophète, si nous disons que ce sont des faux prophètes. Vous voyez bien, une de nos difficultés, c'est que nous attribuons le titre de prophète à des gens qui disent la vérité, et quand il y a des gens qui sont prophètes et qui disent des mensonges, ça nous pose un problème, évidemment. Sauf que c'est un petit peu une vision que nous appliquons au texte biblique après coup. Alors malheureusement, les choses ne sont pas tout à fait aussi simples dans le texte biblique. Ces gens n'ont pas assisté au conseil du Seigneur. Alors j'aime bien ce passage au verset 21, c'est Dieu qui parle. « Je n'ai pas envoyé ces prophètes, et ils courent !» Ça veut dire qu'en fait, il ne leur a pas dit de bouger, et non seulement ils bougent, non seulement ils marchent, mais en plus ils courent. Ça veut dire qu'ils mettent du zèle à faire le contraire de ce que à faire quelque chose que Dieu ne leur a pas demandé. Et là, je me réfère à un travail d'un prêtre camerounais. J'ai eu la chance d'être à sa soutenance de thèse. Et lui a fait sa thèse sur, devinez quel chapitre de Jérémie, le chapitre 23. Donc c'est intéressant de parler ici du père Amos Toumé. J'espère que bientôt le livre sera dans les bibliothèques scientifiques. Même si pour l'instant, il est en paroisse en banlieue parisienne. Je pense qu'il a un peu autre chose à faire. Bon. « Je n'ai pas envoyé ces prophètes et ils courent. Je ne leur ai rien dit. » Et ils prophétisent. Et Dieu continue en disant « S'ils avaient assisté à mon conseil ». Bon, je crois que vous avez compris un petit peu. Alors je voudrais vous dire quand même, avant que nous terminions ces propos sur le prophète Jérémie, qu'il y a dans ce beau chapitre 23 deux séries de questions divines. J'ai eu la chance de travailler un tout petit peu sur ces textes. Alors je vais vous lire les questions. Il faut se figurer, peut-être nous ne sommes pas complètement familiers de ce genre littéraire, mais il y a ici des éducateurs et peut-être que vous pratiquez vous-même la question rhétorique. C'est-à-dire en fait une question que l'on pose, mais pas pour avoir une réponse. Une question qu'on pose parce que la réponse est évidente et qu'on veut faire comprendre quelque chose à la personne à qui on s'adresse. Peut-être ici, aux gens qui liront le livre longtemps après. Je ne sais pas trop à qui Jérémie a dit cela. En fait, c'est Dieu qui parle. Un long discours divin rapporté par Jérémie. Ne serais-je, donc c'est Jérémie 23:23, le verset suivant. Ne serais-je un Dieu que de près, oracle du Seigneur ? De loin, ne serais-je plus un Dieu ? Alors on se dit, mais qu'est-ce que ça veut dire ? Bon, je continue. L'explication arrive. Un homme peut-il se terrer dans des lieux cachés sans que je le voie, oracle du Seigneur ? Est-ce que le ciel et la terre, je ne les remplis pas, oracle du Seigneur ? En fait, cette affirmation est limpide. Dieu dit, est-ce que je serai un Dieu seulement de près et pas de loin ? C'est pour qu'on réponde non. Dieu est en train de dire, je suis présent partout et je vois ce qui se passe sur la surface de la terre. Alors, ça paraît parfois un petit peu drôle à mes collègues spécialistes du livre de Jérémie de trouver cette question au milieu de cette diatribe contre les prophètes de Samarie d'abord et maintenant de Jérusalem. Sauf qu'en fait, il y a une logique. Si vous voulez bien, regardons ce qu'il y a juste quelques versets plus loin. Encore une série de questions que pose Dieu, et cela va nous permettre de comprendre pourquoi on a eu ces trois questions rhétoriques qui, on dirait aujourd'hui, qui sont une affirmation de l'omniprésence ou l'omniscience de Dieu, même si le texte ne dit pas exactement ça, voyez. Un tout petit peu plus loin, on a « Qu'ont de commun la paille et le froment ?» Alors là aussi, question un petit peu énigmatique, n'est-ce pas ? Qu'y a-t-il de commun entre la paille et le froment ? Oracle du Seigneur. « Ma parole n'est-elle pas comme un feu ? Oracle du Seigneur. N'est-elle pas comme un marteau qui fracasse le roc ?» Alors j'ai l'impression que Jérémie procède par série de trois questions rhétoriques, dont la première est à peu près incompréhensible, mais s'explique par les deux qui suivent, et qui sont beaucoup plus faciles à comprendre. En fait, la première série de questions, donc Jérémie 23, versets 23 et 24, dit que Dieu n'est jamais trop loin pour voir ce qui se passe. Et la deuxième série de questions, versets 28 et 29, dit qu'en fait, un, la paille et le froment n'ont pas grand-chose de commun. Enfin, la paille porte le froment, mais la paille ne sert à rien ou quasiment à rien. Je pense que c'est ça que ça veut dire ici. Il est en train de dire, qu'est-ce qu'il y a de commun entre la parole de ces gens et la parole que je donne vraiment à mes prophètes ? Et il continue en disant, ma parole est puissante comme le feu et comme un marteau qui fracasse le roc. Nous comprenons donc que ces deux séries de questions servent au Seigneur pour affirmer par la bouche de Jérémie que non seulement il voit ce que font les prophètes, et on a dit en long, en large et en travers avant combien c'est mal et punissable, mais qu'en plus sa parole est puissante. Et donc, que va-t-il se passer ensuite ? Eh bien, puisque Dieu connaît ce que font les mauvais prophètes, qu'on appelle nous faux prophètes, puisque sa parole est puissante, et puisque tout le monde sait que Dieu est juste, eh bien, il va punir ces faux prophètes. Pardonnez-moi de résumer les choses comme ça, mais en fait, c'est peut-être la meilleure manière de dire les choses en peu de mots. On peut parler donc de science, de puissance et de justice divine, des attributs divins qui se révèlent ici dans le cas qui nous occupe. Nous avons donc parcouru rapidement la mission des prophètes, ensuite un épisode, l'épisode dans la Bible, qui parle de Michée, fils de Imla, à ne pas confondre avec son homonyme Michée de Moréchette, qui a laissé un livre prophétique à son nom. Donc nous étions avec Michée, fils de Imla, au 9e siècle, en Israël, à la cour du roi Akab. Nous sommes désormais avec Jérémie, et je viens de finir d'en parler. J'ai résumé, hein, parce que le chapitre 23 de Jérémie, c'est un monde. Au point que vous voyez, hein, le verset 23, « Ne serais-je un dieu que de près et de loin, ne serais-je plus un dieu ?» Beaucoup d'exégètes écrivent dans leurs longs commentaires de centaines ou de milliers de pages, on ne comprend pas pourquoi cette question est là, sous-entendu, on ferait bien de l'enlever, vous voyez. Or, en fait, elle est tout à fait à sa place. En fait, Jérémie, donc, c'est au tournant du 7e et du 6e siècle, en Juda, à l'époque de différents rois, puisque le ministère de Jérémie est long, mais que par contre les rois, notamment à la fin du royaume de Juda, se succèdent assez rapidement, et le dernier sera même exilé à Babylone. Finalement, nous pouvons garder quelques questions qui nous serviront pour ouvrir le débat, si vous avez encore, bien sûr, un peu de force. Voilà. Je félicite ceux qui, dans la salle ou à distance, sont encore avec nous. Il y a beaucoup de questions qui se posent au sujet de la parole des prophètes et j'en liste seulement quelques-unes en vous donnant quelques critères qui peuvent nous aider à discuter. Est-ce que être sincère suffit ? Parce que beaucoup de prophètes qui disent des mensonges sont sincères en fait. Finalement, être authentique, on comprend que dans le cas des prophètes bibliques, c'est être envoyé par Dieu et dire vraiment une parole reçue du Seigneur, qui d'ailleurs est une parole pleine de puissance. Avec la question, bien sûr, elle est très contemporaine, la question du relativisme. Est-ce que finalement, on peut dire, comme chacun le pense, que finalement, les opinions, étant celles de personnes respectables, peuvent avoir toujours leur part de vérité ? Bon, on espère quand même que quand quelqu'un exprime une opinion, il pense qu'il y a quelque chose de vrai dedans. Mais pourtant, un intellectuel de la fin du XXe siècle, qui est devenu pape sous le nom de Benoît XVI, appelait la dictature du relativisme, en fait, c'est quelque chose qui existe quand même dans notre monde, hein, on voit bien. Et on sait aussi quelle guerre, je crois qu'on Monsieur Thomas en parle dans cette série de rencontres, n'est-ce pas, quelle guerre se joue sur les terrains de l'information. Une parole qui semble efficace, notamment avec les gestes symboliques qui montrent ce qu'ils sont censés exprimer. Vous vous rappelez les cornes du prophète Sédécias avec l'histoire de Michée. Vous vous rappelez peut-être avec Hanania dans Jérémie 28, l'histoire du joug que le prophète avait brisé en disant « Voilà, de la part du Seigneur, voilà que je brise le joug de Babylone. » Et Jérémie dit « Mais non, pas du tout. » Ou plutôt, il commence par faire silence. C'est là qu'on voit que le prophète doit aussi faire preuve non seulement de persévérance, de dire encore et toujours, et comme on dit dans le Nouveau Testament, à temps et à contre-temps, ce qu'il est chargé de dire, parfois même indépendamment des résultats, voire même en étant contre-productif, parce que parfois, en suscitant l'adversité, on ne produit pas du tout les fruits attendus. Et pourtant, le prophète devra faire preuve de patience. On aura vu, si on a lu tout un roi 22, que Michée se fait frapper à cause de ce qu'il a fait. C'est le cas de Jérémie qui a été mis en prison aussi, et l'un et l'autre d'ailleurs en fait. Hein. Mais Jérémie, par moments, garde simplement le silence. Quand quelqu'un semble avoir raison contre lui, il se retire, et ce n'est que quelques jours plus tard, quand la parole du Seigneur lui est adressée, qu'il peut revenir à la charge. Ça veut dire que le prophète ne semble pas toujours avoir raison non plus, ni tout de suite, ni plus tard. Dieu sait, Dieu agit avec justice. Nous avons vu ça dans Jérémie 23, mais ça nous rappelle aussi l'image de la branche d'amandier que Jérémie avait vue, d'après le récit qui nous est donné de sa vocation. Vous vous rappelez ce que c'est l'amandier en hébreu? Il y a un jeu de mots. Donc dans vos Bibles, s'il y a quelques notes, il y a une note sur « Que vois-tu Jérémie ?» la première vision de Jérémie pendant sa vocation, donc celle de Jérémie 10, 11 ou 12, chapitre 1, verset 10, 11 ou 12. Et Jérémie dit « Je vois une branche d'amandier ». Et le Seigneur lui dit « Bien vu, car je veille sur ma parole pour l'accomplir ». Une autre manière qu'a le Seigneur de dire que sa parole va s'accomplir, qu'il en a la puissance, parce qu'il y a un jeu de mots en hébreu, je n'y insiste pas, sur le mot « amandier » et sur le mot « veilleur ». C'est pourquoi Dieu dit « Tu as bien vu la branche d'amandier, je veille sur ma parole pour l'accomplir ». Les faux prophètes dans le Nouveau Testament, Jésus en parle, et dans l'Évangile selon saint Matthieu, au chapitre 7, verset 15, il les appelle des loups déguisés. Vous voyez, les loups qui prennent l'allure d'agneau ou de brebis pour se mêler au troupeau. Et on voit bien que c'est le jugement terrible que Jésus porte sur les prophètes. De la même manière, d'ailleurs, qu'il parlera parfois des prophètes qui sont venus avant les gens à qui il s'adresse. Et peut-être qu'on peut donner encore d'autres critères. Alors, j'ai eu la chance de diriger une session à la fac de théologie il y a quelques années, et les actes ont été édités. Alors, le livre est un petit peu cher, et c'est un peu technique, c'est une session de théologie. Mais en fait, en résumant au début de l'ouvrage les propos de mes collègues, j'avais repéré trois critères, notamment, qui permettent de statuer sur l'authenticité d'une parole qui prétend venir de Dieu. Et on parle souvent pour l'authenticité des prophètes, bien qu'aucun critère ne suffise pour déterminer la véracité des paroles d'un prophète. Et c'est là la difficulté, en fait. Parce que, évidemment, si on doit attendre qu'une prophétie se réalise, souvent c'est après la mort du prophète, donc c'est un peu tard pour dire, en fait, on aurait eu raison de l'écouter. Je ferme la parenthèse. Parmi les autres critères qui sont donnés, donc notamment par les travaux de mes collègues, mais qu'on trouve aussi dans les livres de la Bible, vous avez la cohérence de vie. Certains prophètes sont un peu plus crédibles, au moins, parce qu'ils essayent de vivre en accord avec la parole qu'ils proclament. Je n'y insiste pas, d'autant qu'en fait, ça n'est pas un critère infaillible dans la Bible. Il y a la communauté qui reçoit les paroles d'un prophète. C'est-à-dire qu'en fait, si aujourd'hui vous pensez aux gens qu'on appelle des prophètes, souvent ils sont prophètes pour quelqu'un. Parfois, ils deviennent même des icônes. Je crois que je parle de ça aussi au début du livre. Donc je peux le prêter si quelqu'un veut juste jeter un œil. Ou bien, si vous me demandez gentiment, je pourrais vous envoyer quelques lignes que j'ai écrites, si ça vous évite d'acheter un livre qui vaut presque 30 euros. Et en fait, là, par exemple, il y a une partie de la communauté écologiste aujourd'hui qui reconnaît dans la jeune Suédoise Greta Thunberg un prophète. Et en fait, on peut discuter, vous voyez. Il n'y a pas si longtemps, y compris dans l'Église, on aurait dit qu'un certain nombre de figures charismatiques étaient prophétiques. Et puis parfois, quand on voit le mal que ces gens ont fait par ailleurs, on dit « Est-ce qu'on peut encore dire ça ?» Et c'est compliqué. Et pourtant, si nous avons dans nos Bibles au moins 15 livres prophétiques, ça veut dire que quelqu'un a reconnu que ces textes étaient prophétiques. Vous voyez, quelquefois on dit ça, je termine presque en vous disant cela pour vous faire sourire. Qu'est-ce qui est le plus important dans la Bible? Selon certains, c'est la reliure. Parce qu'en fait, je ne sais pas si c'est votre cas, mais moi, j'ai reçu cette Bible de l'Église dans laquelle j'ai grandi. Et en fait, on m'a dit, la Bible, c'est ça, parce que c'est la règle de notre foi. Bien sûr, interprétée dans la tradition de l'Église, nous sommes catholiques, mais n'empêche que nous avons une reliure et qu'il y a des livres qui sont dans la reliure et d'autres qui sont dehors. Et en fait, ça, c'est aussi une marque de reconnaissance de l'autorité prophétique de certains écrits. Et puis il y a aussi la question de la synchronie et de la diachronie, j'y ai fait allusion tout à l'heure, c'est de dire en fait, parfois on reconnaît qu'une parole prophétique est vraie au moment où elle est prononcée, il y a des invariants dans la parole prophétique, mais souvent aussi c'est seulement a posteriori, et c'est le cas par exemple pour le livre de Jérémie qui concentre un certain nombre de mes efforts en ce moment, le livre de Jérémie n'est devenu le livre de Jérémie que longtemps après la mort de Jérémie sans doute. Et il est fort possible que de son vivant, personne n'ait dit que cet homme était un prophète. Voyez combien les questions sont complexes, mais comment elle nous aide aussi à la fois à nourrir notre réflexion, notre vie spirituelle, et puis aussi peut-être à essayer de nous aider à être attentifs à la parole de Dieu, la parole authentique, et pas uniquement aux visions de notre cœur. Merci beaucoup.
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La collection Jazz et Blues rend elle aussi un vibrant hommage à ce musicien, compositeur, interprète exceptionnel qu'est Miles Davis. Compositeur, paroles et musique d'ailleurs, car les livrets consacrés aux jazzmen sont très complets et constituent pour moi une documentation indispensable, inépuisable, dans laquelle je puise pour vous. L'aventure du jazz commence vraiment pour Miles à New York, dans les clubs de la 52e rue, la Swing Street. Devenu l'un des disciples de Parker et Gillespie, Miles Davis entre dans le quintet du saxophoniste alto en 1945, lequel comprend également Duke Jordan au piano, Tommy Potter à la contrebasse et Max Roach à la batterie. Cette expérience qui durera 4 ans permet au jeune trompettiste de réaliser d'incontestables progrès, même si son jeu est à cette époque, et le plus logiquement du monde, marqué par celui de Dizzy Gillespie. Billy's Bounce et Now the Times l'attestent. En même temps, il prendra conscience qu'il n'est en réalité pas fait pour jouer le bop, que son caractère ne correspond en aucune façon à l'exubérance et, pour tout dire, à la violence de ce jazz.

Né à la fois du génie de Miles et de la complicité entre le trompettiste et des arrangeurs instrumentistes exceptionnels, ces chefs-d'œuvre allient les audaces harmoniques et les rythmiques du bop au romantisme d'un Bix Beiderbecke ou d'Alester Young. Ce genre nouveau, le cool jazz, prouve par ailleurs que le jazz peut mener au swing par des voies autres que celles déjà empruntées. Aussi important soit-il, le nonette n'est en définitive qu'une étape dans la carrière de Miles Davis. Sitôt après l'apparition de The Birth of the Cool, le trompettiste se lance dans d'autres expériences musicales. Enregistré en 1954 avec le pianiste Horace Silver, le tromboniste Johnson et le saxo-ténor Lucky Thompson, Working est encore un chef-d'œuvre. Cette fois, les sonorités impressionnistes ont laissé la place à une vigueur exacerbée dans l'interprétation, à telle enseigne que l'on voit dans ce titre les prémices du funk. Puis en 1955, Miles Davis se produit au Festival de Newport. L'occasion pour lui de se remettre en question et de lui présenter au public son quintet. John Coltrane au saxo, Red Garland au piano, Paul Chambers à la contrebasse et Philly Joe Jones à la batterie. Le combo va, selon le grand critique André Oder, par la qualité des solos et l'originalité du rythme, dominer un monde du jazz qui vient d'entrer dans l'ère post-parkérienne. Pour Joachim Herzberendt, c'est lui qui fixera les critères de tous les quintettes, qui allaient suivre en fait de tous les quintettes du jazz moderne entre 1956 et 1970. Un quintet qui bien sûr repose sur la complémentarité entre Davis et Coltrane, entre un trompettiste à la sonorité douce et un saxophoniste, pour citer Lucien Malson, au timbre dur, violent, aux phrases

Les enregistrements avec son honnête, puis avec son quintet, se entrepris avec Gil Evans à la fin des années 50, Miles Ahead, Porgy and Bess, Sketch of Spain et Quiet Nights ont placé Miles Davis au zénith. En 1957, il a même enregistré, alors qu'il se trouvait en France, la musique d'Ascenseur pour l'échafaud de Louis Malle. Quant à l'album Kind of Blue, qui date de 1959, avec notamment le pianiste Bill Evans, il a fait de lui un musicien d'avant-garde, au même titre par exemple que Charles Mingus. Dans ces conditions, qu'a-t-il donc encore à prouver dans ces années 60? À dire vrai, rien. Rien, si ce n'est peut-être qu'il est capable de conquérir le cœur des jeunes, qui, jugeant le jazz trop complexe, se sont tout naturellement tournés vers le rock. Alors, Miles Davis, une nouvelle fois, va brûler ses vaisseaux, quitte à s'attirer les foudres des spécialistes sectaires. Très certainement influencé par Jimi Hendrix, un guitariste de génie qui avait à la fin de sa vie une démarche esthétique comparable à celle du trompettiste, il va chercher et réussir à marier le jazz et le rock en s'entourant de jeunes musiciens parmi lesquels John McCollin, Herbie Hancock, Chick Corea et Tony Williams. L'un et l'autre, réalisés en 1969, In a Silent Way et Beach Brew, symbolisent cette fusion naissante, mais déjà conquérante.

Miles Davis enregistrera encore des œuvres superbes tout au long des années 70 et 80. Calypso, Frelimo, The Man with Her Horn, It Gets Better, That's Right, Time After Time. Néanmoins, victime d'un très grave accident de voiture en 1972, il aura tendance à moins se produire sur scène et à consacrer une part importante de son temps à la peinture, qui, selon les propres mots du jazzman, l'a beaucoup aidé. C'est le 28 septembre 1991, deux mois après avoir été décoré de la Légion d'honneur par les autorités françaises, que le monde apprend la disparition de la plus grande star du jazz, le virtuose de la non-virtuosité, le maître du silence et de l'allusion, du non-dit et de la note fantôme, selon l'expression de Philippe Carle. Miles Davis ne s'affirme pas comme un grand virtuose. Avant lui, Louis Armstrong, Dizzy Gillespie ont véritablement émancipé le jeu de la trompette. En revanche, il a été le seul non seulement à transcender ou à créer autant de styles de jazz, mais encore à dominer aussi longtemps le monde de la musique afro-américaine. Plus extraordinaire encore, tout en s'attirant la sympathie et le respect du public blanc, il a été l'un des plus ardents défenseurs de la cause noire. Ce n'est pas là d'ailleurs le moindre des paradoxes du créateur du cool jazz que sa musique, expression de sa tristesse et de sa solitude, ait contribué à rendre moins triste et solitaire ceux-là même qui l'écoutaient. Marie-France Guimard-Roche vous dit au revoir et à bientôt pour un nouveau numéro de Jazz Rétro réalisé par Pierre Écart et enregistré pour vous dans les studios du Rocasse de Radio Grand Ciel.

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0: Bonjour à tous, retour au studio avec Pierre, toujours aux manettes. Et j'ai le plaisir aujourd'hui de recevoir Christelle Bois, une artiste que nous avons exposée, qui a eu la bonne idée un jour de se présenter chez Bazar Galerie, rue du Bois Sabot à Dreux. Et nous avons vu son travail et on a été tout à fait convaincus avec mon associé Dominique. Bonjour Christelle.
1: Bonjour Pascal.
0: Alors Christelle, tu habites le département, tu habites tout en haut du département, dans la petite pointe là-haut, à Gilles, près d'Annette. Christelle, ce qui m'a intéressée pour t'interviewer et pour nos auditrices et nos auditeurs, c'est que tu as un métier en relation avec l'art, tout en étant artiste. En relation avec l'art, sur un côté, tu vas nous l'expliquer beaucoup mieux que moi, qui est en relation avec, on va dire, le soin.
1: C'est ça.
0: Le soin à l'autre.
1: Oui.
0: Alors Christelle, donc, je te laisse la parole.
1: Merci.
0: Quelle est ta formation? Comment tout ça en est venu à faire ces belles créations de tableaux pleins de couleurs?
1: Alors, donc, je suis médiatrice artistique en relation d'aide. Voilà,
0: oui.
1: Le nom exact.
0: C'est-à-dire.
1: Donc, c'est-à-dire, c'est le premier cycle de l'art-thérapie, en fait. Voilà. Donc, je suis aussi éducatrice. Donc, je travaille dans un foyer de vie à Richebourg, la Fondation Mallet. Hein,
0: qui est connue. Très connue,
1: voilà,
0: dans la région.
1: Voilà,
0: ouais.
1: Qui est connue. Donc, il y a plusieurs structures.
0: Oui.
1: Et donc, moi, je travaille dans ce foyer de vie. Donc, on accueille des personnes qui sont en situation de handicap.
0: D'accord.
1: Handicap physique, mental, plus mentaux, voilà, troubles
0: plus
1: mentaux
0: mental, plus, voilà.
1: Et déficience mentale.
0: D'accord.
1: Voilà. Peut-être un peu de moteur avec le vieillissement, parce que la population... Et donc moi, j'ai deux grandes missions, en gros. Donc, le côté éducatif, hein, les aider dans leur quotidien.
0: Oui.
1: Et toute la part médiation artistique. Donc, j'ai plusieurs outils dans ma besace,
0: ouais.
1: Donc tout ce qui est art plastique,
0: ouais.
1: La peinture, les arts plastiques et la terre,
0: ouais.
1: Et j'ai aussi du cirque,
0: ouais.
1: et du coup un peu de poterie aussi,
0: ouais.
1: Voilà.
0: Alors le cirque, donc on en parlait en préparant l'émission,
1: ouais.
0: Tu peux nous en dire un petit peu plus parce que c'est totalement intéressant, quoi.
1: Oui.
0: Alors.
1: En fait, j'ai découvert le cirque un peu par hasard.
0: Ouais.
1: Moi, je faisais de la gym au départ, donc voilà, j'aimais bien, mais je connaissais rien au cirque. Et puis, un jour, j'avais envie de changer, donc c'était après ma période de peintre en décor, j'expliquerai après.
0: Ouais.
1: J'avais envie de changer et j'ai trouvé une annonce à Pôle emploi. Je cherchais une animatrice cirque. Donc, j'avais fait ça un petit peu en faisant de l'animation avant, mais vraiment. Et du coup, j'ai été voir je suis rentrée dans l'école de cirque et ça a tout de suite matché. Et du coup, j'y suis restée 6 ans. Et puis après, j'ai été intervenante de cirque à mon compte.
0: Ah oui, à ton compte.
1: Après, oui.
0: C'est-à-dire que, alors, qu'est-ce que tu leur fais faire?
1: Alors, on faisait faire tout, le fil, la boule, les acrobaties, le jonglage.
0: Ce qui veut dire que toi, t'as aussi toutes ces compétences.
1: J'ai appris.
0: Ah, mais t'as plein de fils à ton arc, toi. Hein.
1: Oui, donc j'ai eu un BIAC, ça s'appelle le diplôme, ça s'appelle le BIAC. Voilà.
0: D'accord.
1: Et donc...
0: Donc, t'as fait ça avec le cirque,
1: voilà.
0: Mais avant, t'avais fait une formation de peintre.
1: Peintre en décor.
0: En décor,
1: oui.
0: Dans une école, je crois, super bien.
1: Alors, peintre en décor, ça, c'était une formation d'un an.
0: Ah oui.
1: Et là, le but de cette formation, c'était de préparer des artisans, soit aux techniques de peintre en décor classiques, faux bois, faux marbre, patine, trompe-l'œil. Et il y avait aussi une partie décor de spectacle. Donc,
0: d'accord.
1: Moi, j'étais plus intéressée sur le décor de spectacle.
0: D'accord. Donc, du cirque. Donc, voilà, t'as fait ta formation de peintre. T'es passée par le cirque.
1: Oui.
0: Et puis, un jour, tu es revenue.
1: C'est ça, je suis.
0: Ta... Parce que ton envie de peindre, tu l'as toujours, toujours eu. Hein.
1: C'est ça. Voilà. L'envie de peindre, il était depuis que j'étais en cinquième. Hein, que...
0: Ouais. Ça te tenait depuis fort longtemps.
1: Oui. J'avais vraiment envie de faire ça. J'avais même fait un bac art plastique. Je n'ai pas eu.
0: Oh là là, mon Dieu.
1: Et du
0: ce
1: coup,
0: qui est parfois une chance. Hein.
1: Exactement. Parce que du coup, ça m'a permis de prendre d'autres chemins.
0: Ouais.
1: À l'époque, je me suis dit, ah, c'est horrible, ma vie est fichue.
0: Alors, tu as fait ton école, donc tu es revenue à l'art.
1: Donc, c'est ça, en fait. Peintre en décor, j'ai arrêté. Parce que j'avais trop mal à l'épaule et que j'avais aussi c'était super hein, on a fait des grands espaces, je faisais ça avec mon mari, mais c'était juste nous deux dans d'immenses entrepôts.
0: Bonjour les tendinites.
1: Et l'épaule ça m'a complètement abîmé l'épaule.
0: On se rend pas compte hein, pas toujours, que le métier d'artiste ça esquinte.
1: C'est des heures et des heures à faire toujours le même mouvement du matin au soir. Et du coup, donc l'épaule, elle ne pouvait plus. Donc, le cirque. Mais ça me manquait quand même. J'avais vraiment envie de retourner, retourner à la peinture. C'était vraiment un besoin vital, quoi. Donc, je suis revenue dans la région.
0: Et de la région, tu as fait ton... monitrice, éducatrice et médiatrice.
1: Voilà.
0: T'as bouclé un petit peu le cercle en remplissant quand même tous les camemberts du cercle.
1: Exactement, c'est ça.
0: Pour arriver à être artiste et en même temps, tu travailles toujours à Richebourg.
1: Donc,
0: où tu interviens auprès de personnes
1: en situation de handicap.
0: Alors, qu'est-ce que tu leur fais faire? C'est quoi ton quotidien à Richebourg?
1: Mon quotidien...
0: Donc, tu disais tout à l'heure dans le soin.
1: Le soin, moi, l'accompagnement à la vie. Quoi. Voilà. Je peux donner des médocs le matin, les aider au niveau du repas et tout.
0: Okay.
1: Et à 10h, j'ouvre l'atelier.
0: Ouais.
1: C'est précis.
0: Ouais.
1: C'est important de mettre du cadre.
0: Ouais.
1: Vraiment, le cadre est très, très important. Ouais. Parce qu'en plus, comme je suis dans leur quotidien, il faut créer un rituel pour rentrer dans une petite bulle où tous les soucis du quotidien, il y en a, c'est normal. Hein, 60 personnes qui vivent ensemble. Donc, il faut arriver à essayer de rentrer du coup dans cette bulle.
0: Ouais.
1: Donc, à 10h, on se retrouve, on pose le manteau, on met la blouse, il y a tout un petit tas. Il y a des petits jeux de rituels qu'on fait aussi.
0: Ouais.
1: Et puis après, on s'installe à table, on sort les feuilles. Ce qui va être difficile, c'est de ne pas vouloir faire un joli dessin pour offrir aux copains ou aux parents.
0: C'est pas le but.
1: C'est pas le but. La partie la plus difficile.
0: Ouais.
1: C'est cette injonction à vouloir faire un joli dessin. Et donc ça, il faut arriver à les rendre assez sécurisés pour pouvoir s'autoriser.
0: Sécuriser, ça.
1: Voilà, ça c'est vraiment la grosse partie qui est vraiment importante. Il faut qu'ils se sentent sécurisés dans le groupe parce que moi ils sont 6.
0: Ouais.
1: Donc qu'ils aient confiance à l'autre, voilà.
0: Oui, c'est de la sécurité affective.
1: Exactement.
0: Quoi. C'est vraiment.
1: Ouais. Parce que sinon, c'est normal, on est tous, l'être humain est comme ça, dire « Ah bah oui, t'as fait ça,
0: On veut faire mieux que l'autre,
1: on se moque, et tout de suite ça coupe.
0: Ouais.
1: Ça c'est
0: ouais.
1: Donc il faut vraiment donner cette sécurité, cette confiance, de pouvoir placer un trait, parce que certains, en fait, les groupes sont très, très hétérogènes. Hein.
0: Oui.
1: Il peut y avoir des personnes qui n'ont pas de verbalisation, qui n'ont pas de capacité de...
0: Cognitive,
1: d'abstraction, tout ça. Même faire un bonhomme, certains ne savent pas faire un bonhomme. Par contre, d'autres savent très, très bien dessiner.
0: Ouais.
1: Donc, dans le même groupe. Hein.
0: Ouais.
1: Au début, on a l'impression que c'est pas facile. Et puis, en fait, la personne qui, par exemple, n'a pas les capacités cognitives...
0: Ouais.
1: Elle va être dans une énergie différente. Donc, par exemple, elle va prendre plusieurs pastels, par exemple, et son élan va peut-être aider la personne qui est très, très, très, très cérébrale et va peut-être l'aider, du coup, à lâcher quelque chose. Mmh. En fait, ça circule.
0: Ça circule.
1: C'est vraiment... Donc là, c'est la différence avec peut-être l'art thérapie, où on va être en individuel. Là, le groupe, en fait, aide à la circulation de d'oser, d'expérimenter, de la création.
0: De la création. Ouais. Et ce que tu disais, c'est important, effectivement, il y a l'art thérapeute. Il faut faire la différence avec toi. C'est pas tout à fait le même métier.
1: Ça se rapproche, hein, parce que c'est la même base de travail, la même base d'apprentissage.
0: Voilà.
1: Mais l'art thérapeute, lui, va être plus dans le thérapeutique. Mm. Nous, on va être plutôt dans un bien-être, un apaisement. On leur propose aussi, on les aide à prendre confiance en eux, à oser s'affirmer en tant qu'individu. À oser faire des expériences, à oser... Parce qu'à un moment, il y a toujours un moment où il va avoir un accident, par exemple.
0: Forcément.
1: On fait un dessin,
0: Une tâche,
1: le trait ne sera pas...
0: Le papier se déchire. Voilà.
1: Et donc, moi, mon travail, c'est de les accompagner à ce que eux en eux-mêmes, ils trouvent les ressources pour trouver une solution. C'est ça, en fait,
0: ça les panique pas, que ça les
1: casse
0: pas.
1: Voilà, donc ça va les paniquer sûrement. Ça va... Mais comment, à force de séance, savoir qu'au fond d'eux, il y a toujours quelque chose. Et comment dans les arts plastiques, par exemple, il y a toujours une solution. On va découper une feuille, on va remettre quelque chose dessus. On va prendre du blanc, on repasse. Ou cette idée, la petite forme qui s'est rajoutée, du coup, va donner l'idée... pour autre chose.
0: Voilà.
1: Et d'un seul coup, ils vont se dire « Ah, mais tiens, en fait, je vois un cheval. » Et hop, ça s'est débloqué. Et puis le dessin...
0: C'est génial.
1: En fait, c'est la transformation.
0: Ouais.
1: C'est notre boulot, c'est ça.
0: Et ton groupe, il est en âge hétérogène, homogène.
1: Et en handicap hétérogène. Ouais.
0: Donc, tu peux avoir des personnes qui ont eu un AVC.
1: Oui, alors c'est plus...
0: Des enfants, je ne sais pas.
1: C'est souvent des personnes qui sont nées avec un handicap.
0: D'accord.
1: Donc, des personnes qui ont des déficiences.
0: OK.
1: Voilà. Il y a des personnes qui ont des trisomies 21, des TSA, troubles autistiques. Donc souvent c'est après il y a des troubles de la schizophrénie aussi.
0: D'accord.
1: Donc ça c'est plutôt vers au début de l'âge adulte que ça peut se déclarer.
0: Ouais.
1: Soit il y a les personnes qui ont eu un parcours déjà institutionnel.
0: D'accord.
1: Donc qui ont été en IME, qui ont été en ESAT. Et donc après avoir travaillé en ESAT, donc avoir été travailleur adapté, un travail adapté, il y a un âge où c'est plus possible, mais ils sont pas capables de vivre tout seuls.
0: Ouais.
1: Donc ça c'est des lieux, donc c'est une immense maison qui accueille des personnes qui vivent là toute l'année,
0: d'accord,
1: tout le temps.
0: Ouais.
1: Et donc il y a des activités occupationnelles. Mais il y a aussi des activités plus dans, même si c'est pas thérapeutique, mais un peu dans le soin, et voilà. Et moi, c'est des ateliers que je propose.
0: Alors, donc, tu fais du dessin, mais tu as aussi des ateliers poterie.
1: Oui, c'est ça.
0: Un tour.
1: Alors, j'ai pas de tour, j'ai le four.
0: T'as le four.
1: Mais c'est déjà super.
0: C'est déjà extra.
1: Voilà.
0: Et là, ils y vont.
1: On fabrique. Là, on a fait le marché de Noël samedi dernier. Ils avaient fabriqué plein de choses.
0: Ouais.
1: Donc, c'est génial, la terre.
0: La terre. C'est génial.
1: La terre, ça valorise déjà rien que le toucher, la sensorialité. Donc, rien que ça. Donc là, j'ai des ateliers où on prend la terre. On va avoir un petit chemin, un parcours pendant la séance, et à la fin, la terre retourne à la terre.
0: Ah, d'accord.
1: Voilà. Donc là, le but, c'est vraiment comment, dans la terre, on peut arriver à transmettre des choses, lâcher des émotions. Par exemple, la terre, si on veut la taper, si on veut la gratter, elle accueille.
0: Oui.
1: Elle accueille vraiment.
0: Ouais.
1: Et
0: t'en fais pas un objet.
1: Là, c'est pas faire un
0: objet qui passe au four.
1: Voilà, là, je crée un dispositif que je vais pas spécialement raconter là, mais ils vont pouvoir. Il y a une petite histoire qui va se raconter, mais à la fin, ils sont tous OK, ils le savent en début de séance. On refait un gros morceau.
0: D'accord.
1: Et la terre retourne en bloc, retourne à la terre.
0: Ouais.
1: Ça, c'est plus de la médiation.
0: Ouais.
1: C'est dans mes ateliers de médiation.
0: D'accord.
1: Après, on peut aussi
0: Fabriquer des choses.
1: Des tasses, des petits animaux, faire des... est-ce que là où je suis située, j'ai vraiment beaucoup de chance. Il y a de la nature partout autour.
0: Ouais,
1: donc, il y a des plantes. Ouais. Donc, on va cueillir dans le jardin des plantes. On va les poser. Et on va faire des empreintes. Et après, ça peut faire des porte-savons, des...
0: Là, ils doivent être heureux de voir des résultats, de même
1: bah,
0: de
1: c'est
0: le
1: ça.
0: Vendre.
1: Parce que... Même une personne qui a des toutes petites capacités cognitives peut faire, peut avoir un rendu.
0: Ouais.
1: L'autre fois, on a fait des petits bougeoirs, on a fait des boules.
0: Ouais.
1: Tu vois, donc.
0: Oui, voilà, avec le trou.
1: Et après, avec la bougie, on creuse. Et puis après, ils font des petites décorations, on émaille, et ça fait un truc très beau.
0: Ouais.
1: Parce que l'émail rend les choses belles.
0: Ah,
1: et
0: bah,
1: puis, ça cuit, donc c'est dur, donc c'est solide. Donc,
0: ouais. Et puis, la magie de mettre au four et que ça sorte en objet émaillé qui brille.
1: Ouais.
0: C'est le côté magique, quand même.
1: C'est ça.
0: Ouais.
1: Et aussi, un truc que j'adore dans la terre, c'est accepter aussi que ça peut casser à la cuisson.
0: Ah oui, ça, il faut l'accepter.
1: Ça arrive.
0: Mmh. Ouais. C'est jamais exactement ce à quoi on s'attend.
1: Exactement.
0: Ça.
1: Et comme on disait tout à l'heure, par exemple, on a fait des lapins.
0: Ouais. Ouais.
1: Et accepter qu'ils ont fait des lapins, mais les oreilles cassent à la cuisson.
0: Ah oui, ça, les oreilles de lapin,
1: c'est
0: fragile.
1: C'est fragile.
0: Alors, tu fais de la peinture, tu fais de la poterie, tu fais du cirque.
1: Et je fais du cirque aussi. En fait, au départ, je pensais pas spécialement refaire du cirque avec ce public.
0: Ouais.
1: Et puis, mon ancien chef de service à l'époque m'a dit bah non, c'est trop dommage, quoi. Il faut. Donc, on a un projet qui me tient beaucoup à cœur. C'est un projet intergénérationnel.
0: Ouais.
1: On fait ça depuis avant le Covid.
0: Ouais.
1: Donc, on se retrouve avec une classe de CM1, CM2.
0: Ouais.
1: Et cette année, il y a 7 résidents.
0: Ouais.
1: Et donc, on se retrouve tout. Donc là, c'est tous les jeudis matin. On fait du cirque ensemble. Donc là, en l'occurrence, que du jonglage. Parce que j'ai pas de grosses boules.
0: Oui, bien sûr.
1: Mais donc, j'amène foulard, balle, assiette chinoise, cerceau, massue.
0: Ouais.
1: Et le but, c'est de se rencontrer au travers. Donc, l'excuse, c'est le cirque.
0: Ouais.
1: Voilà. Donc, c'est joyeux. Tout pareil. Toute personne, même quelqu'un qui n'arrive pas qui a des difficultés motrices, avec un foulard, peut arriver à faire quelque chose. Mmh. Voilà. Et là, le but, c'est... Alors, bien sûr, il y a un peu de technique, mais le but, c'est la rencontre.
0: Ouais.
1: La rencontre entre des enfants, des adultes.
0: C'est de faire quelque chose ensemble.
1: Et de faire quelque chose ensemble.
0: Voilà. Tu fais des petits spectacles en plus.
1: À la fin d'année, au mois de juin, il y a un spectacle.
0: Oh là là.
1: Donc, toutes les familles sont invitées à venir dans le foyer. Donc, ce foyer du village, tu vois.
0: De Richebourg.
1: De Richebourg. Donc, c'est plus les résidents qui sont dans leur structure médico-sociale et dont on a un peu peur. Là, du coup, on va se rencontrer. C'est ça aussi qui est important. C'est que, du coup, ils sont vraiment citoyens. Ouais. Tous ensemble, du coup, ils font partie de ce même village.
0: Ouais.
1: Les familles sont invitées à venir dans le foyer. Donc, enfin on voit comment ça se passe à l'intérieur.
0: Ouais.
1: Les frères et sœurs, les cousins et tout.
0: Ouais.
1: La salle, elle est remplie. C'est très, très joyeux.
0: Ouais,
1: et c'est très, très beau. Et les enfants, au fil des semaines, des mois, il y a un lien qui se crée avec les résidents.
0: Ouais.
1: Et c'est magique.
0: Ouais,
1: c'est magique. C'est magique parce que chaque année, en début d'année avec la maîtresse, on se dit, oulala, c'est pas facile. Parce que voilà.
0: Parce que c'est pas facile.
1: C'est pas facile.
0: Bah non,
1: c'est deux mondes complètement différents, quoi.
0: Ouais, ouais.
1: Mais il y a vraiment du lien qui se crée.
0: Ouais.
1: Et les enfants, du coup, au début, il y en a qui peuvent avoir un peu peur du handicap, mais très vite, c'est balayé. Et puis les résidents qui sont dans un foyer, qui un peu dans un monde un peu clos, du coup, sont avec la jeunesse, sont avec... Des fois, ils disent « Ah, oh, ils en font du bruit, les enfants !» Aujourd'hui, c'est « Oui, ils en font du bruit. »
0: Donc, c'est ça que je trouvais d'intéressant. Voilà, pour t'interviewer, parce que c'est ce côté... effectivement, on fait entrer l'art dans...
1: C'est ça. L'art sous toutes ses formes, en fait.
0: L'art sous toutes ses formes, et l'art peut être accessible à tout le monde.
1: À tout le monde.
0: Voilà, même...
1: À tout le monde.
0: On va même pas mettre de restrictions.
1: Ah non, là, vraiment à tout le monde. Parce que voilà, et... dans la sens, soit ça va être une, soit c'est dans les couleurs, soit c'est dans, dans les matières, ouais. dans la sensorialité, ouais. Ouais. et comment du lien peut se faire. Comment
0: Et est-ce que tu vois auprès de ton public, que tu vois donc régulièrement, une amélioration de l'état
1: oui.
0: et physique ou cognitif?
1: Alors,
0: ou,
1: est-ce que... faut pas s'attendre à des miracles.
0: Sans doute.
1: Parce mais... que le handicap est souvent, est vraiment là.
0: Quoi. Oui. Et depuis longtemps.
1: Et depuis très longtemps. Et en plus, moi, voilà, ceux qui sont âgés, en plus, il y a la, il y a l'avancée en âge qui fait que oui. du coup, oui. il y a du polyhandicap. Moi, je veux dire, il y a autre chose qui se rajoute. Oui. Donc, on va pas faire des miracles.
0: Oui.
1: Mais oui. Dans ce temps-là, il y a une personne là qui a des troubles de la schizophrénie, moi, ouais. qui est schizophrène, et du coup qui est très agitée, ouais. qui est, c'est des maladies qui sont très difficiles ouais. à vivre, parce ouais. que du coup très anxieux. Le matin, il me dit oh, je viendrai pas, ce sera trop dur. Et après, je rassure, je dis mais tu verras, ça va te faire du bien. Et pour le premier quart d'heure, il est mal. Moi, il est en boucle, qu'il n'y arrivera pas, que c'est trop dur. Etc. Et puis, au fil de l'heure, je ne l'entends plus. Et après, il dit, ah non, mais c'est beau ce que je fais. Ah, ça me fait du bien. Ah,
0: c'est super.
1: Et voilà.
0: Ouais.
1: Et au fond de moi, je ne dois pas me laisser envahir ces premières angoisses qui pourraient m'atteindre.
0: Ouais.
1: Voilà. Mais moi, je sais que ça va aller.
0: Ouais.
1: Donc, je le rassure.
0: Ouais.
1: Et voilà, et il explore, il fait une feuille. Lui, par exemple, il veut que des pastels.
0: Ouais.
1: Parce que la dernière fois, j'ai fait des encres, mais il ne voulait pas faire des encres. Ouais. Et à la fin, il a quand même rajouté un peu d'encre. Donc voilà, ce qu'il dit qu'il est allergique à l'encre.
0: Ouais, bon, c'est une
1: mais
0: excuse.
1: C'est une excuse parce qu'il n'aime pas, parce que c'est liquide. Parce
0: voilà,
1: que...
0: oui, ça
1: mais
0: lui
1: mine
0: pas.
1: De rien, il expérimente quand même ouais. des choses. Et,
0: ouais.
1: okay. et voilà. Et, ouais, c'est...
0: Est-ce que tu fais d'autres ateliers?
1: Alors, je fais d'autres ateliers. J'ai aussi un autre atelier, ouais. Mais là, pour des personnes qui n'ont aucun handicap. En fait, c'est des dames qui sont venues un jour chez moi, quand j'exposais, parce que j'avais ouvert mon atelier.
0: On va en parler. Parce que, voilà.
1: Elles étaient venues et en fait, elles m'ont demandé si je proposais des ateliers. Donc, je fais ça une fois par mois.
0: D'accord.
1: On se retrouve, c'est plusieurs personnes de la région et je leur propose entre un atelier technique.
0: Peinture,
1: mais en même temps, il y a un peu de médiation artistique quand même.
0: D'accord.
1: Voilà. Okay. Et donc là, c'est
0: voilà.
1: Monsieur et Madame tout le monde, quoi. Mais c'est que des dames.
0: C'est que des dames. Donc parce qu'effectivement, donc Christelle, tu travailles donc
1: oui,
0: encore,
1: voilà,
0: t'es encore jeune,
1: ouais.
0: Et en même temps, donc tu es artiste pas à plein temps.
1: L'autre
0: temps qui te reste, oui. Et tu exposes.
1: Mmh.
0: Et c'est comme ça que nous on t'a exposé.
1: C'est ça.
0: Donc tu fais essentiellement. Moi, j'ai vu de la peinture.
1: Oui. Je fais un peu de modelage, moi, de sculpture,
0: oui.
1: mais en ce moment, je suis plus peinture.
0: Tu es plus peinture. Ouais. Tu travailles plutôt, il me semble, l'acrylique.
1: Technique mixte. Ouais.
0: D'accord. Mmh. Et tu as exposé...
1: Chez Bazar. Voilà, à Bazar Galerie.
0: Tu as exposé, je t'ai vu aller chez Les Arts à Annette. Il y a 15
1: jours. Oui, c'est ça. Il y a 15 jours, ouais. Les Arts à Annette.
0: Ouais.
1: J'ai été aussi fait le Sentier des Arts.
0: Accro, bien sûr. L'incontournable Sentier des Arts.
1: Voilà. Donc, j'avais fait 2 ans. J'ai aussi ouvert mon atelier Agile, où on a créé Promenade Artistique avec Marie-Hélène Quentin, du coup.
0: Okay.
1: On a ouvert notre atelier. Et Saint-Rémy aussi.
0: D'accord.
1: Voilà.
0: Donc, oui, moi, je trouve que tu as un joli parcours, extrêmement large, riche.
1: Oui.
0: Et j'ai envie de te poser une question pour finir, on va dire. Qu'est-ce que tu as envie de transmettre et par ta pratique artistique et par ton métier? Qu'est-ce que tu as envie de transmettre? Qu'est-ce qui te motive?
1: Je crois que c'est un seul truc, en gros, hein, qui me motive, moi. Tout est lié, en fait.
0: Ouais.
1: Tout est lié. Pour moi, l'art est accessible à tout le monde.
0: Ouais.
1: Cette magie qu'apporte... alors, moi, c'est pas la danse ni rien, mais je pense que c'est pareil dans tous les domaines.
0: Oui.
1: Mais que au travers de l'art là, de la création, on peut réussir à mieux se comprendre.
0: Oui.
1: Ça crée des miroirs, ça crée un espèce de miroir.
0: Bien sûr.
1: Ça aide à avancer, ça aide à apaiser.
0: Oui.
1: Et pas dans la performance.
0: Non.
1: Vraiment, et ça peut créer des liens, ça peut.
0: Oui, c'est le côté.
1: C'est très humain, quoi. C'est quelque chose de l'humanité dans l'art, quoi. Ouais. Je sais pas si ça.
0: Ouais.
1: Ça veut
0: si,
1: dire.
0: Si, si. Moi, je crois comprendre. T'es attaché à apporter le bien-être avec comme outil effectivement l'art.
1: Du médium artistique, voilà.
0: Et quand même dans un souci de collectif.
1: C'est ça, de collectif. Et de parler quelque chose qui est en nous, qui est invisible, qui est impalpable. Moi, voilà, ce qui nous anime tous.
0: Ouais.
1: Mais ça a le droit de sortir tout ça.
0: Ça a le droit de sortir.
1: Voilà. Et c'est beau que ça sorte, même si c'est dans
0: très
1: fois,
0: important.
1: Mais oui, même si. Il y a des échecs, même si c'est voilà, c'est ça. Comment cheminer avec tout ça, quoi,
0: cheminer.
1: Et ce parallèle de l'art et de la vie, je trouve qu'il est très beau.
0: Très beau.
1: Ouais.
0: Tu vas exposer où la prochaine fois, où nos auditrices et nos éditeurs peuvent aller te voir. T'as quelque chose de prévu?
1: Pour l'instant, rien
0: pour
1: du
0: l'instant,
1: tout.
0: Pour l'instant, non.
1: J'ai plusieurs pistes.
0: D'accord.
1: Voilà. J'ai fait pas mal de trucs ces derniers temps. Je vais retourner un peu dans mon atelier pour me recentrer.
0: Ouais.
1: Et il y aura sûrement dans la région des trucs.
0: On verra passer de la pub.
1: Voilà,
0: qui viendra nous mettre des flyers chez Bazar.
1: Je cherche aussi d'autres lieux pour exposer. Hein,
0: bien sûr.
1: Mais pour l'instant, j'ai eu plusieurs propositions, mais c'était ceux que j'avais déjà fait. Et je me suis dit, ce serait peut-être bien de changer.
0: Oui, c'est pas mal des fois de...
1: Donc pour l'instant, voilà, je suis plutôt en recherche.
0: D'accord.
1: Voilà.
0: Alors pour terminer, donc en général, nos interviewés choisissent une chanson, enfin une musique, quelle qu'elle soit. Toi, tu as pris Feu Chatterton, Labyrinthe.
1: Voilà.
0: C'est un très bon choix.
1: Merci.
0: Parce que Feu Chatterton, c'est quand même...
1: C'est très touchant, quoi.
0: Ouais, c'est très touchant.
1: Ouais.
0: Et donc on va écouter...
1: Oui.
0: Chatterton.
1: Oui.
0: Ben, merci beaucoup, Christelle.
1: Ben, de rien.
0: Merci à Pierre également.
1: Merci à Pierre.
0: Merci Radio Grand Ciel. Au revoir, chères auditrices et chers auditeurs. À très bientôt.

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1: Nouvelle présidente au Pérou, Keiko Fujimori prend les rênes 26 ans après son père actuellement emprisonné. Le Pérou complète la liste des pays d'Amérique du Sud qui ont mis le cap à droite. Le Brésil en fera-t-il de même? La campagne pour la présidentielle d'octobre bat son plein, bousculée par des scandales et des fausses informations. Le clan Bolsonaro occupe la scène médiatique avec son candidat Flavio, fils de Jair Bolsonaro. Journée diplomatique chargée à Washington, Donald Trump reçoit aujourd'hui Volodymyr Zelensky puis Benjamin Netanyahou pour tenter d'avancer sur les conflits en cours en Ukraine et au Moyen-Orient. Obtenir un visa pour l'Union européenne est devenu un parcours du combattant pour les Turcs. Alors que les demandes augmentent, les conditions d'obtention se dégradent et le taux de refus grimpe, alimentant un profond sentiment de frustration.
2: Radio Vatican, le journal, Cécile Mérieux.
1: Bonjour. Au Pérou, Keiko Fujimori prend officiellement ses fonctions de présidente aujourd'hui. C'est 26 ans après son père, Alberto Fujimori, autocrate du pays pendant 10 ans et condamné pour crime contre l'humanité. Sa fille Keiko dirigera le pays pour les 5 prochaines années. Et avec cette nouvelle présidente, le Pérou complète la liste des pays d'Amérique du Sud qui ont mis le cap à droite. Correspondance à Lima de Martin Chabal.
3: L'Argentin Javier Milei, le Chilien José Antonio Kast, l'Équatorien Daniel Noboa, tous ces présidents seront là pour l'investiture de Keiko Fujimori. Ils viennent féliciter leur nouvel allié, elle aussi, comme la plupart d'entre eux, de droite néolibérale et conservatrice. Comme eux, Keiko Fujimori a fait campagne sur l'ordre et la lutte contre la criminalité, alors que les chiffres des assassinats et des extorsions ont explosé ces dernières années au Pérou. Elle a promis de rétablir l'ordre comme l'avait fait son père dans les années 90, un héritage politique qui divise tout de même le pays, parce que si Keiko veut se souvenir de son père Alberto comme d'un président qui a mis fin au terrorisme du Sentier Lumineux, une moitié du Pérou se souvient surtout des massacres et des stérilisations forcées perpétrées par le gouvernement du paternel. Keiko Fujimori hérite donc d'un pays divisé, en témoigne l'infime écart d'à peine 50 000 voix dans les urnes avec son adversaire de gauche, Roberto Sanchez. Pour gouverner, elle s'appuiera donc sur tous ses outils à disposition, comme sur le Sénat, dirigé par l'un de ses proches, et sur la Chambre des députés, où son parti a le plus grand nombre de sièges. Martin Chabal, pour Radio Vatican, à Lima.
1: Le Brésil, lui, est en pleine campagne présidentielle en vue de l'élection d'octobre. Une campagne très polarisée. Côté gauche, le président sortant, Luiz Inácio Lula da Silva, ambitionne de décrocher un quatrième mandat. Côté droit, le candidat du Parti libéral, Flavio Bolsonaro, reprend le flambeau de son père, Jair Bolsonaro. Le fils a perdu un peu de son élan de départ, entraînant des casseroles concernant le clan familial, des scandales financiers et politiques. Quel impact dans la course à la présidentielle? Élément de réponse avec Christophe Ventour, spécialiste de l'Amérique latine et directeur de recherche à l'IRIS.
4: Le premier impact, c'est une fermeté en quelque sorte des institutions brésiliennes qui veulent montrer précisément qu'au Brésil, on ne peut pas faire ce qu'a voulu faire M. Bolsonaro. Justement, le Brésil est un pays où les institutions sont fortes et c'est un message important dans une région où, en général, justement, les institutions étatiques et judiciaires sont très malmenées par les contextes et les conjonctures politiques, etc. Donc je pense que tout ce qui s'est passé, c'était d'abord pour l'État brésilien de montrer son existence et sa capacité à préserver en quelque sorte l'État de droit face à toute tentative de déstabilisation. Et encore une fois, ça inclut aussi les ingérences étrangères. Toutes ces affaires qui ont eu lieu et le fait que Bolsonaro ait été condamné, le fait que toutes les mesures qui ont été prises l'ont été malgré les protestations, par exemple, de Washington ou les exigences même de Washington par rapport aux demandes de libération ou au discours consistant à dire que M. Bolsonaro était une victime de la justice brésilienne, etc. Cette dernière me montrait qu'elle n'est pas impressionnée, qu'elle ne se laisse pas impressionnée par les ingérences étrangères et tout cela pour bien montrer qu'elle compte bien jouer son rôle pour garantir que la campagne électorale qui va être très dure et très polarisée se passe dans des conditions qui respectent le jeu démocratique.
1: Des propos recueillis par Augustin.

0: hommes se sont rencontrés à 8 reprises depuis janvier 2025 et le retour de Donald Trump au pouvoir. La guerre en Iran et ses déconvenues ont tout de même installé une distance entre eux. Depuis les premières frappes israélo-américaines en février, le président s'est en effet montré à plusieurs reprises critique de Benjamin Netanyahou, affirmant que le Premier ministre, je cite, « sait qui est le patron mais reste un dirigeant très difficile ». Des frappes israéliennes au Liban quelques heures avant la conclusion du cessez-le-feu entre Washington et Téhéran avaient aussi provoqué la colère de Donald Trump, qui a de plus en plus de mal à justifier cette guerre auprès des Américains. L'Iran doit être le principal sujet de conversation, a d'ailleurs déclaré Benjamin Netanyahou, pour qui l'objectif clair est d'assurer la sécurité, la force et le futur d'Israël. Le Premier ministre joue gros alors que des élections législatives doivent se tenir en octobre en Israël et que la population craint un éventuel accord entre l'Iran et les États-Unis. Gwendal Lavina, New York, Radio Vatican.
1: Un agenda décidément chargé aujourd'hui à la Maison-Blanche. Donald Trump a également prévu de rencontrer le président ukrainien. Volodymyr Zelensky tentera une nouvelle fois de gagner le soutien de Washington au moment où l'Ukraine et la Russie font monter en puissance leurs frappes de longue portée. Cette nuit, plus de 390 drones ukrainiens ont visé la région de Moscou, selon les autorités locales, qui ont signalé des dégâts sur quelques habitations. À Chypre, le chef de l'ONU tente de renouer le dialogue. Arrivé cette nuit, Antonio Guterres s'entretient séparément avec les dirigeants rivaux de l'île Nivisée avant de les réunir ce soir pour un dîner conjoint en prélude d'une réunion trilatérale demain. Selon le secrétaire général de l'ONU, l'ONU ne peut pas imposer la paix. Seuls les Chypriotes avec leurs dirigeants peuvent la construire. Dans cette période de vacances, l'obtention de visa peut bien souvent être sujet à complications et inégalités. Si pour la plupart des Européens, par exemple, voyager en Turquie ne nécessite aucun visa, pour les Turcs, en revanche, obtenir ce précieux sésame pour l'espace Schengen est devenu un parcours du combattant. Délais interminables, rendez-vous introuvables, demandes en hausse et refus de plus en plus fréquentes, la crise des visas, comme l'a qualifié la presse turque, nourrit un profond sentiment de frustration. Reportage à Ankara d'Anand Lower.
2: Sur un boulevard d'Ankara, Mehmet Can sort tout sourire d'un centre de visa. À l'intérieur de son passeport, un sésame pour la Lituanie. Une délivrance après 2 ans d'attente et plusieurs refus.
3: Le motif, c'était toujours qu'il doutait que je rentre en Turquie après mon voyage. Je suis heureux, mais ça a été tellement long et fatigant que je n'en profite pas totalement. Enfin, ça y est, je l'ai.
2: Selon la Commission européenne, le taux de refus des demandes de visa déposées en Turquie est passé de moins de 10% en 2019 à 14,6% l'an dernier. Par comparaison, seuls 4% des dossiers émanant de Chine, premier demandeur devant la Turquie, ont été refusés. En cause, davantage de demandes depuis la Turquie, plus 38% sur 6 ans, une hausse des demandes d'asile de citoyens turcs dans l'Union européenne, mais aussi la situation économique en Turquie. Chute du pouvoir d'achat à cause d'une très forte inflation, dépréciation de la livre par rapport à l'euro. De façon générale, les dossiers turcs sont moins solides, les consulats plus pointilleux. Et cela crée beaucoup de frustration. CDF attend une réponse du Danemark pour 10 jours de vacances avec sa fille.
4: Le processus est un peu démoralisant. Il y a 20 ou 25 ans, on voyageait beaucoup plus facilement. Nous travaillons ici, nous aimons notre pays et nous voulons juste partir quelques jours en Europe.
2: Entre les frais de dossier et une agence de conseil, elle dit avoir dépensé l'équivalent de 460 euros avant même de savoir si son visa est accordé. À Ankara, Anand Lower pour Radio Vatican.
1: Un puissant séisme a secoué ce matin le sud-ouest du Japon. Une secousse de magnitude 7,1 survenue sur l'île de Kyushu. Au moins 50 personnes ont été hospitalisées et sans doute un nombre considérable de morts dans un centre commercial endommagé. Des dizaines de milliers de foyers et installations sont privés d'électricité, mais la situation est sans risque pour les infrastructures nucléaires, affirment les autorités. Et avant de clôturer ce journal, nous vous sollicitons, chers auditeurs, vous qui nous écoutez régulièrement, dites-nous pourquoi. Vos retours sur nos journaux ainsi que vos habitudes d'écoute nous seront d'une grande aide pour mieux vous connaître et mieux vous servir. Alors, écrivez-nous à l'adresse français@vaticannews.va. D'avance, merci. Et c'est la fin de notre journal. Prochain rendez-vous avec l'actualité en langue française, ce sera demain, 8h30, heure de Rome. Ce sera avec Alexandra Sirgan. D'ici là, retrouvez toutes nos actualités sur notre site internet vaticannews.va. Et entre-temps, je vous souhaite à tous et à toutes une bonne journée.

Bonjour à tous, Liliane sur Radio Grand Ciel pour l'émission Figures de l'Histoire. La semaine dernière, nous avons vu que Jean Zay, ministre de l'Éducation nationale et de la Culture, a fait beaucoup de réformes en ce qui concerne aussi bien justement l'éducation nationale que la culture. Et pendant tout le temps où il a été parlementaire, quand il a pris ces décisions-là, il ne les a pas prises tout seul, il a toujours travaillé avec les syndicats, avec les associations.

En fait, il n'y a eu qu'un seul conflit sérieux. C'est une grève générale qui avait été décrétée pour le 30 novembre 1938. Alors lui, il dit, ça c'est une erreur, non seulement c'est une erreur, mais c'est une faute cette histoire-là. C'est une erreur parce qu'elle n'a pas l'approbation de la population, cette grève, et c'est une faute parce qu'elle se produit à l'heure où justement, au point de vue extérieur, c'est plutôt périlleux. Il dit, José, que cette façon de procéder, c'est montrer à l'ennemi finalement que nous sommes faibles. Dans son ministère, Janzé fait tout ce qu'il peut pour justement éviter cette grève. Alors il en discute avec le syndicat des instituteurs, le syndicat reste sur ses positions, et ben, finalement la grève générale échoue, il y a très peu de gens qui se mettent en grève. La conférence interministérielle alors se réunit pour décider des sanctions qu'on va appliquer aux grévistes. Janzé prend la défense évidemment du personnel de l'éducation nationale. Alors néanmoins, tous les grévistes sont suspendus en attendant la décision et on se donne un délai de 3 jours. En étudiant les dossiers, le ministre se rend compte finalement que ce serait aller, bah oui, contre le bien des élèves de suspendre les grévistes. Seulement, il y a la loi. Alors Janzé écrit au président du Conseil, c'est actuellement ce serait le Premier ministre, hein, pour que les sanctions soient atténué. À ce moment-là, les journaux se déchaînent absolument contre lui. Il est submergé de télégrammes, de lettres de protestation. Alors, ou bien pour demander des sanctions, ou alors justement pour que les sanctions ne soient pas appliquées. Alors finalement, Janzé obtient du président du Conseil une suspension de traitement de 8 jours. Et pour les cas vraiment graves, on déplace le personnel enseignant. Alors voilà une chose de réglée. Eh ben oui, mais s'en présente une autre. Janzé rencontre des difficultés avec les ministres des Finances. Je dis les, parce que tous les ministres qui se sont succédés, eh bien, ont fait des problèmes à Janzé. On peut dire que la rue de Rivoli, là où se trouve le ministère des Finances à l'époque, donc exerce une dictature par un souci. Ils ont un souci obsessionnel de l'économie. Bon, moi, je trouve que c'est pas si mal que ça, hein. Toutes les fois où l'on demande un petit crédit pour une grande réforme, le ministre renvoie au directeur du budget et ce dernier, de façon extrêmement courtoise quand même, hein, vous démontre que finalement, ça n'est pas possible. Alors, Janzé, pourtant, il réussit à obtenir des crédits auprès du redoutable président de la commission des finances du Sénat. Vous le connaissez, c'est Joseph Caillaux, à qui nous devons l'impôt sur le revenu. Il arrive à obtenir des sommes assez considérables pour des constructions destinées à l'enseignement primaire et à l'enseignement secondaire, mais aussi, il n'oublie pas, l'enseignement technique. Pourtant, certains considèrent que le budget de l'éducation nationale est pauvre, parce qu'il fait 7% du budget global, comparé à ce qui existe dans d'autres pays. Alors malgré ça, le budget de l'éducation nationale est en augmentation constante, même en 1939. Eh bien justement, venons-en à cette année 1939. Le 4 février, une circulaire ministérielle prescrit aux enseignants les mesures de défense à mettre en application. En août, Janzé demande à ce que les enfants soient maintenus dans leur colonie de vacances, toujours pendant ce mois d'août. On recense les enfants à évacuer de la capitale. Dès le 30, 32 000 petits Parisiens sont dirigés vers la campagne. Si l'on fait le bilan de l'action de Janzé, on peut dire qu'il fut un grand ministre de l'Éducation nationale. Son idée fondamentale, c'est que l'enseignement doit préparer à la vie. Pour les élèves qui poursuivent leurs études, le projet institue la classe d'orientation. Alors, c'est une classe au tout début des études qui permet de voir les aptitudes des enfants, de les analyser et finalement, le conseil de classe propose à la famille la voie qui correspond le mieux, n'est-ce pas, aux aptitudes de l'enfant. Et il dit que de cette façon-là, il y aura beaucoup plus de chances de réussir.
Pour Jean Zay, l'orientation n'est jamais définitive, donc il aménage les programmes de façon à permettre le passage d'une section à l'autre. Et pour moderniser l'enseignement, il décide d'utiliser la radio. Il a le souci de former, dit-il, des têtes bien faites plutôt que des têtes bien pleines. Ça nous rappelle Montaigne. En résumé, il n'est guère de secteur de l'éducation et de la vie intellectuelle où Jean Zay n'ait agi avec succès et avec le souci permanent de permettre à tous l'égalité devant la culture. Alors maintenant, je n'arrive aux événements. Parce qu'au cours du Conseil des ministres du 10 septembre 1939, Jean Zay donne sa démission du ministère de l'Éducation nationale et des Beaux-Arts. Alors pourquoi donc? Parce qu'il n'est pas mobilisable normalement. Hein? Normalement, les membres du gouvernement demeurent en fonction. Eh bien lui, il dit qu'il ne veut pas bénéficier de cette disposition, qu'il veut suivre le sort normal de sa classe, ce que j'appelle la classe, ce sont tous ceux qui ont le même âge au moment de faire le service militaire. Alors, il n'est pas en très bonne santé, mais il veut quand même défendre la patrie. Bon, alors il s'engage, il est nommé sous-lieutenant, et le directeur du cabinet du ministre de la Guerre lui propose de faire partie du grand quartier général, ou alors d'un grand état-major. Eh bien, Jean Zay refuse. Il dit qu'il préfère être engagé dans les opérations. Le 20 septembre 1939, il est affecté à la 4e armée. Il va y faire toute la guerre de septembre 1939 à mai 1940 en Lorraine, dans l'Aisne et dans la Marne. Les parlementaires qui sont sous les drapeaux, il y en a quelques-uns quand même, peuvent bénéficier de certaines permissions exceptionnelles. Eh bien lui, il ne va jamais user ce droit-là. Chaque jour, il reçoit une lettre de sa femme. Il lui répond en numérotant ses propres lettres. Et pourquoi est-ce qu'il fait ça? Eh bien parce qu'il veut être sûr qu'elle les reçoive toutes. Et dans celle du 22 septembre 1939, il écrit, et je le cite, « Il m'est à peu près impossible de te dire quoi que ce soit, sous quelque forme que ce soit. Je ne te dirai donc que ce qui ne sera pas susceptible de me rendre répréhensible aux yeux de la censure postale qui pourrait arrêter ce courrier. » Le 10 mai 1940, c'est le jour de l'offensive allemande. Il est à ce moment-là en permission pour la session des conseils généraux. La présence y est obligatoire. Mais les officiers sont appelés dans leur corps et le ministère de la guerre précise que les conseillers généraux, eux, eh bien, ils peuvent terminer leur permission. Il reste 8 jours à Jean Zay. Eh bien, il n'en profite pas et il rejoint son poste ce 10 mai. Pendant l'offensive allemande, les unités du train, l'armée dont il fait partie s'appelle le train qui s'occupe de tout ce qui concerne la nourriture, les véhicules, donc, il en fait partie. Alors, il a aussi, pas lui tout seul bien sûr, mais son corps d'armée, ils doivent assurer le repli des troupes. Alors, l'unité est beaucoup bombardée par l'artillerie et l'aviation allemande, si bien qu'il y a des pertes extrêmement importantes. Et dans son rapport, le chef hiérarchique de Jean Zay dit, en parlant de lui, qu'il est volontaire pour toutes les missions périlleuses ou délicates. Et le voilà d'un seul coup devant un tribunal militaire à Clermont-Ferrand le 4 octobre 1940. Alors que s'est-il donc passé? Eh bien, on le prétend déserteur. Alors je vous raconte les faits. Le 18 juin 1940, en pleine retraite, il se trouve à Marsa, c'est près de Riom. Riom ou Riom, ça dépend de la prononciation. Le colonel Pointou l'envoie à ce moment-là à Châtel-Guyon pour avoir des nouvelles. Vous savez, on avait appelé ça la drôle de guerre parce que finalement, les bataillons ne savaient pas trop que faire. Alors, il y va, il revient avec un ordre de se replier sur Saint-Flour. Et le départ doit avoir lieu vers 4 heures du matin.

Nous sommes sur Radio Grand Ciel. Je vous raconte la vie de Jean Zay, qui vient d'être mis devant un tribunal militaire parce qu'on dit de lui qu'il a déserté. Et je vous raconte ce qui s'est réellement passé. Donc, il est parti sur les ordres du colonel Pointou, demander des directives. Et on lui dit, il faut se replier sur Saint-Flour. Donc, tout le monde se prépare et tout le monde doit partir à 4h du matin. Vers 1h30, tout est prêt. Alors, Jean Zay dit, j'ai ici ma propre voiture, donc ce serait plutôt bien si je pouvais partir tout de suite, plutôt que de rester à ne rien faire. Alors, il demande au colonel s'il ne voit pas d'inconvénient. En cours de route, il cherche à se procurer des nouvelles de sa femme. Parce que sa femme, elle est enceinte de 6 mois, il y a une petite fille de 3 ans et demi, elle est partie du Loiret et elle s'est réfugiée dans la Dordogne. Pas de problème, dit le colonel. Donc, il part de Marsa en toute régularité, alors que l'accusation le prétend déserteur au départ de Marsa. Donc, il s'en va vers Saint-Flour et en route, il rencontre des officiers qui le connaissent. Alors, il lui demande s'il va à la Chambre, parce que les parlementaires sont convoqués à Bordeaux. Le gouvernement s'est réfugié à Bordeaux. Ils ont appris ça par la radio. Alors, Jean Zay, finalement, il a le droit à une permission pour pouvoir aller à la Chambre. Alors, la permission, il ne peut pas la demander, puisque son unité est sur la route, et lui, il est au volant de sa voiture. Donc, que faire? Alors, il se décide finalement à aller à Bordeaux, parce qu'il se dit, si la convocation est exacte, je suis en règle. Si elle est fausse, je repars pour Saint-Flour pour rejoindre mon régiment. Donc, Jean Zay part avec l'assentiment de son supérieur parce que l'ennemi n'est pas à Marsa. L'armistice a été conclu il y a 48 heures, donc la guerre est terminée. Alors, il est convoqué à Bordeaux par le gouvernement. Eh bien, il est quand même accusé de désertion. On va voir plus loin, finalement, ce qu'il en est. Il se dirige donc vers Bordeaux. En cours de route, il achète plusieurs journaux. Eh bien, c'est vrai, la convocation est réelle. Alors, il s'arrête à Périgueux pour rencontrer le préfet parce qu'il le connaît. Il va ainsi pouvoir prendre connaissance des renseignements officiels. Le préfet de Dordogne, c'est M. Jacquier, il lui confirme que les officiers que Jean Zay a rencontrés ont raison. Les nouvelles sont arrivées dans les journaux, donc il faut aller à Bordeaux. Il y arrive vers 19h. Alors, il se rend au ministère de l'Intérieur, demande à voir le ministre qui s'appelle M. Pomaret. Le ministre, à 19h, le ministre est absent. Donc, Jean Zay va dans un restaurant à côté et il y trouve le ministre. Alors, après dîner, M. Pomaret le reçoit dans son cabinet. Il lui dit que finalement, les chambres ne siègent pas, mais que le gouvernement va se rendre à Alger. Le maréchal, c'est le maréchal Pétain, le chef du gouvernement, reste en France. Un bateau sera mis à la disposition des parlementaires par le gouvernement. Les députés seront conduits à Casablanca et de là, ils rejoindront le gouvernement à Alger. Toutes ces dispositions ont pour base, bien sûr, la décision du gouvernement, dont le président du Conseil à l'époque est Camille Chautemps, de continuer la résistance en Afrique du Nord. Le paquebot s'appelle le Massilia. Il est mis à la disposition du Parlement par l'amiral Darlan, ministre de la Marine, en accord avec le maréchal Pétain. On a accusé beaucoup les parlementaires de s'être sauvés sur ce bateau. Or, le bateau, il était commandé par le gouvernement. Donc, ils obéissaient au gouvernement. À bord du bateau se trouve le général Michel. Il transporte aussi le bateau des archives de la Chambre. Toutes ces dispositions s'appliquent à tous les députés, y compris à ceux qui sont mobilisés. Et Jean Zay fait observer au ministre de l'Intérieur qu'il n'a pas eu le temps de prévenir son colonel, qui ignore finalement ce qu'il est devenu, parce qu'il devait le rejoindre à Saint-Flour. Monsieur Pomeray lui dit
que ça n'est pas gênant. Il fera le nécessaire le lendemain matin et il rédige une fiche avec le nom donc du corps d'armée de Janzet. Si bien que la situation sera, dit-il, régularisée. Il ajoute qu'il aura besoin d'une liaison avec les autorités militaires d'Afrique du Nord, alors il le charge, lui, Janzet, de cette mission. Il lui remet même une note. Et sur la note, il y a écrit « Monsieur Janzet, chargé de mission, part sur le Massilia ». Alors c'est quand même curieux pour un déserteur, hein. Il reçoit une fiche d'embarquement qui lui est donnée par l'amiral du Ménil. On lui remet un passeport qui est contrôlé par le bureau central militaire avec signature du général et le tampon. À bord du Massilia se trouvent beaucoup d'officiers, de sous-officiers, de soldats. Leur situation est régularisée à l'arrivée à Casablanca. Il y a aussi d'autres bateaux qui arriveront. Il faut rappeler que nous sommes le 20 juin, et les Allemands approchent de Bordeaux. On annonce officiellement que le gouvernement n'obtient pas des conditions d'armistice favorables, la guerre va donc se poursuivre en Afrique du Nord. Et rester, c'est risquer d'être fait prisonnier. Le devoir, c'est donc de partir pour lutter. Et si bien qu'on peut dire que l'idée d'être en faute, ça ne vient pas du tout, à Janzet. L'embarquement donc a lieu le 20 juin. Dès qu'il est embarqué, il se présente tout de suite au général Michel, qui est le commandant militaire du Palais Bourbon. Et à bord, c'est lui aussi qui commande. Le 23 juin, le commandant du bateau annonce un accord finalement d'armistice et que le gouvernement va demeurer à Bordeaux. Alors aussitôt, les parlementaires qui sont là, ils sont quatre, qui sont en même temps officiers. Ils se regroupent et ils rédigent un télégramme qui demande que des ordres soient donnés pour que le paquebot les reconduise à Bordeaux.

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Je vous raconte la vie de Jean Zay, accusé de désertion, alors que c'est très officiellement qu'il est monté à bord du bateau commandé par le gouvernement, le Massilia, pour aller en Afrique du Nord continuer la lutte. Et quand on leur envoie un télégramme qui dit que le paquebot, doit les reconduire à Bordeaux, les quatre, ils sont quatre parlementaires, se réunissent et envoient un télégramme qui demande, ce télégramme, puisque le gouvernement est resté à Bordeaux, de repartir à Bordeaux. Et ils demandent au commandant du bateau de l'expédier. Ah, le commandant répond que c'est interdit à cause du voisinage des sous-marins allemands. Alors, les parlementaires rédigent un procès-verbal de la situation. Arrivé à Casablanca, Jean Zay et les autres officiers parlementaires se présentent aux officiers chargés d'accueillir les troupes. Ils demandent des instructions et on leur répond, et ça va être une réponse qu'on va leur donner souvent, on leur répond qu'ils doivent attendre à bord du bateau. Monsieur Maurice, le secrétaire général de la résidence, donc au Maroc, vient à bord. On lui remet à ce moment-là le télégramme. Les quatre officiers demandent que le ministère de la guerre envoie des instructions. Qu'est-ce qu'on fait? Est-ce qu'on revient à Bordeaux? Est-ce qu'on part à Alger? Eh bien, figurez-vous qu'il n'y a pas de réponse. Le général Michel alors leur dit de descendre du bateau. Enfin, le 27 juin, ils reçoivent un télégramme expédié de Bordeaux. Et voilà ce que dit le télégramme. « Avons fait démarche pour demander faciliter votre retour pour permettre de remplir mandat. Avons protesté contre procédé qui pourrait faire croire que départ a eu lieu en dehors de l'accord du gouvernement. » Bon, alors, ils sont quand même soulagés de ça. Les présidents des deux assemblées, c'est-à-dire le Sénat et la Chambre des députés, ont même fait des démarches dans ce sens-là. Jean Zay demande à ce moment-là à être reçu par le général François. Ce dernier a téléphoné au général Nogues à Alger pour savoir quoi faire. Quoi faire de ces quatre officiers parlementaires? Vous connaissez la réponse, hein? Qu'ils attendent. Jean Zay descend alors dans un hôtel de Rabat et rédige une demande au ministère de la guerre. Et il dit, soit je suis démobilisé sur place, soit vous m'affectez provisoirement au Maroc, puisqu'au Maroc, il y a des troupes. Les collègues de Jean Zay en font autant. Le 10 juillet, une dépêche de France paraît dans la presse marocaine. Le président de la Chambre à Vichy déclare qu'il est prêt à démontrer que les officiers parlementaires sont partis sur les instructions régulières du gouvernement que lui-même, le président de la Chambre, là, a transmises. Le président du Sénat confirme, ainsi que Laval, c'est le vice-président du Conseil. Le 25 juillet, les officiers parlementaires lisent dans les journaux que les quatre députés mobilisés qui ont quitté Bordeaux, au bord du Massilia, auront à répondre devant la justice militaire du délit d'abandon de poste. Pour l'instant, on ne parle pas de désertion. Le 26 juillet, Jean Zay demande à la résidence de transmettre en France une note qui précise qu'il peut fournir des précisions et tous les documents importants pour montrer qu'ils n'ont pas abandonné leur poste. Du 26 juillet au 15 août, pas de réponse. Le 15 août, un officier apporte à Jean Zay une note. Il doit se présenter le lendemain à 6 heures du matin en civil au bureau de garnison de Rabat. Alors il s'y rend et on lui signifie un mandat d'arrêt pour abandon de poste et désertion en présence de l'ennemi. On le conduit à la gendarmerie sans qu'il puisse prendre une valise, ni prévenir, ni embrasser sa femme, qui l'a rejoint finalement au Maroc. Elle est enceinte de 8 mois et a toujours la petite fille de 3 ans et demi.
et le voici emprisonné par ordre du gouvernement français. Allez-y y comprendre quelque chose. L'instruction et le procès sont vraiment expédiés. Il est transféré à Clermont-Ferrand le 20 août 1940 et écroué à la prison militaire. Il est entendu par le colonel Leprêtre, juge d'instruction. Il a un avocat, Maître Varenne, qui est un ami de longue date. Le colonel renonce à l'inculpation d'abandon de poste. Qu'est-ce qui reste? Il reste le cas de désertion devant l'ennemi. Le juge d'instruction, il n'étudie même pas les explications fournies par Jean Zay, pas plus qu'il n'étudie les documents de tout ce qui s'est passé depuis Saint-Flour jusqu'à Bordeaux et jusqu'à Casablanca. Et il ne veut entendre aucun témoin. Alors comment expliquer la désertion face à l'ennemi? L'article 197 du Code de justice militaire précise « Doit être considéré comme se trouvant en présence de l'ennemi, tout militaire susceptible d'être rapidement aux prises avec l'ennemi ou déjà engagé avec celui-ci ou soumis à des attaques. » Interrogé, le colonel Gilliot dit que l'ennemi, à ce moment-là, était à au moins 180 km, donc il n'était pas en face, il n'était pas en train de se combattre. Maître Varenne fait citer M. Pomaret, l'ancien ministre de l'Intérieur. Eh bien, curieusement, le ministre Pomaret est arrêté par mesure administrative et interné. L'acte d'accusation affirme que Jean Zay a quitté Marsa sans autorisation. Alors le colonel pointe tout, il précise qu'il avait donné son autorisation. On ne l'écoute pas. Pendant toute la durée de l'instruction, se développe alors dans certains journaux, des journaux qui ignorent tout bien sûr des circonstances de l'affaire, une campagne politique d'une violence absolument inouïe qui exige une condamnation importante. L'audience du procès a lieu le 4 octobre, au palais de justice de Clermont-Ferrand. Jean Zay fait l'exposé des faits, le colonel Pointou, qui a donné son autorisation, fait l'éloge de Jean Zay, qui remplissait ses missions avec intelligence. Il répète le récit du départ de Marsa. Il précise qu'il lui avait donné mouvement libre. Le colonel Gilliot donne des précisions sur la position de la 4e armée, les 18 et 19 juin. Personne ne savait où étaient les Allemands. Il n'y avait pas de front continu. Tous les témoins font l'éloge de l'inculpé et n'apportent aucune charge contre lui. Monsieur Perfetti raconte le départ officiel du Massilia. Il précise que d'autres militaires avaient pris ce bateau et eux, on ne les poursuit pas. L'après-midi, le commissaire du gouvernement, le colonel Decache, fait un réquisitoire de 10 minutes contre Jean Zay. Il affirme que les faits sont établis, qu'il n'existe aucune circonstance atténuante et il termine en disant l'inculpé est parti sous l'influence de cette peur panique dont vous connaissez les raisons. Je vous demande, avec insistance, le maximum de la peine prévue, c'est-à-dire la déportation. Maître Varenne reprend les faits, montre que ce procès est injuste, que finalement c'est un procès politique. Et Jean Zay ajoute, je ne suis pas, je n'ai jamais été. Je ne pouvais pas être déserteur, à moins d'être devenu fou après ma conduite passée. La délibération du tribunal dure 6 minutes. Résultat, Jean Zay est coupable, sans circonstances atténuantes. Il est condamné à la déportation et à la dégradation militaire. Alors il se pourvoit en cassation, le pourvoi est rejeté. Alors, il n'y a pas eu de désertion face à l'ennemi, l'ennemi n'était pas là. D'ailleurs, on ne déserte pas 48 heures après la demande de l'armistice, parce que s'il y a armistice, il n'y a plus de guerre. Donc s'il n'y a plus de guerre, il n'y a plus d'ennemi. Donc le procès, finalement, ça paraît comme un procès qui est fait pour raison d'État pour une interrogation. Parmi les 4 députés mobilisés, c'est Jean Zay qui se voit infliger la peine la plus lourde. En fait, le procès Jean Zay n'aurait jamais dû avoir lieu si le gouvernement de Vichy avait ordonné
de régler l'affaire du Massilia, et le gouvernement ne l'a jamais fait. Finalement, c'est un procès politique. Cette manœuvre, finalement, elle ne condamne lourdement que Jean Zay. Pour les autres, ils ont des condamnations à 8 ans de prison réelle, par exemple, pour Mendès France, qui a été arrêté, il faisait partie des 4, hein. Surtout, je pense, parce qu'il était juif. Le capitaine Viennot, lui, il a 8 ans de prison avec sursis. Et le lieutenant Wiltzer, il n'est pas israélite, il n'a pas fait partie du gouvernement comme les autres, donc pour lui, il y a un non-lieu. C'est bizarre tout ça, hein. Alors, Jean Zay part en prison. Du 20 août au 4 décembre 1940, il est à la prison militaire de Clermont-Ferrand. Du 7 janvier 1941 au 20 juin 1944, il va à celle de Rion. Et entre-temps, il est au Fort Saint-Nicolas à Marseille. Et là, au Fort Saint-Nicolas, il est dans une cellule extrêmement étroite. Pas de lumière, pas de feu, il est au secret. Interdiction de lire, d'écrire, de fumer. On lui a retiré sa montre et son alliance. Alors il y contracte une bronchite, il n'est même pas soigné. Bon, finalement, on l'emmène à Rion. Alors là, le traitement est un peu moins rude. Jean Zay dit que la prison, finalement, nous apprend que nous pouvons nous passer du monde, puis que finalement, le monde se passe aussi de. Le moment le plus pénible, c'est le crépuscule, parce qu'il pense alors à ceux qui peuvent rentrer chez eux.

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Je vous raconte la vie de Jean Zay, qui, lors d'un procès, à la suite, pardon, d'un procès injuste, un procès comme déserteur, est emprisonné. Il est à la prison de Rion. Et il dit que là, c'est un petit peu moins rude que dans les prisons précédentes. Et que le fait d'être en prison, ça permet finalement de penser à soi-même et de réfléchir sur soi-même. Alors, pour ne pas dormir toute la journée, il va s'imposer un horaire. Là, à Rion, il a une petite cellule, et puis quand même, une chose importante, il y a une petite cour à côté de quelques mètres carrés, et il a le droit de s'y promener. Alors, il y fait sa culture physique, il est autorisé quand même à lire les journaux, les livres, à écrire. Et à date fixe, il peut recevoir sa famille dans sa cellule. Sa femme, elle, s'est installée bien sûr à Rion avec ses deux filles. Grâce à elle, il garde le contact avec le monde. Quelqu'un d'autre lui rend visite, Gaston Monnerville. Il lit beaucoup, il médite, il relève les pensées des auteurs. Alors il aime particulièrement lire Dostoïevski, Agrippa d'Aubigné, Montesquieu, Oscar Wilde. Et il écrit un livre qui s'appelle « Souvenirs et solitude ». Il ne se contente pas d'écrire un livre, il écrit aussi des nouvelles et même des romans policiers. Alors on se dit, puisqu'il est en prison, ça y est, les ennemis sont contents. Eh bien, les ennemis, ça ne les a pas apaisés du tout. Ils accusent Jean Zay d'être juif. Alors, ce qui est faux, je vous l'ai expliqué la fois dernière, parce que ses parents sont protestants, lui-même a été élevé dans cette religion, d'ailleurs c'est au temple qu'il a rencontré sa femme, son grand-père était juif, mais pas sa grand-mère. Or, on est juif du côté féminin, par le côté féminin, donc il ne peut pas l'être. Le patrimoine de Jean Zay est mis en cause par la presse de droite. Dans le journal L'Appel du 19 août 1943, on trouve sous le titre « Documents inédits sur Jean Zay », une biographie avec des photos et des lettres de Jean Zay faisant son service militaire à Saint-Avold, où d'après le journal, il essaie de se planquer. Il se planque en faisant son service militaire. Toujours dans le même journal, on lit « Dans cette guerre qu'il a voulu, il s'organise tranquillement en bon juif, malin, avare, hargneux, arriviste et hautain. » Et voilà. Dans le journal Gringoire, on trouve la publication du carnet intime de Jean Zay, où il notait de septembre 1938 à septembre 1939 les principaux événements de la journée et les délibérations importantes des ministres. Ces notes devaient lui servir d'aide-mémoire. Alors il a demandé à l'un de ses amis, qui s'appelle Jacques Roberti, d'aller chercher ce carnet à Orléans et de le lui rapporter. Eh bien, savez-vous ce que cet ami a fait? Je mets ami entre guillemets, hein. Au lieu de répondre au désir de Jean Zay, il vend les carnets de Jean Zay au journal Gringoire. Alors, les carnets sont publiés et commentés par Philippe Henriot. Voici ce qu'il dit. Ce petit juif, lancé dans la politique par l'aberration du suffrage universel, a tout fait pour désarmer le pays moralement, matériellement et militairement. Il affirme que Jean Zay faisait partie de ces hommes qui, par simple docilité aux volontés du capitalisme britannique, ont consenti au pire. Jean Zay est donc accusé d'avoir voulu et préparé la guerre à des fins personnelles et pour le compte de la juiverie internationale. Bien sûr, les notes du carnet ont été tronquées, modifiées, et les écrits d'Henriot sont évidemment mensongers. On arrive au 20 juin 1944. Le débarquement, je vous le rappelle, a eu lieu le 6. Des miliciens. Alors, je vais vous rappeler un petit peu ce que c'est que la milice. La milice, elle a été créée le 30 janvier 1943 par le régime de Vichy. Hitler était inquiet des progrès de la résistance. Alors, il a exigé du gouvernement de Vichy ce genre d'armée. Les membres sont des supplétifs de la Gestapo. Ils participent à la traque des juifs, des réfractaires au service du travail obligatoire, de tous les déserteurs dénoncés par le régime de Vichy. C'est une police politique et une force de maintien de l'ordre. À leur tête, il y a Joseph Darnan, qui est le secrétaire de Laval et en même temps aussi officier SS.
Comme les nazis, les miliciens se livrent à des arrestations arbitraires, à des rafles, à des exécutions sommaires, voire à des massacres. Alors revenons-en au 20 juin. Des miliciens donc, porteurs d'un ordre officiel, disent-ils, viennent chercher Jean Zay. Ils sont en Citroën noir, ils quittent Riom à 10h30, on lui dit qu'on le change de prison. Il n'a pas été autorisé à embrasser sa famille. Très inquiète, Madame Zay se rend alors à Vichy, elle est reçue par Pierre Laval, et ce dernier dit qu'il ne sait rien, mais qu'il va se renseigner auprès de Darnan, ministre de l'Intérieur. Le 22, elle revoit Laval, il lui donne le rapport du milicien Poinceau, qui dit « La voiture qui transportait Jean Zay a été attaquée par des réfractaires au service du travail obligatoire. Jean Zay a été blessé, mais il a pu rejoindre le maquis. En dépit des recherches entreprises, avant et après la libération, aucune trace de Jean Zay. Le 22 septembre 1946, deux chasseurs découvrent au lieu dit les Malavaux, dans l'Allier, au fond d'un trou, les restes de deux cadavres. Ils sont inhumés alors au cimetière de Molène, près de Vichy, avec la mention inconnue. L'officier de la milice Poinceau indique dans son rapport à Laval que l'un des miliciens chargés d'escorter Jean Zay s'appelle Develle. Le commissaire Girard et l'inspecteur Petit de la PJ retrouvent alors la trace du dit Develle. C'est un milicien fanatique. Les policiers le poursuivent, parce qu'il s'est sauvé, hein, à Berlin, à Hambourg, à Francfort, à Mayence, puis après ça en Italie, près de Rome, puis de Gênes, puis de Milan, puis de Naples. Et là, ils apprennent que Develle vient de s'embarquer sur le navire Général Black à destination du Pérou. Alors on l'arrête sur le bateau, on le remet à la justice française le 17 mars 1948. Il passe devant le tribunal militaire de Lyon, il est défendu par Maître René Fleuriot. Il avoue avoir tiré sur Jean Zay. On avait fait croire au ministre, finalement, qu'ils étaient de faux miliciens et qu'ils avaient ordre de le conduire à l'abri dans le maquis. Ils ont abandonné la voiture au Malavaux. Ils sont partis à pied, soi-disant pour rejoindre le maquis. Arrivés près du puits, Corbier, l'un des miliciens, assène un coup de matraque par derrière. Jean Zay tombe, mais il se relève. Et alors, Develle l'abat d'une rafale de mitraillette. Le corps est jeté dans le puits et plastiqué avec une grenade. Au tribunal, Develle dit « Qu'en tombant, Jean Zay a dit « Vive la France !» Alors Develle est condamné aux travaux forcés à perpétuité. Et on se demande quel mobile a pu pousser les assassins. Alors, on a plusieurs hypothèses, une vengeance personnelle, un crime crapuleux de sueur professionnelle. Beaucoup pensent à un meurtre politique. Et qui a donné l'ordre lors de l'exécution? Laval ne sait rien. Darnan déclare que les autorités allemandes ont demandé que Jean Zay leur soit livré. Or, le général Auberg, allemand bien sûr, et son adjoint, chargé de la liaison avec les forces de police de Vichy, ne savent rien. Les archives allemandes ne révèlent aucune trace d'une demande de transfert de Jean Zay en Allemagne. Ni les autorités allemandes, ni celles de Vichy, ne semble en cause. Alors, les miliciens ont agi seuls. Et qui a pris la décision? Alors, elle ne semble pas avoir été prise par les chefs nationaux de la milice. Eh bien, l'origine du meurtre peut se trouver dans l'exaltation des miliciens. Finalement, ces miliciens, ils sentent que ça semble aussi qu'ils vont être poursuivis et condamnés à cause de la victoire des Alliés. Donc, ils sont, comme ils se sentent traqués, et qu'ils ont vécu depuis longtemps dans une atmosphère d'antisémitisme, ils ont pris leur décision dans un climat, on peut dire, de haine, sans en référer à l'échelon national. Ces subalternes ont agi par haine raciste, et non pas pour des raisons politiques. Eh bien, la France n'a pas attendu l'arrestation le 17 mars 1948 et les aveux de Develle pour rendre un hommage national à Jean Zay. Le 5 juillet 1945, la cour d'appel de Riom annule la condamnation prononcée le 4 octobre 1940 et le réhabilite. Il est cité à l'ordre de la nation par le président du gouvernement provisoire, Félix Gouin. Le 27 juin 1947,
une cérémonie a lieu dans le grand amphi de la Sorbonne. L'université rend hommage à son ancien grand maître en présence du président de la République, Vincent Auriol. Des cérémonies vont se dérouler chaque année à la Sorbonne et à Orléans, sous l'égide de l'Association des Amis de Jean Zay. Au revoir à tous.

Bienvenue chez le roi. Marie-France Guimard-Roche est très heureuse de vous présenter son émission consacrée à Versailles.

Nous retrouvons au château de Versailles Philippe Bossan de l'Académie française, l'amoureux de la musique baroque et du palais de nos rois. Avec la publication de son article dans le Figaro, hors série Versailles secret, intitulé « De la musique avant toute chose ».

À Versailles, la musique ne peut quitter un lieu, même s'il change de fonction. Que devient ce qui fut la chapelle de Versailles lorsqu'une autre chapelle a pris sa place? Elle se transforme en salon d'Hercule et devient salle de bal. « On dansera », écrit le duc de Luynes, « au bal rangé dans le grand salon peint par le moine auprès de la chapelle, et pour le bal en masque dans 3 ou 4 pièces de l'appartement. L'on dit qu'il y aura 600 instruments. » Pensez-y, visiteurs, ne traversez pas le salon d'Hercule sans une gavotte en tête, entremêlée d'un cœur de Lully. Et ne vous arrêtez pas dans la chambre du roi sans penser à François Couperin, à ses concerts royaux et à ses pièces de clavecin. Je les avais faites pour les petits concerts de chambre où Louis XIV me faisait venir presque tous les dimanches de l'année. Ces pièces étaient exécutées par messieurs Duval, Philidor, Alarius et Dubois. J'y touchais le clavecin.

Pensez aussi à Robert de Vizé, que Louis XIV, dans ses vieux jours, logeait parfois dans une petite chambre à proximité pour qu'il puisse venir lui jouer de la guitare lorsqu'il avait des insomnies. Mais attention, ne croyez surtout pas que cela se passe dans la chambre actuelle de Louis XIV. Il ne s'y est installé qu'en 1701 et sa chambre, jusque-là, occupait simplement la moitié de la salle de l'œil de bœuf. Et dans la galerie des glaces, oui, bien sûr, mais autrement qu'on ne penserait. Comme la chambre du roi n'était pas où nous croyons, il y avait à cet endroit ce que l'on appelait le salon du roi, qui communiquait par trois portes avec la galerie. Quand on voulait faire un concert, un bal, on ouvrait ces trois portes et on plaçait les musiciens dans leur encadrement, ou en arrière dans le salon, sur une tribune. Et la musique pour les soupers du roi, eh bien, elle se donnait tout simplement à l'endroit où le roi soupe, l'antichambre du grand couvert, qu'on appelait aussi antichambre où le roi mange, au coin de la cour de marbre. Plus tard, au XVIIIe siècle, cette antichambre du grand couvert se transportera sur la façade vers le midi, près de la chambre de la reine. On y construira une tribune pour les musiciens, et c'est là que le petit Mozart dînera un soir de 1763, à 7 ans, au comté de Marilekzinska.

En illustration de cet article, voici accroché sur les cimaises du château le bal du mai, donné à Versailles pendant le carnaval de l'année 1763 par François-Nicolas Martinet. À droite, au premier plan, figure le dauphin Louis, fils de Louis XV, et aussi la photo du clavecin richement décoré par Claude de Audran à la fin du XVIIe siècle. Merveilleux paysage que l'on découvre au dos du couvercle de ce précieux instrument. Sous Louis XV, avec le concours de la marquise de Pompadour, de Marie Lexinska, de Marie-Joseph de Saxe, de toute la famille royale, les choix se compliquent encore. Tout le monde, sauf Louis XV, est musicien. Il n'y eut pas moins de 96 concerts chez la reine en 1738, autant l'année suivante, et 10 ans plus tard, les mêmes chiffres, mais chez la dauphine. Le dauphin joue du violon. La reine du clavecin, Madame Victoire et Adélaïde aussi. Madame Henriette joue de la viole et tous les bons musiciens sont au rendez-vous. La musique dura environ 2 heures, rapporte le duc de Luynes. Elle était composée de 5 musiciens, Forqueray et sa femme, lui pour la basse de viole et elle pour le clavecin. Blavet pour la flûte allemande, Géliot et Mademoiselle Lemort pour le chant.

Parcourez les appartements des princes et remplissez-vous les oreilles de la délicieuse musique qui régna en souveraine. Et Madame de Pompadour, ici les choses sont différentes, mais encore plus étonnantes. Courez aux appartements de celle qu'on appelait la sultane favorite du côté du salon de Vénus, même s'il ne faut pas espérer y contempler le théâtre des petits cabinets. On avait en effet construit là un petit théâtre en bois et on y joua, chanta, Destouche, Francoeur, Royer, Mondonville. Mais il fallait mieux. On ne peut plus le voir davantage. Le grand escalier des ambassadeurs a disparu. On y avait construit un nouveau théâtre, superbe, qu'on montait et démontait quand on voulait. Et l'on joua Rameau, Lully, Destouche et la marquise de Pompadour officiait en impresario et en prima donna. Quant à Marie-Antoinette, rien ne reste du petit théâtre qu'édifia pour elle Hubert Robert et où l'on joua et chanta tout. De Sacchini à Salieri, de Dancourt à Guétry. Pour faire de la musique avec elle, il faut aller à Trianon, ou alors nous contenter. N'y manquons pas, surtout. D'imaginer une très douce harpe en traversant la chambre de la reine et d'entendre dialoguer Marie-Antoinette avec Gluck, qui avait été son maître de musique à Vienne, et s'empressa d'accourir à Versailles quand il apprit que sa petite élève était désormais dauphine.

La musique est partout dans ce château. Quant à moi, je rêve de promenades qui se feraient la nuit, avec des visiteurs silencieux, faisant bien attention de ne pas frapper le sol avec leurs talons et quelques musiciens. Ici, on jouerait une pièce de viol, en pensant à Louis XIV dans ses vieux jours. Là, on chanterait un air d'Herminie, comme le faisait Madame de Pompadour. On s'interromprait pour quelques vers d'Esther, pensant à Madame de Caylus qui les disait si bien que Voltaire, des années plus tard, y pensait encore. Et puis un air de violon de rebelle, en souvenir du dauphin qui ne régna jamais, mais jouait si bien. Et puis un quatuor avec toutes les filles de Louis XV qui étaient si jolies quand elles étaient jeunes. Et un peu plus loin, un morceau pour harpe, sans dire qui joue, ce n'est pas la peine. On s'arrêterait dans ce silence à minuit.

Lully, Marin Marais, Mozart, Couperin, Jean-Sébastien Bach avec Richter au piano, Télémann, ici, nous ont accompagnés à Versailles. Marie-France Guimard-Roche vous dit au revoir et vous remercie d'avoir été là pour ce Bienvenue chez le Roi enregistré par Bernard Maragonis dans les studios du Rocas de Radio Grand Ciel.

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0: Aujourd'hui, nous retrouvons Radio Fidélité Mayenne.
1: Bonjour, Didier Pilon en compagnie de Mathieu Ordonneau dans les studios de Radio Fidélité pour que nous passions une petite heure ensemble autour d'un chef-d'œuvre absolu de la musique concertante. J'avoue que j'ai un peu hésité avant de vous présenter cette œuvre, non pas parce que j'en ai pas envie, au contraire, mais parce que c'est une œuvre qui est assez longue, elle fait 40 minutes et je vois pas comment on peut en supprimer un peu. Donc on va entendre aujourd'hui exclusivement dans son intégralité le fameux 5e concerto pour piano et orchestre de Beethoven, qui est en mi bémol majeur et qui porte l'opus 73 et qui est connu sous une sorte de sous-titre qu'on appelle l'Empereur. Évidemment, le concerto n'a rien à voir avec Napoléon, mais il a été composé au moment du règne de celui-ci. Simplement, ce concerto d'ailleurs, au passage, j'en profite pour le dire, a été dédié à un personnage très important qui était l'archiduc Rodolphe d'Autriche. Rodolphe d'Autriche était un membre de la famille impériale et il avait vraiment eu beaucoup d'affection pour Beethoven. Et Beethoven, d'ailleurs, va écrire une messe pour son intronisation puisque ce fils d'empereur deviendra archevêque, cardinal d'ailleurs, d'Autriche. C'est le cardinal Rodolphe, pour lequel, encore une fois, Beethoven avait une profonde amitié et va décider de lui consacrer ce concerto en présence, évidemment, de l'archiduc en 1811, qui était une sorte, finalement, d'élève de Beethoven. Le 4e concerto est très beau aussi. Il est dans une forme peut-être beaucoup plus, plus intime. Mais le 5e concerto, là, on a vraiment la force de Beethoven, le génie de Beethoven, qui est finalement l'archétype de ce que seront les grands concertos pour piano et orchestre au 19e siècle. Beethoven va quand même continuer tout le travail qu'avait entrepris déjà Mozart. C'est-à-dire que ses premiers concertos sont, je dirais, relativement calmes et on est plus dans une sorte de dialogue entre le soliste et l'orchestre. Mais le 5e concerto, c'est une sorte de rupture où là, c'est véritablement le piano, je vais le dire vite, mais je le pense, qui est contre l'orchestre. Il ne joue plus avec, il joue contre. Et c'est ce qui donne justement ce dramatisme absolument incroyable, cette force, cette fougue qui correspond finalement à l'image que l'on va avoir après du romantisme. Vous savez, où on a ces artistes qui sont seuls contre le monde, seuls contre tous. Et bien là, c'est pareil. Beethoven et le piano, ils sont seuls contre le monde, contre finalement l'orchestre. Malheureusement pour lui, Beethoven était déjà atteint de surdité et il n'a pas pu jouer lui-même ce concerto comme il en avait au départ l'envie. Ce concerto va être entendu pour la première fois, je vous l'ai dit, en novembre 1811, en Autriche évidemment, alors que la composition date vraisemblablement des années 1808-1809. On sait que Beethoven aimait bien faire mûrir en quelque sorte ses partitions et il va mettre un certain temps avant de pouvoir le terminer. Et ce qui est intéressant aussi, c'est que l'armée de Napoléon était déjà arrivée aux abords de Vienne au mois de mai 1809, et ce qui explique que pendant les bombardements finalement et l'occupation française, eh bien Beethoven n'avait pas plus véritablement travaillé sur ce concerto. Au point d'ailleurs que dans une lettre de Ferdinand Ries, qui était un des élèves aussi favoris de Beethoven, avait écrit « Lors du court siège de Vienne par les Français en 1809, Beethoven eut grand peur. Il passa la plus grande partie du temps dans une cave chez son frère Caspar, en se couvrant en outre la tête de coussin afin de ne pas entendre le canon. » Ce qui est corroboré d'ailleurs par Wegler, qui était un autre contemporain de Beethoven, et qui disait « Le bruit terrible du canon ne pouvait-il pas aussi agir douloureusement sur les oreilles malades de Beethoven ?» C'est pour vous dire donc que Beethoven est véritablement pris d'angoisse en même temps, et on sent finalement ce côté belliqueux dans ce concerto, cette opposition, je vous l'ai dit, très forte entre le soliste et l'orchestre, et c'est ce qui va véritablement faire le modèle des concertos romantiques. Je pense à Chopin, je pense à Mendelssohn, je pense à Brahms, je pense à Schumann et Tchaïkovski et tous les autres, où on va avoir vraiment par moment une sorte d'opposition entre le soliste, entre le piano et l'orchestre. C'est une C'est une œuvre immense. C'est vraiment pour moi un chef-d'œuvre absolu de la musique classique et je suis justement heureux de vous le faire entendre. Alors le premier mouvement, vous allez vous en rendre compte, est très large, il dure plus de 20 minutes. C'est véritablement une entrée en matière très fracassante du piano avec des accords qui sont plaqués et puis l'orchestre qui reprend. C'est une œuvre qui a une, ce qu'on appelle une registration énorme, hein. Il y a beaucoup de d'instruments. Il fallait absolument, encore une fois, lutter, si je puis dire, contre la force du piano. Et c'est véritablement une œuvre, encore une fois, qui est pour moi tout à fait remarquable, tout à fait emblématique, et où on a changé véritablement de siècle. On est passé du 18e siècle de Mozart et de Haydn au 19e siècle romantique avec justement Beethoven. Beaucoup de compositeurs avaient adoré cette œuvre, et vous allez vous rendre compte, encore une fois, de la force, de la fougue de ce concerto pour piano et orchestre, dont nous allons tout de suite écouter une très belle version avec une pianiste que j'aime beaucoup, que j'ai eu la chance de rencontrer et d'entendre dans ses œuvres. Elle est décédée maintenant, c'était la très grande pianiste espagnole Alicia de la Rocha, qui était vraiment une grande spécialiste de Beethoven. On va retrouver un chef absolument dynamique en la personne de Ricardo Chailly avec l'orchestre symphonique de Berlin, et ça va nous donner, je trouve, une vision extrêmement brillante, extrêmement martiale, mais extrêmement romantique de ce concerto dont nous écoutons tout de suite le premier mouvement, un magnifique allegro que je vous propose de découvrir sans plus attendre.

Nous venons d'entendre tous ensemble le premier mouvement, l'allegro, de ce cinquième concerto pour piano et orchestre de Beethoven, dans la très très belle interprétation d'Alicia Della Rocha, de l'orchestre symphonique de Berlin, sous la direction de Ricardo Chailly. Et je vous propose maintenant d'en découvrir les deux autres mouvements. Pourquoi je dis les deux autres? Parce qu'ils s'enchaînent en quelque sorte. C'est un peu une tradition chez... Et je vous propose maintenant d'en découvrir les deux autres mouvements. Pourquoi je dis les deux autres? Parce qu'ils s'enchaînent en quelque sorte. C'est un peu une tradition chez Beethoven.

la pensée musicale du compositeur avec un troisième mouvement qui est un allegro et qui est un rondo. Rondo, c'est aussi un moyen d'être fidèle à lui-même parce que Beethoven, dans tous ses concertos, a choisi cette forme du rondo dans le dernier mouvement qui est tout à fait intéressant, qui est encore une fois, avec ses rythmes pressés, impatients, eh bien, donne quelque chose de tout à fait étonnant et j'allais dire d'enthousiasmant, finalement. Alors, il y a un grand débat sur lequel je ne me prononcerai pas pour savoir si, oui ou non, Beethoven a rencontré Mozart. Vous savez que Beethoven, quand il avait 16-17 ans, il était plus ou moins battu par son père alcoolique et un certain nombre de nobles protecteurs avaient décidé de l'exfiltrer, si je puis dire, de le faire partir à Vienne. Parce que, à 17 ans, Beethoven rêvait d'une seule chose, c'est de devenir l'élève de Mozart. C'est pour ça qu'il y a quand même un peu un héritage de Mozart dans cette musique de Beethoven. Sauf que, il ne se serait pas rencontré très longtemps parce que Mozart, en 1787, devait repartir immédiatement pour Prague pour aller y créer son Don Giovanni. Et il y a une partie des musicologues qui disent non, ils n'ont pas eu le temps de se voir, et d'autres qui disent si, si. Il y en a même qui citent Mozart et qui disaient que lorsqu'il a entendu Beethoven, il a dit à toute l'assistance, écoutez bien ce jeune homme, il nous étonnera tous et il dira beaucoup de très belles choses. Alors ça, rêve ou réalité, je ne le sais pas, mais on voit bien que si c'est vrai, c'est une très belle histoire parce que Mozart finalement aurait presque pu entendre ce concerto. Hein. Il date de 1809, ça veut dire que Mozart, qui était né en 1756, n'aurait eu, si je puis dire, que 53 ans lorsque Beethoven a composé cet homme, mais malheureusement il était mort presque 20 ans plus tôt, hein, en 1791. Qu'est-ce qu'il aurait fait? Ça on n'en sait rien, mais en tout cas, il y a vraiment un héritage de Mozart, mais il y a également quelque chose de tout à fait nouveau dans ce qu'écrit Beethoven. Alors vous savez qu'il y a dans les mouvements ce qu'on appelle des cadences, c'est-à-dire à la fin d'un mouvement important, ça peut être le premier, ça peut être le troisième, ça peut être le premier et le troisième, il y a une part où l'orchestre se tait et où le pianiste joue, ce qu'on appelle une cadence. Alors très souvent, les grands compositeurs improvisaient les cadences. Et des élèves de Beethoven, notamment Ries, qui ont dit « Maître, vous pourriez pas quand même écrire la cadence, qu'on puisse la jouer ?» Alors il y a de temps en temps des très grands pianistes qui osent faire leur propre cadence à la place de ce vide que laisse Beethoven ou de ce qu'il a écrit. Et puis d'autres qui préfèrent rester finalement dans la tradition classique. C'est un petit peu justement ce que fait Alicia de la Rocha, parce qu'on sait que Beethoven a allé griffonner un petit peu une partie de cadence pour ce cinquième concerto. Et c'est, je crois, un moyen, là encore, de rendre hommage à celui qui était au départ un grand improvisateur au piano, qui était justement, encore une fois, Beethoven. Donc tout de suite, je vous propose d'entendre, dans son intégralité, les deux derniers mouvements de ce concerto pour piano et orchestre qu'on a baptisé l'Empereur. Ça n'est pas le nom qu'a donné Beethoven, hein. C'est un surnom qu'on a donné après, parce qu'on s'est dit, oui, il ouvre finalement le 19e siècle, c'est le plus beau de ses concertos, c'est une œuvre absolument incroyable, hein, puisqu'elle dure plus de 40 minutes. Et donc nous allons entendre maintenant le très bel adagio, lent un peu, mélancolique quelque part, très beau, et puis qui s'enchaîne encore une fois avec ce rondo, cet allegro, qui est tout à fait digne des plus belles partitions de Beethoven. Donc je vous propose d'écouter tout de suite ce deuxième et troisième mouvement du concerto pour piano et orchestre de Beethoven par Alicia de la Rocha, l'orchestre symphonique de Berlin sous la direction de Ricardo Chailly.

0: Pour terminer cette émission sur Radio Fidélité, j'avoue qu'il me restait quelques minutes, mais je ne sais pas quoi mettre après ce magnifique chef-d'œuvre. J'aurais peur que la petite, les 5-6 minutes de musique qu'on écoute soient un peu éclipsées, donc je préfère m'arrêter là. Vous donnez rendez-vous, bien sûr, dans d'autres émissions sur Radio Fidélité, en compagnie de Mathieu Ordonneau à la technique, et vous dire que nous avons donc pu entendre, au cours de cette heure, ce chef-d'œuvre absolu, comme on dit, de la musique concertante, ce concerto pour piano et orchestre de Beethoven, le numéro 5, qui est en mi bémol majeur, une très très belle tonalité, là encore triomphante, qui porte dans le catalogue des œuvres de Beethoven l'opus 73, interprété, je vous le rappelle, par la grande pianiste espagnole Alicia de la Rocha et le grand chef, ils sont malheureusement tous les deux disparus, Ricardo Chailly, qui est à la tête de l'orchestre symphonique de Berlin. Un moyen de nous souvenir que Beethoven reste certainement un des plus grands génies de la musique classique.
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3: Notre-Dame de Lourdes, Sainte Bernadette, s'il vous plaît, merci d'intervenir dans notre foyer et qu'une meilleure entente s'installe, s'il vous plaît. Je compte sur vous, je vous remercie. Merci aux prieurs de la grotte. Merci beaucoup.
4: N'ayant point d'autre espoir qu'en un miracle, je vous confie Eric et notre famille, Notre-Dame de Lourdes. Votre attention particulière. Merci.
5: Notre-Dame de Lourdes, je viens vous implorer pour la guérison de ma petite sœur Marie-Françoise, dont la maladie auto-immune a détérioré considérablement son état. Entendez ma supplique, Vierge Marie, car rien n'est impossible à Jésus, votre Fils, en qui je mets toute ma confiance. Je vous remercie du fond de mon cœur, du fond de mon âme, ainsi que Sainte Bernadette. Merci.
6: Au nom du Père, et du Fils, et du Saint-Esprit, amen. Chers frères et sœurs, soyez les bienvenus aujourd'hui à la grotte de Massabielle. Ensemble, nous allons méditer les mystères douloureux du Très-Saint-Rosaire. Nous prions avec tous les pèlerins présents à Lourdes, malgré la chaleur. Nous prions aussi avec tous ceux et celles qui, de par le monde, nous sont unis, par l'écoute de leur radio chrétienne francophone, par l'écoute de la chaîne de télévision catholique KTO, ainsi que par leur connexion au site internet des sanctuaires de Lourdes. Ensemble, nous disons notre foi. Je crois en Dieu, le Père Tout-Puissant, Créateur du ciel et de la terre, et en Jésus-Christ, son Fils unique, notre Seigneur, qui a été conçu du Saint-Esprit, est né de la Vierge Marie, est sous Ponce Pilate, a été crucifié et mort, et a été enseveli, et descendu aux enfers. Le troisième jour est ressuscité des morts, est monté aux cieux, est assis à la droite de Dieu, le Père Tout-Puissant, d'où il viendra juger les vivants et les morts. Je crois en l'Esprit Saint, à la Sainte Église catholique, à la communion des saints, à la rémission des péchés, à la résurrection de la chair, à la vie éternelle. Amen. Prions aux intentions de notre Saint-Père, le Pape Léon. Notre Père qui es aux cieux, que ton nom soit sanctifié, que ton règne vienne, que ta volonté soit faite sur la terre comme au ciel. Je vous salue, Marie pleine de grâce. Le Seigneur est avec vous. Vous êtes bénie entre toutes les femmes, et Jésus, le fruit de vos entrailles, est béni.
7: Sainte Marie, Mère de Dieu, priez pour nous pauvres pécheurs, maintenant et à l'heure de notre mort. Amen.
6: Je vous salue, Marie pleine de grâce. Le Seigneur est avec vous. Vous êtes bénie entre toutes les femmes, et Jésus, le fruit de vos entrailles, est béni. Je vous salue, Marie pleine de grâce. Le Seigneur est avec vous. Vous êtes bénie entre toutes les femmes, et Jésus, le fruit de vos entrailles, est béni.
7: Sainte Marie, Mère de Dieu, priez pour nous pauvres pécheurs,

0: Premier mystère douloureux, l'agonie de Jésus. Dans ce mystère, voulons prier ensemble pour toutes les personnes qui souffrent, que le Seigneur les soutienne, les console et leur donne la force dans les épreuves. Notre Père qui es aux cieux, que ton nom soit sanctifié, que ton règne vienne, que ta volonté soit faite sur la terre comme au ciel.
1: Je vous salue, Marie, pleine de grâce. Le Seigneur est avec vous. Vous êtes bénie entre toutes les femmes, et Jésus, le fruit de vos entrailles, est béni. Je vous salue, Marie, pleine de grâce. Le Seigneur est avec vous. Vous êtes bénie entre toutes les femmes, et Jésus, le fruit de vos entrailles, est béni. Je vous salue, Marie, pleine de grâce. Le Seigneur est avec vous. Vous êtes bénie entre toutes les femmes, et Jésus, le fruit de vos entrailles, est béni. Je vous salue, Marie, pleine de grâce. Le Seigneur est avec vous. Vous êtes bénie entre toutes les femmes, et Jésus, le fruit de vos entrailles, est béni.
2: Sainte Marie, Mère de Dieu, priez pour nous, pauvres pécheurs, maintenant et à l'heure de notre mort.
1: Je vous salue, Marie, pleine de grâce. Le Seigneur est avec vous. Vous êtes bénie entre toutes les femmes, et Jésus, le fruit de vos entrailles, est béni.
2: Sainte Marie, Mère de Dieu, priez pour nous, pauvres pécheurs, maintenant et à l'heure de notre mort. Amen.
1: Je vous salue, Marie, pleine de grâce. Le Seigneur est avec vous. Vous êtes bénie entre toutes les femmes, et Jésus, le fruit de vos entrailles, est béni.
2: Sainte
1: Je vous salue, Marie, pleine de grâce. Le Seigneur est avec vous. Vous êtes bénie entre toutes les femmes, et Jésus, le fruit de vos entrailles, est béni.
2: Sainte Marie, Mère de Dieu, priez pour nous, pauvres pécheurs, maintenant et à l'heure de notre mort. Amen.
1: Je vous salue, Marie, pleine de grâce. Le Seigneur est avec vous. Vous êtes bénie entre toutes les femmes, et Jésus, le fruit de vos entrailles, est béni.
2: Sainte Marie, Mère de Dieu, priez pour nous, pauvres pécheurs, maintenant et à l'heure de notre mort. Amen.
1: Je vous salue, Marie, pleine de grâce. Le Seigneur est avec vous. Vous êtes bénie entre toutes les femmes, et Jésus, le fruit de vos entrailles, est béni. Je vous salue, Marie, pleine de grâce. Le Seigneur est avec vous. Vous êtes bénie entre toutes les femmes, et Jésus, le fruit de vos entrailles, est béni.
2: Sainte Marie, Mère de Dieu, priez pour nous, pauvres pécheurs, maintenant et à l'heure de notre mort. Amen.

0: principio, et nunc et semper, et in saecula saeculorum. Ô Marie conçue sans péché,
1: priez pour nous pécheurs.
0: Deuxième mystère douloureux, la flagellation. En cette dizaine, nous voulons prier pour tous ceux qui nous gouvernent. Que l'Esprit Saint les éclaire, qu'il leur donne sagesse et discernement, qu'il leur donne d'avoir à cœur le bien commun. Notre Père qui es aux cieux, que ton nom soit sanctifié, que ton règne vienne, que ta volonté soit faite sur la terre comme au ciel.
2: Pardonne-nous nos offenses, comme nous pardonnons aussi à ceux qui nous ont offensés, et ne nous laisse pas entrer en tentation, mais délivre-nous du mal. Réjouis-toi, Marie, comblée de grâce, le Seigneur est avec toi. Tu es bénie entre toutes les femmes, et Jésus, ton enfant, est béni. Je vous salue, Marie, pleine de grâce. Le Seigneur est avec vous. Vous êtes bénie entre toutes les femmes, et Jésus, le fruit de vos entrailles, est béni.
3: Sainte Marie, Mère de Dieu, priez pour nous pauvres pécheurs, maintenant et à l'heure de notre mort. Amen.
2: Je vous salue, Marie, pleine de grâce. Le Seigneur est avec vous. Vous êtes bénie entre toutes les femmes, et Jésus, le fruit de vos entrailles, est béni.
3: Sainte Marie, Mère de Dieu, priez pour nous pauvres pécheurs, maintenant et à l'heure de notre mort.
2: Je vous salue, Marie, pleine de grâce. Le Seigneur est avec vous. Vous êtes bénie entre toutes les femmes, et Jésus, le fruit de vos entrailles, est béni.
3: Sainte Marie, Mère de Dieu, priez pour nous pauvres pécheurs, maintenant et à l'heure de notre mort. Amen.
2: Je vous salue, Marie, pleine de grâce. Le Seigneur est avec vous. Vous êtes bénie entre toutes les femmes, et Jésus, le fruit de vos entrailles, est béni. Je vous salue, Marie, pleine de grâce. Le Seigneur est avec vous. Vous êtes bénie entre toutes les femmes, et Jésus, le fruit de vos entrailles, est béni.
3: Sainte Marie, Mère de Dieu, priez pour nous pauvres pécheurs, maintenant et à l'heure de notre mort.
2: Je vous salue, Marie, pleine de grâce. Le Seigneur est avec vous. Vous êtes bénie entre toutes les femmes, et Jésus, le fruit de vos entrailles, est béni.
3: Sainte Marie, Mère de Dieu, priez pour nous pauvres pécheurs,
2: je vous salue, Marie, pleine de grâce. Le Seigneur est avec vous. Vous êtes bénie entre toutes les femmes, et Jésus, le fruit de vos entrailles, est béni.
3: Sainte Marie, Mère de Dieu, priez pour nous pauvres pécheurs, maintenant et à l'heure de notre mort. Amen.
2: Je vous salue, Marie, pleine de grâce. Le Seigneur est avec vous. Vous êtes bénie entre toutes les femmes, et Jésus, le fruit de vos entrailles, est béni. Je vous salue, Marie, pleine de grâce. Le Seigneur est avec vous. Vous êtes bénie entre toutes les femmes, et Jésus, le fruit de vos entrailles, est béni.
3: Sainte Marie, Mère de Dieu,
0: priez pour nous pauvres pécheurs, maintenant et à l'heure de notre mort.

0: Ô Marie conçue sans péché. Troisième mystère douloureux, le couronnement d'épines. Dans cette dizaine, ensemble, nous voulons prier pour la paix. Que le Christ, prince de la paix, porte la paix dans le monde. Que cesse toute guerre, toute violence. Qu'il fasse de nous des artisans de paix. Notre Père qui es aux cieux, que ton nom soit sanctifié, que ton règne vienne, que ta volonté soit faite sur la terre comme au ciel.
1: Donne-nous aujourd'hui notre pain de ce jour. Pardonne-nous comme nous pardonnons aussi à ceux qui nous ont offensés. Et ne nous laisse pas entrer en tentation, mais délivre-nous du mal.
2: Je vous salue, Marie, pleine de grâce. Le Seigneur est avec vous. Vous êtes bénie entre toutes les femmes, et Jésus, le fruit de vos entrailles, est béni.
1: Sainte Marie, Mère de Dieu, priez pour nous, pauvres pécheurs, maintenant et à l'heure de notre mort. Amen.
2: Je vous salue, Marie, pleine de grâce. Le Seigneur est avec vous. Vous êtes bénie entre toutes les femmes, et Jésus, le fruit de vos entrailles, est béni.
1: Sainte Marie, Mère de Dieu, priez pour nous, pauvres pécheurs, maintenant et à l'heure de notre mort. Amen.
2: Je vous salue, Marie, pleine de grâce. Le Seigneur est avec vous. Vous êtes bénie entre toutes les femmes, et Jésus, le fruit de vos entrailles, est béni.
1: Sainte Marie, Mère de Dieu, priez pour nous, pauvres pécheurs, maintenant et à l'heure de notre mort. Amen.
2: Je vous salue, Marie, pleine de grâce. Le Seigneur est avec vous. Vous êtes bénie entre toutes les femmes, et Jésus, le fruit de vos entrailles, est béni.
1: Sainte Marie, Mère de Dieu, priez pour nous, pauvres pécheurs, maintenant et à l'heure de notre mort. Amen.
2: Je vous salue, Marie, pleine de grâce. Le Seigneur est avec vous. Vous êtes bénie entre toutes les femmes, et Jésus, le fruit de vos entrailles, est béni.
1: Sainte Marie, Mère de Dieu, priez pour nous, pauvres pécheurs, maintenant et à l'heure de notre mort. Amen.
2: Je vous salue, Marie, pleine de grâce. Le Seigneur est avec vous. Vous êtes bénie entre toutes les femmes, et Jésus, le fruit de vos entrailles, est béni.
1: Sainte Marie, Mère de Dieu, priez pour nous, pauvres pécheurs, maintenant et à l'heure de notre mort. Amen.
2: Je vous salue, Marie, pleine de grâce. Le Seigneur est avec vous. Vous êtes bénie entre toutes les femmes, et Jésus, le fruit de vos entrailles, est béni.
1: Sainte Marie, Mère de Dieu, priez pour nous, pauvres pécheurs, maintenant et à l'heure de notre mort. Amen.
2: Je vous salue, Marie, pleine de grâce. Le Seigneur est avec vous. Vous êtes bénie entre toutes les femmes, et Jésus, le fruit de vos entrailles, est béni.
1: Sainte Marie, Mère de Dieu, priez pour nous, pauvres pécheurs, maintenant et à l'heure de notre mort. Amen.
2: Je vous salue, Marie, pleine de grâce. Le Seigneur est avec vous. Vous êtes bénie entre toutes les femmes, et Jésus, le fruit de vos entrailles, est béni.
1: Sainte Marie, Mère de Dieu, priez pour nous, pauvres pécheurs, maintenant et à l'heure de notre mort. Amen.
2: Je vous salue, Marie, pleine de grâce. Le Seigneur est avec vous. Vous êtes bénie entre toutes les femmes, et Jésus, le fruit de vos entrailles, est béni.
1: Sainte Marie, Mère de Dieu, priez pour nous, pauvres pécheurs, maintenant et à l'heure de notre mort. Amen.

0: Ô Marie conçue sans péché. Quatrième mystère douloureux, le portement de croix. Dans cette dizaine, nous voulons prier ensemble pour les vocations. Que le Seigneur suscite de saints prêtres et de fervents religieux pour l'annonce de son Église, de l'Évangile. Notre Père qui es aux cieux, que ton nom soit sanctifié, que ton règne vienne, que ta volonté soit faite sur la terre comme au ciel.
1: Donne-nous aujourd'hui notre pain de ce jour. Pardonne-nous nos offenses, comme nous pardonnons aussi à ceux qui nous ont offensés. Et ne nous laisse pas entrer en tentation, mais délivre-nous du mal.
2: Je vous salue, Marie, pleine de grâce. Le Seigneur est avec vous. Vous êtes bénie entre toutes les femmes, et Jésus, le fruit de vos entrailles, est béni.
3: Sainte Marie, Mère de Dieu, priez pour nous, pécheurs, maintenant et à l'heure de notre mort. Amen.
2: Je vous salue, Marie, pleine de grâce. Le Seigneur est avec vous. Vous êtes bénie entre toutes les femmes, et Jésus, le fruit de vos entrailles, est béni.
3: Sainte Marie, Mère de Dieu, priez pour nous,
2: Je vous salue, Marie, pleine de grâce. Le Seigneur est avec vous. Vous êtes bénie entre toutes les femmes, et Jésus, le fruit de vos entrailles, est béni.
3: Sainte Marie, Mère de Dieu, priez pour nous, pécheurs, maintenant et à l'heure de notre mort. Amen.
2: Je vous salue, Marie, pleine de grâce. Le Seigneur est avec vous. Vous êtes bénie entre toutes les femmes, et Jésus, le fruit de vos entrailles, est béni.
3: Sainte Marie, Mère de Dieu, priez pour nous, pécheurs, maintenant et à l'heure de notre mort. Amen.
2: Je vous salue, Marie, pleine de grâce. Le Seigneur est avec vous. Vous êtes bénie entre toutes les femmes, et Jésus, le fruit de vos entrailles, est béni.
3: Sainte Marie, Mère de Dieu, priez pour nous, pécheurs, maintenant et à l'heure de notre mort.
2: Je vous salue, Marie, pleine de grâce. Le Seigneur est avec vous. Vous êtes bénie entre toutes les femmes, et Jésus, le fruit de vos entrailles, est béni.
3: Sainte Marie, Mère de Dieu, priez pour nous, pécheurs, maintenant et à l'heure de notre mort. Amen.
2: Je vous salue, Marie, pleine de grâce. Le Seigneur est avec vous. Vous êtes bénie entre toutes les femmes, et Jésus, le fruit de vos entrailles, est béni.
3: Sainte Marie, Mère de Dieu,
2: Je vous salue, Marie, pleine de grâce. Le Seigneur est avec vous. Vous êtes bénie entre toutes les femmes, et Jésus, le fruit de vos entrailles, est béni.
3: Sainte Marie, Mère de Dieu, priez pour nous, pécheurs, maintenant et à l'heure de notre mort. Amen.
2: Je vous salue, Marie, pleine de grâce. Le Seigneur est avec vous. Vous êtes bénie entre toutes les femmes, et Jésus, le fruit de vos entrailles, est béni.
3: Sainte Marie, Mère de Dieu, priez pour nous, pécheurs, maintenant et à l'heure de notre mort. Amen.
2: Je vous salue, Marie, pleine de grâce. Le Seigneur est avec vous. Vous êtes bénie entre toutes les femmes, et Jésus, le fruit de vos entrailles, est béni.
3: Sainte Marie, Mère de Dieu, priez pour nous, pauvres pécheurs, maintenant et à l'heure de notre mort. Amen.

0: Ô Marie, conçue sans péché. Cinquième mystère douloureux, le crucifiement et la mort de Jésus. Dans cette dizaine, nous voulons prier tout particulièrement pour les victimes des incendies qui sévissent actuellement, particulièrement en Europe, en France, pour toutes les victimes des catastrophes naturelles. Que le Seigneur console les familles, qu'il vienne en aide à ceux qui ont tout perdu, qu'il accueille ceux qui ont perdu la vie. Pensons particulièrement à tous ces pompiers volontaires. Et à ces intentions, nous ajoutons aussi toutes celles que nous portons en nos cœurs, celles qui nous ont été confiées. Notre Père qui es aux cieux, que ton nom soit sanctifié, que ton règne vienne, que ta volonté soit faite sur la terre comme au ciel.
1: Pardonne-nous nos offenses, comme nous pardonnons aussi à ceux qui nous ont offensés. Et ne nous laisse pas entrer en tentation, mais délivre-nous.
2: Je vous salue, Marie, pleine de grâce. Le Seigneur est avec vous. Vous êtes bénie entre toutes les femmes, et Jésus, votre enfant, est béni.
3: Sainte Marie, Mère de Dieu, priez pour nous pauvres pécheurs, maintenant et à l'heure de notre mort. Amen.
2: Je vous salue, Marie, pleine de grâce. Le Seigneur est avec vous. Vous êtes bénie entre toutes les femmes, et Jésus, le fruit de vos entrailles, est béni.
3: Sainte Marie, Mère de Dieu,
2: je vous salue, Marie, pleine de grâce. Le Seigneur est avec vous. Vous êtes bénie entre toutes les femmes, et Jésus, le fruit de vos entrailles, est béni.
3: Sainte Marie, Mère de Dieu, priez pour nous pauvres pécheurs, maintenant et à l'heure de notre mort. Amen.
2: Je vous salue, Marie, pleine de grâce. Le Seigneur est avec vous. Vous êtes bénie entre toutes les femmes, et Jésus, le fruit de vos entrailles, est béni.
3: Sainte Marie, Mère de Dieu, priez pour nous pauvres pécheurs,
2: maintenant et à l'heure de notre mort. Amen. Je vous salue, Marie, pleine de grâce. Le Seigneur est avec vous. Vous êtes bénie entre toutes les femmes, et Jésus, le fruit de vos entrailles, est béni.
3: Sainte Marie,
2: maintenant et à l'heure de notre mort. Amen. Je vous salue, Marie, pleine de grâce. Le Seigneur est avec vous. Vous êtes bénie entre toutes les femmes, et Jésus, le fruit de vos entrailles, est béni.
3: Sainte Marie, Mère de Dieu, priez pour nous pauvres pécheurs, maintenant et à l'heure de notre mort. Amen.
2: Je vous salue, Marie, pleine de grâce. Le Seigneur est avec vous. Vous êtes bénie entre toutes les femmes, et Jésus, le fruit de vos entrailles, est béni.
3: Sainte Marie, Mère de Dieu, priez pour nous pauvres pécheurs, maintenant et à l'heure de notre mort. Amen.
2: Je vous salue, Marie, pleine de grâce. Le Seigneur est avec vous. Vous êtes bénie entre toutes les femmes, et Jésus, le fruit de vos entrailles, est béni.
3: Sainte Marie, Mère de Dieu, priez pour nous pauvres pécheurs, maintenant et à l'heure de notre mort.
2: Je vous salue, Marie, pleine de grâce. Le Seigneur est avec vous. Vous êtes bénie entre toutes les femmes, et Jésus, le fruit de vos entrailles, est béni.
3: Sainte Marie, Mère de Dieu, priez pour nous pécheurs, maintenant et à l'heure de notre mort. Amen.
2: Je vous salue, Marie, pleine de grâce. Le Seigneur est avec vous. Vous êtes bénie entre toutes les femmes, et Jésus, le fruit de vos entrailles, est béni.
3: Sainte Marie, Mère de Dieu,
2: je vous salue, Marie, pleine de grâce. Le Seigneur est avec vous. Vous êtes bénie entre toutes les femmes, et Jésus, le fruit de vos entrailles, est béni.
3: Sainte Marie, Mère de Dieu,
0: priez pour nous pauvres pécheurs, maintenant

Ô Marie conçue sans péché, prions le Seigneur. Tu as voulu, Seigneur, qu'à l'annonce de l'ange, ton Verbe prit chair dans le sein de la Vierge Marie. Réponds à nos supplications, puisque nous la croyons vraiment Mère de Dieu. Fais que nous trouvions secours dans sa prière auprès de toi. Par Jésus-Christ, ton Fils, notre Seigneur,

0: Puissant vous bénisse, le Père et le Fils et le Saint-Esprit.
1: Amen.
0: Notre-Dame de Lourdes, Sainte Bernadette,
1: priez

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Évangile de Jésus-Christ selon saint Matthieu. En ce temps-là, laissant les foules, Jésus vint à la maison. Ses disciples s'approchèrent et lui dirent « Explique-nous clairement la parabole de l'ivraie dans le champ. » Il leur répondit « Celui qui sème le bon grain, c'est le Fils de l'homme. Le champ, c'est le monde. Le bon grain, ce sont les fils du royaume. L'ivraie, ce sont les fils du mauvais. » L'ennemi qui l'a semé, c'est le diable. La moisson, c'est la fin du monde. Les moissonneurs, ce sont les anges. De même que l'on enlève l'ivraie pour la jeter au feu, ainsi en sera-t-il à la fin du monde. Le Fils de l'homme enverra ses anges, et ils enlèveront de son royaume toutes les causes de chute et ceux qui font le mal. Ils les jetteront dans la fournaise, là il y aura des pleurs et des grincements de dents. Alors les justes resplendiront comme le soleil dans le royaume de leur Père. Celui qui a des oreilles, qu'il entende. Hier, Jésus nous donnait quelques paraboles, et aujourd'hui, nous nous attendions à avoir une explication claire et précise de l'évangile d'hier. Force est de constater que les explications qu'il donne en réponse à ses disciples, qui le lui demandent, sont un peu confuses. Il faudrait sans doute lire l'intégralité du passage pour comprendre un peu mieux. Les explications de Jésus parlent du semeur. Les paraboles d'hier n'en parlaient pas. Les explications de Jésus parlent de l'ivraie. Les paraboles d'hier n'en parlent pas non plus. Bref, à la question des disciples qui demandent de les éclairer, Jésus donne des éclairages qui semblent concerner un autre passage et ne se limite pas au sujet de la graine de moutarde et un peu du levain. Comme s'il voulait que chacun fasse un bout de chemin pour découvrir lui-même ce qui lui est adressé et ce que son cœur lui dit dans la foi comme explication. Jésus parle donc assez clairement du semeur que l'on avait évoqué dans le passage précédent, même si son nom n'avait pas été mentionné dans l'évangile d'hier, mais il évoque surtout l'ivraie qui se mêle au bon grain, annonçant même quelque chose d'inquiétant sur le sort de l'ivraie. Et cette fois, l'explication devient claire sur ce sujet et nous amène sans doute à réfléchir particulièrement sur ces quelques lignes de l'évangile. Faisons-nous partie de l'ivraie promise à la fournaise, comme Jésus nous le dit clairement, ou faisons-nous plutôt partie du bon grain qui resplendira dans le soleil, comme le royaume au Père. Pour reprendre les mots exacts de l'Évangile, si nous fréquentons l'Évangile, si nous entendons cette parole du Seigneur, il y a de fortes chances que nous ne soyons pas que de l'ivraie. D'ailleurs, seul le Père connaît ce qui est bon grain et ce qui est ivraie. Et si nous l'acceptons, nous savons qu'il est pardon et miséricorde. Mais ceci ne nous exonère pas de nous poser la question, de reprendre un temps de relecture. Pour chacun d'entre nous, en prenant ce temps de cœur à cœur avec le Père, nous reconnaîtrons sans doute que sans être que du bon grain ou que de l'ivraie, nous sommes parfois l'un et l'autre. Nous sommes d'ailleurs souvent un peu plus ou un peu moins bon grain, ou un peu plus ou un peu moins ivraie. Les choses ne sont pas aussi tranchées. Mais avec la même espérance et la miséricorde du Père, avons-nous seulement le souci de devenir du bon grain? Avons-nous ce souci de faire ce que le Père nous demande de faire pour vivre près de lui, pour vivre ses commandements, le retrouver et tendre vers cette éternité qu'il nous promet? N'avons-nous pas parfois tendance à vouloir mettre à l'épreuve la miséricorde du Père? Et à se dire « À quoi bon? De toute façon, il me pardonnera. » Enfant indigne, qui se plairait à être et à semer l'ivraie, comptant sur son amour infini pour le jugement, mais oubliant combien le Père souffre lorsque nous nous éloignons de lui. Et si on regarde attentivement ce passage d'Évangile, ce que l'on pourrait voir comme une sanction infligée par le Père pour avoir désobéi, nous pouvons aussi voir comme une souffrance du Père qui voit s'éloigner son enfant. Que dit l'Évangile? Ainsi en sera-t-il à la fin du monde.
Le Fils de l'homme enverra ses anges et ils enlèveront de son royaume toutes les causes de chute et ceux qui font le mal. Ils les jetteront dans la fournaise. Là, il y aura des pleurs et des grincements de dents. Alors les justes resplendiront comme le soleil dans le royaume de leur Père. Aucune sanction n'est annoncée dans ces phrases. Ne s'agirait-il pas de nos peurs, de nos grincements de dents, voyant nos propres erreurs et nos propres manquements, tel le fils que l'on appelle prodigue et qui se lamente de s'être éloigné de son père? Ne s'agirait-il pas non plus des pleurs et des grincements de dents du père qui voit s'éloigner son enfant? Et le refus de serait-il pas non plus des pleurs et des grincements de dents du père qui voit s'éloigner son enfant? Et le refus de ce dernier de revenir

et pour que l'ivraie qui nous ronge soit le plus possible éradiquée, et que les pleurs et les grincements de dents annoncés disparaissent, qu'ils fassent place à un signe d'amour sans limite auquel nous sommes tous appelés. Alors, oui, la moisson sera belle, le bonheur promis trouvera enfin sa place, et nous serons au banquet du royaume promis dans l'Évangile. La promesse en vaut le coup. Les bras du Père sont grands. Ils sont grands et grands ouverts, là où les larmes ne seront plus. Alors, bonne fin de journée, sans trop d'ivresse.

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2: Nous parlons cette semaine du manque de confiance en soi. Et cet handicap, nous pouvons le dire, touche beaucoup de personnes. Pas forcément d'une manière constante. On peut rencontrer des personnes qui, d'habitude, ont une certaine confiance en elles, une confiance raisonnable, disons, non pas non plus surévaluée, mais qui, à certaines périodes de leur existence, dans certains contextes, face à certaines épreuves, ont manqué de confiance. Elles ont confiance en elles dans certains domaines, mais pas dans d'autres. Néanmoins, on trouve aussi des gens plus marqués, qui ont réellement une attitude de fond, qui est ce manque de confiance en soi, quelles que soient les circonstances. Alors nous avons essayé de mettre à jour déjà les causes de ce manque de confiance en soi. Pour les débusquer et peut-être pour y remédier dans une certaine mesure. Parmi les causes, nous avons déjà parlé des blessures de tout genre que la vie nous réserve. Et nous constations que c'est un peu inévitable. On ne peut pas vivre sans recevoir de coups. On ne peut pas vivre sans être blessé à un moment donné par une situation, par telle ou telle personne. On ne peut pas éviter tous les coups et toutes les blessures. Et c'est important peut-être dans l'éducation de nos enfants. Aujourd'hui, il me semble que l'on a tendance à vouloir protéger les enfants au maximum, à vouloir leur éviter tout coup, toute blessure, même davantage encore, toute contrariété. Il y a des familles aujourd'hui où on s'interdit d'interdire quoi que ce soit à l'enfant. On refuse de s'opposer à lui. On refuse de lui montrer que telle attitude n'est pas bonne, ni pour lui, ni pour les autres. Et que si son attitude n'est pas bonne vis-à-vis des autres, cela va revenir négativement vers lui. On le laisse tout dire, tout penser, tout faire, parce que lui interdire quelque chose, lui faire une remontrance, lui dire non, serait le blesser. De ce fait, alors, un enfant élevé dans de telles conditions ne sait pas ce que c'est qu'une contrariété, ne sait pas ce que c'est qu'une opposition, ne sait pas ce que sont non plus des règles simples, mais inévitables en société. Est-ce une bonne éducation que de vouloir ainsi le surprotéger et lui faire croire qu'en réalité, il est le critère de toute chose, que tout ce qu'il veut, que tout ce qu'il décide, de tout ce qu'il dit est bon. Je pense que avoir une telle attitude, c'est élever l'enfant dans un monde irréel, dans un monde artificiel. Ça n'est pas le vrai monde auquel il va devoir se confronter un jour. Car bien entendu, les années passant, il va être en contact avec d'autres personnes que ses proches, que ses parents, qui lui passent tout. Il va être au contact d'autres. Là où il sera avec d'autres, il y aura des règles à suivre, il y aura une certaine discipline, il y aura à apprendre le respect des autres, il y aura à apprendre à accepter les vents contraires, il y aura tout simplement à essayer de vivre. Or vivre, c'est tout de même, dans une certaine mesure, se battre. Et donc les blessures dont nous parlions au début, je les considère comme inévitables. Il ne faut pas les rechercher, bien entendu. Il ne faut pas les multiplier. Il faut essayer de les éviter, mais elles seront là un jour ou l'autre. Nous serons contrariés un jour ou l'autre, dans notre travail, dans nos études, voire même dans nos relations affectives. Et peut-être qu'une éducation telle que nous venons de la décrire, surprotectrice, ne facilitera pas le bon équilibre de l'enfant, parce que du coup, on risque de développer chez lui une hyper-confiance en lui, vu que les adultes se plient à tout ce qu'ils demandent, vu que les adultes lui obéissent d'une certaine manière, vu qu'il est le maître, il est celui qui dicte sa loi, il peut avoir une espèce d'hyper-confiance en lui-même. Mais là encore, elle n'est pas juste, cette hyper-confiance. Et elle est excessive. Et un jour ou l'autre, les événements de la vie vont le ramener à sa juste mesure. Et là, je pense que ce sera sans doute une expérience extrêmement douloureuse. Alors parmi les causes et parmi les blessures peut-être, il y en est une qui est très difficile à vivre, c'est celle de l'humiliation. Nous allons y revenir.

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1: L'humiliation est une blessure difficile à vivre, parce que l'humiliation n'est jamais inventée. Ce n'est pas un propos qui arrive de n'importe où et qui vous est distribué. L'humiliation, elle se base sur des choses véridiques, sur des comportements que vous avez vraiment eus. Elle se base sur des paroles que vous avez vraiment dites ou sur des attitudes que vous avez l'habitude d'avoir. L'humiliation va repérer chez vous un défaut, une faille, une faiblesse et va taper dedans en quelque sorte. Va prendre ce défaut ou cette faiblesse et va la mettre en relief avec souvent une certaine moquerie, un certain dédain. Et voilà pourquoi c'est difficile à vivre. Si l'on vous fait une remarque négative, mais qui est totalement en dehors de ce que vous êtes, qui n'a aucune racine dans votre comportement, ça ne vous fera pas si mal que ça, parce que c'est tellement surréaliste. Mais lorsque l'humiliation vient, et qu'elle mette en relief réellement un de vos défauts, une de vos faiblesses, peut-être un acte manqué que vous avez commis, alors ça fait très mal parce qu'il y a une vraie remise en cause, parce que vous vous sentez touché en profondeur dans ce que vous êtes. Je vais vous partager un texte de Stan Rougier qui était intitulé « Lorsque le pauvre est humilié, Dieu se lève », un texte qu'il avait publié dans la revue Christus. Les enfants peuvent être méchants, c'est le titre de ce texte. Partout où l'amour est absent, l'humiliation occupe la place vide. Celui que l'on n'aime pas, on ne peut s'empêcher de l'humilier. On l'abreuve de déclarations de non-amour. Sans doute pour se justifier de ne pas l'aimer. « Grosse patate », dit le frère aîné à sa jeune sœur, déjà mortifiée d'être un peu boulotte. Et la voilà qui ne sera plus jamais réconciliée avec son corps. Elle va se gaver de gâteaux pour compenser la boulimie de son cœur. Je me souviendrai jusqu'à mon dernier souffle de cet enfant en sixième que nous pincions, mes camarades et moi, jusqu'au sang, pour la joie sordide d'assister au spectacle de sa peur. Qui avait mis cet instinct ignoble dans nos veines? Est-ce là le péché originel? Comme le fait ici très sincèrement Stan Rougier, nous avons de fait à débusquer en nous cette espèce de propension à faire mal aux autres, à les blesser volontairement et à tirer une certaine jouissance d'ailleurs de cette attitude. Nous avons à faire la vérité en nous. Et si nous localisons cette tendance en nous-mêmes, alors il faut que nous trouvions les moyens de la contrecarrer. Car ce n'est ni une attitude, je dirais, humaine, ni encore moins, bien sûr, une attitude spirituelle.
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0: Bonjour chers auditeurs, Claire Tiercelin pour l'émission Au cœur de la vie des paroisses. Aujourd'hui, nous allons vivre au cœur de la paroisse Sainte-Marie-des-Peuples, tout près de Chartres. Bonjour Père Alain.
1: Bonjour Claire.
0: Alors Père Alain, vous êtes curé de ce secteur depuis le mois de septembre 2024. Vous êtes originaire du Congo-Brazzaville et vous êtes membre de la communauté du Chemin Neuf à qui cette paroisse est confiée depuis plusieurs années. Alors Père Alain, votre paroisse, c'est combien de clochers et combien d'âmes ?
1: Notre paroisse compte 4 clochers et c'est Amilly, Saint-Tré, Lucé et Mainvilliers. Amilly compte 1871 habitants, Saint-Tré 481 habitants, Lucé 15848 habitants, Mainvilliers 11170 habitants.
0: Et pour assurer ce service, vous êtes combien ?
1: Pour assurer ce service, nous sommes 13 équipes, 13 actifs qui participent activement à la pastorale. Il y a l'équipe SEM, Service évangélique des malades, SEMP, Conseil missionnaire paroissial. Il y a l'équipe 2, il y a l'équipe accueil, il y a l'équipe liturgique ou animation, il y a l'équipe sacristain, équipe adoration. Il y a aussi une équipe des prières des mamans, l'équipe chapelet, il y a la CASA qui recoupe les adolescents de 14 à 18 ans, notamment les collégiens ou les lycéens. Il y a l'équipe conseil économique, sans oublier la prière œcuménique chaque mardi et dans notre paroisse.
0: Et vous avez un vicaire.
1: Oui, j'ai un vicaire, Pascal Yesso, d'origine de la Côte d'Ivoire.
0: Voilà. Et donc, vous avez une partie rurale, une partie urbaine. Où sont célébrées les messes dominicales ?
1: Ben, pour les messes dominicales sont célébrées à Lucé et à Mainvilliers. Les messes samedi, c'est une messe avancée, ça se célèbre à Saint-François, et la messe de dimanche à Saint-Hilaire à Mainvilliers à 10h30 pour regrouper toutes les diversités de la paroisse qui compte la paroisse.
0: Alors donc, vous l'avez dit, vous avez de nombreuses équipes, alors que vous venez d'arriver, mais ça marche très très bien. Alors j'ai invité Monsieur François Gaucher, paroissien de longue date, très investi dans la vie paroissiale. Bonjour Monsieur Gaucher.
2: Bonjour Claire.
0: Alors Monsieur Gaucher, quelle est votre mission à Sainte-Marie-des-Peuples ?
2: Bah écoutez, moi je suis membre du conseil missionnaire paroissial.
0: Oui.
2: J'ai eu la joie, bien sûr, de participer, en fait, à la mise en œuvre de notre projet pastoral il y a une dizaine d'années. Et ben, ce que je voudrais vous le dire aujourd'hui, c'est que nous en vivons encore. En fait, c'est fait pour répondre à l'appel du Christ, hein. C'est-à-dire que nous essayons de bâtir notre vie chrétienne dans toutes nos activités sur 5 piliers que je voudrais vous citer.
0: Allez-y.
2: Alors bien sûr, le premier pilier, c'est aimer Dieu. Aimer Dieu par la prière personnelle, la prière communautaire. Voilà. Et nous avons sur la paroisse beaucoup de lieux où on peut exercer cette activité. Le deuxième pilier, c'est aimer les autres, bien sûr. Mmh. Et là, nous essayons de vivre autant que possible la vie fraternelle. Mmh. Hein. Mmh. Disons qu'on apprend à partager ensemble, à s'écouter, en toute simplicité, en toute vérité. Mmh. En fait, on s'inspire de la spiritualité ignatienne, bien sûr. Le troisième pilier, c'est bien sûr se former pour approfondir et grandir dans la foi. Et pour ça, on a aussi beaucoup de propositions. Il y a d'abord la formation diocésaine aussi, bien sûr, mais il y a aussi des temps forts qu'on met en place pendant l'Avent, pendant le Carême. Il y a aussi des propositions qui nous sont données par la communauté du Chemin Neuf, comme les retraites ignatiennes ou les sessions d'été. Voilà. Ça, c'est vraiment le côté formation qui nous permet de grandir. Le quatrième pilier, c'est se mettre au service. Bien sûr, c'est très important et le Seigneur nous le dit. Hein. Vous avez reçu gratuitement, donnez gratuitement. Et puis, si on se rappelle la multiplication des pains, le Seigneur bénit les pains et demande aux disciples de distribuer ces pains.
0: Très bien.
2: Voilà. Donc, se mettre au service, donc c'est vraiment oser s'engager avec ce qu'on est, tout en sachant que en fait le Seigneur ne choisit pas forcément les meilleurs, mais il rend capable ce qu'il choisit.
0: Et chacun avec ses talents.
2: Voilà, chacun avec ses talents. Et puis le dernier pilier, bien sûr, c'est l'annonce de l'Évangile. C'est vraiment l'appel que fait le Christ à la fin de sa vie. On va donc essayer d'annoncer le kérigme qu'on appelle, c'est-à-dire que le Christ est mort et ressuscité pour nous sauver. Et là, on retrouve ce pilier dans les témoignages. Je dirais que chaque paroissien est invité à témoigner dans les différents services de la paroisse. Voilà, il y a vraiment de la place pour chaque paroissien et toutes celles et ceux qui arrivent dans la paroisse.
0: Eh bien, merci beaucoup, Monsieur Gaucher, pour votre témoignage et votre investissement au service de vos frères.
2: Merci.
0: Et je me tourne vers Damien, qui mène une action très fructueuse auprès des jeunes. Bonjour, Damien.
3: Bonjour, Claire.
0: Alors, Damien, expliquez-nous ce que vous faites pour les collégiens et les lycéens de la paroisse.
3: Alors, moi, je fais partie des organisateurs de la CASA. Donc, on accueille...
0: Qu'est-ce que vous appelez la CASA ? Alors, nous, on ne sait pas.
3: Oui, alors la CASA, en gros, on accueille des jeunes de 14 à 18 ans. Déjà, la CASA, ça veut dire maison en français aussi. Donc, notre rôle, on les accueille, on partage, on parle, on fait des activités juste pour qu'ils puissent bien s'intégrer dans le groupe. Et puis, on fait des activités sur la parole de Dieu. On étudie un chapitre et puis on la médite. Bien sûr, ils n'ont pas toutes les réponses, donc on essaie de les guider, mais certaines réponses viendront un peu plus tard. Et puis, nous partageons un repas fraternel, vraiment, on discute, etc. Et puis, voilà.
0: Et combien de jeunes, à peu près, vous touchez ?
3: Alors, on est à peu près une quinzaine, vingtaine, oui.
0: Oui. Donc, de tous les villages, à peu près ?
3: De Chartres, Lucé, Mainvilliers, ouais. Oui. Vraiment, oui. De tout horizon, oui.
0: Et là, vous avez une bonne équipe autour de vous, n'êtes pas seul.
3: Alors, on est composé, on est quatre. Il y a Juliette, Diar et ma collègue Naomi. Donc, Juliette, c'est vraiment, et Diar, ce sont ceux qui organisent vraiment la CASA. Donc, du coup, elle m'a contacté en septembre pour si je pouvais participer et tout avec ma collègue Naomi. Donc, du coup, on a accepté pour les aider et puis les soutenir dans cette tâche.
0: Et le prêtre intervient aussi de temps en temps dans
3: De temps en temps. Alors le prêtre Pascal, vient de temps en temps pour voir comment ça se passe, le déroulement, et puis voilà.
0: Et vos jeunes vont après à la messe, enfin les choses à la paroisse.
3: Oui, certains vont à la paroisse. Après, je les croise pas tout le temps, d'accord. Mais oui, certains.
0: D'accord. Eh bien, merci Damien, et je vous souhaite avec votre équipe de continuer cet apostolat auprès des jeunes, qui est très important.
3: Merci.
0: Alors, nous parlons des jeunes, des enfants, et donc des baptêmes. Alors, Père Alain, vous m'aviez dit qu'une équipe s'appelait Venez et voyez, et avait le souci de préparer les parents pour le baptême des enfants, c'est bien ça?
1: Oui, c'est ça, exactement.
0: Voilà. Alors, bonjour Claire.
4: Bonjour Claire.
0: Alors, Claire, avec Laurence, vous êtes investie dans cette mission Venez et voyez. C'est un très beau nom, très bel intitulé, je trouve. Alors, qu'est-ce qu'est Venez et voyez à Lucé?
4: Alors, Venez et voyez, c'est trois soirées à la suite. En général, c'est le jeudi ou le samedi, ça peut être aussi des matinées, trois soirées où les couples qui préparent un enfant au baptême sont invités. C'est entre guillemets obligatoire. Et en même temps, ça permet d'annoncer l'Évangile. Pourquoi trois soirées ? Parce que la première soirée, ça sera sur le Père, la deuxième soirée sur le Fils et la troisième soirée sur le Saint-Esprit. Mais ce qui est très important, c'est que nous vivons la fraternité avec ces couples qui découvrent la foi, qui découvrent l'Église et qui se rendent compte de l'Église, comment elle est vraiment. Et donc, nous proposons des petits topos, mais nous proposons des temps de prière, des temps de partage. Et ça, les gens ont besoin de partager, ont besoin de fraternité. Et un dimanche, le dimanche qui suit les trois soirées, nous invitons tous ces couples à venir à la messe. Après, avant, ils ont eu un petit moment entre eux d'explication sur le baptême. Et après la messe, nous avons un repas communautaire avec eux, un repas paroissial où les paroissiens sont invités. Et les gens sont très, très touchés par la fraternité. C'est ce qu'ils ont besoin aujourd'hui. En fait, Jésus, c'est un frère, quoi. Et donc, je crois que c'est vraiment la richesse. Et nous sommes une équipe. Alors, nous sommes des membres engagés de la communauté du Chemin Neuf nous sommes des paroissiens, nous sommes voilà des gens qui veulent se mettre au service. Et pour ça, nous nous réunissons toujours une heure avant pour préparer, pour prier. C'est très important, nous prions aussi pour ces gens avant, tout simplement. Et puis pour que l'Esprit-Saint puisse vraiment passer, parce qu'on est simplement les serviteurs. Voilà.
0: Alors, vous faites à peu près combien de baptêmes dans votre paroisse, dans l'année? Vous en avez, vous savez à peu près combien vous en avez?
4: Oui. Il y a 27 baptêmes.
0: D'accord.
4: 10 mariages.
0: Oui.
4: Et puis 120 funérailles.
0: Oui, voilà. On parlera des funérailles voilà. Dans une prochaine émission.
4: 27 baptêmes. Voilà,
0: donc ça veut dire 27 familles que vous touchez.
4: C'est ça.
0: Et ouais. Là, quand vous parlez du repas, c'est intéressant, c'est l'accueil de ces familles par la communauté paroissiale, si je comprends
4: c'est ça,
0: bien.
4: C'est ça, hein, c'est voilà. Ça. Donc, c'est on important. Leur demande de venir avec... on les invite à la messe,
0: oui.
4: Hein, les familles, avec un repas partagé sorti oui. Du sac. Oui. Et donc, après la messe, nous mangeons ensemble... Oui. Et on essaye au maximum de faire connaissance et ça a pas de prix parce qu'en fait quand les gens reviennent pour le baptême ils connaissent du monde dans l'église voilà.
0: Et est-ce que ces familles vous les retrouvez quand même après à la messe régulièrement ou pas ou un peu?
4: Oui.
0: Comment ça se passe?
4: Alors ce qui est étonnant c'est que Père Alain me disait hier soir que à la suite de cette formation il y a un couple qui n'était pas marié qui demande le mariage, donc voilà il y a des couples qui se remettent en route et c'est étonnant et il y a des couples qui reviennent au service aussi, c'est-à-dire qui viennent nous aider parce que justement cette fraternité ils l'ont vécu et puis ils ont fait une rencontre avec le Christ, donc alors bien sûr pas tout le monde hein, mais quand même il y en a il y a une soif.
0: Oui, c'est bien. Eh bien, merci Claire pour cette présence auprès des parents, hein, qui est très importante. Alors, Père Alain, depuis cette année, vous avez invité vos paroissiens à une nuit d'adoration une fois par mois. Vous pouvez nous dire quelques mots sur cette soirée d'adoration?
1: Oui, c'est une très bonne expérience. Et nous commençons par la messe à 18h, tout juste après la messe. Il y a ce temps d'adoration jusqu'à minuit. Et j'étais très, très, très touché parce que c'est la première fois depuis que nous sommes arrivés. Il y a eu beaucoup de confessions, mais aussi des écoutes, des prières que chacun au niveau personnel demande. Donc, c'est une très, très, très bonne expérience que nous expérimentons. Et d'ailleurs aussi, nous nous sommes dit aussi pourquoi pas faire ça la journée. Et nous avons expérimenté aussi la journée le mardi passé, à 10h jusqu'à 18h, l'adoration est 18h, on clôture par une messe. Mais c'est une très bonne expérience, mais ça suppose aussi une grande disponibilité oui. De la part des prêtres pour
0: les confessions
1: et l'écoute. Oui, effectivement. Donc on se relaie avec mon vicaire, oui. Père Pascal. Ça oui. Se passe très bien et c'est une très bonne expérience pastorale.
0: Oui, et puis alors le fait, si vous mettez la journée et le soir, c'est pas les mêmes personnes qui peuvent venir
1: tout,
0: un moment
1: fait,
0: ou à l'autre.
1: Tout à fait.
0: C'est une bonne idée de pouvoir étendre la plage horaire de l'adoration.
1: Tout à fait, tout à fait.

0: Il nous reste encore beaucoup de choses à dire sur votre paroisse, Père Alain. Alors, je vous propose de revenir le mois prochain pour poursuivre la découverte de la paroisse Sainte-Marie-des-Peuples. Je rappelle que c'est une paroisse qui se trouve à côté de Chartres. Au revoir, chers auditeurs. Au revoir, nous, tous mes amis. Au revoir, Père.
1: Je reviendrai
0: le mois prochain avec d'autres paroissiens engagés à Sainte-Marie-des-Peuples.

Chrétien d'exception nous permet de retrouver les véritables histoires de personnalités d'exception au parcours peu commun, et aujourd'hui le choix se porte sur un homme de foi bien ancré dans sa foi qui va lui permettre de tenir dans des conditions extrêmes hors de ce qui aurait dû être son quotidien. Un homme de la fin du XVIe siècle, un jésuite qui nous vient d'Italie, un homme d'une grande ouverture d'esprit, d'une grande curiosité intellectuelle, qui veut créer un pont entre des civilisations ô combien différentes. Je veux parler de Matteo Ricci, que certains qualifient d'humanisme avant l'heure. D'abord, dans quel monde vit-il en cette fin du XVIe siècle et ce début du XVIIe ? Notre pays, la France, est marqué par les guerres de religion, période sombre s'il en est, mais aussi par le roi Henri IV qui promulgue l'édit de Nantes, mettant fin aux guerres fratricides entre protestants et catholiques, un édit de conciliation après tant de morts. Le XVIIe siècle pourra alors s'écouler avec de grands rois, Louis XIII, Louis XIV, une monarchie qui s'affirme forte après avoir connu la contestation de la Fronde. La France sera la première puissance européenne. Et l'Italie de Matteo Ricci, quelle est-elle? Une Italie qui perd son entière prépondérance économique, avec les fameuses grandes découvertes, et une mondialisation au long cours, avec la découverte de l'Amérique et de nouvelles voies maritimes. Le commerce se déplace alors de la Méditerranée vers l'Atlantique, pour faire simple. Les cités-états italiennes, lorsqu'elles étaient florissantes, se concurrençaient, dans une expansion toujours renouvelée avec leurs négociants, leurs armateurs, Florence, Venise, Milan, Gênes. La péninsule italienne était donc morcelée en une multitude d'États indépendants qui s'opposaient souvent farouchement. Mais en plus, la première moitié du XVIe siècle voit l'Italie être l'enjeu de convoitise de la part de la France, de l'Espagne et de l'Empire. D'où des guerres incessantes qui épuisent la population et freinent le commerce. On se rappelle François Ier qui triomphe à Marignan en 1515, date emblématique, qui peut flatter l'orgueil français mais qui entraîne bien des malheurs et des destructions, fait horrible et épouvantable que les chroniqueurs de l'époque évoquent avec les armes à feu, la brutalité, les exactions des mercenaires. Matteo Ricci est donc né en Italie, dans la région des Marches, en Italie centrale, proche de l'Adriatique, le 6 octobre 1552. Famille nombreuse, on dirait bourgeoise de nos jours, sa ville de naissance, Macerata, a son seigneur qui gouverne, agit pour que sa ville soit prospère, commerçante et ouverte sur l'extérieur. Sa réputation intellectuelle n'est pas à faire avec son université, son académie où Dante et Pétrarque sont étudiés. Tout naturellement, Matteo Ricci étudie auprès des meilleurs maîtres de la ville, au menu, philosophie, théologie. Puis, à 19 ans, il entre chez les jésuites, nouvelle congrégation superbement bien organisée, ce qui ne plaît pas à ses parents qui avaient d'autres vues sur lui. Il étudie par la suite au Collège romain, université ecclésiastique. L'enseignement des jésuites a été primordial pour lui. Pauvreté, obéissance, humilité, importance des fameuses constitutions de la Compagnie de Jésus, mises en place par Ignace de Loyola, l'auteur des renommés exercices spirituels. Et surtout, la Compagnie de Jésus s'illustre par l'activité de missionnaire, car la vie monastique n'est pas portée au nu par les jésuites. Ils y sont hostiles, ils veulent, comme ils disent, se disperser dans le vaste monde connu de leur temps. Leur vocation étant de vivre dans n'importe quelle partie du monde pour le service de Dieu. Sans se couper de la papauté, mais sans aucune acceptation de charge ecclésiastique. Rappelons-nous que le pape François est le premier jésuite à être élu au XXIe siècle. Pas de signe vestimentaire distinctif, l'éducation est au centre des préoccupations des jésuites, l'accent est mis sur les défavorisés, la justice sociale pour les jésuites est aussi prioritaire. Des jésuites donc essaiment en Afrique, au Moyen-Orient, en Amérique latine, en Asie et tout particulièrement en Chine où Matteo Ricci va se rendre en mission. Alors qu'il dépasse la trentaine. En passant par Lisbonne, il part d'abord pour l'Inde, à Cochin, puis Macao, Zhaoqing, Nanchang, Zhaozhou, Nankin. Il se fixera à Canton pendant près de 20 ans, et enfin à Pékin.
Il est rentré en Chine en se mêlant à la foule des marchands qui fréquentent les foires de Canton. En Chine donc, où les Occidentaux se retrouvent relativement peu nombreux à la cour de l'empereur. Dans la cité interdite, au commun des mortels, où se niche le palais impérial, le pouvoir politique du monarque. Empire très centralisé, avec des états vassaux, avec les Khan, princes détenteurs d'un certain pouvoir, sur les territoires qu'ils administrent. Nous sommes alors à la fin de la forte dynastie des empereurs Ming, qui avait assuré la fin de la dynastie mongole, et le début d'une période faste pour les Chinois avec la mise en place lente et régulière d'une nouvelle société bourgeoise, urbaine et marchande, avec une agriculture remise en état tant bien que mal, et une expansion maritime et des grands travaux. Et surtout un grand foisonnement intellectuel et littéraire, ce sont les Ming qui ont choisi Pékin comme capitale, mais une fonction publique pléthorique et des eunuques avides de pouvoir mettront fin à cette dynastie qui mécontentera les paysans pauvres, très endettés auprès des paysans fortunés et prêteurs. Lorsqu'il débarque en Chine, officiellement avec des papiers en bonne et due forme, Matteo Ricci ne voyage pas seul, et il a pour principe de se fondre dans la population. Le mot d'ordre des jésuites est en effet de ne pas se singulariser, de ne pas aborder le pays avec prétention et sentiment de supériorité. Il va d'abord, et avec le temps long des déplacements, n'oublions pas que souvent on se déplace en palanquin avec porteur, il va donc visiter plusieurs régions. Au lieu de se heurter aux mentalités chinoises, aux religions chinoises, aux philosophies chinoises, le taoïsme, le bouddhisme, le confucianisme, il cultive intelligemment une image de lettré aux multiples connaissances, dont, pour aussi étonnant que cela puisse paraître, l'horlogerie, la mécanique des montres. Il adoptera même un nom chinois. Ainsi, il donne une image positive de lui dans les contrées où les autorités locales ont peu de contact avec l'extérieur. Toujours avec l'idée de ne pas condamner, de ne pas juger, mais d'essayer de comprendre, d'essayer d'apprendre. Il prend aussi pas à pas contact avec des populations très démunies, très en difficulté et en souffrance pour la plupart. À chaque localité, il s'intéresse aux us et coutumes des habitants, il va au-devant d'eux, il n'hésite pas à intégrer à sa pensée la religion bouddhiste, dans un pays où, au mieux, le Christ passe pour un frère de Bouddha. Il prend en pleine face les superstitions locales, l'art divinatoire, les malédictions qu'il s'efforce de combattre, en argumentant, et il réussit. Avant de partir en Chine, il savait qu'au sein de l'Église, des courants philosophiques voulaient anéantir les croyances des pays visités par les missionnaires pour imposer leur vue occidentale, en évangélisant les impies par la force, voire la guerre. Pour cela, seule la clandestinité était requise dans un premier temps, afin de lutter à terme contre les idoles et les superstitions des autochtones. Pour Matteo Ricci, au contraire, il faut agir quotidiennement à visage découvert, sans choquer outre mesure ses auditoires. Quand il arrive dans une ville, il est parfois obligé d'attendre des jours pour être reçu par les notables. Il leur explique souvent ce qu'est sa religion, en insistant surtout sur la fraternité entre les êtres humains et le fait que tous les dieux sont dans le dieu de l'Occident, tout en gardant à l'esprit que pour ces notables, il passe souvent pour un barbare venu de l'Occident, même s'il a reçu des autorités le droit de circuler librement. Circuler librement, certes, mais pas toujours en pleine sécurité. Il lui arrive d'avoir de mauvaises surprises. On lui vole les quelques objets d'art qu'il a apportés avec lui pour faire des offrandes éventuelles. Des bagarres s'en suivent et il est obligé de se défendre et de défendre ses biens. Les autorités locales peuvent lui intimer l'ordre de quitter la région et, dans ce cas-là, il obtempère. Mais la découverte de la vie dans les provinces chinoises ne suffit pas à Matteo Ricci. Il lui faut être reçu au palais impérial pour rencontrer le souverain, toujours entouré d'une garde imposante. Le rencontrer, c'est avoir accès au plus haut niveau de décision, facilitant donc son action. Et c'est ainsi qu'il passe les lourds portails de la fameuse cité interdite, qui déjà fascinait les observateurs et nourrissait leurs conversations de retour en Europe. Sa rencontre avec l'empereur demande beaucoup de temps de préparation, de présentation de cadeaux, de rencontres avec des ministres,
dont celui des affaires étrangères, mieux disposé, nous dit-il, que le ministre des Rites, par exemple. Pour accéder enfin au Saint des Saints, face à l'homme le plus puissant de la Terre, comparé à la Lune et au Soleil, par une cour nombreuse et soumise. L'empereur lui-même s'est fait renseigner sur ce jésuite qui cherche à le rencontrer. Des conseillers ont diffamé Matteo Ricci, l'accusant d'avoir avec lui des livres religieux qui devraient être brûlés, car mal intentionnés et blasphémateurs. L'impératrice elle-même a été approchée et influencée négativement. Il faut dire que Matteo Ricci avait réussi quelques conversions dans les milieux intellectuels qui voulaient s'éloigner des rites divinatoires et qui étaient convaincus par lui. Matteo Ricci sera même arrêté à la suite d'une fake news, comme on dirait de nos jours, l'accusant d'avoir écrit un texte contre la religion bouddhiste. À première vue, cette publication, qui constitue un faux, aurait été produite pour déconsidérer dans l'entourage de l'empereur ceux qui prônaient une ouverture sur l'extérieur, même si l'Empire chinois avait ses frontières très éloignées du monde occidental et de l'Europe, voire de l'Italie. Matteo Ricci s'en explique, après avoir nié son écriture de la lettre, il réitère ses déclarations, le poussant en tant que jésuite à ne pas critiquer ses hôtes et à prêcher la compréhension de tous et entre tous. Dans la cité interdite, après avoir franchi l'espace de la suprême harmonie, puis celui de la céleste pureté, puis celui de la paix parfaite, il se retrouve en compagnie des plus illustres savants mathématiciens et maîtres de conférences de l'Académie impériale. Et après avoir respecté à la lettre le protocole compliqué, il s'entend dire que cette réception, cette entrevue avec l'empereur, est une grande première. Il est dans la salle du trône, l'empereur devrait être face à lui, Matteo Ricci doit lui parler sans que son souffle n'atteigne l'empereur, d'où cette tablette tenue devant sa bouche. Mais la légende dit que l'empereur n'est jamais venu. Certains l'imagineront caché dans une pièce attenante, observant Matteo Ricci. Quoi qu'il en soit, Matteo Ricci reçoit l'autorisation de continuer son action en Chine jusqu'à sa mort en 1610, date de la mort du roi Henri IV, soit dit en passant, même mois, en mai, même année, 1610. L'empereur l'a donc laissé agir à son gré. Ses études des éclipses solaires, si importantes pour les Chinois de l'époque, ne sont sans doute pas pour rien dans l'accord tacite entre l'empereur et lui. Il a pu à Pékin construire et faire fonctionner une église du Sud, montrer aux Chinois une carte du monde établie qui contredisait leurs croyances, ses contacts avec l'intelligentsia de l'époque se sont amplifiés, il a rencontré fréquemment et pour de longues heures d'échange les intellectuels lettrés chinois, les hauts fonctionnaires, il a traduit des traités savants de philosophie, de mathématiques, d'astronomie, il a créé un catéchisme chinois, il a présenté des écrits doctrinaux chrétiens, en respect total de la pensée des autres, sans rien imposer, sans aucune obligation, tout en nuances et en argumentation à partager. Grande tolérance avant tout. Et c'est sans doute pour cela qu'à sa mort, l'empereur accepte qu'il reste en Chine, inhumé en terre chinoise, à Pékin, au cimetière Zalan, où l'on peut toujours voir sa sépulture, après tant de décennies passées, après les grands bouleversements et aléas du XXe siècle, le maoïsme, la révolution culturelle, les gardes rouges. À sa suite, en Chine, plusieurs missionnaires jésuites se sont installés et ont côtoyé le pouvoir impérial. On n'insistera donc jamais assez sur les qualités intellectuelles de Matteo Ricci qui a montré le chemin, doté d'une mémoire hors du commun, lui permettant d'engranger les connaissances des deux civilisations, bilingue total, ce qui lui a facilité ses relations à nul autre pareil dans la vaste Chine, ce qui lui a permis d'adapter le christianisme à la Chine, à sa grande culture. Il a insisté en chinois sur la conformité de la loi de son Dieu avec les enseignements des anciens sages, la religion chrétienne n'étant pas étrangère à la pensée chinoise. Ainsi, le véritable pont entre les deux civilisations, européenne et chinoise, fut construit. Construction de pont et non de mur avec une culture de la rencontre. La partie occidentale du monde de l'époque profitera de son étude fine de la Chine. C'est lui qui fera connaître largement le confucianisme en Europe à travers des traductions émérites des classiques confucéens. Et l'on rappellera que son journal, sa grande correspondance, très abondantes, ont influencé la France des Lumières, la France des philosophes du XVIIIe siècle,
qui ont ainsi profité de ses écrits sur la Chine, sur ses institutions et sur ses traditions.

On sait que le chinois est une langue à ton. Chaque son de cette langue est affecté de plusieurs modulations tonales, lesquelles donnent des sens différents. Par exemple, le chinois moderne possède 4 tons. Prenons le son ma. Ce son, suivant les 4 modulations tonales, représente des mots différents. Lorsqu'on prononce ma au premier ton, le ton égal, ma, il signifie la mère, maman. Prononcé au deuxième ton, le ton montant, ma, il signifie le chanvre. Au troisième ton, le ton descendant, ma, il signifie le cheval. Et enfin, au quatrième ton, le ton partant, ma, il signifie gronder et réprimander. Ainsi, les mots ne sont pas seulement riches de leur son, ils sont en outre animés par un ton. Le poète ne s'est pas privé d'exploiter cet aspect musical de la langue et a institué dans la poésie, en faisant contraster les tons différents, un jeu très savant de contrepoint tonal. Ce contrepoint tonal qui sous-tend un poème le transforme en un chant. Lorsqu'on lit un poème, on est entraîné comme naturellement à le psalmodier. Je vais d'ailleurs lire 2 poèmes ici. Pour chaque poème, je lirai d'abord la traduction, et puis en chinois, une fois selon la prononciation normale, et une seconde fois en psalmodiant ou en chantant. D'abord, le quatrain de Wang Wei, la gloriette au bambou. Assis seul entre les bambous, je joue de la cithare et je siffle. Dans la forêt oubliée des hommes, la lune s'est approchée, clarté. 独坐幽篁里, 弹琴复长啸, 深林人不知, 明月来相照。 独坐幽篁里, 弹琴复长啸,

Comme nous venons de l'entendre de la bouche de François Cheng, la poésie chinoise traditionnelle est musique. Les poètes, comme ceux de l'époque Tang au tournant du 8e siècle, étaient des artistes complets. Fins lettrés, peintres de renom et musiciens accomplis, ils récitaient leurs poèmes en s'accompagnant sur une sitar à cinq cordes, le qin. Se mettre à l'écoute de la poésie et de la musique chinoise ne demande pas d'efforts particuliers. Malgré la distance géographique, les 13 siècles qui nous séparent de Wang Wei, son expérience humaine, sa quête d'une vie accordée au rythme de l'univers, de la nature, sa soif de quiétude loin du brouhaha de la cité des hommes en fait notre contemporain. Mais qu'on ne s'y trompe pas. Ce sentiment de communion avec un poète tel que Wang Wei, aussi profond soit-il, ne doit pas nous faire oublier tout ce qui, d'autre part, nous éloigne de lui. C'est dans cette tension même que réside toute la richesse de la relation, un écart bien plus bénéfique à explorer qu'un vague et confus sentiment de familiarité. Il serait bien au-delà de mes compétences de prétendre expliquer ou commenter la musique et la poésie chinoise de l'époque Tang. Du contexte historique, celui des révoltes, des coups d'État, des relations sociales, des modes de pensée, confucianistes, taoïstes ou bouddhistes, mes vues sont tellement superficielles et parcellaires qu'il n'en sortirait que de la confusion. Je laisserai donc l'éminent sinologue François Julien évoquer pour nous la musique chinoise en citant quelques passages choisis de son livre « Éloge de la fadeur à partir de la pensée et de l'esthétique de la Chine ». Pour vous donner une idée de la poésie de Wang Wei, j'ai pioché dans l'anthologie parue aux éditions Mundaren, anthologie intitulée « Wang Wei, le plein du vide ». C'est un Wang Wei musicien, à l'écoute du chant du monde que j'ai choisi de vous présenter. Un choix qui n'est en rien le fruit d'une étude, mais plutôt une évidence. Il suffit de laisser parler le poète, malgré l'écart de la traduction, pour entendre tout un univers sonore, chant et bruit de la nature, tel un au-delà ou plutôt un en-deçà de la musique. En effet, j'ai cru voir dans les sons indifférenciés de la nature, où se mélangent bruit du torrent, chant d'oiseaux, paroles humaines, mais aussi le silence qui accompagne la contemplation des montagnes, l'écho des réflexions proposées par François Julien quand il dit « Le son qui se dissipe se confond avec la nature et déploie l'espace ». Écoutons un premier extrait de l'éloge de la fadeur du sinologue François Julien. Écoutons un premier extrait de l'éloge de la fadeur du sinologue François Julien.

La sonorité portée à son comble ne donne plus rien à attendre d'elle, et notre être en est aussitôt saturé. Au contraire, ce sont les sonorités les moins bien rendues qui sont les plus prometteuses, dans la mesure où elles n'ont pas été totalement exprimées, extériorisées par l'instrument, corde ou voix. Aussi conservent-elles, selon la belle expression chinoise, un reste ou un surplus de sonorité. Elles sont d'autant mieux à même de se prolonger et de s'approfondir, dans la conscience des auditeurs, qu'elles ne sont pas définitivement actualisées, possèdent de quoi se déployer, gardent en elles quelque chose de secret et de virtuel, demeurent prégnantes. Comme le note le commentateur, une telle musique reste présente à l'esprit et ne s'oublie pas. La pensée chinoise de l'Antiquité a même poussé plus loin la tension opposant d'une part le son produit en tant que pur phénomène physique et de l'autre sa sonorité comprise comme sa capacité d'harmonie, puisqu'elle a pu considérer qu'ils formaient couple l'un avec l'autre, à l'instar de tous les contraires, devant, derrière, haut et bas, grand et petit. C'est à la lumière de ce contraste que se comprend cette formule devenue devise « grande est la capacité harmonique, le son réduit ». Formule poussée jusqu'au paradoxe et qui, en coupant ostensiblement court à toute effusion sonore, à toute déperdition harmonique, a fécondé le sens chinois de la musique. Il en va des notes de la gamme comme des couleurs, comme des saveurs. Une saveur ne peut être prononcée qu'au détriment d'une autre. Toute note de musique, au moment même où elle est produite, exclut les autres. La véritable harmonie ne peut exister qu'à un stade antérieur à toute différenciation. L'exemple donné est celui de Zhao Wen, le célèbre musicien. Qu'il y ait avènement, mais aussi perte, tel est Zhao Wen jouant du luth. Qu'il n'y ait ni avènement ni perte, tel est Zhao Wen ne jouant pas du luth. Comme l'explique le commentateur, dès lors qu'il commence à jouer, le musicien, si doué qu'il soit, voire si nombreux que soit l'orchestre, laisse perdre certains sons en même temps qu'il en fait advenir d'autres. Tandis que, s'il n'est pas manifesté, le son demeure total et complet. En renonçant à jouer, c'est-à-dire en refusant d'entrer dans le jeu des expériences particulières, des individualités séparées et finalement du pour et du contre, Zhao Wen se maintient au stade suprême de la musicalité comme de la sagesse. Selon un passage des entretiens, Confucius demande un jour aux disciples qui sont assis à ses côtés de dire librement ce qu'ils aimeraient faire si leur mérite était enfin reconnu et qu'ils puissent déployer tous leurs talents. Pour les mettre plus à l'aise, il les invite même à oublier un instant, c'est important de la part d'un maître en Chine, qu'il est leur aîné. Un premier disciple répond aussitôt avec assurance que, mis à la tête d'une modeste principauté, même dans le plus piteux état, il saurait en 3 ans la rétablir. Un autre, plus modeste, se fait fort seulement d'assurer en 3 ans la prospérité des habitants et laisse à de plus sages le soin de leur élévation morale. Un troisième, plus prudent encore, se contenterait de remplir dans le temple ancestral, à l'occasion de rencontres diplomatiques notamment, le rôle d'un simple acolyte. Enfin, le dernier disciple, Dian, interrogé à son tour, pince une ultime note sur la sitar dont il n'avait cessé de jouer en sourdine et laisse le son épuiser sa vibration et mourir. La réponse qu'il donne, quand il sort de sa réserve, est tout autre. Vers la fin du printemps, des tenues printanières une fois apprêtées, avec 5 ou 6 compagnons, 6 ou 7 jeunes garçons, on se baignerait dans la rivière Yi. On jouirait du vent sur la terrasse des danses de la pluie, puis on rentrerait tous ensemble en chantant. Et le maître de conclure, avec un profond soupir, « Dian, je suis avec toi ».

Dans le chapitre suivant, François Julien nous donne à entendre plus précisément ce que serait cette musique idéale, cette fadeur du son, si proche du silence et pourtant riche de tous les possibles. Écoutons-le. Sur un plan proprement musical, c'est l'atténuation des sonorités, l'espacement des mesures qui crée la fadeur. Le poète Beaujouy célèbre la mélodie fade, le rythme réduit, les sons peu nombreux. Ou encore, la cadence est lente, le jeu relâché, dans la nuit profonde une dizaine de sons. Il pénètre l'oreille fade et sans saveur, le cœur en paix, au fond est l'émotion. Qu'on continue ou non de jouer, peu importe, conclut les deux vers suivants, puisqu'on ne joue pas alors pour les autres, mais pour soi, et qu'à la fadeur du son qui pénètre l'oreille répond déjà la richesse de l'émotion suscitée. Si le cœur jouit en ce moment de la tranquillité, c'est que la fadeur de ses dernières notes le libère d'une conscience trop précise, abolit les oppositions. L'esprit en repos, des sons fades, il n'y a plus ni passé, ni présent. Fadeur des sons, détachement de la conscience, celle-ci ne se déprend pas seulement de l'agitation du monde, de ses attachements extérieurs, mais aussi de l'emprise même de la musique, dans la mesure où celle-ci implique sensation et tension. La fadeur crée la distance, réduit la capacité d'affect, épure nos impressions. Dans cet entre-deux, de la musique au silence, la fadeur du son sert de seuil à l'approfondissement intérieur, appel à la découverte de la nuit.

0: Voilà quelques clés qui nous aideront, j'en suis sûr, à dépasser une lecture trop évidente des poèmes de Wang Wei et à tendre l'oreille à une autre musique à la fois intérieure et extérieure, dans un mouvement qui va de soi au dépassement de soi, du dedans vers le dehors. Wang Wei.
1: Ah.
0: Les rayons du couchant illuminent le village. Dans les ruelles, vaches et moutons rentrent. Un vieux paysan, inquiet pour le jeune bouvier, appuyé à un bâton, attend au portail en branchage. Des faisans crient dans les pousses de blé luxuriantes. Les vers à soie dorment. Les feuilles des mûriers sont rares. Les paysans, bêches sur l'épaule, reviennent. En se rencontrant, ils se parlent chaleureusement. Voyant cela, j'envie leur tranquillité. Songeur, je fredonne, pourquoi ne pas me retirer ?

Après la passe de Tanshan, traversant des forêts profondes de bambous denses, le sentier pavé de pierres serpente sur 40 à 50 lis avant d'arriver à la crête du buffle jaune, d'où l'on perçoit la vallée des fleurs jaunes. Le sentier est escarpé, 10 000 tournants, quelques lits seulement, déjà 3 haltes. Le chemin serpente, on voit les compagnons de route disparaître, réapparaître derrière les coteaux boisés. Ça, la pluie sur les pins. Cham, l'eau coule lentement entre les rochers. La voix se fait calme dans les gorges profondes. Je siffle longuement au sommet de la haute montagne. En regardant l'adrée de la montagne du sud, le soleil blanc dans les brumes est serein. Le lac d'azur, lumineux, immobile. Les arbres verts touffus semblent flotter dans le vide. J'ai toujours détesté être recouvert, enfermé. L'immensité dissipe les soucis.

Poème du jardin des courges. Sur le point d'aller biner les courges, appuyé à la binette, j'entends frapper à la porte. Le chef d'escorte sur son cheval pie hue. Les membres de la suite entourent le carrosse vermillon. Dans ma ruelle à l'écart, quel vacarme inhabituel. Un vieil ami à l'improviste me rend visite. Marchant en nous tenant par la main, en quête de vent frais, le cœur en paix, nous contemplons le ciel et la terre. Certes, la cité impériale, somptueuse, regorge de palais et de terrasses. Entre les cimes des arbres se dessinent les avenues impériales. Au faîte du palais flottent de magnifiques bannières. Mais mon souhait de toujours est du côté des montagnes bleues. Les nuages s'amoncellent, le vent tourbillonne, il pleut à l'ouest de la ville. Les rayons du couchant embrasent les hameaux dans la plaine. Le banquet est prêt, on remplit les coupes de vin. Nos propos sont d'ordre philosophique. Un loriot chante au profond d'un arbre. Les hibiscus rouges illuminent la cour. Pourtant j'en vis toujours l'ermite sous les pins, sur une pierre, en train d'écouter les cris clairs des gibbons.

Journée tranquille d'un séjour oisif. Les bambous sont hauts, superbes. Aux jeunes nœuds, il y a encore les gaines des pousses. Le nouveau bosquet émerge de la vieille haie. Dans les cannes élancées qui s'entremêlent, bruit le vent. À travers leurs ombres se diffuse la lumière froide de la lune. À l'office de la musique, on les taille en flûte de dragon. Les pêcheurs les coupent pour en faire des cannes à pêche. Comment comparer avec ceux de cette demeure du Tao, dont le vert émeraude effleure l'autel immortel ?

Comme Asanga et Vasubandhu, le cadet et l'aîné, dans un ermitage de la montagne Song, sur un pic ensoleillé, le carillon de pierre annonce le repas sous les nids des corbeaux. Sous vos pas, dans la forêt vide, bruissent les feuilles mortes. La source jaillissante mouille l'autel. Une pluie de pétales de fleurs sur le lit en pierre, ensemble, à l'aise. Dans les grottes profondes, sous les hauts pins, qui êtes-vous, digne des anciens maîtres indiens ?

Nous nous retrouvons au bord de la source pour boire du vin. Adossés à un grand pin, nous nous plaisons à jouer du kin. Au jardin du sud, le matin, on cueille des mauves sous la rosée. Dans la vallée à l'est, la nuit, on pile le millet. En jouant de la flûte, nous traversons vers la rive lointaine. Au soleil couchant, je te raccompagne, ami. Sur le lac, un instant, on se retourne. À la montagne bleue, s'enroulent les nuages blancs. Sur mes vieux jours, je n'aime que la quiétude. Les 10 000 choses ne m'encombrent plus le cœur. Je me retrouve sans projet durable. Je sais seulement que je retourne dans l'ancienne forêt. Le vent souffle dans les pins. Je dénoue ma ceinture. La lune brille sur la montagne. Je joue du kin. Tu demandes le pourquoi de la réussite et de l'échec. Le chant du pêcheur s'éloigne le long de la rive.

0: Notre émission consacrée à Wang Wei, au chant du monde, touche à sa fin. Tout a commencé avec François Cheng, extrait d'une émission sur la poésie chinoise, réalisée pour France Culture en 1979. Les extraits du sinologue François Julien provenaient du merveilleux petit ouvrage Éloge de la fadeur, à partir de la pensée et de l'esthétique de Chine. Les poèmes de Wang Wei étaient extraits de l'anthologie parue aux éditions Mundaren, Wang Wei, le plein de vide. La musique chinoise était tirée de plusieurs volumes d'un coffret consacré à la musique ancienne de la Chine. Enfin, les sons de la nature étaient de l'audio-naturaliste Fernand Deroussen et ceux du village de Julien Nègre. 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À très bientôt.
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0: Chères auditrices et auditeurs, bonjour. En cette période pleine de froid et de grisaille, c'est de tendresse et de chaleur humaine dont j'ai envie de vous parler. Comment les réalisateurs filment-ils nos tentatives plus ou moins réussies de nous toucher, nous parler avec nos corps? Car comme le chant de Bourvil, ce langage nous est vital.

0: il n'en est pas question. Non, non, non, non, il n'en est pas question.
1: Vivre sans nous toucher, certes, il n'en est pas question. Mais le mode d'emploi de ce langage est parfois complexe. Voyez avec quelle finesse Truffaut, en 1960, retranscrit les questionnements du pianiste de bar Charlie Kohler, superbement interprété par Charles Aznavour. Celui-ci vient de quitter le bar où il travaille et la serveuse Léna, jouée par Marie Dubois, lui demande de faire route avec lui. Charles, lui, éprouve alors l'envie de prendre la main de la jeune femme, mais il n'ose pas. Écoutez voir. Tandis que Léna et Charlie s'éloignent, on voit à travers la vitre les yeux du patron du bar qui les espionne avec un regard chargé de jalousie. Dans la rue aux éclairages nocturnes, Léna et Charlie, côte à côte, vêtus chacun d'un imperméable clair et filmés en plein épaule, s'avancent face à nous. Charlie se tourne vers Léna et pose son regard vers le bas, probablement vers les mains de Léna. Gros plan sur la main de Charlie qui se dirige vers la main de Léna lorsque celle-ci la retire brusquement. Retour au plan épaule sur les deux personnages, Charlie scrutant l'expression de Léna, impassible. Nouveau gros plan sur la main de Charlie qui effleure celle de Léna, celle-ci se retirant précipitamment dans la poche de l'imperméable. Plan plus large de dos sur l'homme et la femme, Charlie tendant son bras comme pour poser sa main sur la hanche de Léna. Plan serré sur sa main qui se ravise et qui revient dans son dos en se refermant sur son autre main. Commence alors un décompte silencieux avec les doigts de cette main, du pouce au petit doigt. Plan plus large sur les deux personnages de dos, Charlie continue son décompte sur les doigts de sa deuxième main. Plan épaule de face sur les deux personnages, regardant chacun d'un côté différent, épaule contre épaule. Plan sur la main de Charlie qu'il glisse dans sa poche, tandis qu'on l'entend en off, penser qu'il faudrait dire quelque chose, puis se ravisant en se disant que le silence est éloquent. Toujours en marchant, il se regarde alors brièvement. Charlie baisse ensuite les yeux alors que Léna le regarde à plusieurs reprises. Lorsque Charlie plisse son visage en cherchant désespérément à dire quelque chose de drôle, Léna éclate de rire. Écoutez voir cette longue déambulation en noir et blanc dans un décor urbain et pluvieux de films noirs.

0: Ton silence doit lui paraître bizarre. Faut que tu dises quelque chose, n'importe quoi, sinon elle va croire qu'elle t'intimide. Au fond, si elle est pas idiote, ce silence est éloquent. Il crée une complicité amoureuse. Ah, ça, elle est pas bavarde. C'est plutôt le genre sérieux. Pas pimbèche, mais digne. La plaisanterie facile, très peu pour elle. Pour qu'elle rie, faut vraiment que ce soit drôle.
1: Qu'est-ce qui vous fait rire?
2: C'est votre grimace.
3: Car toucher l'autre, ça peut être aussi le faire rire, parfois involontairement. Après les premiers émois amoureux, il arrive que la mésentente s'installe et que le couple n'arrive plus à se toucher. C'est ce qu'évoque entre autres Godard dans « Sauf qui peut la vie », sorti en 1979. Jacques Dutronc et Nathalie Baye y interprètent un couple qui n'arrive plus à communiquer, en train de se séparer. À plusieurs reprises, Godard utilise le ralenti pour essayer d'analyser ce qui se passe entre ces deux corps qui semblent séparés par une barrière invisible. Comme dans cette scène où ils sont attablés face à face dans leur cuisine. Écoutez voir. Sous les yeux d'Isabelle Huppert, qu'ils n'ont pas entendu toquer et qui vient visiter leur appartement, Jacques Dutronc se lève brusquement et se jette à plat ventre sur la table pour saisir Nathalie Baye. S'ensuit une longue étreinte bagarre filmée au ralenti, d'abord accompagnée de bruits de vaisselle, puis lorsqu'il roule par terre enlacé, d'une musique rythmée. Il se relève finalement et le ralenti et la musique s'achèvent. Dutronc demande à Huppert ce qu'elle fait là, tandis que nous continuons de voir Nathalie Baye à genoux. Huppert demande ce qui s'est passé, ce à quoi Dutronc répond « On a envie de se toucher, mais on n'y arrive qu'en se tapant l'un sur l'autre. » Écoutez voir.
4: 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Tiens, j'ai une idée.
5: Toi, t'as une idée?
4: Ouais, tu vas bien voir.

À plusieurs reprises, Godard filmera le corps de Nathalie Baye au ralenti, notamment sur son vélo, comme si l'homme tentait ainsi de retenir la femme qui lui échappe. Et dans ce film, la tendresse semble impossible, remplacée par la violence des relations de pouvoir. Pourtant,

L'envie de toucher l'autre peut aussi se focaliser sur une partie de son corps, et le désir vire alors à un fétichisme dans lequel les émotions de l'autre ne comptent plus, bien loin de la tendresse. C'est ce que montre Éric Rohmer dans Le genou de Claire, film sorti en 1970. Dans ce marivaudage digne de Laclos, Briali incarne Jérôme, un quarantenaire qui, alors qu'une adolescente cherche à le séduire, n'aura de cesse de caresser le genou de la sœur aînée de celle-ci, Claire, genou entrevu lors d'une cueillette de cerises. Lors d'un trajet avec Claire, surpris par la pluie, il se réfugie dans un abri près d'un lac et, pour arriver à ses fins, le prédateur ira jusqu'à provoquer la détresse et les larmes de la jeune fille en lui révélant que son petit ami lui est infidèle. Écoutez voir. Nous voyons le visage de Claire en larmes sous le rideau de ses cheveux, puis le visage de Jérôme qui baisse un court moment les yeux. Retour à Claire qui continue à sangloter tandis que l'on entend la pluie. Élargissement du cadre jusqu'à découvrir Jérôme de dos, à droite, qui met la main à sa poche pour en sortir un mouchoir qu'il tend à la jeune femme. La caméra continue de reculer et Claire a pleuré tandis que nous découvrons ses genoux. Elle rend son mouchoir à Jérôme. L'homme pose alors doucement sa main sur le genou tant convoité, tandis que Claire le regarde faire en retenant ses sanglots. La caméra s'approche alors de la main de l'homme qui caresse doucement le genou, dans un mouvement circulaire et continu. Plan sur le visage de Jérôme qui lève les yeux sur le visage de Claire. Gros plan sur le visage de Claire, les yeux dans le vaille, mais qui ne sanglote plus. Elle tourne son triste regard vers Jérôme. On entend alors tonner et on voit les remous du lac sous la pluie. Retour aux deux personnages, Jérôme de dos s'arrêtant de caresser le genou de Claire en disant « Il ne pleut plus » et en proposant à Claire de rentrer. Écoutez voir.

0: Il ne pleut plus. Je pourrais en profiter pour rentrer.
1: Après cette scène, Jérôme révélera à son amie Aurora que son désir pour Claire a ainsi pris fin. Et la jeune fille retournera vers son petit ami, malgré l'inconstance de celui-ci. L'appui aurait-elle suffi à laver ce geste peu altruiste de Jérôme ? Dans L'effet aquatique, subtile comédie de Solveig Anspach, sortie en 1988, arriver à toucher l'autre est bien l'enjeu pour Samir, grutier à Montreuil, tombé raide dingue amoureux d'Agathe, maître nageuse, au caractère bien trempé, c'est le cas de le dire, et un brin revêche. Alors qu'il sait parfaitement nager, il ne reculera devant aucun mensonge pour bénéficier d'un cours particulier avec Agathe. Écoutez voir l'effet que produit ce premier contact physique avec celle qu'il a repérée pour sa forte personnalité. Plan épaule sur Agathe et Samir dans la piscine, en maillot et bonnet de bain, Samir porte des brassards orange. Agathe l'invite à s'allonger et elle le soutient très professionnellement, tandis qu'il met la tête sous l'eau. Plan sous l'eau, sur le superbe slip de bain de Samir, orange avec un petit palmier, et sur son torse, soutenu par les deux mains d'Agathe. On commence à entendre une musique. Elle le fait tourner et Samir, le visage sous l'eau, sourit. Plan sur les jambes d'Agathe, sur la pointe des pieds, comme une danseuse. On entend la voix d'Agathe déformée par l'eau. Samir fait des bulles. Plan à fleur d'eau sur Agathe et Samir. Samir sort la tête de l'eau. Gros plan sur Agathe qui continue à tourner et qui semble prendre conscience de quelque chose en elle. Plan sur le visage de Samir, à nouveau sous l'eau, qui semble également à l'écoute de son corps. Agathe le redresse et lui annonce brusquement la fin du cours, quittant Samir qui reste ébahi, mais la remercie pourtant deux fois. Écoutez voir.
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0: Mais c'est peut-être vous.
1: C'est la fin du cours. À bientôt.
2: Merci. Merci.
3: C'est cela, l'effet aquatique. Le trouble des corps qui se touchent dans l'eau, semblant éveiller un plaisir nouveau. La comédie doit beaucoup au talent de scénariste de Solveig Anspach, qui a écrit ce scénario à quatre mains avec Jean-Luc Gagé et à sa maîtrise de la réalisation. Elle était pourtant malade et affaiblie. Elle décédera quelques mois après la fin du tournage. De plus, les deux acteurs principaux, Samir Ghesmi à l'innocence enfantine et Florence Loiret-Caille, à la fois brusques et attachantes, sont irrésistibles de charme et de drôlerie. Après cette scène, les dés sont jetés. Agathe regardera autrement Samir et celui-ci la suivra à son insu jusqu'à un congrès de maîtres nageurs en Islande, où, avec une audace folle, il prendra la place du délégué israélien et lancera le projet inspirant d'une piscine israélo-palestinienne. Second effet aquatique.

L'émancipation par l'initiation à la sensualité, tel est le sujet de la leçon de piano de Jeanne Campion, production franco-australo-néo-zélandaise sortie en 1993. Premier film réalisé par une femme à avoir remporté la Palme d'Or à Cannes. C'est aussi une impressionnante fresque au souffle romantique et un grand récit d'amour inattendu entre deux marginaux. Au XIXe siècle, Ada, jouée par Holly Hunter, jeune veuve muette australienne, joueuse invétérée de piano, est envoyée par son père en Nouvelle-Zélande avec sa fillette pour épouser un riche colon. Or, là-bas, seul un colon illettré et proche des Maoris, Benz, subtilement interprété par Harvey Kessel, s'intéresse véritablement à la passion de la jeune femme pour le piano. Pour elle, il ira chercher le piano abandonné par son époux sur la plage, car trop lourd à transporter, et l'achètera à ce dernier en échange de terres. Par la suite, il fera venir Ada chez lui pour l'écouter jouer sous couvert de cours de piano. Ces leçons de piano deviendront une véritable initiation à la sensualité, Benz ayant proposé à Ada de racheter son piano touche à touche en répondant à ses désirs. Écoutez voir. Dans un clair-obscur très doux, gros plan sur le visage d'Ada tourné vers nous, tandis qu'on entend la voix de Benz lui demander d'enlever sa robe car il veut voir ses bras. Gros plan sur le boîtier du carnet d'Ada qu'elle referme. Plan plus large sur Ada de face qui ôte de son cou son carnet sous les yeux de Benz, assis derrière, sur son lit. Plan sur Ada de dos, assise à son piano, qui enlève son corsage et se relève pour le placer sur une chaise. Elle lance un regard à Benz et on voit celui-ci ôter sa chemise. Il demande à Ada de jouer et celle-ci s'installe, offrant à notre regard le haut de son dos blanc, découvert par le décolleté arrondi de son sous-vêtement. Ben s'approche pendant qu'elle commence à jouer du piano et il se penche sur elle pour caresser son bras. Elle cesse alors de jouer, mais Ben lui murmure plaintivement « deux touches ». Elle se remet alors à jouer. Plan sur ses bras, sous l'un desquels Ben place sa main et remonte doucement jusqu'au coude. Plan sur le visage de Ben tout contre celui d'Ada. Il la regarde puis remonte sa main le long de son bras. Tandis que nous tournons autour de la nuque de la jeune femme, nous entendons le froissement du maillot de corps que Ben s'enlève. Il place sa main, cette fois sur la nuque d'Ada qu'il caresse. Plan plus large sur les deux personnages de dos face au piano. Ben est torse nu et se recule en portant ses mains à sa taille, comme pour mieux contempler le dos d'Ada, tandis que celle-ci pose l'accord final. Écoutez voir.

Cette scène est très douce. Pourtant, bientôt Benz, malade d'amour, ne supportera plus de monnayer ainsi les faveurs d'Ada. Il demandera à cette dernière de ne plus revenir si elle n'éprouve pas de sentiments pour lui. Il lui fera livrer son piano, mettant ainsi fin à leur accord, mais Ada en détachera une touche sur laquelle elle inscrira son amour pour Benz. Je ne dévoile pas la fin pour celles et ceux qui n'auraient pas encore vu ce somptueux film. Sachez toutefois qu'elle comporte une scène de mutilation d'une rare violence, mais se termine par une scène très sensuelle où le toucher, à nouveau, est relié à la tendresse. Jane Campion est probablement la première réalisatrice à avoir traité de l'éveil de la sensualité d'une femme avec un tel souffle romantique, la musique de Michael Nyman et l'aspect sauvage des paysages servant à traduire l'exaltation des sentiments.

Chers auditeurs et auditrices de Radio Grand Ciel, il est maintenant temps de nous quitter. Merci à Noël Roux et Hubert Giraud pour leur magnifique chanson « La tendresse », successivement interprétée par Bourville, Marie Laforêt et enfin par Zaz et Jennifer, ainsi qu'à Simon Martin pour l'enregistrement et le montage de ce puzzle sonore. N'hésitez pas à consulter le détail des œuvres évoquées dans cette émission sur le site de Radio Grand Ciel, rubrique « Écoutez voir ». Vous pouvez également y déposer un commentaire, je le lirai avec grand plaisir et ne manquerai pas de vous répondre. Pour finir, je vous propose d'écouter « Le mur et la vigne », une chanson de la chanteuse Claire, enregistrée en 1978 et présentant une vision joyeuse, sensuelle et féminine de l'étreinte amoureuse. Bonne découverte et au mois prochain pour une nouvelle flânerie ciné-thématique. Hello.

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0: 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La fouine, donc, vous emmène à Illy-Combré, 19 rue de Chartres, une vieille demeure du 19e et son parc paysager, et sur le côté des communs, où nous retrouvons Sophie Bréant, qui nous accueille, bonjour, dans son salon de thé, seulement un salon de thé. Nous y reviendrons tout à l'heure durant cette interview. Quel est votre rôle ici, Madame Bréant? Cuisinière, serveuse, hôte, gérante?
1: Un peu tout. Déjà gérante, donc j'ai ce local qui appartient à la mairie en exploitation, donc je suis gérante. Et je suis en même temps cuisinière et serveuse, voilà. Donc j'ai toutes les casquettes.
0: Pouvez-vous nous dire un mot sur le lieu où nous sommes ?
1: Oui, mais c'est un lieu incroyable au cœur d'Illy-Combray qui a été racheté par la mairie d'Illy-Combray en 2019. Donc c'est un domaine sur un demi-hectare, sur un parc paysager avec des sujets remarquables centenaires. Donc il y a un paysagiste incroyable qui a fait un jardin un peu à la française qui va vivre toute l'année. Donc toute l'année on peut visiter, c'est un domaine public donc on peut venir visiter. Et donc comme vous disiez, les communs ont été rénovés par la mairie en salon de thé et salle d'exposition. Donc il y a deux espaces et une terrasse de 70 mètres carrés. Donc c'était déjà tout aménagé, tout décoré aux normes de sécurité. Et pour la partie exposition, il y a déjà tout ce qu'il faut pour les accrochages. Donc tout était prêt, clé en main.
2: C'est la mairie qui entretient le parc ?
1: Oui, c'est la mairie qui entretient le parc. Moi, je suis gérante et j'exploite simplement la salle d'exposition, le salon de thé et la terrasse.
2: Très bien.
0: Alors, nous avons déjà assisté ici à un défilé de mode dans le parc. Il y a eu du théâtre aussi, un marché d'artisans d'art. Est-ce que vous allez développer ces activités dans votre espace à vous?
1: Oui, alors dans mon espace à moi, effectivement, j'ai vraiment à cœur de développer de l'événementiel, puisque c'est mon premier métier, je viens de la communication événementielle. Et pour moi aussi, c'est important de mettre en valeur les richesses du patrimoine et les richesses humaines. Sur tous les gens qui habitent dans la communauté de communes. On a quand même 33 villages, je crois. Donc, il y a beaucoup de richesses humaines. Donc, oui, on va faire tout un calendrier événementiel, aussi avec des partenaires en termes d'autres cuisiniers. Par exemple, le mois dernier, on a fait un événement brasiclette avec Nicolas Salé, qui a ouvert un restaurant de burgers sur Illy-Combray. Il fait tout lui-même, donc ça me plaisait bien dans son approche, en fait. Donc on a fait une soirée, et comme ça, on va faire d'autres soirées au cours de l'année, dans ce domaine-là. Chandeleur, plein de choses.
0: Très bien. Pouvez-vous nous donner une idée de ce que l'on peut manger ici? Ce qu'on mange chez vous, c'est parfois un peu inhabituel, souvent très inventif. Vous semblez avoir une vision de la cuisine. Pouvez-vous nous en parler?
1: Oui, c'est vrai que, comme je disais, mon premier métier, c'est dans la communication, mais j'ai fait une reconversion en naturopathie il y a quelques années maintenant. Et d'un point de vue personnel, en fait, je suis plus attirée pour tout ce qui est végétal plutôt que protéines animales. Et puis, c'est vrai que ma formation de naturopathe m'a fait comprendre beaucoup de choses en termes d'intolérance, d'index glycémique et autres. Donc, l'alimentation, pour moi, c'est l'alimentation santé. Donc, c'est très important. Et j'avais envie, en fait, de transmettre ce genre de choses au plus grand nombre, alors avec une partie restauration dans le salon de thé. C'est vrai que mon projet à la base était quasiment exclusivement végétal, et puis je me suis rendu compte que peut-être je bousculais un petit peu trop les gens. Donc bon, après les retours sont très bons, les gens sont curieux, intéressés, mais je pense que je peux faire plaisir à plus de monde en intégrant des choses un peu plus classiques et traditionnelles. Donc ça fera l'objet d'une carte en janvier à la rentrée, après les vacances de Noël, une carte un peu plus brasserie, avec toujours des options végétariennes, parce que ça, c'est important pour moi.
2: Vous pouvez nous donner les heures et jours d'ouverture de l'endroit ?
1: Oui, ça c'est une bonne question. C'est vrai que j'ai commencé à ouvrir beaucoup, et comme les gens n'étaient pas du tout au courant que j'étais ouverte, les journées étaient un peu longues, je vous avouerai. Donc là, je me suis vraiment concentrée sur le jeudi, vendredi, samedi et dimanche. Donc je propose les déjeuners les jeudis, vendredis, samedi midi. le salon de thé jeudi, vendredi, samedi, dimanche. Et en soirée, je vais faire des planches. Donc des planches un peu traditionnelles, hein, charcuterie, mais de la très très bonne charcuterie. Voilà, je recherche mes fournisseurs, je sais pourquoi je les mets à table. Du poisson avec des sardines de Saint-Gilles-Croix-de-Vie, voilà, des choses comme ça, vraiment très, enfin, quand même assez recherchées. Je vais pas faire des planches basiques, ça j'arriverai pas. Donc surtout le vendredi soir et le samedi soir. Et puis une à deux fois par mois, je fais des brunchs, je propose des brunchs. Donc ça fonctionne très très bien. Et donc je fais des thématiques. Là typiquement, en ce moment c'est américain, brunch américain.
3: D'accord.
1: Vrai, voilà, j'habitais au Canada, donc j'avais envie de reprendre un peu mes recettes de là-bas.
3: D'accord.
1: Et pour reprendre tout à l'heure, vous disiez qu'est-ce qu'on cuisine, qu'est-ce que je cuisine au comptoir. C'est vrai que j'ai beaucoup voyagé et j'ai fait des cours de cuisine dans tous les pays où j'ai voyagé. Et donc, de temps en temps, vous aurez une salade russe, des choses du Kazakhstan, des choses du Canada, des choses d'Asie. Voilà, on va voyager.
3: Très bien. Très bien. Alors, je crois que vous tenez beaucoup dans votre endroit aussi à ce que les clients créent du lien.
1: Oui. Ça, c'est, pour moi, c'est très, très important. Je voudrais que le comptoir Albertine soit vraiment un lieu de vie pour tous les Islériens et qu'il y ait vraiment un mélange intergénérationnel, si c'était possible. Voilà, on va essayer de trouver des choses, créer des choses dans ce sens. Donc, j'ai commencé à acheter des jeux de société. On va faire de la communication sur les jeux de société. On va faire un appel à des gens bénévoles s'ils veulent créer des clubs. Moi, je verrais bien un club d'échecs, un club d'origami, un club de lecture ou un club d'écriture, de tricot, que sais-je. Donc voilà, on a cet espace magnifique sur ce parc incroyable en plein cœur de la commune et que sais-je. Donc voilà, on a cet espace magnifique sur ce parc incroyable en plein cœur de la commune

0: dans toute son œuvre. Donc c'était important, voilà, de faire une sorte de clin d'œil au musée Marcel Proust, parce qu'en fait on retrouve ici vraiment une sorte de miroir avec le jardin qui fait miroir à peu près 4 langues. Et voilà, c'était important de...
1: Alors il y a un autre clin d'œil à travers...
0: À travers la Madeleine, voilà, exactement, voilà. Et l'idée m'est venue de créer un lieu comme ça déjà en 2021. Quand je suis arrivée la première fois à Île-et-Combray, je me suis installée pour prendre un café sur la place de l'église et je me suis dit, oh, je vais manger une Madeleine, ça va être incroyable. Et je n'ai pas trouvé de Madeleine. Donc en fait, depuis 2021, je me dis, mais quand est-ce qu'on pourra manger une Madeleine à Île-et-Combray ? Ben voilà, maintenant on peut manger une Madeleine à Île-et-Combray, on peut manger même plusieurs Madeleines. Parce que je m'amuse à faire des saveurs différentes au gré des saisons. Donc il y aura toujours une Madeleine nouvelle qu'on va créer ici au fil des années.

0: Peut-être pourriez-vous nous parler de ceux et celles qui sont vos fournisseurs, avec qui vous travaillez ?
1: Oui, oui, c'est très important parce que justement, je suis allée chercher les producteurs locaux, bio, qui allaient dans l'esprit de ce que je voulais créer ici. Donc en termes de thé, je suis partie sur Kusmiti. Il n'y a pas de revendeur dans le 28 de Kusmiti. Et ce qui était intéressant, en fait, donc j'ai cherché toujours du côté de Proust. Et je les ai contactés pour leur demander s'il y avait un thé qui serait plus approprié pour servir ici à Illiers-Combray. Ils m'ont parlé du mélange bouquet de fleurs numéro 108, qui est en fait le premier mélange de Kusmiti, qui date de 1880, et qui en fait est un mélange que probablement Proust aurait pu voir, a pu voir dans les salons parisiens. Alors il faut savoir que Kusmi, c'est

0: C'est russe à la base, hein, mais ils ont fui la révolution, ils ont fui la Russie avec la révolution bolchevique de 1917 et sont installés à Paris. Ils ont créé donc leur marque de thé parisien. Maintenant, c'est français assemblé au Havre et tout est bio. Donc là, ça m'a intéressé. En termes de café, j'utilise les cafés de Baïa. C'est deux jeunes torréfacteurs qui viennent de se lancer à Illiers-Combray.
1: Oui, qui voilà. viennent juste de s'installer.
0: Exactement.
1: À la sortie,
0: alors.
1: Là.
0: Tout le monde les adore, c'est vrai que leur café est très bon. Donc moi j'ai choisi le Bourbon jaune, qui est un mélange qui n'a pas été du tout utilisé ici pour l'instant. Donc on peut boire le Bourbon jaune de Baïa, café de Baïa au comptoir Albertine. Et puis au niveau bière aussi, j'ai choisi de travailler avec la microbrasserie Beauce et Perche de Courville-sur-Eure. Donc Cyril Renaud fait toute une... communauté de buveurs, de testeurs de bières, donc il invente des bières, il les fait tester et si les notes sont bonnes, il les commercialise. Donc c'est très très intéressant de goûter ces bières. Il y a beaucoup de bières, jusqu'ici j'en ai fait à peu près 8 je crois, et elles sont très appréciées. Et ici je fais également les jus de pommes de Beauperché, donc c'est la ferme du Tronchet, aussi à Courville-sur-Eure. Donc il fait des jus de pommes très différents puisque ce sont à base de jus de pommes à cidre. Donc c'est moins sucré que les jus de pommes classiques, on va dire. Donc il a tous ces jus de pommes qui sont aromatisés, lavande, sureau, cassis, mais aussi il fait une formule qui s'appelle Schorle à l'allemande. Et donc c'est du jus de pommes acide qui est mélangé à de l'eau gazéifiée et ensuite aromatisé. Et les gens adorent, c'est beaucoup moins sucré finalement qu'un jus de pomme classique. Voilà. C'est vrai que dans un jus de pomme, là c'est le côté naturopathe qui reprend, dans un jus de pomme classique, vous avez énormément de sucre en fait. Vous pouvez avoir le sucre de votre journée entière. Donc le fait de boire des jus déjà de pomme acide et puis ensuite couper à l'eau, finalement ça fait des petits encas un peu plus légers en sucre.
1: Alors je vois, nous sommes dans le lieu même avec vous. Tout à l'heure vous avez parlé du thé qui avait un nom où il était question d'un bouquet.
0: C'est ça, bouquet de fleurs, numéro 108.
1: Et je vois qu'au mur, vous avez accroché des tableaux.
0: Ah
1: c'est
0: oui.
1: pas n'importe quel tableau,
0: voilà, non,
1: et
0: non.
1: c'est aussi un clin d'œil à Proust.
0: Ah oui, exactement. Oui, oui. J'ai découvert au musée de Tante Léonie, qui est incroyable, dans la galerie d'art, j'ai découvert les œuvres de Madeleine Lemaire. C'était, je crois, l'impératrice des roses. C'est comme ça qu'on l'appelait. Et donc, Madeleine Lemaire était contemporaine de Proust. Et comme elle était aquarelliste, elle a illustré les œuvres de Proust. Donc, on retrouve encore, voilà. Et cet été, quand j'ai eu l'idée de lancer ce comptoir Albertine, je réfléchissais à la décoration et je me suis dit pourquoi pas, si le hasard était gentil avec moi, trouver des œuvres de Madeleine Lemaire. Donc j'ai regardé aux enchères et j'ai eu la chance d'en trouver 4. Donc ça fait une mini collection, je crois que c'est à partir de 3. Donc en fait on peut admirer voilà 4 œuvres de Madeleine Lemaire ici, et donc encore une fois cette histoire de faire miroir au musée pour que tout ça ce soit une sorte de parcours Proust. C'est vrai que dans la ville muse où nous habitons, c'est intéressant quand même d'avoir une sorte de parcours. Il y a beaucoup de touristes, moi je vois beaucoup de touristes en fait qui viennent de la gare et qui marchent par la rue la rue de Chartres, qui passent par l'église Saint-Jacques, qui visitent l'église Saint-Jacques, ensuite qui vont au musée, qui terminent par le Pré-Catelan. Et c'est vrai que rajouter le domaine de la citadelle à ce parcours, ça rajoute de la richesse. Et voilà, pour moi, c'est important d'avoir un lien et une suite logique.

0: Vous avez travaillé avec l'Office du tourisme ?
1: On est en contact, bien sûr, avec oui, l'Office du tourisme. Alors, l'Office du tourisme, c'est la communauté de communes. Donc, c'est pas que Illiers-Combray. Mais je suis en contact aussi avec Eure-et-Loir Tourisme, donc au niveau du département de Chartres. Voilà, je connais bien ces équipes-là parce que j'ai aussi une autre activité. C'est le Moulin de Masson à Saint-Avit-les-Guépières. Et c'est vrai qu'on organise beaucoup d'événements avec et la communauté de communes et Eure-et-Loir Tourisme. Donc, on était déjà tous en contact, ce qui facilite aussi, je pense, le fait de créer des choses intéressantes pour le tourisme.
0: Est-ce que vous pourriez nous donner deux exemples de plats ? Un plat végétarien, un plat non végétarien ?
1: Oui, alors je vais vous détailler un plat végétarien voilà, que moi j'aime bien faire, donc qui est de saison en plus. C'est une sorte de ragoût de lentilles vertes avec des champignons shiitake que j'achète chez Le Maraîcheur à Thirion-Gardais, pardon. Ensuite, je fais des spaghettis courges rôtis au four. Et puis, je rajoute des graines et un peu de sauce chimichurri par-dessus, voilà, pour des petites touches herbes fraîches. Donc, voilà, quand on le dit comme ça, ça peut paraître assez perché. Mais c'est des plats complets.
0: Pour l'avoir goûté, je peux dire que c'est bon.
1: Oui, c'est vrai qu'il fonctionne bien celui-là, mais à la base, vous parlez de lentilles, vous parlez de shiitake, vous parlez de spaghettis courges, les gens vous regardent généralement un peu bizarrement. Mais bon, quand on goûte, généralement, les retours sont très bons en tout cas. Alors après, en plat non végétarien, là typiquement, moi, j'adore cuisiner le confit de canard. Je trouve que c'est une viande très intéressante. Et donc, on peut en le faire en plein de choses. Donc, moi, je fais un confit de canard que je désosse complètement en effiloché. Je le fais en gratin avec des légumes racines, donc avec du pané et avec des patates douces ou des carottes violettes, par exemple. Et je le fais avec une petite sauce, avec des rondelles de chorizo grillées. Donc, ça, c'est le plat pas du tout végétarien, mais j'arrive quand même à mettre des légumes racines, des choses de saison. Je les fais à la mandoline. Enfin, c'est toujours avec... voilà, j'attache beaucoup d'importance à tout ce qui est découpe et tout ce qui est assemblage et tout ce qui est, en gros, multiplicité des saveurs. J'aime bien quand ça surprend et que ça explose en bouche. Donc,
2: Sens de l'équilibre aussi dans votre cuisine, je trouve. Bon, là, on sort de table, je sais de quoi je parle.
1: Ou alors, c'était ni l'un ni l'autre.
2: On a l'impression qu'une bouchée de trop... Une bouchée en plus, ce serait trop.
1: Oui.
2: Qui a une exactitude dans les quantités qui est assez bluffante.
1: Ben c'est adorable, merci. Mais je cherche toujours le mieux. Et c'est ce que me disent mes clientes, en fait, quand je cuisine pour elles dans des séjours bien-être que j'organise, donc toujours au Moulin de Masson. C'est vrai que je cuisine pour ces groupes-là de yoga et de pilates depuis maintenant 4-5 ans. C'est ce que tout le monde me dit, c'est qu'il y a toujours une surprise. Il y a toujours un petit truc, un ingrédient un peu original qui va faire que, par exemple, un dal de lentilles corail, qui est le plat de base de toutes les retraites yoga de France, ou peut-être du monde, j'en sais rien, en tout cas de France, et ben le mandal, en fait, il ne va pas être pareil. Bon, ben, du coup, ça me fait plaisir et ça me donne envie de continuer.
2: Je voulais vous demander aussi, parce que... on voit que vous passez très bien auprès de votre clientèle. Vous demandez quelle est votre expérience dans le fait de recevoir du public, de servir des choses, d'aller au-devant. Est-ce que vous aviez une expérience de ça?
1: Ah oui, c'est la première fois qu'on me pose cette question, c'est intéressant. Je pense effectivement c'est le côté communication. J'ai été attachée de presse pendant 15 ans et j'ai toujours organisé des conférences de presse. J'ai toujours été au service d'eux. Pour moi, la base de ce que je fais dans mon métier, ça a toujours été d'être au service des autres, de mes clients, des journalistes et autres. Et c'est vrai que dans mes années d'expatriation, parce qu'on n'a pas trop parlé, mais j'ai passé cette année en expatriation et j'ai beaucoup reçu à la maison pour multiples raisons, des ambassadeurs, des gens... étrangers, des gens de passage, des missionnaires, etc., missionnaires professionnels. Et voilà, le sens de l'hospitalité, ça a toujours été important pour moi. Et Voilà, on va dire que ça fait 15-20 ans que j'utilise un peu ces techniques-là. Et en tout cas, j'adore recevoir.
0: Bon, c'est un talent, c'est un talent.
1: Merci, c'est gentil de me poser cette question, parce que ça veut dire que quelque part, ça se ressent. Donc, oui. C'est gentil, merci.

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Nous avons écouté Eric Satie à sa demande, et vous vous doutez bien que je ne m'y suis guère opposé. Merci mille fois à elle, merci à vous, et à très bientôt sur Radio Grand Ciel. Au revoir.

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1: 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Bonjour et bienvenue dans Appel d'air. C'est un animal sauvage qui fascine et peut aussi effrayer. Un animal qui, dans certains pays, est respecté. Dans d'autres, même s'il est protégé, sa présence divise. Si je vous dis qu'il aime le miel, je pense que vous aurez deviné. Il s'agit de l'ours. Pour débuter l'émission, on commence avec une chanson un petit peu énergique. Il s'agit du titre « Honey Bear » du groupe Yeah Yeah Yeahs.

Une histoire d'ours est un roman de Eowyn Ivey, publié aux éditions Gallmeister. Nous sommes en Alaska. Birdie est une jeune femme de 26 ans qui vit seule avec sa petite fille de 6 ans, Emmaline. Elle est serveuse dans un lodge à la lisière de la forêt. L'Alaska, elle y a grandi. Même si finalement, elle n'en a jamais vu que de loin avec des jumelles, elle sait qu'il faut se méfier des ours et notamment ne pas partir pêcher ou marcher sans avoir un fusil avec soi. Un jour, Emmaline part seule dans la forêt et se perd. C'est Arthur qui va la retrouver. Arthur, c'est un homme étrange qui vit seul, loin dans la montagne. Un grand costaud affublé d'une cicatrice sur tout le côté de son visage, avec une oreille en moins. C'est un homme tranquille qui parle peu, et quand il parle, il s'exprime bizarrement. Il parle toujours aussi au présent, on croirait à un étranger qui vient d'apprendre l'anglais. Arthur va prendre l'habitude de venir régulièrement boire une camomille au lodge, et il va se rapprocher de Birdie. Au point que celle-ci imagine pouvoir aller vivre à ses côtés, dans sa cabane dans la montagne, avec sa petite fille. Elle rêve de mener une vie différente, une vie qui a du sens, une vie où elle pourrait se sentir libre. Mais une fois dans la montagne, Birdie va découvrir que la vie ne va pas être forcément comme elle l'avait imaginée. Si le quotidien est parfois joyeux, Arthur n'est pas toujours présent. Il a besoin souvent de partir seul dans la forêt, de laisser libre cours à son côté sauvage. Arthur a un secret que l'on découvre assez rapidement dans le roman, mais qui est difficile à croire, qui défie notre raison. Ce secret, seul son père, Warren, le connaît. Il a vu son fils se rapprocher de Birdie avec inquiétude, car des événements du passé semblent le tourmenter. Mais Warren a fini par laisser la jeune femme et sa fille partir dans la montagne, persuadés que l'amour était plus fort que tout. A-t-il eu raison ou les a-t-il laissés partir vers le danger ? Car il faut toujours être vigilant quant à la présence des ours. Une vigilance que Birdie a transmise à sa petite fille, il ne faut pas courir si jamais on croise un ours. Comme lui disait sa grand-mère, ils sont parfois plus proches qu'on ne le croit. Une histoire d'ours nous transporte au sein de la nature sauvage de l'Alaska. Les points de vue alternent au fil des chapitres entre Birdie, Warren ou la petite Emmaline, qui avec son regard d'enfant nous donne un autre éclairage à l'histoire. Même si je vous ai peu parlé d'ours au final, pour ne rien vous dévoiler, leur présence est essentielle dans ce récit, vous le verrez. C'est un roman qui bouscule nos croyances, un roman captivant et envoûtant. Une histoire d'ours est publiée aux éditions Gallmeister.

Il aimerait bien être un ours noir dans sa prochaine vie. C'était le chanteur Black Bear avec son morceau Black Bear. Et vous passerez comme des vents fous. C'est un roman de Clara Arnoux qui nous transporte dans les Pyrénées à la rencontre de trois personnages dans la vie desquels l'ours occupe une place prépondérante. Il y a d'abord Alma, une jeune éthologue, spécialiste du comportement animal, qui a débarqué il y a quelques mois dans ce petit village des Pyrénées. Elle a déjà étudié les ours en Alaska ainsi qu'en Espagne. Elle travaille pour le Centre national pour la biodiversité, pour lequel elle participe au suivi des ours. Chaque jour, elle arpente la montagne sur les traces des ours. Elle guette le moindre signe, les branches cassées, les pierres retournées, les empreintes et surtout les crottes. Elle aime dire à son assistant qu'ils sont avant tout des chasseurs de crottes. Pour celle qu'on appelle la fille aux ours au village, il est difficile de trouver sa place. Dans cette région où l'ours divise entre les partisans de sa préservation et de sa réintroduction et les opposants, majoritairement les éleveurs et les bergers qui ne voient en lui qu'un nuisible. Pendant l'été, Alma va enfin pouvoir mener une étude plus précise, basée sur l'observation directe des animaux. Elle veut surtout observer un ours précis, une femelle surnommée la Negra, une reine aux yeux d'Alma, mais qui est soupçonnée d'avoir été responsable d'un accident l'été précédent, un accident qui a coûté la vie à une partie d'un troupeau ainsi qu'à une bergère. Ce drame, il a traumatisé Gaspard, le berger, deuxième personnage principal de ce roman. Gaspard est sur le point de partir en transhumance, de retourner à l'estive. Mais le souvenir de cette nuit tragique le hante. Il a eu une autre vie avant, il a été paysagiste. Les Pyrénées, il y a grandi et en est parti quand il avait 18 ans. Mais une fois marié et père de famille, il a ressenti le besoin d'y retourner, de vivre une nouvelle vie. C'est sa cinquième saison en tant que berger. Il a appris le métier aux côtés de Jean, un homme de 80 ans. Avec lui, il a surtout appris que c'était plus qu'un métier, mais un mode de vie. Une approche qui n'est pas forcément partagée par tous au sein du groupement d'éleveurs pour lequel il travaille. Gaspard a emménagé avec sa famille dans une maison où a grandi Jules, un montreur d'ours à la fin du 19e siècle. Jules était un jeune homme qui rêvait lui aussi d'une autre vie, qui rêvait d'ailleurs. Adolescent, il a capturé un ourson, une petite femelle, dans le but de la dresser et de devenir saltimbanque. Ce n'est qu'au bout de 2 ans qu'il a pu tenter avec elle la vie d'aventure dont il rêvait. Direction les États-Unis, où l'attendait, il l'espérait, le succès. Clara Arnoux, dans ce roman, entremêle la vie de chacun de ses trois personnages. L'essentiel de l'histoire est centré sur cet été dans les Pyrénées et est ponctué de retour dans le passé avec le récit de la vie de Jules. L'ours, qui suscite des sentiments mêlés entre admiration et crainte, est presque le quatrième personnage de ce livre. Clara Arnoux décrit avec finesse les espoirs et les craintes de Alma et Gaspard. Nous arpentons la montagne à leur côté, une montagne que l'autrice connaît bien. Elle s'est rendue plusieurs fois, 3 étés de suite, dans les estives, en Ariège. Elle y a rencontré des bergers, ainsi que des spécialistes de l'ours. Le très beau titre de ce roman est tiré d'un poème arménien intitulé « Impromptu ». C'est le 3e roman de l'autrice qui a également écrit des récits de voyage. « Et vous passerez comme des vents fous » est un roman publié aux éditions Actes Sud.

Nous avons d'abord écouté Johnny Burnett qui était grimpé à un arbre pour échapper à un grizzly avec sa chanson Me and the Bear, un morceau de 1958. Et juste à l'instant, lui, il était prêt à affronter un méchant grizzly. C'était Harry Belafonte qui chantait en 1960, cette fois, Grizzly Bear. Les derniers grizzlies, c'est un récit de Rick Bass, publié aux éditions Gallmeister. Rick Bass, c'est un écrivain qui vit dans le Montana et qui, à la fin de l'année 1990, a accompagné dans le Colorado, dans la région de San Juan, un de ses amis, Doug Peacock, spécialiste des grizzlies. L'État du Colorado a décrété qu'il n'y avait plus de grizzlies sur son territoire depuis les années 60. Depuis, il n'y a eu que des rumeurs, des témoignages sans preuve. Doug Peacock, lui, est persuadé que les grizzlies sont encore là, qu'ils se sont juste adaptés et qu'ils ont appris à s'éloigner des humains et ont juste modifié leur comportement. Avec Rick Bass, ils vont donc partir sur les traces des derniers grizzlies. Ils partent plus précisément à la recherche des traces de l'ours, c'est-à-dire de ses crottes, mais éventuellement aussi de poils qui seraient restés accrochés dans les branchages et qu'ils pourraient faire analyser en laboratoire. Leur premier périple ne va durer que quelques jours, c'est plutôt un voyage de reconnaissance. Nous découvrons ainsi la personnalité lunatique de Doug Peacock qui peut s'emporter en un instant, puis quelques secondes après être émerveillé par tant de beauté qui l'entoure. C'est un homme qui a été marqué par son expérience pendant la guerre du Vietnam. Peacock est un ardent défenseur de ses ours. Il rejette les méthodes des biologistes qui cherchent à poser des émetteurs sur les animaux. Lui veut s'appuyer uniquement sur l'observation, la photo et la recherche de traces. Le jour où il sera mort, il souhaite même qu'on donne son corps à manger aux ours. C'est écrit sur un mot dans son portefeuille. Les deux hommes refont un deuxième périple quelques temps plus tard, avec quatre autres compagnons. Cette recherche des traces de l'ours, comme le souligne Rick Bass, est ambivalente. Prouver l'existence de cet animal sur le territoire des San Juan permettrait l'application d'une loi fédérale pour la création d'une zone de protection de la vie sauvage. D'un autre côté, dévoiler son existence au grand public reviendrait à l'exposer plus qu'en l'état actuel des choses où il vit caché. Cela reviendrait à l'exposer aux curieux en tout genre et aussi à ces fameux biologistes qui ont des pratiques intrusives. Le livre se termine sur le récit d'une troisième expédition, sans Peacock cette fois, mais au cours de laquelle l'auteur a rejoint un biologiste et toute son équipe d'étudiants. À chaque fois, c'est la recherche de traces qui prime, des traces qu'ils découvriront souvent au moment où ils s'y attendent le moins. Arriveront-ils enfin à voir un grizzly ? Rick Bass nous raconte leur périple, les nuits autour du feu de camp, un peu trop arrosées parfois, les soucis mécaniques sur le trajet, toutes leurs péripéties sont décrites. Son récit est ponctué de ses réflexions sur la préservation de ces animaux et de la vie sauvage de manière générale. L'auteur écrit que finalement, il marche avec les ours et non pas après eux. Les derniers grizzlies est un récit publié aux éditions Gallmeister. Si on croise un grizzly, vaut-il mieux courir ou rester immobile, se taire ou bien crier? Ce sont les questions que se pose le Canadien Corblund avec sa chanson Grizzly Bear Blues que nous allons écouter pour terminer cette émission. Merci d'avoir écouté Appel d'air et à bientôt.

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2: Bonjour à toutes et à tous, Christophe Jubien, heureux de vous retrouver pour ce nouveau numéro des Témoins de l'Invisible. Je reçois aujourd'hui Luc Digny, président de la commission Sigma 2, qui étudie la problématique OVNI au sein de l'Association Aéronautique et Astronautique de France, alias les 3AF. Alors, brièvement, pouvez-vous, Luc, nous présenter la composition de l'équipe Sigma et surtout la nature de ses travaux?
3: Alors bonjour, et la composition de la nature Sigma, en fait, c'est une composition très diversifiée qui s'inscrit dans la lignée du comité d'études approfondies dit Cometa, donc avec un certain nombre de personnes qui sont en particulier des anciens de la défense. Je peux en citer un, qui d'ailleurs était dans le groupe Cometa, c'est l'ingénieur général Pescon, donc qui est ingénieur de l'armement, qui a fait sa carrière au CNES, avec différentes fonctions, parmi lesquelles directeur du centre spatial guyanais, d'une part, et qui a eu le GEPAN, dont on reparlera certainement, dans sa ligne hiérarchique, et qui, d'ailleurs, dans ses dernières fonctions, a assumé le rôle de président du comité de pilotage du GEPAN. Donc, il y a un certain nombre de membres qui ont, je dirais, un peu ce profil-là, des ingénieurs de recherche du domaine civil ou domaine militaire. Nous avons des pilotes, anciens pilotes de chasse, commandants de centres de détection et contrôle. Donc, voyez encore, je dirais, une partie militaire. Nous avons également un médecin, nous avons une psychologue qui fait une thèse d'ailleurs sur les effets des ponts sur les témoins. En raccourci, si vous voulez, ce ne sont pas des membres de la commission qui sont des ufologues à proprement parler, même pas du tout. Ce sont des gens qui ont l'expérience du domaine de l'aéronautique et de l'espace, dans le domaine militaire, dans le domaine civil, de la physique des phénomènes associés. J'oubliais un autre exemple, directeur du labo de recherche sur la foudre, Monsieur Piccoli, qui fait partie d'ailleurs de la commission Sigma 2, mais aussi du collège des experts du GEPAN. Un environnement non pas hétéroclite, mais avec une grande diversité de compétences qui vont être mises en œuvre pour les études physiques liées aux phénomènes aérospatiaux non identifiés, et puis également pour les analyses de cas de façon détaillée, et enfin les techniques d'observation. J'en oublie au passage, mais voilà. Réponse un petit peu longue, mais parce que on a à peu près une trentaine de personnes, et puis il y a des membres, j'ai envie de dire mythique, hein, comme Jean-François Clairvoy, qui a été présent dès la création de la commission Sigma en 2008. Vous voyez, nous sommes en 2026, donc ça fait longtemps que la commission existe. Et j'en oublie et je m'en excuse, mais c'est une composition qui permet de couvrir, si vous voulez, le sujet, sous l'angle aussi des effets électromagnétiques. On a un ancien directeur de recherche sur les armes à énergie dirigée. Vous voyez, c'est de la physique, c'est des enquêtes, mais des enquêtes qui sont des enquêtes de nature type police scientifique, si vous voulez. Ouais. Ce sont pas les enquêtes de terrain, dont on laisse le soin d'ailleurs, c'est sa mission, au GEPAN. On est plutôt, nous, axé sur l'analyse des cas détaillés et la physique.
2: Alors, vous êtes aussi l'auteur d'un ouvrage très documenté sur les dossiers déclassifiés du Pentagone concernant les ovnis. Votre livre est sorti en 2023 et depuis lors, bah, il ne se passe pas, disons, un semestre sans que de nouveaux documents viennent s'ajouter aux précédents. Donald Trump a donné un coup d'accélérateur au processus de divulgation, je mets le mot entre guillemets, parce qu'aucun, finalement, de ces nouveaux documents n'était à la hauteur des espérances. Alors, a priori, qu'est-ce que vous pensez de ces derniers épisodes de la divulgation?
3: Eh ben, en fait, si vous voulez, ce que j'en pense, d'abord, c'est qu'il n'y a pas de contradiction du tout avec ce que j'ai écrit dans le livre en 2023. Si vous voulez, dans le livre et dans le rapport de la commission Sigma 2 qui était paru en 2021, le sujet était posé de la manière suivante. Premièrement, une affirmation de l'existence physique des phénomènes aérospatiaux non identifiés, sous différentes formes, d'accord ? Et il n'y a pas de forme unique, même si on décrit des géométries, des choses comme ça. Bon. Là, il n'y a pas de discussion, ce n'est pas une affaire de croyance, c'est une affaire factuelle, d'observation physique, voire d'enregistrement, ce qui est un sujet important d'ailleurs pour nous. Donc, pas de discussion sur l'existence. Il peut y avoir aussi des confusions, évidemment, avec des phénomènes naturels. Et c'est pourquoi, d'ailleurs, nous avons dans la commission des gens qui sont parfaitement outillés pour analyser les observations sous l'angle. Est-ce que c'est de la foudre en boule? Est-ce que ce sont des plasmas, etc., etc. Bon. Ça, c'est une chose. L'autre question qui se posait, c'était par rapport à la ligne d'action américaine. Au fond, qu'est-ce qui se passe là-bas depuis 2017? Quelle est la tendance? Et ce sont des questions qu'on s'était posées tout début 2018, donc juste après la parution des articles, notamment de Leslie Kean, qui ont fait le tour du monde. Et là-dessus, si vous voulez, les réponses sont les suivantes. Premièrement, y a-t-il un changement de posture américaine? On a pu se poser la question pendant quelques temps. Aujourd'hui, on peut répondre de façon affirmative. Oui, il y a changement de posture. Il y a une prise de position qui est à 180 degrés de ce qui a été, je dirais, la position américaine depuis 1969, c'est-à-dire la clôture du dossier d'enquête de l'US Air Force, le fameux dossier Blue Book, avec la commission qu'on donne. Oui, il y a un questionnement de la part du Pentagone, des forces armées américaines et d'ailleurs du renseignement, pour élucider des observations qu'ils ne savent pas expliquer vis-à-vis du phénomène naturel d'une part et des technologies avancées d'autre part, qu'ils ne savent pas expliquer. Est-ce qu'il s'agit d'objets ou de phénomènes provenant, par exemple, d'autre part, qu'ils ne savent pas expliquer. Est-ce qu'il s'agit d'objets ou de phénomènes provenant, par exemple, d'une origine russe

0: technologies d'aujourd'hui, évidemment, a fortiori des technologies qui existaient déjà il y a 60 ans. Donc, de ce point de vue-là, il y a un changement de paradigme, mais, j'en reviens à votre question sur la divulgation. Ce que l'on constate, c'est qu'il y a des ordres présidentiels, effectivement, pour lever le couvercle sur un certain nombre de dossiers. Toujours est-il que tout ce qui sort pour l'instant, ce sont des informations qui sont essentiellement des informations de type vidéo, voire photo, mais des vidéos qu'il est extrêmement difficile d'interpréter. On peut avoir des impressions de, je dirais, de vitesse, d'accélération, etc., qui sont sans doute bien réelles d'ailleurs, hein. Mais rien pour les attester, les mesurer, aucune caractéristique des moyens d'observation. Donc autant vous dire que pour faire des analyses de ces sujets-là, eh bien, je dirais, il faut se lever de bonne heure, il faut inventer des hypothèses. Ce qu'on a fait d'ailleurs, hein, nous, Sigma 2, sur certains sujets d'analyse de cas, par exemple le cas d'Aquadia, mais c'est très sportif et on peut commettre des erreurs dans les analyses. Donc, la divulgation, comme vous l'appelez, en fait, elle est très partielle et il manque, au fond, les données qui sont les données essentielles. Et si on avait à choisir, ce qui n'est pas la question qui nous est posée, bien sûr, mais... Vous voyez, le premier cas typique qui a été cité, c'est la fameuse histoire du Nimitz.
1: Oui.
0: Bon, eh bien, plutôt que d'avoir 50 vidéos, on préférerait avoir une bonne vidéo des observations qui ont été faites par le F-18 dans l'affaire Nimitz, de recopier des informations radar et de la reconstitution sur 4 jours de ce qui s'est passé. Intervention de l'US Navy, mais intervention de l'US Air Force également. Et là, je peux vous dire que ce serait super intéressant. Sauf que ces informations, pour l'instant, ne sont pas divulguées.
1: Les Américains se les gardent. Alors, on a justement d'un côté ce processus de divulgation très très lent. Et puis de l'autre côté, des déclarations bien plus audacieuses, pour ne pas dire fracassantes, David Grush, Elizondo, d'anciens officiers de renseignement, hein, pas des ufologues de base. Oui. Qui affirme qu'un petit groupe de militaires et de scientifiques détiendrait des artefacts et des entités biologiques extraterrestres. Alors là, c'est tout autre chose, hein.
0: Alors, vous avez parfaitement raison de souligner le sujet de cette façon-là. En fait, on a assisté, si vous voulez, à des changements de palier, en quelque sorte, dans la description du sujet, des phénomènes aérospatiaux identifiés ou des ovnis, si vous voulez. Je citais le cas du Nimitz 2004. Ce cas-là donc était nouveau puisqu'il affirmait des observations faites par des militaires, des enregistrements qui étaient faits, etc. Dans cette affaire-là, on ne parle que d'objets volants ou d'objets éventuellement à changement de milieu puisque le fameux tic-tac semble émerger de la mer, voilà, et de rien d'autre. L'affaire des lanceurs d'alerte, parce qu'il s'agit de cela, correspond à des affirmations venant d'anciens personnels, en particulier d'agences de renseignement ou de forces spéciales, qui ont mené ou qui auraient mené des missions particulières, qui les ont amenés à être témoins. Témoins directs, pour certains, c'est des témoins indirects, hein, puisqu'il y a plusieurs intervenants. Bon, vous citiez David Grush, mais bon, il y en a eu d'autres qui expliquent qu'ils ont vu quelque chose ou qu'on leur a raconté qu'eux. Mais en tous les cas, là, il s'agit effectivement de récupération d'engins ou de technologies, de rétro-engineering, et puis, en dernier ressort, de récupération d'entités biologiques. Voilà. Alors, donc vous voyez, si vous voulez, vous avez le palier de la récupération de technologie, celui de la récupération d'entités biologiques. Donc là, on est, je dirais, encore un petit peu au-dessus, si j'ose dire, dans l'étonnement. Hein. Et puis, ce que vous n'avez pas cité, c'est le dernier point qui est assez récent, c'est-à-dire les enquêtes qui sont menées sur la disparition de personnes ayant eu, dit-on, des relations avec les recherches particulièrement black, en quelque sorte, menées sur ces sujets. Voilà. Ça, si vous voulez, c'est un autre champ complètement...

0: complètement nouveau et relativement récent.
1: Et très inquiétant, non ?
0: Inquiétant, oui, bien sûr. Inquiétant en tous les cas, posant des questions évidemment sur le type de révélation qui pourrait être faite, et en même temps qui pose des questions qui sont pas notre affaire directe, hein,
1: oui,
0: mais qui posent des questions sur la gestion de ces sujets vus par le Congrès, qui finalement n'est pas tenu au courant, n'a pas été briefé, et finalement qui se rend compte qu'il peut y avoir, qu'il pourrait y avoir, je mets ça avec beaucoup de conditionnel et de prudence, hein, des actions qui seraient menées par des firmes privées pour le compte de l'État, etc. Bon, alors là, si vous voulez, on est dans le dans le film qui est sorti il y a quelque temps, hein, de Day of Disclosure, oui, hein, voilà. On est dans une sorte de fiction qui est peut-être une réalité. Allez savoir. Tout ce que je peux vous dire là-dessus, parce que on n'a pas la prétention de tout commenter, de tout expliquer, nous avions néanmoins décelé dans les travaux de la commission Sigma 2 en 2015, dans le rapport que nous avons sorti à l'époque, puis évidemment dans le rapport 2021 qui était beaucoup plus fouillé. Des travaux, enfin pas des travaux, si vous voulez, alors même que l'État américain disait on ne travaille plus sur ces sujets, hein, c'était la position de l'US Air Force, c'était la position du Pentagone, nous avions effectivement décelé l'existence de réseaux d'information qui étaient des réseaux d'information qui passaient par les ambassades, et donc avec un reporting d'événements. Oui. D'événements du type rentrée atmosphérique, de satellites, de ce que vous voulez, mais aussi signalement d'OVNI. Ce qui montrait, si vous voulez, une certaine activité de veille, hein, je ne vais pas vous dire de programmes cachés, etc., ça on n'en savait rien, mais de veille avec des télégrammes diplomatiques, si vous voulez, qui rendaient compte manifestement d'un suivi à l'échelle planétaire des événements qui étaient signalés en différents endroits, en Asie, au Maroc et ailleurs, et qui effectivement étaient sans doute à l'origine d'actions en aval qui pouvaient être des actions qu'on imagine. Je vous dis pas que voilà, on a eu des détails, mais enfin on avait trouvé des éléments sur Internet qui montraient qu'il pouvait y avoir des opérations de recherche et de récupération. Eh bien, de technologie. Alors, ne parlons pas d'UFO, ne parlons pas d'OVNI, ne parlons pas de soucoupe volante. Déjà, si vous voulez, une rentrée atmosphérique d'un satellite d'origine X ou Y, admettons russe par exemple, pouvait intéresser. Et donc, ce réseau de renseignement permettait de mener des actions, possiblement, de récupération. Ce qui paraît tout à fait logique et réaliste, hein, au passage. Hein. Enfin, je veux dire, voilà. Il n'y a pas besoin d'OVNI pour ça, mais on peut imaginer que ce type de réseau ait pu permettre de surveiller eh bien, des événements très particuliers qui sont survenus à droite et à gauche. Et on trouve dans les dossiers, qui sont les dossiers brésiliens, par exemple, effectivement, où il y a eu des événements assez importants, eh bien, ils signalent, ils racontent, hein, ceux qui ont été des protagonistes, qu'il y aurait eu un avion, par exemple, venant des États-Unis pour récupérer des choses, etc.
1: Non.
0: Je vais pas vous dire, ce sont des choses qui sont sûres, etc., qui sont relatées par des protagonistes des affaires brésiliennes.
1: Dernièrement, je me permets justement, parce que vous me coupez l'herbe sous le pied, dernièrement, c'est l'ancien ministre de la Défense brésilien, hein, Aldo Rebelo, qui a confirmé que le crash d'un OVNI à Varginha en 97 était authentique et que des corps avaient été récupérés puis expédiés aux États-Unis. On a des déclarations extraordinaires qui sont faites par des hommes a priori peu suspects d'être des affabulateurs.
0: Oui, et vous savez, bon, du côté brésilien, mais du côté américain, il y a quand même des anciens patrons d'agences de renseignement, des gens réputés sérieux, qui ont également fait des déclarations attestant un certain nombre de choses. Donc, on attend la suite.
1: Oui. En France, Jean-Jacques Velasco, qui est l'ancien directeur du GEPAN-CEPRA, a publié dernièrement un ouvrage sur le prétendu crash d'un OVNI à Roswell en juillet 1947. Pour lui, c'est clair, un engin et des corps ont été récupérés cette année-là par les Américains. Et c'est suite à cet événement qu'une politique du secret et qu'une guerre de l'information, cette guerre de l'information qui avait été pointée du doigt par François Parmentier dans son livre, ont été instituées par un petit groupe d'initiés regroupant des militaires, des scientifiques et des industriels américains. Qu'est-ce que vous pensez de l'histoire de Roswell et du livre de Jean-Jacques Velasco, si vous l'avez lu, bien sûr?
0: Alors, écoutez, on a une opinion qui est une opinion mesurée par rapport à ces événements-là. D'abord, quand je me suis intéressé au sujet PAN en 2011, suite à une observation, hein, bon, j'ai relaté ça dans mon livre, je vais pas reprendre le détail, une observation, bon, qui m'a intrigué et de cette surprise, cette curiosité, j'ai découvert par hasard l'existence du rapport Cometa que j'ai lu d'un seul trait et qui m'a vraiment intéressé par la qualité des personnages membres du comité Cometa et dont la qualité effectivement m'a montré qu'il y avait certainement quelque chose d'extrêmement intéressant et important, et d'où le ralliement à la commission Sigma et le fait de présider cette commission par la suite. J'en reviens à votre question sur Roswell. Roswell était cité, comme je dirais exemple, dans le rapport Cometa. Personnellement, si vous voulez, c'est pas ça qui m'a passionné le plus, c'est pas ça qui m'a intrigué. Ce qui m'a intrigué, c'est la multiplicité des cas. Ce qui m'a intrigué, c'est la découverte par la suite des travaux qui ont été menés non seulement aux États-Unis, mais également en Russie. Il y a des travaux qui ont été menés et qui sont relatés dans mon livre de façon, évidemment, je dirais très résumée, dans notre rapport de 2021 de façon beaucoup plus approfondie. Travaux qui ont été menés à la fois par les forces militaires russes, par la marine notamment, par les services de renseignement d'une part, d'autre part par l'Académie des sciences. Et il y avait un croisement d'ailleurs, qui est un croisement historique, entre les problématiques de nature stratégique, c'est-à-dire les négociations et les accords entre les Russes et les Américains sur, c'est les accords SALT hein, à l'époque, hein, au début des années 70, notamment sur les antimissiles, notamment sur la limitation des armements nucléaires, enfin bref, sur un certain nombre de règles partagées, hein, co-signées par les deux parties. Et tout ça, je dirais, en fait, se produit à une époque où les travaux de surveillance de l'espace se font, où il y a donc un rapprochement, si vous voulez, entre les sujets stratégiques dont je parlais, les aspects de limitation sur les missiles, les antimissiles, etc., la surveillance de l'espace et enfin la surveillance des phénomènes aérospatiaux non identifiés. Ça, ce sont des éléments, si vous voulez, qui sont des éléments historiques qui, personnellement, me parlent beaucoup plus par le recoupement que les informations qui sont liées à des, comment dire, à des événements du type Roswell, avec bon évidemment récupération d'épaves, d'entités, etc. Voilà. Bon, alors il y a le livre de Jean-Jacques Velasco, il y a les livres hein, Trinity, etc. qui ont été écrits par Jacques Vallée, hein, qui est allé faire des, je dirais, des travaux sur place, sur l'emplacement et avec des témoins. Si vous voulez, ce sont des éléments que l'on positionne, si vous voulez, à côté. Et qui ne sont pas, de notre point de vue, comment dire, les éléments essentiels de nos travaux, du point de vue des observables physiques des PAN. Ouais. Vous voyez, on s'intéresse davantage à la signature électromagnétique d'un phénomène aérospatial non identifié, ou sa signature thermique, ou ses trajectoires un peu erratiques, et les observations et les enregistrements qu'on peut en faire, celles qui ont été faites antérieurement, qu'on aimerait bien, je dirais, voir. Je vous parlais de l'affaire du Nimitz tout à l'heure, ou bien celle que l'on pourrait faire, et on est en train de travailler en ce moment même à la mise en place et à l'utilisation de réseaux d'observation pour travailler justement sur les enregistrements qui pourraient être faits par la suite. Ça nous paraît plus important, si vous voulez, que de se focaliser sur un événement comme Roswell, qui peut avoir évidemment, je dirais, une consonance historique. Bon, on sait que cette affaire Roswell a été entourée, je dirais, de mystification, hein, aussi. Ça fait partie d'un ensemble, si vous voulez, mais c'est pas forcément, je dirais, le pilier. Ouais. Voilà, c'est ça un peu notre position.
1: C'était Luc Digny, président de la commission Sigma, commission Sigma qui, au sein de l'Association astronautique et aéronautique de France, s'occupe de l'étude donc des phénomènes aérospatiaux non identifiés. Nous reprendrons le cours de cet entretien passionnant dans la prochaine édition des Témoins de l'Invisible. 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Il y a beaucoup d'informations, c'est intéressant de l'écouter plusieurs fois. 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À très bientôt dans Les Témoins de l'Invisible.

Bonjour à toutes et tous, bonjour Émilie et bienvenue sur la fréquence de Radio Grand Ciel, studio de Dreux pour une émission d'une oreille sur le cœur. Aujourd'hui, swing et tendresse avec Georges Gershwin.

Et oui, c'est de saison, vous avez reconnu Summertime, extrait de l'opéra Porgy and Bess dans la version du très regretté Michel Petrucciani au piano, accompagné ici à l'orgue par le non moins regretté Eddie Lewis.

Ici, l'excellent Leonard Bernstein au piano interprète la partie soliste de la Rhapsody in Blue qui débute par un long glissando de la clarinette principale du Los Angeles Philharmonic Orchestra. Écoutons dans la même œuvre le compositeur lui-même, Gershwin, au piano.

Eh bien, partons sur les planches maintenant avec la comédie musicale Un Américain à Paris, ici dans la bande originale du film avec Gene Kelly, Leslie Caron et George Guettari.

Et retrouvons maintenant un autre comédien, danseur et merveilleux interprète de Gershwin, j'ai nommé Fred Astaire. À bientôt pour une nouvelle émission d'Une oreille sur le cœur.

0: Bonjour chers auditeurs de Retour en Air, je suis Laura et aujourd'hui je vous retrouve pour vous parler du sujet de l'auto-édition et je suis en compagnie de Maddy Plume, une autrice auto-éditée. Bonjour et bienvenue Maddy. Aujourd'hui tu es avec nous donc à l'antenne pour nous parler du sujet de l'auto-édition. Tout d'abord, est-ce que tu pourrais te présenter ? Qui es-tu ?
1: Du coup, bien moi, c'est Maddy Plume. Je suis autrice indépendante depuis 2021, principalement dans les genres de romance et de l'imaginaire. Et voilà, j'ai publié un premier roman qui s'appelle La Rose de l'Espoir. C'est une réécriture de contes de fées. Et ensuite, une saga, une trilogie de fantasy qui s'appelle Kezia.
0: Est-ce que tu peux nous expliquer en quoi consiste l'auto-édition ?
1: Alors, l'auto-édition, comme son nom l'indique, c'est s'éditer soi-même. Voilà, donc je ne passe pas par une maison d'édition comme c'est fait de manière traditionnelle, on va dire. Je finance et je choisis moi-même les professionnels avec lesquels je travaille pour produire mes romans, que ce soit évidemment la bêta-lecture, la correction, le graphisme, le maquettage. Et puis la diffusion, l'impression, voilà, tout ça je gère toute seule. Enfin, on va dire que je décide toute seule et je finance toute seule. Et ça me permet effectivement de toucher un plus gros pourcentage sur la vente de mes livres. Néanmoins, je suis évidemment plus limitée dans mes choix éditoriaux parce que j'ai pas la même trésorerie qu'une grande maison d'édition, par exemple. Donc voilà, pour ce qui est de l'auto-édition.
0: Et on reparlera d'ailleurs de toutes ces facettes au niveau des professionnels avec lesquels tu travailles. Mais d'abord, est-ce que tu pourrais nous expliquer comment est-ce que tu en es venue à prendre cette décision de t'auto-éditer ?
1: Alors, c'était pas évident dès le départ parce que quand je me suis lancée de manière plus... professionnelle, en tout cas que j'envisageais la publication de mes écrits. Au départ, je suivais évidemment des auteurs indépendants sur Instagram notamment, et je les admirais beaucoup, mais j'estimais que c'était pas fait pour moi, que j'en serais jamais capable, voilà. Et du coup, a priori, je me lançais pas du tout vers ce choix-là. Donc, quand j'ai terminé La Rose de l'Espoir à l'époque, mon premier roman. Terminé, j'ai envoyé le manuscrit à plusieurs maisons d'édition. Donc j'envisageais vraiment pas l'édition de manière indépendante. Ça me faisait vraiment extrêmement peur. Je me disais que d'un point de vue tant financier que le temps passé, le temps de travail et puis le risque finalement que je prenais était trop grand. Que je serais pas capable, en tout cas aussi d'un point de vue stress, responsabilité sur les épaules, tout ça, je me disais que c'était pas du tout pour moi. Et entre-temps, je fais des rencontres, je continue mon petit chemin sur Instagram et sur la sphère du livre, hein, de l'édition, donc ce qu'on appelle Bookstagram. Et j'ai rencontré celle qui deviendra une de mes amies une amie très chère qui est Lisa Schneider, elle s'était déjà lancée dans l'aventure de l'auto-édition depuis quelques mois quand je l'ai rencontrée. Voilà, on s'est rencontrés, on a même fait des apéros Zoom parce qu'on était en plein confinement à l'époque. Et au-delà de l'amitié, c'était vraiment une fille que j'admirais pour son courage dans l'édition indépendante, et ni une ni deux, elle m'a convaincue que j'en étais capable moi aussi. À force de persuasion, j'ai craqué, et puis aussi avec le soutien indéfectible de mon mari, qui a accepté d'investir beaucoup d'argent quand même, parce que ça représente beaucoup d'argent d'investissement dans cette aventure, j'ai décidé de me lancer. Donc je crée mon entreprise auprès de l'URSSAF, etc. Entre-temps, je reçois une réponse d'une maison d'édition, puisque comme je vous l'ai dit tout à l'heure, j'avais envoyé mon manuscrit à des maisons d'édition et je reçois un fameux contrat. Et du coup, pendant quelques heures, ça a été le débat intérieur, les nombreux coups de fil aux amis, aux collègues, pour savoir qu'est-ce que je devais faire. Et finalement, à bien y réfléchir, l'édition indépendante m'enthousiasmait beaucoup plus finalement que de lâcher ce manuscrit complètement à d'autres que moi. Et donc, j'ai refusé ce contrat d'édition et je me suis lancée 100% dans l'édition indépendante et je ne regrette pas du tout.
0: C'est un très beau parcours. Et justement, pour que nos auditeurs comprennent bien donc ce qu'est l'édition indépendante, donc il y a quelques facettes que tu as expliquées en amont avec notamment le côté financier et le côté donc pouvoir plus être libre en fait des choix éditoriaux. Est-ce que tu peux nous expliquer d'autres grandes différences qu'on a entre du coup l'édition indépendante et le fait d'être publié dans une maison d'édition?
1: La différence majeure, bon après évidemment ça dépend de la maison d'édition en question parce qu'il existe aussi des maisons d'édition, des petites maisons d'édition, des maisons d'édition indépendantes qui aussi débutent avec une trésorerie moindre. Néanmoins, si on compare forcément avec les grands succès en librairie, Hachette, Michel Lafon, etc., Scrineo, eh bien forcément la différence majeure ça va être les fonds alloués notamment à la promotion, la distribution aussi en librairie, la diffusion en librairie, donc la présence de l'ouvrage dans les librairies francophones. Donc ça va être la différence majeure parce que effectivement c'est une chaîne de l'édition, du monde du livre, la diffusion, la distribution, qui coûte extrêmement cher et qui est complètement inaccessible pour certaines structures, dont les auteurs indépendants.
0: En tant qu'autrice, donc au départ il y a un manuscrit, ce n'est pas encore un livre, c'est bien plus qu'un simple texte, puisqu'il y a une mise en page, un travail sur la couverture, des choix d'impression. De quelle facette tu t'occupes dans la production d'un livre et comment fais-tu pour passer de ton manuscrit à un livre ?
1: Alors, si je prends depuis le début, je commence à écrire. Tout d'abord, moi, j'ai besoin qu'on m'encourage pendant que j'écris. Donc, je choisis avec soin ce qu'on appelle des alpha lecteurs. Alors, dans mon cas, ils sont bénévoles, mais il existe aussi des alpha lecteurs et des bêta lecteurs professionnels qui proposent ces prestations-là de manière payante. C'est-à-dire que dès que j'écris un chapitre, une scène, eh bien, je leur envoie. Ils le lisent et ils me disent qu'ils aiment pas, etc. Et ça va être un peu les cheerleaders de mon écriture. Ils vont m'aider à tout de suite garder le cap et puis endurer ce marathon qui est l'écriture du premier jet. Ensuite, je vais faire appel à une deuxième équipe de bêta lecteurs, que ce soit bénévole ou alors de temps en temps aussi professionnel, pour relire le manuscrit dans son ensemble une fois que je l'ai retouché et qu'il puisse me dire, m'expliquer ce qui ne va pas au niveau du rythme, les incohérences, et que je puisse retravailler ça avec eux. Ensuite, évidemment, une fois que tout ça c'est fait, vient le moment de la correction. Donc, je fais appel. Ensuite, évidemment, une fois que tout ça c'est fait, vient le moment de la correction. Donc, je fais appel à,

0: En somme, elle va s'occuper de rendre le texte encore plus fluide pour qu'il soit le plus agréable possible à la lecture. Voilà. Ensuite, évidemment, entre-temps, je contacte un imprimeur, je fais faire des devis en fonction de la finition que je veux. Avant ça, évidemment, j'ai contacté soit un graphiste, soit un illustrateur pour la maquette extérieure, donc première, dos, quatrième de couverture. Ensuite, voilà, l'imprimeur va me donner ses tarifs, etc. De temps en temps, je m'occupe moi-même de la maquette, mais on va pas se mentir, la mise en page intérieure du livre, c'est pas ce qui me passionne le plus, ni ce que je fais de mieux. Donc, je délègue ça aussi à quelqu'un dont c'est le métier. Et je confie du coup mon manuscrit, une fois qu'il est tout beau, tout neuf, tout propre, au maquetteur, et il me fait la mise en page intérieure. Une fois que ça c'est fait, je sais exactement combien de pages fera mon roman et je peux transmettre cette information à mon imprimeur qui lui donnera l'épaisseur du dos à mon graphiste ou mon illustrateur qui pourra ensuite finaliser la maquette extérieure finale. Et ensuite, tous les fichiers sont envoyés à l'imprimeur et j'attends le délai interminable de la livraison de mes stocks à la maison.
1: Et du coup, tout cela a un aspect financier. Comment, en tant qu'autrice indépendante, on peut arriver à justement financer un tel projet? Alors, notamment, par exemple, on voit beaucoup des campagnes sur le site Ulule pour les livres. Est-ce que ça t'est déjà arrivé d'utiliser ce moyen-là?
0: Alors, effectivement, j'ai pas mal de collègues qui utilisent des campagnes participatives hein, pour financer le projet. Je trouve que, alors, c'est une solution que j'envisage de plus en plus. Néanmoins, pour l'instant, je ne l'ai pas expérimenté. Tout simplement parce que, au départ, quand j'ai publié mon premier roman, avec mon mari, on avait des économies qu'on a choisi d'investir dans ce projet. Et je le remercie encore beaucoup parce que c'était pas gagné de savoir si j'allais savoir vendre mes livres et que j'allais avoir un retour sur investissement. Mais j'ai eu la chance de bien fonctionner dès le départ. Et du coup, les fonds engendrés par ma première publication, je les ai réinvestis dans la suivante, etc. Donc pour l'instant, la trésorerie vient uniquement de mes économies personnelles et puis des fonds engendrés, du chiffre d'affaires engendré par mes publications précédentes.
1: En grande surface et dans les magasins où on va trouver beaucoup de livres en grande quantité, tu nous as dit que justement les auteurs indépendants, on les retrouvait peu, voire assez peu. Est-ce qu'on peut en trouver quand même? Et comment un auteur indépendant peut-il du coup se faire connaître et obtenir de la visibilité sur ses œuvres, puisqu'il n'y a pas du coup toute une maison d'édition autour pour faire de la promotion?
0: Oui, alors le nerf de la guerre, hein, la communication, le marketing, c'est souvent l'aspect qui effraie le plus les auteurs qui veulent se lancer dans l'auto-édition et je comprends tout à fait. D'un point de vue purement local, les premiers leviers, ça va être de contacter les librairies ou les grandes surfaces qui ont des rayons librairies pour proposer les œuvres en dépôt-vente. Ça peut se faire, proposer aussi des journées dédicaces pour que d'un point de vue local, eh bien, les lecteurs puissent connaître notre existence, l'existence de nos écrits, etc. Ça peut être aussi contacter les journaux de notre ville, de notre région, pour leur proposer de répondre à une interview. Puis, évidemment, d'un point de vue plus général, ça va être la vente en ligne et la présence indispensable à mon sens sur les réseaux sociaux puisque c'est le premier levier de communication même des grandes entreprises aujourd'hui hein, pour se faire connaître et faire la publicité de notre univers.
1: Et justement, sur les réseaux sociaux, donc toi, tu as déjà écrit 4 livres. Sur Instagram, tu as notamment partagé il n'y a pas très longtemps un post avec les divers projets d'écriture que tu as annoncés, et notamment un projet d'écriture à 4 mains avec une autre autrice, Alexiane Delis, qui a été publié elle, par contre, chez des maisons d'édition comme J'ai lu, Michel Lafon ou Plume Blanche.

0: Est-ce que tu vas continuer à paraître tes livres et tes projets en auto-édition, donc édition indépendante, ou est-ce que à l'avenir tu envisages également de te tourner vers des maisons d'édition?
1: Alors jamais je renierai d'où je viens avec l'auto-édition évidemment, et je pense continuer de publier en auto-édition certains de mes manuscrits. Néanmoins, je suis pas du tout contre l'idée de publier en partenariat avec une maison d'édition, au contraire. C'est d'ailleurs ce qui arrivera très certainement avec le 4 mains qu'on est en train d'écrire avec Alexiane Delis, hein, effectivement, puisque tu la mentionnes. On proposera notre manuscrit à une ou plusieurs maisons d'édition. Ça peut être d'un point de vue purement stratégique, hein, pour moi qui ne suis pas du tout connue du grand public comme Alexiane, qui ne suis pas présente en librairie physiquement, hein, grâce à la diffusion, la distribution, ça peut être un moyen pour moi de me faire connaître à un public plus large et d'accéder justement à des leviers de communication qui me sont pour l'instant inaccessibles.
0: Et pour terminer, qu'est-ce que l'auto-édition t'a apporté et comment envisages-tu la suite de ta carrière d'autrice sur le long terme ?
1: Alors, qu'est-ce que ça m'a apporté ? C'est une très bonne question. Je dirais déjà principalement de la confiance en moi, de la légitimité. Quand j'ai commencé cette aventure, très, très franchement, j'étais un bébé écrivain, on est d'accord, hein ? Je le suis encore d'ailleurs sous bien des formes. Néanmoins, je me sens légitime dans mon rôle d'autrice. Je me sens épanouie aussi parce que j'adore les différentes casquettes que je dois porter aujourd'hui et pas seulement l'écriture. J'adore communiquer avec mes lecteurs. J'adore m'occuper de mes réseaux sociaux. J'adore m'occuper d'un projet de A à Z et me dire que finalement, s'il est réussi, alors évidemment, c'est pas que grâce à moi, mais en grande partie que j'ai fait les bons choix, que j'ai su bien m'entourer, et ça, j'en suis très fière. Donc, en tant que femme dans le monde de l'édition, je trouve que c'est important de le souligner. Parce qu'on vit encore malheureusement dans un monde profondément machiste, et du coup, voilà, ça, je suis très très fière de ça. Et pour ce qui est de la suite, eh bien franchement, je sais pas trop. J'avance petit à petit, mais j'espère contacter un plus large public, notamment grâce à notre quatre mains, peut-être avec Alexiane, et puis que j'espère un jour bien toucher des lecteurs au point que l'auto-édition aussi devienne aussi légitime dans le monde éditorial que les auteurs publiés en maison d'édition traditionnelle.
0: Merci beaucoup Maddy d'avoir répondu à mes questions et de nous avoir éclairé sur le fonctionnement donc de l'édition indépendante. Chers auditeurs, si vous souhaitez en savoir plus sur Maddy Plume, vous pouvez la suivre sur Instagram et découvrir son site internet maddyplume.fr. À bientôt pour une nouvelle émission de Retrons en air.

0: Chers auditeurs, bonjour. Merci d'écouter Au coin de la rue, une émission de partage de rencontres. Au micro, Daniel Mauré, à la technique, Pierre Écart. Aujourd'hui, j'ai rencontré Jean-Michel Monnier, président des anciens combattants de Tréon, et Jacques Cuvelier, qui est président de l'association pour préserver la mémoire historique et le souvenir des forces françaises à Berlin. Bonjour Jean-Michel.
1: Bonjour Daniel.
0: Bonjour Jacques.
2: Bonjour Daniel.
0: Alors, Jean-Michel, nous allons commencer par le local. Jean-Michel, vous êtes président de l'association des anciens combattants de Tréon. Quelle a été la date de création du club ?
1: Alors, l'association a été créée en 1922 par le maire, monsieur Paulet, qui était le maire actuel et qui a fondé cette association. Mais cette association s'appelait les anciens combattants et prisonniers de guerre et qui est devenue les anciens combattants de Tréon.
0: Elle a fonctionné jusqu'au jusqu'aujourd'hui.
1: Elle fonctionne de toujours depuis cette époque.
0: Et alors, combien d'adhérents à Tréon ?
1: Alors, nous sommes actuellement, je pense, 36. 36 adhérents. Et dans ces 36 adhérents, nous n'avons que 3 adhérents anciens combattants de la guerre d'Algérie. Tous les autres, ce sont des veuves. Nous en avons 4. Et autrement, c'est des sympathisants.
0: Et alors, pourquoi avez-vous souhaité devenir président
1: alors,
0: de cette association ?
1: C'est une très vieille date. À une époque, mon père c'est un ancien combattant prisonnier. Pendant la guerre de 39-45, il a été prisonnier 5 ans. Et ça a toujours été un souhait de m'occuper des anciens combattants. Et un jour, en mairie, j'ai rencontré M. Daniel Perrin, qui était président des anciens combattants, et qui a souhaité m'avoir dans son association. Suite à ma venue dans l'association, il m'a proposé le poste de vice-président. Et on s'entendait très bien avec lui. À ce moment-là, au moment de son décès, bien avant d'ailleurs, il m'a dit « Je voudrais que ce soit toi qui reprenne le flambeau ». Donc, chose que j'ai repris donc le flambeau des anciens combattants, que j'ai développé. Nous avions que 4 cérémonies, le 19 mars, le 8 mai, l'appel du général de Gaulle et le 11 novembre. Moi, j'ai souhaité rajouter des choses, car j'ai trouvé que c'était très indispensable d'avoir la mémoire du souvenir, c'est-à-dire de commémorer autre chose que les grandes lignes des commémorations nationales. Donc j'ai rajouté le 3 juin, car le 3 juin 1944, sur la commune de Tréon, est tombé un avion anglais avec à son bord 7 aviateurs. Ils ont tous trouvé la mort sur la commune de Tréon. Donc il n'y avait jamais de commémoration pour cette perte humaine. Donc j'ai instauré cette date, le 3 juin,
0: Ils étaient très jeunes, de 19 à 26 ans.
1: Ah oui, ça allait de 19 à 26 ans, exactement, oui. Donc c'est une perte humaine incroyable, parce que c'est des gens qui sont venus en France pour nous aider à combattre le nazisme et qui ont perdu la vie ce jour-là. Donc pour moi, c'était très important. Donc tous les ans, maintenant, nous commémorons à la mémoire de ces 7 aviateurs tombés à Tréon.
0: Alors, quelles sont les différentes commémorations que vous célébrez ?
1: Alors, je vous énumère le 19 mars, le 3 juin, non, le 8 mai, le 3 juin, le débarquement,
0: oui.
1: L'appel du général de Gaulle et l'hommage à l'antisémite, le racisme et l'antisémisme et un hommage au Juste de France. Car à Tréon, nous avons une Juste de France qui a été inhumée à Tréon. Donc, nous, tous les ans, c'est pareil.
0: Quel était son nom ?
1: Madame Carré. Elle était avec son mari, elle s'occupait au château de Beaurouvre, à côté de la Ferté-Vidane, c'est...
2: Illiers-Combray,
1: voilà. Et elle avait ses locaux ici, et elle a sauvé des juifs, des jeunes, des gamins. Donc, elle est inhumée à Tréon, et il n'y avait pas de...
0: Commémoration.
1: Donc, maintenant, c'est fait.
0: Et alors, vous faites quelque chose de spécifique pour célébrer le jour du débarquement, je crois.
1: Je fais sonner la sirène 3 fois de suite à 6 heures du matin.
0: Pour célébrer le jour du débarquement.
1: Voilà, parce que pour moi, c'est très important. Il y a des milliers d'hommes, et puis de femmes, parce qu'il y a eu des civils, qui ont trouvé la mort. Donc, pour moi, c'est très important.
0: Oui. Et le 8 mai, je crois que vous avez aussi une action particulière.
1: Alors, le 8 mai et puis le 11 novembre, nous faisons un lancer de ballon avec des enfants de la commune, des écoles. nous avons les enfants des écoles avec les instituteurs qui viennent au monument aux morts. Et à ce moment-là, nous faisions un lâcher de ballon. Et les enfants sont conviés au dépôt de gerbes.
0: D'accord. Et donc, pouvez-vous nous parler des réactions des élèves, des enfants, enfin des élèves, des écoles?
1: Oui. Alors, ça s'est passé le 18 juin. Les enfants des écoles, qui étaient en promenade, et m'ont posé plein de questions. Pourquoi la commémoration ce jour-là? Donc, on leur expliquait que le général de Gaulle avait lancé un appel à la population. Et un petit jeune, qui demeurait rue Jean-Michel Hérault, m'a posé des questions. Pourquoi Jean-Michel Hérault? Parce qu'il le voyait inscrit sur le monument aux morts. Alors, je lui ai expliqué. C'est un résistant. C'est un héros national. Il transmettait des renseignements à la police, à la BBC, ce qui se passait en France avec les Allemands.
0: Et il habitait Trayon.
1: Il habitait Trayon, exactement. Et il a été fusillé, malheureusement, par les Allemands. Il a été surpris sur la route, avec un de ses collègues sur la route.
0: D'accord. Donc, merci beaucoup pour avoir présidé et présidé encore cette association. Bon. Qui a toute son utilité, comme vous venez de nous l'expliquer. Maintenant, Jacques Cuvelier va nous parler de son association. Donc, Jacques, qu'est-ce que c'est que cette association?
3: Alors, l'association des anciens et des amis des forces françaises à Berlin, c'est une association qui regroupe les militaires qui ont servi à Berlin entre 1945 et 1994, puisque les forces françaises ont été présentes dans la ville pendant toute cette période. Il faut savoir que nous étions, les forces françaises, donc environ 3 000-3 500 militaires, et que parmi ces militaires, il y avait 75% d'appelés, autrement dit des militaires du contingent. Mmh. Voilà. Donc nous nous efforçons, nous, de perpétuer cette mémoire et le souvenir de ces années de présence française à Berlin.
0: L'association a été créée en...
3: Alors, l'association a été créée en 2012, dans le cadre d'un projet de voyage pour le 20e anniversaire du départ des troupes de la ville, puisque nous sommes partis en 1994, et en 2014, nous avons effectué un voyage. Au départ, on était une dizaine de personnes qui ont plus ou moins relation sur les réseaux sociaux et au travers d'autres forums. Et quand on est parti en septembre 1994, nous étions 98 à partir de France pour aller en pèlerinage, si je puis dire, à Berlin. Là-bas, on a rencontré les Berlinois d'adoption, c'est-à-dire c'est les militaires français, les personnels civils français, qui sont restés à Berlin après 1994 et qui ont fait leur vie là-bas. Donc, les plus jeunes ont la cinquantaine, 50, 55 ans, puisqu'on est parti en 1994, ils avaient 20 ans à l'époque, enfin, autour de ces eaux-là. Et les plus anciens, il y a des gens de ma génération, il y a même des gens qui sont plus vieux que moi.
0: Oui, parce que vous m'avez dit que parmi les anciens militaires, il y avait 75% d'appelés.
3: 75% d'appelés, donc des gens qui avaient 20 ans, quoi. Puisque la moyenne de...
0: Pendant la guerre.
3: Ah, même après.
0: C'est-à-dire même après, oui.
3: Les gens
0: après,
3: qui faisaient leur service militaire
0: après,
3: étaient appelés aux alentours. Enfin, la conscription, c'était aux alentours de 20 ans. Plus ou moins 19, 20 ans, quoi. Donc, tous les gens qui étaient appelés à Berlin avaient la vingtaine d'années, quoi. En gros, moi, je suis parti, j'avais 20 ans et quelques mois. Donc,
0: et vous êtes parti en quelle année?
3: Moi, je suis parti là-bas en 71.
0: D'accord. Donc, vous avez de bons souvenirs?
3: Ah, de très bons souvenirs, parce qu'à l'époque, c'était l'époque du mur. Il faut savoir que la ville était... Alors, souvent, on dit coupée en deux, ce qui est une erreur grave, parce que la ville, en réalité, Berlin, c'était une île au milieu de l'Allemagne de l'Est. Souvent, les gens pensent que Berlin était à cheval sur la frontière de l'Allemagne de l'Ouest et de l'Allemagne de l'Est. Pas du tout ça. Berlin était, et toujours, enfin, plus maintenant parce qu'il n'y a plus de frontières, mais était à 180 km de la frontière est-allemande. Donc, quand on arrivait à la frontière est-allemande, du côté d'Emstedt, là, Marienborn, il nous restait 180 km en zone allemande de l'Est pour arriver à Berlin. Ces trajets se faisaient en train militaire, à raison de 3 allers-retours par semaine. On avait un train spécial qui s'appelait le TMFB, Train Militaire Français de Berlin, et nous avions même en secteur français là-bas une gare qui a été classée monument historique, et qui s'appelle toujours la gare militaire française de Tegel.
0: Ah, d'accord. Et il y a combien d'adhérents dans votre association?
3: Alors, nous sommes, c'est un peu fluctuant selon les années, mais on est environ entre 120 et 150 adhérents.
0: Dans toute la France?
3: Alors, on est répartis dans toute la France et on a aussi quelques adhérents à Berlin. À Berlin, on doit avoir une vingtaine d'adhérents, mais l'essentiel de la troupe, si je puis dire, est en France, aux quatre coins de la France.
0: Et alors, ce voyage, vous le faites tous les ans, tous les deux ans?
3: Alors, le premier de ces voyages a été fait en 2014. Donc nous étions, comme je vous le disais tout à l'heure, 98 à partir. On en a fait un autre en 2016. un autre en 2019. On avait un projet pour 2021, mais cause Covid, bien sûr, ça a été reporté. Et là, nous avons un projet pour l'année prochaine, au mois de mai-juin ou au mois de septembre, on ne sait pas encore.
0: D'accord.
3: Trop.
0: Et quels sont vos liens entre vous et le personnel sur place à Berlin ?
3: Alors, à Berlin, nous avons des contacts avec les anciens qui sont restés là-bas, bien sûr. Mmh. Et puis, on a surtout des contacts avec le musée interallié de Berlin, qui, lui, retrace l'histoire des alliés à Berlin. Et on a aussi de très bons contacts avec la Bundeswehr, l'armée allemande, qui nous accueille à chaque fois à bras ouverts. Ils nous permettent de visiter notre ancienne caserne, qui, entre nous soit dit, enfin, entre parenthèses, est classée monument historique. Ils nous permettent de déjeuner à la caserne, ce qui est quand même aussi un avantage. Et bien sûr, ça rappelle beaucoup de souvenirs à tous ceux qui ont été là-bas plus ou moins longtemps, quoi.
0: Et la caserne est actuellement occupée par l'armée allemande.
3: Et quand, en 94, quand les troupes françaises sont parties, ils ont rétrocédé la caserne à l'armée allemande. Alors la caserne s'appelait, la caserne date des années 1900-1910. Elle a été rénovée complètement en 1936 par Hermann Göring. Elle s'est appelée caserne Hermann Göring, pardon. À l'arrivée des Français en 1945, la caserne a pris le nom de quartier Napoléon. En mémoire de Napoléon qui était rentré à Berlin, je crois, en 1806. Et quand les Français l'ont redonnée aux Allemands, elle s'est appelée Julius Leber Caserne. Julius Leber étant un résistant au régime nazi.
0: Et alors ces liens tiennent toujours et vous semblent importants?
3: Ah ben c'est très important parce que on a beaucoup de souvenirs là-bas. C'était quand même une situation un peu exceptionnelle. Mais nous étions les seuls à être opérationnels 24 heures sur 24. Alors notre mission, c'était les patrouilles sur un secteur du mur qui nous était attribué, la garde à la prison de Spandau où était emprisonné le dernier des sept de ce qu'on appelait les sept de Spandau, à savoir Rudolf Hess. Mmh. Donc en gros, les troupes alliées à Berlin représentaient à peu près 11 000 hommes. Il faut savoir qu'autour de Berlin, il y avait quelque chose comme 60 000, 70 000 soviétiques, auxquels il fallait ajouter à peu près 15-20 000 membres de l'armée est-allemande. Mmh. Donc on était petits par rapport à eux.
0: Merci Jacques pour toutes ces informations. Quel chant ou chanson ou musique avez-vous choisi ?
3: Alors, en mémoire de Berlin, justement, il y avait une petite musique qui nous accueillait à chaque arrivée du train militaire sur la gare de Tegel. Et c'est une musique qui s'appelle « Berliner Luft ». L'air de Berlin, et c'est une musique qui est assez dynamique et qui nous accueillait là-bas à chaque fois qu'on arrivait à Berlin et qu'on utilise toujours, nous, dans nos réunions, en souvenir de cette période. Voilà.
0: Merci Jean-Michel et Jacques.
3: C'est nous qui vous remercions.
1: Merci Daniel.

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0: sur Radio Brancien, c'est une émission que nous
1: présentons
0: aujourd'hui.
1: Christina Fauta.
0: Voilà, c'est ça. Et je te suis sienne. Donc voilà, Elisabeth Couget. Et nous proposons de revisiter une année en particulier avec ces petits et ces grands événements. Alors, au son, nous avons Simon Martin, que nous remercions.
1: Merci, Simon.
0: Alors, quelle année as-tu choisi, Christine, d'évoquer aujourd'hui ?
1: 1968.
0: Année mémorable.
1: 1968, pour les Français, une année vraiment spéciale, qui a vu une, entre guillemets, révolution. Mais en 1968, il n'y a pas eu que le mois de mai. Il y a eu 11 autres mois, tout aussi riches en événements, parfois bien plus importants ou bien plus graves.
0: C'est vrai. D'ailleurs, au début de l'année, le 21 janvier, un accident inquiétant a lieu au Groenland. C'est un bombardier B-52 américain qui s'écrase à une dizaine de kilomètres de la ville de Thulé quand même. Hein.
1: Thulé, cela me fait penser à un livre, « Les derniers rois de Thulé » sur les Inuits du Groenland. Cet avion transportait des bombes nucléaires. Après de longues recherches, on a pu les retrouver sous forme de débris éparpillés. Les Américains assurent qu'il n'y a aucun risque d'irradiation. Vraiment ?
0: Ah oui, ils sont un peu rassurants, hein, si on peut dire. Alors, il faut savoir que depuis 1950, 32 accidents ont impliqué des armes atomiques américaines quand même. Aucune explosion nucléaire, certes, mais des émissions radioactives quand même.
1: Traversons l'Atlantique. Et partons en France. En ce début d'année, des incidents laissent déjà pressentir un malaise à l'université. À Caen et à Nanterre le 15 janvier, et à Caen le 25 janvier, une violente manifestation de grévistes. Aux États-Unis, nous sommes en plein dans la guerre du Vietnam. Les Américains font face à une offensive générale du Viet Cong, c'est-à-dire les communistes qui cherchent à récupérer le pays. Et les Américains ripostent en occupant la ville impériale de Hue et en bombardant le port de Hanoï. Mais les Vietnamiens résistent avec un courage acharné.
0: Donc effectivement, le début de la révolution à Caen et à Nantes, c'est peu de choses à côté de ça. Alors le 31 mars de cette même année, le président Johnson va jeter l'éponge. Il annonce son retrait de la course électorale à la présidence. Prévu au mois de novembre 1968.
1: En France, les JO d'hiver se sont ouverts à Grenoble le 6 février. Jean-Claude Killy triomphe en remportant les trois épreuves de ski alpin. Descente, slalom géant et slalom spécial.
0: Oui, les spécialités des Français en général, le slalom. Une médaille d'or aussi pour Marielle Guetschel. De belles victoires sportives pour la France, mais la fièvre sociale continue à couver. Le 11 février, manifestation d'ouvriers et d'étudiants à Bordeaux. Et le 26 février, les enseignants du secondaire se mettent en grève.
1: Le 15 mars, à la une du Monde, l'éditorial d'André Fontaine est intitulé « La France s'ennuie ». Est-ce que l'ennui est un motif de révolution ? On ne l'imagine pas encore. Cependant, le 22 mars, une semaine plus tard, des incidents éclatent à la fac de Nanterre et une vague libertaire venue d'Amérique envahit le vieux continent et se cristallise en mouvement du 22 mars, justement.
0: Alors, en 61, enfin une petite marche arrière, le russe Yuri Gagarin fut le premier homme à aller dans l'espace, qui va disparaître brutalement. Cette année 1968, le 27 mars, dans un accident d'avion, très jeune encore puisqu'il avait à peine 34 ans.
1: L'émotion est importante en URSS à cette triste nouvelle. Mais l'émotion est considérable quand on apprend le 4 avril qu'aux États-Unis, le pasteur Martin Luther King a été mortellement blessé de plusieurs coups de feu alors qu'il prononçait un discours à Memphis, dans le Tennessee.
0: Ah, le fameux discours, voilà.
1: C'est ça. Et justement, Martin Luther King luttait, on le sait, pour les droits civiques des Noirs, pour l'amélioration de leurs conditions de vie.
0: Oui, je crois qu'il n'est pas mort pour rien, heureusement, je pense, quand même, malgré tout. Son action a été décisive. Une semaine après sa mort, c'est une loi qui va entrer en vigueur, qui va abolir les discriminations qui frappaient la population noire depuis toujours.
1: Écoutons le tout début du discours de Martin Luther King. I have a dream.
0: Have a dream, voilà.
2: I have a dream that one day this nation will rise up and live out the true meaning of its creed. We hold these truths to be self-evident that all men are created equal. I have a dream that one day on the red hills of Georgia, the sons of former slaves and the sons of former slave owners will be able to sit down together at the table of brotherhood. I have a dream that one day, even the state of Mississippi, a state sweltering with the heat of injustice, sweltering with the heat of oppression, will be transformed into an oasis of freedom and justice. I have a dream that my four little children will one day live in a nation where they will not be judged by the color of their skin, but by the content of their character. I have a dream today. I have a dream that one day, down in Alabama with its vicious racists, with its governor having his lips dripping with the words of interposition and nullification, one day right there in Alabama, little black boys and black girls will be able to join hands with little white boys and white girls.
0: On reprend peut-être Christine alors après.
1: Oui, après
0: ces paroles
1: écoutées avec émotion, voilà. Martin Luther King. Le 15 avril, c'est le printemps. Et à Prague, le printemps politique coïncide avec les arbres en fleurs. La chape de plomb stalinienne se dissipe. C'est la joie, place Venceslas. La presse est enfin libre, elle peut dire enfin la vérité. En France, le mois de mai commence. Le mois de mai 1968.
0: Mémorable ce mois-là. Le 3 mai, la police française fait évacuer la Sorbonne, première grenade lacrymogène.
1: Voilà. Le 6 mai, fermeture des facs. 49 000 étudiants se retrouvent à la rue. 200 000 policiers sont appelés en région parisienne. Des barricades se montent au quartier latin et il y a des heurts violents. 945 blessés, dont quand même 345 policiers et 422 arrestations.
0: Alors le 7 mai, 300 000 étudiants marchent dans Paris et chantent l'International.
1: Le 9 mai, l'agitation gagne d'autres villes universitaires et des ouvriers aussi dans les usines à Lyon et à Dijon.
0: Le 10 mai, on compte 60 barricades à Paris, certaines de 3 mètres de hauteur. Les CRS attaquent à la grenade, nombreux blessés sont, dont 25 policiers quand même.
1: 251, tu en oublies un certain nombre.
0: Oui. Ah oui, 251, oui, je voyais beaucoup moins. Hein. Et 80 voitures sont brûlées.
1: Le 11 mai, appel des syndicats à la grève générale pour le 13.
0: Alors, qui sera très suivi, puisqu'il y a 800 000 manifestants seront à Paris le 13 mai.
1: Le 14 mai, la Sorbonne est décrétée commune libre.
0: Et le 15, le lendemain, 2500 étudiants occupent le théâtre de l'Odéon.
1: Le 16 mai, encore le lendemain, les usines Renault sont en grève. L'agitation gagne la RATP et la SNCF. La paralysie guette.
0: Le 18 mai, 2 millions de grévistes. À Cannes, le festival est interrompu en raison des troubles politiques.
1: Le 19 mai, le général de Gaulle prononce sa célèbre formule. La réforme, oui. La chienlit, non.
0: Eh oui. Alors le 20 mai, 4 millions d'ouvriers sont en grève.
1: Le 21 mai, l'effondrement du franc provoque le départ des capitaux vers l'étranger. Les Français font des stocks, rués sur l'essence. À Paris, plus de courriers, plus de transports, plus d'éboueurs. On compte 10 millions de grévistes.
0: Le 24 mai, violent heurt à Paris, où 3 commissariats sont attaqués, 456 blessés le résultat, et 795, je crois à peu près, d'arrestations.
1: Les accords de Grenelle, sous l'égide de Pompidou, s'efforcent de calmer le jeu.
0: Alors le 28 mai, le ministère de l'Éducation, Alain Perfit, va démissionner.
1: Le lendemain, le 29 mai, le général de Gaulle, chef de l'État, disparaît purement et simplement à la barbe des Français. Un immense trouble, évidemment, dans les couloirs de l'Élysée. Au bout de quelques longues heures de désarroi, on apprend que le général est parti secrètement à Baden-Baden, en Allemagne, rencontrer le général Massu et s'assurer de la fidélité des troupes.
0: Oui, parce que n'oublions pas que les soldats français se trouvaient en Allemagne, en occupant.
1: Bien sûr.
0: Aujourd'hui, on
1: merci de
0: plus,
1: le rappeler.
0: Mais oui, quand même.
1: Et alors, cet entretien de quelques heures entre De Gaulle et Massu a été absolument capital, puisqu'il a réussi à changer l'état d'esprit du général. Le général De Gaulle est arrivé en disant tout simplement « tout est foutu ». Il est totalement démoralisé et abattu. Massu fait d'énormes efforts pour lui redonner du courage. « Vous devez vous battre jusqu'au bout, mon général ». Et enfin, le général ragaillardit, je repars.
0: Le 30 mai, De Gaulle est de retour à l'Élysée. Ce même jour, 1 million de Parisiens défilent pour le soutenir quand même.
1: Le 6 juin, la France, tout juste remise de ses émotions, apprend avec stupeur qu'en Californie, le sénateur Bob Kennedy a été assassiné. Une malédiction pèse-t-elle sur les Kennedy ? Bob Kennedy avait abandonné son poste de ministre de la Justice en raison de divergences avec le président Johnson. Il avait aussi annoncé en mars sa candidature à la prochaine élection présidentielle américaine de novembre 1968.
0: Oui. Le retour à la normale en France est remarquable de rapidité, car dès le 16 juin, ça va bien mieux. La Sorbonne est évacuée le 26. Le travail reprend dans la fonction publique.
1: Donc, ça va beaucoup mieux. Et le 30 juin, voit le raz-de-marée du parti gaulliste aux élections législatives. Après l'incroyable échauffement des esprits, la stabilité et la confiance sont revenus. Cette révolution, que je mets toujours entre guillemets tout de même par rapport à d'autres, cette révolution de surcroît n'a tué personne, un vrai miracle. Il est temps de penser... Bon, elle a fait beaucoup de blessés, par contre,
0: oui,
1: c'est vrai.
0: Quand même.
1: Il est temps de penser à autre chose. C'est l'été. Et de partir en vacances. Pourquoi pas à bicyclette avec Yves Montand.

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0: On a tellement en tête ailleurs que la disparition du peintre hollandais Van Dongen le 28 mai 1968 passe carrément inaperçu. Il est pourtant vécu en France, il est venu à Paris en 1897, s'est installé au bateau Lavoir à Montmartre, où il se lie bien entendu avec Picasso entre autres.
1: En 1913, il a fait scandale au Salon d'automne avec son tableau « Le châle espagnol », un superbe nu qui est décroché par la police. Après la guerre, Van Dongen sera l'interprète privilégié des années folles et son intense puissance créatrice se dispersera quelque peu dans le goût de la fête et les mondanités.
0: Alors, il y a un film extraordinaire qui sort le 25 juillet, donc juste au milieu des vacances, 2001, l'Odyssée de l'espace. Son réalisateur Stanley Kubrick s'était fait connaître d'ailleurs en 1964 avec Docteur Follamour, un film de l'humour ravageur.
1: Qu'il faut voir, vraiment
0: oui, absolument, entre autres.
1: 2001, l'Odyssée de l'espace, c'est un film de science-fiction et c'est un vrai défi à la maîtrise technique ahurissante. Ici, le danger vient de l'homme qui crée un ordinateur tellement sophistiqué que cette invention devient un véritable adversaire qu'on n'arrive plus à contrôler.
0: Eh ben, je me demande si ce n'est pas un peu ça ce que nous vivons aujourd'hui. Prends les réseaux sociaux, impossible à le contrôler, donc tout ça, ça vient de là. Alors, c'est une œuvre qui interroge avec angoisse sur l'avenir. Et il y avait de quoi. À Prague, le printemps n'a duré qu'un printemps. Le 20 août, la Tchécoslovaquie est envahie par les armées du pacte de Varsovie.
1: L'URSS.
0: Ah ben, il n'y a pas que l'URSS.
1: Il n'y avait pas que l'URSS.
0: Il y a absolument tous les pays qui faisaient partie
1: donc,
0: du bloc.
1: Point final à la tentative de mettre en place, entre guillemets, un socialisme à visage humain. La population tchécoslovaque est prise au dépourvu par l'invasion de plusieurs centaines de milliers de soldats. Les combats font 30 morts et plus de 300 blessés.
0: Alors le 30 août, soit dit 10 jours plus tard, la censure de la presse est rétablie. Un désastre écologique s'ensuit et qui se produit le 15 août 68 dans l'indifférence générale. Une île des célèbres est engloutie, entraînant plusieurs centaines de morts quand même.
1: Décidément, cette fin d'été 1968 est bien triste. Au Nigeria, la guerre civile fait rage depuis un an et c'est la population qui est principalement touchée, on peut même dire exterminée par la famine. En septembre, des milliers de personnes disparaissent chaque jour au Biafra, dans le sud-ouest du pays. Et on a en tête ces images terribles d'enfants au ventre gonflé. L'aide internationale se mobilise. Mais les convois acheminés par la Croix-Rouge sont sans cesse bloqués par les combats.
0: Alors les Jeux Olympiques d'été commencent, qui vont se dérouler au Mexico. Les champions noirs ont raflé des médailles d'or. Ils ont aussi manifesté publiquement au début des Jeux Olympiques en levant leurs poings gantés et en baissant les yeux devant le drapeau américain.
1: En matière de conquête spatiale, les États-Unis mettent les bouchées doubles cette année-là, avec le départ, dans un premier temps, le 11 octobre, de la mission Apollo 7, premier vol américain habité, qui va faire 164 révolutions autour de la Terre, et puis beaucoup d'expériences scientifiques.
0: Exactement. Toujours en Amérique, cet été-là, un mariage fait scandale, surtout pour la famille du président Kennedy. Et pour tous ceux qui l'ont admiré, puisqu'il était assassiné à Dallas 5 ans plus tôt, parce que voilà ce qui se passe. Alors raconte-nous, Christine.
1: Alors, Jackie a décidé de se remarier avec le richissime armateur grec Aristote Onassis. Le mariage qui a été retardé à cause de la mort de Bob Kennedy est célébré en octobre 1968 sur l'île de Scorpios. C'est l'événement people, on peut dire, de l'année. Écoutons parler Moody Blues, Night in White Satin.
0: Une merveille.

0: Voilà, nous allons égrener les derniers jours et dernières semaines de ce mois, de cette année 1968. Nous sommes le 5 novembre qui voit la victoire à l'élection présidentielle américaine de Richard Nixon, qui était donc un rival malheureux de Kennedy en 1960. On peut pas s'empêcher de dire, et si c'était lui qui avait été élu, Kennedy serait-il mort à Dallas? Peut-être pas.
1: On ne sait pas. Alors, une autre sorte d'élection, le prix Nobel de la paix, est remis le 10 décembre 1968 à René Cassin. René Cassin est né en 1887. Il a été délégué de la France en 1924 à la Société des Nations et il fut le premier civil à répondre à l'appel du général de Gaulle en juin 1940. Le général de Gaulle, d'ailleurs, lui demandera, comme c'est un spécialiste de droit, de rédiger le statut de la France libre.
0: Alors, à la libération, il va poursuivre son combat pour la paix. Il écrit pour l'ONU la Charte des droits de l'homme, puis va siéger à la Cour européenne des droits de l'homme jusqu'en 1965.
1: René Cassin personnifie l'idéal fraternel de l'humanité servi par les principes universels du droit. Apollo 8, après Apollo 7. Apollo 8 est parti le 21 décembre 1968. Il revient 5 jours plus tard sur la Terre, le 26 décembre, et avec 3 Américains à bord donc. Et la capsule a fait 10 rotations autour de la Lune.
0: Oui,
1: mission en tout point réussie et retransmise en direct sur les chaînes du monde entier. Bientôt, très bientôt, à l'instar de Tintin et du capitaine Haddock, l'homme fera ses premiers pas sur la Lune.
0: Faut pas aller trop vite, c'est l'année suivante et qui aura lieu le 21 juillet 1969. Donc, merci Christine d'avoir évoqué pour nous cette année riche en émotions, en événements et l'avancée technique. Et nous avoir rappelé que cette année 68 ne s'est pas limitée à ce mois de mai qui a ébranlé la France, loin de là. Et je vous dis à bientôt
1: sur les ondes Radio Grand Ciel, où nous vous retrouverons avec plaisir
0: pour vous évoquer une autre année. À bientôt.
1: À bientôt.

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1: October 14 1670, château de Chambord. Du sommet des terrasses, on peut apercevoir au loin deux hommes qui remontent l'allée centrale et se dirigent vers la cour d'honneur. L'un avoisine les 48 ans, l'autre presque 38. Ils avancent d'un pas tranquille, sans dire un mot, le regard vide. Ces deux hommes sont pensifs, calmes, presque inquiets. Cela fait pourtant plusieurs années que Jean-Baptiste Poquelin, dit Molière, et Jean-Baptiste Lully œuvrent sur des projets communs, des comédies-ballets, et qu'ils se sont fait une réputation. Ils sont même presque devenus indissociables l'un de l'autre, tant et si bien qu'on les surnomme les deux Baptistes. Pour autant, entre les deux artistes, serviteurs du roi Soleil, on ne sait pas très bien s'il en résulte davantage de la concurrence que de l'amitié. Quoi qu'il en soit, dans quelques heures, les deux Baptistes seront sur scène. Molière, l'auteur de la pièce, endossera le costume de Monsieur Jourdain. Quant à Lully, le compositeur, il ne se contentera pas de diriger les musiciens, mais tiendra également un rôle, celui du grand moufti. Le château de Chambord, ne possédant pas de théâtre, c'est au premier étage de la branche sud qu'est aménagée une scène en bois. Et ce soir, 14 octobre 1670, Molière et Lully sont sur scène pour interpréter devant le roi Louis XIV, la reine et la cour, une toute nouvelle comédie-ballet intitulée « Le bourgeois gentilhomme ».

Un extrait de l'ouverture du Bourgeois Gentilhomme de Jean-Baptiste Lully, interprété par le Concert des Nations sous la direction de Jordi Savall. En ce 14 octobre 1670, Lully s'apprête à faire son apparition sur scène et rejoindre la troupe de Molière devant le roi. Sans doute, le compositeur apprécie le chemin parcouru depuis sa jeunesse, cette destinée qui l'a mené, lui, le fils d'un meunier florentin, à devenir surintendant de la musique du roi, une charge prestigieuse et convoitée. Mais comment parvient-on d'un moulin de Florence au zénith de la cour de France ? Jean-Baptiste Lully naît le 28 novembre 1632 à Florence, Italie. Il est le fils de Lorenzo Lully et Catarina del Sera, une famille de meuniers. Quelques décennies plus tard, il sera conseiller secrétaire du roi de France. Comment un fils de meunier italien peut envisager pareille trajectoire ? Eh bien, l'histoire débute en France en 1645, quand la duchesse de Montpensier, dite la Grande Mademoiselle, demande au chevalier de Guise de lui amener un petit Italien s'il en rencontrait un joli pour qu'elle pût parler avec lui, car elle apprenait alors cette langue. Ainsi, Lully entre à 14 ans comme garçon de chambre chez la duchesse. Il apprend le violon, le clavecin et la composition. Il se montre par ailleurs excellent danseur. Il crée pour sa protectrice la compagnie des violons de Mademoiselle. Cette dernière laisse d'ailleurs entendre que ses musiciens jouent mieux que ceux du roi. C'est une chose que de le penser, c'en est une autre que de le dire quand on vit au temps de Louis XIV. Car dès 1652, le jeune roi va soulager la duchesse de la présence de Lully en l'engageant à son service. Mais ce n'est que l'année suivante que Lully, 20 ans, et Louis XIV, à peine 15 ans, vont véritablement faire connaissance. Ce sera lors de la création du Ballet Royal de la Nuit qui verra naître le mythe du roi Soleil. Le contexte historique qui a conduit à la création du Ballet de la Nuit est le suivant. Depuis plusieurs années, le royaume de France est touché par une série de révoltes, la Fronde. Le Parlement parisien, puis plusieurs membres de la noblesse, contestent l'autorité royale. Le roi restera extrêmement marqué par cette rébellion. C'est d'ailleurs pour cela qu'il incitera fortement la noblesse royale. À venir

tradition censée glorifier l'image du monarque. Le roi protège les arts glorifient le roi. C'est donnant, donnant. Dans le ballet de la nuit, le jeune roi de 15 ans apparaît sur scène par une trappe, habillé tout en or et représentant le soleil. Le roi danse. Il est le symbole de la victoire du soleil sur les ténèbres. Un à un, les membres de la noblesse lui rendent hommage sur scène, ceux-là même qui l'avaient trahi durant la fronde. Ainsi, en musique, dansant et vêtu d'or, Louis devient à 15 ans le roi soleil. À ses côtés, un autre homme danse, le fils d'un meunier. Il est toujours là où il faut être. Jean-Baptiste Lully, qui est à l'origine de ce projet, est aux côtés d'un roi triomphant et il compte bien en profiter au moment où retentissent les premières notes du ballet de la nuit.

L'ouverture du ballet de la nuit, interprétée par la Musica Antica Köln, sous la direction de Reinhard Goebel. 8 années se sont écoulées depuis la rencontre entre Lully et Louis XIV. 8 années qui vont montrer la véritable personnalité du Florentin. C'est un courtisan habile qui sait ce qu'il veut et comment l'obtenir. Rapidement, il s'assure de la protection du jeune roi. Son avantage premier est sans doute sa jeunesse. En effet, Lully n'a que 6 ans d'écart avec le monarque, ce qui lui confère une forme de proximité vis-à-vis d'autres compositeurs vieillissants. De plus, venant d'un milieu populaire, il dénote profondément avec l'entourage de Louis XIV, davantage habitué à de vils courtisans, un peu trop enthousiastes à la flatterie. Avec Lully, c'est tout le contraire. Doté d'un esprit vif, il ringardise tous ses concurrents éventuels par une familiarité non habituelle à la cour qui n'est pas sans amuser le monarque. Peu à peu, il gravit les échelons pour devenir surintendant de la musique de la chambre du roi en 1661. Il a 29 ans. Cette même année, 1661, est également importante car elle marque la rencontre artistique entre deux monstres, deux génies, Molière et Lully. Cette rencontre est due à Nicolas Fouquet, qui a commandé une pièce d'un genre nouveau aux deux artistes pour la fête qu'il donne pour Louis XIV en son château de Vaux-le-Vicomte. Nicolas Fouquet souhaite un divertissement où se mêle tout ce qu'aime le roi, à savoir la musique, le théâtre et la danse. La comédie-ballet est née. Le très puissant surintendant des finances Nicolas Fouquet ne sait pas encore que cette soirée d'une trop grande magnificence provoquera la jalousie du roi et lui vaudra son arrestation quelques jours plus tard. Quoi qu'il en soit, l'histoire retiendra que c'est lors de

cette soirée que pour la première fois eut lieu une collaboration entre Molière et Lully et la naissance de la première comédie-ballet, Les Fâcheux. Entre 1661 et 1670, Molière et Lully écriront une dizaine de comédies-ballets jusqu'à la création de la plus célèbre d'entre elles, Le Bourgeois Gentilhomme. D'ailleurs, l'origine immédiate du Bourgeois Gentilhomme est liée au scandale provoqué par un ambassadeur turc en 1669, un certain Soliman Aga. En effet, lors de sa venue, le roi Soleil a déployé tout le faste dont il est capable pour impressionner l'ambassadeur turc. Pourtant, au sortir de la réception, l'invité aurait dit à des proches « Dans mon pays, lorsque le grand seigneur se montre au peuple, son cheval est plus richement orné que l'habit que je viens de voir. » L'anecdote fait le tour de la cour et Louis XIV cherche un moyen de ridiculiser les Turcs dont l'ambassadeur a osé ne pas être ébloui par sa magnificence. Molière et Lully vont se charger de régler la chose en musique et en prose. Et c'est ainsi que le château de Chambord va entendre résonner pour la première fois dans l'acte 4 du Bourgeois Gentilhomme, la marche pour la cérémonie des Turcs.

Marche pour la cérémonie des Turcs de Jean-Baptiste Lully, interprétée par la Musica Antica Köln sous la direction de Reinhard Goebel. Pas un applaudissement, pas un rire. Le bourgeois gentilhomme se termine ce 14 octobre 1670 et Molière s'avance vers le roi pour entendre la sentence. Depuis plusieurs jours, les deux Baptistes travaillent avec acharnement pour créer cette œuvre et savent qu'une énorme pression pèse sur elle, sur son sujet. La noblesse qui a entendu parler du thème de la pièce et de la description peu flatteuse des courtisans qu'elle propose a pesé de tout son poids pour la faire annuler. Résultat, pas un applaudissement n'a eu lieu durant toute la comédie, ni même à la fin. Molière et Lully font face au roi qui s'exprime. Molière, nous désirons une seconde représentation. Celle-ci est donnée 5 jours plus tard. À la fin du spectacle, les deux Baptistes s'approchent une nouvelle fois du souverain qui déclare « Je suis tout à fait content de votre comédie. Voilà le vrai comique et la bonne et utile plaisanterie. Continuez à travailler dans ce même genre. Vous me ferez plaisir. » Ce soir, Molière et Lully, les fils d'un marchand et d'un meunier, viennent de remporter une victoire éclatante sur la noblesse de France. Mais, le sommet atteint, il devient difficile de s'y maintenir. Lully, qui avait pris soin depuis des années de mettre en avant le monarque lors de ballets composés spécialement pour lui, voit sa production stoppée. 27 ballets montrant un monarque jeune, athlétique et gracieux et en 1670, une cheville foulée met brusquement à mal cela. Louis XIV, l'Apollon de son siècle, le plus illustre danseur du royaume, se blesse bêtement en interprétant le dieu des arts dans Les Amants magnifiques. Désormais, le roi va s'asseoir et regarder le spectacle. Que cela ne tienne, Lully va développer l'opéra français. Mais maintenant, ce sont les rapports entre les deux Baptistes qui deviennent plus tendus. Molière se montre un peu avare avec son compère italien et ne lui a versé aucun revenu de leur dernière collaboration. Lully se venge. Il compte désormais devenir le seul maître de l'opéra français et le roi lui accorde le privilège exclusif, pour lui seul, sans Molière. Mais ça ne lui suffit pas. Lully devient également propriétaire de tous les vers de Molière qu'il a mis en musique. Molière ne se remettra jamais de ce coup bas. Et il mourra, quelques mois plus tard, à la suite d'une représentation du malade imaginaire, lui-même qui souffre de la tuberculose. Voici le témoignage relatant les derniers instants de Molière. Le jour de la 4e représentation du malade imaginaire, Molière fut si fort travaillé de sa fluxion qu'il eut de la peine à jouer son rôle. Il ne l'acheva qu'en souffrant beaucoup, se retira promptement chez lui et, à peine eut-il le temps de se mettre au lit, que la toux continuelle dont il était tourmenté redoubla sa violence. Les efforts qu'il fit furent si grands qu'une veine se rompit dans ses poumons. Un moment après, il perdit la parole et fut suffoqué en demi-heure par l'abondance du sang qu'il perdit par la bouche. Jean-Baptiste Lully est seul dorénavant et règne en maître absolu sur la musique et sur les arts. Grâce à son monopole, il éclipse tous les compositeurs de son époque. Mais le sommet, la reconnaissance suprême, il l'obtiendra probablement en 1677, l'année où son fils, Louis Lully, sera baptisé, car sur l'acte figurera à tout jamais le nom du parrain et le nom de la marraine de l'enfant, Louis XIV et Marie-Thérèse d'Autriche. Ainsi, le roi et la reine de France, parrain et marraine du petit-fils d'un meunier florentin. Quelle belle revanche sur le destin! En 1681, Lully devient conseiller secrétaire du roi et, en conséquence, est élevé à la noblesse héréditaire. Sa carrière atteint son apogée.

Un extrait du Te Deum de Lully, interprété par la Musica Antica Köln, sous la direction de Reinhard Goebel. Lully est âgé de 53 ans quand éclate l'affaire, plutôt le scandale Brunet. En effet, en 1685, Lully a noué une liaison avec un jeune page, un garçon nommé Brunet, et la nouvelle épouse du roi, Madame de Maintenon, ne tolère pas cela. Elle tonne contre les péchés. Le compositeur perd alors de son crédit auprès du roi qui n'assiste pas aux représentations d'Armide, la dernière tragédie en musique de Lully. Ce dernier est dévasté. Il a perdu son soutien de toujours, le plus précieux, le monarque magnifique qu'il a contribué à fabriquer. Le 8 janvier 1687, lors d'une répétition de son Te Deum, Lully s'emporte contre ses musiciens et se blesse un orteil avec sa lourde canne. Sa jambe s'infecte. Mais il refuse l'amputation. La gangrène se propage au reste du corps et il meurt peu après, le 22 mars 1687, à Paris. Guitariste, violoniste, claveciniste, chef d'orchestre, comédien, danseur, chorégraphe, chanteur, compositeur, parolier, metteur en scène, homme d'affaires, surintendant, puis secrétaire du roi, qui fut véritablement Jean-Baptiste Lully? Juste un ambitieux avec son lot d'ennemis. Après tout, toujours l'ambition déplaît quand elle est assouvie, disait Corneille. Il était avant tout un compositeur, grand compositeur, de ceux qui savent à l'aide de quelques notes de musique ouvrir le plus court chemin d'un cœur à un autre, comme nous le fait si bien comprendre Madame de Sévigné dans ses quelques lignes à propos de la musique de Lully. « Il y a des endroits de la musique qui ont mérité mes larmes, et je ne suis pas seul à ne les pouvoir soutenir. » Vous 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À très bientôt pour un nouvel opus.

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0: Bonjour à toutes et à tous, heureux de vous retrouver dans votre émission La Vie de l'Esprit. Cette saison est placée sous la haute autorité spirituelle d'Amma, cette sainte indienne qui voyage dans le monde entier pour donner son darshan à des millions de personnes assoiffées d'amour et de vérité. Nous avons la chance qu'Amma soit représentée en Europe par Swamini Amrita Jyoti Prana, une Française dont la résidence principale se trouve à quelques kilomètres de Chartres, au centre Amma, à la ferme du Plessis, à Pongouin. Swamini est une amie de Radio Rancière et à l'occasion de la parution de son autobiographie spirituelle, Le bonheur est une décision, elle a accepté de répondre à une série d'entretiens au cours desquels elle est revenue sur les grandes étapes qui ont jalonné son itinéraire spirituel jusqu'à la rencontre d'Amma. Lors de notre dernière émission, nous avons évoqué la période pendant laquelle Swamini a vécu ce qu'on appelle le lying, une sorte d'introspection au cours de laquelle des traumatismes anciens affleurent à nouveau à la conscience. Je vous propose d'écouter la suite de cet entretien. Alors évidemment, donc on le comprend, ces 15 ans de lying ne vont pas sans souffrance, mais c'est le prix à payer pour recouvrer une forme de peut-être de virginité spirituelle. Et là, vous dites suivre un chemin spirituel, je pense que c'est important, c'est prendre conscience de sa souffrance, l'accueillir au lieu de la fuir. Alors que, évidemment, c'est ce qu'on a envie de faire, c'est de foutre le camp, bien sûr.
1: Oui, alors ça, c'est peut-être quelque chose à bien comprendre. C'est qu'on ne peut pas fuir sa souffrance. Chemin spirituel ou pas, j'affirmerais, mais sûr, on ne peut pas fuir sa souffrance. Donc, quelque chose qu'on ne peut pas fuir, ben, faut y faire face. Il y a plusieurs façons d'y faire face. Et je dirais aussi, c'est mieux d'être accompagné, d'avoir de l'aide, d'avoir du support, d'avoir du soutien. Et c'est ça qui est extraordinaire, c'est que quand même, maintenant, on va dire à notre époque, un bon psychologue est un bon soutien. Hein, faut être un bon psychologue qui a fait lui-même un travail. Hein. Tous les thérapeutes, il y a des thérapies qui marchent bien. Hein. Donc là aussi, on pourrait dire que si on n'a pas un maître spirituel, et même si on a un maître spirituel, il se peut très bien que ce maître fasse la même conclusion, si on peut dire, que Swami Prajnanpad, et dise que il y a besoin d'un travail psychologique. Surtout, je pense, en Occident, où on n'a pas le cadre du dharma, le cadre de ce qui est juste de faire, le cadre de l'éducation qui nous a préparés à accepter les difficultés de la vie. On n'est pas du tout éduqué de cette façon. On est éduqué pour nous remplir de... voilà, Amma, elle dit, il y a deux sortes d'éducation. L'éducation pour après gagner sa vie avec un métier, puis l'éducation pour savoir vivre. Et cette éducation-là...
0: Socratique, si on peut dire.
1: Socratique, c'était la base de l'éducation en Inde, ce qu'on appelle les gurukula, justement, où on allait auprès d'un maître, déjà à 12 ans, à 13 ans, pour recevoir une éducation de ce qui est juste de faire, de ce qui est pas juste, de la notion du désir qui est complètement pris en compte en Inde, mais qui a un cadre.
0: C'est-à-dire qu'on ne l'étouffe pas, c'est ça?
1: On l'étouffe pas, au contraire, on cherche les désirs essentiels que l'on porte en soi. On cherche pas à les nourrir comme on fait dans la société de consommation, mais on a chacun des désirs à accomplir et on voit le cadre dans lequel on doit accomplir ces désirs, ce qu'on appelle le dharma, ce qui est juste, et puis aussi de se donner les moyens d'accomplir les désirs. Et c'est ce qui mène à la vie de famille. Il y a le désir sexuel, bien sûr, et puis il y a le désir d'accomplissement, il y a le désir d'avoir des enfants, il y a le désir d'être connu dans ses talents, voilà, et tout ça est éduqué chez l'enfant pour que il puisse trouver sa voie, voilà.
0: C'est effectivement une autre manière d'appréhender l'éducation d'un enfant qu'en Occident, hein, bien sûr. Est-ce qu'on peut dire que en vous écoutant, moi, je pensais beaucoup aussi à Jung, qui parlait de la nécessité de reconnaître en soi l'ombre, ce qu'il appelait l'ombre, c'est-à-dire, est-ce que c'est un peu ça, finalement?
1: Oui, tout à fait. Oui, c'est pour ça que je dis aussi la psychologie, avec toutes les avancées qu'il y a eu depuis Freud. C'est pas Freud qui a inventé la psychologie, hein. Les samskaras, c'est les empreintes qu'il y a, c'est de la psychologie. Mais bon, ça, c'est le... J'ai toujours un peu tendance à amener ça, parce que je trouve qu'il y a quand même un travers de l'Occident qui est cette ignorance de l'Asie. Et c'est, ouais, bon, passons. Donc, malgré tout, depuis Freud et tout ce qu'il y a eu ensuite, évidemment, il y a une évolution. Il y a Jung, il y a Frankl, Viktor Frankl, et puis il y a tout ce qui s'est fait après, pas mal par les États-Unis et qui continue à se faire sur les thérapies comportementales, sur enfin il y a tellement de choses maintenant, presque trop, ça foisonne de partout, chacun prend un droit à gauche pour faire une nouvelle méthode, mais pourquoi pas si ça aide les gens. L'important, c'est que les personnes qui vont aider les gens aient fait un travail sur eux-mêmes vraiment suffisant pour que ça ne joue pas dans la relation thérapeutique. Ça, c'est essentiel. Sinon, on a toutes les dérives qu'on a, quoi.
0: Alors, ce travail de déblayage, il a pour but de permettre, là, c'est avec un point d'interrogation, à l'atman de se révéler, c'est-à-dire le soi, c'est ce que c'est ça. Et vous pouvez nous éclairer sur ce qu'est l'atman.
1: Alors, j'ai parlé un peu du Brahman, qui était cette unité fondamentale à l'origine de l'univers. On appelle ça aussi la Shakti, selon les voies. C'est-à-dire l'énergie. Shakti, ça veut dire énergie. On considère qu'il y a une énergie primordiale à la source de l'univers qui est amour et conscience, le soi suprême, on appelle cela. Alors après, on peut dire Dieu, on peut dire tout ce qu'on veut, la mère divine, le soi. Voilà. Et donc, au niveau de l'univers, on appelle ça le Brahman. Au niveau de l'individu, on appelle ça l'atman, atman. C'est-à-dire le soi. On traduit souvent par le soi avec un grand S, un S majuscule. C'est-à-dire l'étincelle divine qu'on a en nous, ou le royaume des cieux qui est au dedans de nous. C'est-à-dire qu'on a déjà cela. C'est déjà là. C'est pas quelque chose à rapporter de l'extérieur. C'est quelque chose qui est déjà au cœur de nous-mêmes, dans notre cœur. Pas le cœur physique, notre centre énergétique du cœur, là où on reçoit les émotions. On sait ce que c'est que le cœur, hein, on a tous des émotions. Donc au cœur de notre cœur, dans notre profondeur, cette étincelle divine est là. Et le problème, c'est qu'elle est recouverte. Alors moi, je prends bien l'image qui me parle du soleil. On a un soleil intérieur, mais il y a des nuages. Et comme aujourd'hui un peu, hein, il y a des nuages, et alors on dit « Ah, aujourd'hui, il n'y a pas de soleil. » C'est idiot. Le soleil est toujours là. Mais il est recouvert par les nuages. Donc c'est pareil, on croit qu'il n'y a pas cette lumière intérieure parce qu'elle est recouverte et qu'on est en contact. Ce qu'on voit, ce qu'on sent, ce qu'on vit, ce sont les nuages. On vit au niveau des nuages.
0: Ce qu'on prend pour soi, ce sont les nuages, quoi, c'est ça.
1: Voilà, on croit ce qu'on appelle l'ego, la personnalité, on peut dire. On prend notre personnalité pour... Il y a une différence entre les deux. Je veux dire, on prend notre ego, fait du sens de la séparation, premièrement. On prend cela pour étant... On s'identifie à cela. Alors que ce n'est pas notre vraie nature. C'est une construction. L'ego, lui, est une construction. C'est la construction depuis, alors là, nous, on va dire, les vies antérieures, tout le karma qu'on a accumulé, notre sac à dos, là, qu'on a amené en naissant, plus tout ce qu'on a fait depuis notre naissance. Tout ce qu'on a reçu, tout ce qui a laissé une empreinte en nous. Tout ça, ce sont des nuages. Alors, les nuages peuvent être plus ou moins sombres, noirs, ou, très légers. On dit aussi des voiles. Les bouddhistes utilisent beaucoup le terme de voile. Donc voilà.
0: C'est la maya, c'est ça?
2: Ouais, non.
1: Oui, on peut dire c'est la maya. Alors vous voyez, c'est des termes, selon les voies, la maya, ça va être c'est plus la voie de l'Advaita Vedanta. Voilà, qui considère que tout ça est un peu l'illusion, puisque c'est une création. Donc ce qui a été créé va être détruit. Peut être détruit. Voilà. Alors que ce qui est là de tout temps sera toujours là de tout temps.
0: Ce que vous dites, c'est une création, c'est finalement c'est Dieu qui crée tout ça finalement. Et il y a une notion qui est assez fascinante que je n'ai rencontrée que dans la spiritualité indienne, c'est ce qu'on appelle la lila de Dieu. Qu'est-ce que c'est? Le jeu de Dieu, c'est ça?
1: Ah oui, alors voilà, ça c'est encore une autre voie. Enfin, c'est plus la voie de la bhakti, hein, de la dévotion, où on lila, ça veut dire le jeu. J-E-U. C'est-à-dire que Vous savez, l'Inde est pleine de légendes, pleine d'histoires, pleine de symbolisme. Alors, on dit que Dieu qui est unique, il s'ennuie un peu, hein, il s'ennuie tout seul. Donc, il va créer un monde, un théâtre, un cinéma, une pièce de théâtre. Et c'est ça la lila, c'est le jeu de Dieu. Voilà. Dieu avait besoin de se distraire, on pourrait dire. Et il a créé cette immense pièce de théâtre qui est cet univers. Voilà. C'est une façon de parler, c'est une façon de voir les choses.
0: Ouais. Ce qui veut dire que même l'aspect terrible du jeu, hein, je pense au cataclysme, etc., ça fait partie de la lila de Dieu pour un Indien.
1: Alors pour certains, dans leur voix, oui. Par exemple, si vous allez voir une pièce de théâtre, s'il n'y a que des bons et des gentils, je ne sais pas si vous allez rester jusqu'au bout, hein. Ça va pas être très excitant, le vivant. Voilà. Donc, c'est comme ça qu'on dit aussi, il fallait tout, comme on dit, il faut tout pour faire un monde. Alors, ça peut paraître cruel si on est identifié à ce qui est douloureux. Donc, à ce moment-là, on parle pas de lila de Dieu, on va parler de travail pour découvrir que le monde est comme une école où on a à apprendre pour arriver à se libérer de ce qui nous fait souffrir. On ne va pas employer le même langage selon les écoles et selon les personnes.
0: Alors, je reprends le cours de votre vie quand même. On est en 1978 et là, vous frôlez la mort après une crise de paludisme doublée d'une hépatite. Et après vous être mise, vous mettez en congé de l'éducation nationale, vous partez pour l'Himalaya. Et alors là, c'est vrai que vous allez, ça va être les retrouvailles avec Ma, c'est des pratiques yogiques et vous rencontrez même le Dalai Lama.
1: Oui, oui. Ah, ça, c'est une grande période dans ma vie, qui au fond, ça pouvait pas se passer autrement, si on peut dire, puisque je continuais à aller en Inde, à faire le travail avec Arnaud Desjardins en France. Et en 78, je continuais à enseigner la physique chimie, et voilà que je tombe malade, comme une bête, et qu'on trouve pas ce qui se passe. Alors, je crois que c'était au mois de mai, donc fièvre. On me donne des médicaments, la fièvre tombe. Ah, ça va mieux. Seulement, elle reprend. Elle monte. Et au bout d'une semaine, j'en suis à 41 ou quelque chose comme ça. Et on a fait venir plusieurs médecins. Et on s'inquiète. Donc on appelle l'ambulance, les urgences. Et on m'emmène à l'hôpital. On fait des examens. Et en fait, c'était un paludisme. Donc le palud, c'est tous les deux jours. Donc à chaque fois, on croyait que ça allait mieux. Et l'embêtant du paludisme, c'est que à chaque fois, la fièvre monte un peu plus. Donc 39, 40, 41, voilà. Et du coup, il semble que j'avais aussi une hépatite en même temps. Je ne sais pas pourquoi. Sans doute, j'en avais un peu marre quand même. Et du coup, j'ai fait même je crois, avant d'arriver à l'hôpital, j'ai fait un arrêt cardiaque même. Enfin, j'étais en mauvaise posture, quoi. Mais ils m'ont... Voilà, merci la médecine occidentale, même si... J'ai beaucoup de choses à dire là-dessus aussi. Mais elle m'a sauvé la vie. Hein. C'est-à-dire que j'ai été en soins intensifs pendant pas tellement longtemps, une semaine, je crois, parce qu'on a tout de suite trouvé que c'était un paludisme. Et on m'a soigné pour le paludisme, sans doute avec de la quinine. Hein. Et j'étais faible. J'étais très faible. J'avais perdu des kilos. Mais, quelque part, j'étais très légère. J'étais très légère et c'était un peu un tournant. J'étais très légère, pas seulement physiquement, mais aussi psychologiquement et dans ma tête. C'est-à-dire que les choses devenaient un peu simples, claires. Voilà, il y avait de la clarté. Il y avait beaucoup plus de clarté. Et je me suis dit, je vais en Inde 2 mois par an, ça me suffit pas. je vais prendre une année sabbatique. Et puis finalement, je me suis dit, mais je me vois pas être professeur de physique chimie. C'est bien, mais non, quoi. Il y a quand même des choses aussi qui me plaisaient pas trop. Et je me dis, je vais arrêter aux grandes dames de mes parents. Mais bon. Et donc, je me souviens toujours que je vais voir la directrice du lycée, Fénelon. Et je lui dis, écoutez, je crois que je vais pas prendre le poste. Je voudrais partir en Inde, je lui dis quoi. Alors elle me regarde avec des yeux un peu ronds, mais Mais en fait, elle me répond, bah écoutez, oui, mais vous pouvez me le dire assez tôt pour que je puisse trouver quelqu'un pour remplacer. Enfin, voilà, c'était intéressant parce qu'elle acceptait, elle ne cherchait pas à savoir. Elle acceptait, mais elle voyait ce qu'elle devait faire, elle, quoi. Très bien. Voilà. Et donc, la semaine d'après, je lui ai dit, bah voilà, je ne prends pas de poste. Et j'ai fait un peu d'entraînement physique. Parce que je me suis dit, je veux... C'est drôle, avec le recul, en plus, je vois que j'avais besoin de lumière. Et je dis, je veux aller dans l'Himalaya.
0: Peut-être après le lying, justement, vous étiez plutôt dans les souterrains, finalement.
1: Ouais, c'était comme un grand ménage, comme un grand vent qui venait balayer tous les nuages, là. C'est bon, ça peut partir. Et j'ai voulu aller... J'ai eu ce désir d'aller dans l'Himalaya, d'aller vers l'Everest... Et je me suis préparé. Alors je me suis préparé physiquement. J'allais à la piscine, je nageais, je faisais de la course, je faisais du tennis. Enfin voilà, je me suis préparé et je suis parti à l'automne. Donc je ne sais pas, pendant 2-3 mois. Enfin, je suis parti en Inde assez tôt et puis je suis parti. C'est la meilleure saison en octobre. Après la mousson, tout est là. C'est pareil. La mousson, les nuages et ça pleut. Voilà. Et après, il y a le beau temps et tout est pur. Tout a été lavé. Et je suis parti en montagne. Je suis pas mais j'ai beaucoup marché. J'ai marché des jours et des jours, des semaines. J'ai passé 2 mois en montagne. Il y avait presque personne à l'époque. Hein. 78, il y avait très peu de monde. Je suis allé au pied de l'Everest et sur une montagne qui s'appelle le Kalapatar, qui doit être à, je sais pas, 5006 ou quelque chose comme ça, où on a une vue, une espèce de montagne au milieu de la chaîne, où on a une vue sur l'Everest, l'Otse, le Nupse, enfin ces montagnes extraordinaires. C'était quelque chose effectivement de lumineux, avec un ciel bleu, avec un sol. Il y a eu de la neige. Et ça a ajouté au lumineux, en particulier la dernière étape où je suis monté au Kalapatar. La veille, j'étais toute seule avec une bergère dans un espèce de refuge et un Sherpa. J'avais pris un Sherpa parce que je prenais beaucoup de photos. J'étais un peu photographe, donc j'avais tout un équipement et ça faisait un peu trop lourd pour moi. Et puis de toute façon, il fallait un guide. Donc il y avait un Sherpa et moi. Et cette femme qui était là pour les pèlerins, en fait, ou pour ceux qui montaient. Et il faisait moins 20. Il faisait moins 20, donc on avait... pour se laver, il fallait chauffer la glace. Et donc, elle faisait un petit feu. Et elle faisait des galettes de je ne sais pas quoi, au beurre de yak, au fromage de yak. Oh, on mangeait ça. C'était... Ouais. Et il a neigé toute la nuit. Et le matin, un soleil, j'ai des photos sublimes, un soleil incroyable et une neige qui recouvre tout. Il n'y avait pas trop quand même, le Sherpa m'a dit oui, on peut monter. On a laissé nos traces dans la neige pour monter au Kalapatar. Et alors c'était l'extase, vraiment. Tout était réuni, quoi. J'étais bien équipé.
0: Et donc, il y a la découverte aussi, ou la redécouverte du bouddhisme tibétain. Alors, une question que je me suis posée, parce que l'hindouisme, c'est vraiment... c'est quand même la dévotion, ce sont les dieux, ce sont les déesses, etc. Le bouddhisme, lui, n'est pas théiste, en fait. Comment on peut jongler entre les deux, finalement?
1: Ouais, vous savez, les hindous jonglent avec n'importe quoi. Alors, effectivement, cette région de l'Himalaya est habitée par le bouddhisme tibétain, avec des monastères, les derniers monastères d'ailleurs avant que la montagne soit trop haute, de Tangboche, pour ceux qui connaissent un peu, et Pamboche. Et il y avait une célébration au monastère, par exemple, de Tangboche, avec le Manirimdu, c'est des danses des Tibétains. Voilà, donc c'était pour moi aussi une reconnexion avec ce monde tibétain. Mais vous savez, le Bouddha, effectivement, on dit ce n'est pas théiste, mais il y a toutes ces figures, Avalokiteshvara, Chenrezig, c'est le même. Tara, il y a la divinité féminine de Tara, il y a Mahakala, c'est-à-dire c'est les mêmes divinités d'élection, différentes selon ce qui nous parle, que dans l'hindouisme. Ils ont vraiment repris ça, en plus avec, pour les Tibétains, la religion bön, qui était...
2: Une sorte de chamanisme.
1: Oui, voilà. C'est fascinant. C'est, je vous disais Alexandre David Nel, c'est vraiment fascinant. J'ai beaucoup lu, j'ai lu presque tout. Et par la suite. Hein, ce monde est un monde... là aussi, le Tibet, le pauvre Tibet, hein, je dis pauvre parce qu'il a été bien transformé, on va dire, par les Chinois, mais le Tibet, il y avait une quantité énorme de Tibétains qui consacraient leur vie à la démarche spirituelle. Bon, il n'y a pas de secret. Si vous consacrez votre vie au football, vous devenez un grand footballeur. Si vous consacrez votre vie au piano, vous devenez un bon pianiste. Donc, il y avait une ambiance spirituelle extraordinaire avec cette histoire des tulkus, c'est-à-dire des réincarnations, où le Dalai Lama, par exemple, avant de mourir, laisse des indications où il va se réincarner. Donc le 14e Dalai Lama a été trouvé comme ça, enfant, dans la région de l'Est du Tibet. Et si on regarde le Dalai Lama, c'est une figure incroyable, quoi. Donc ils ne se sont pas quand même trompés. C'est quand même incroyable. Hein.
0: D'ailleurs, il y a un test, hein, je crois, hein, parce qu'on fait l'enfant pour voir si vraiment c'est la réincarnation d'un lama. On lui demande de...
1: Bah, par exemple, on met 10 cloches. Hein, ils utilisent les cloches. Voilà. Et il y en a une qui a appartenu au précédent Dalai Lama, mais 10 cloches, et l'enfant doit dire laquelle est la bonne. Il y a des tests comme ça. Et donc, il peut dire aussi où il y a certaines choses qu'il a laissées là où il était avant. Ça continue, ça. Ça continue, hein, et ça continue à marcher. Voilà. Donc, ce monde tibétain, oui, m'a fasciné. Alors, comme j'étais parti sans billet de retour, je suis allé à Dharamsala, entre autres, où là, les circonstances ont fait que j'ai pu rencontrer sa sainteté le Dalai Lama, parce que à Dharamsala, j'ai rencontré un jeune journaliste qui voulait faire une interview du Dalai Lama, qui avait l'autorisation de faire une interview et qui cherchait un photographe. Et je faisais de la photographie. Et donc, on est allé ensemble, on a demandé ensemble pour l'interview. Et on a fait l'interview pour le magazine La Vie, d'ailleurs. On a fait l'interview du Dalai Lama. Voilà.
0: Tout s'agence merveilleusement avec vous, hein.
1: Ah, vous savez, c'est là-haut que ça organise tout ça. Oui, ce qu'on appelle des synchronicités parfois. Ça a permis d'avoir un moment très, voilà, très particulier avec sa sainteté le Dalai Lama, que j'ai revu après quand il est venu en France à Lavore, au monastère bouddhiste, où j'ai pris plein de photos, où j'ai fait un montage diapo, même à l'époque, je faisais des diapos pour faire. À l'époque, c'était les montages diapo qui marchaient bien.
0: Vous avez rencontré Mananda Moyi, vous avez rencontré donc la disciple de Swami Paparamdas, Arnaud Desjardins, le Karmapa, le Dalai Lama, vous avez côtoyé ces personnalités extraordinaires, mais ce n'est rien comparé à votre rencontre Dhamma. Est-ce que vous pouvez nous expliquer dans quelles circonstances vous avez rencontré Dhamma? Je crois que c'est en 1988, c'est ça?
1: C'est ça. C'est ça. Alors, je peux même citer encore Chandraswami, qui a été très important pour moi, et puis Krishnamacharya pour le yoga et Sri Desikachar. J'avais une espèce de boulimie. Hein. Si j'entendais parler d'un sage ou d'un Rinpoche, j'y courais. Hein, donc, ça ne veut pas dire que j'ai à chaque fois compris la profondeur de chacun, parce que c'était une soif. J'avais une soif qui était le plus important. Cette soif de rencontrer des maîtres et de vivre auprès des maîtres. J'ai vécu auprès de beaucoup de maîtres. Tukse Rinpoche aussi, très important pour moi. À Darjeeling, j'ai vécu plusieurs mois. Et tout ça, ce sont des expériences. Si je médite là-dessus maintenant, je suis envahi de gratitude. Et là aussi, c'est pas l'ego qui peut récupérer ça, quoi. Au contraire, presque, je veux dire, j'ai une dette. C'est ce qui me motive maintenant pour faire ce que je fais, plutôt que de me reposer tranquillement. C'est cette dette de gratitude que j'ai envers tous ces maîtres qui m'ont tellement donné et la chance que j'ai eue. Voilà, ça, est-ce que ça vient de l'autre côté, c'est-à-dire de la souffrance? Parce qu'il y a une souffrance extrême, il y a eu une souffrance extrême, vraiment. Même si on ne peut pas comparer les souffrances, mais bon. Et donc j'ai, on peut dire, eu aussi une chance extrême.
0: Je vous propose qu'on se garde la rencontre de Swamini et Dhamma pour la semaine prochaine. D'ici là, portez-vous bien.

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Évangile de Jésus-Christ selon saint Matthieu. En ce temps-là, laissant les foules, Jésus vint à la maison. Ses disciples s'approchèrent et lui dirent « Explique-nous clairement la parabole de l'ivraie dans le champ. » Il leur répondit « Celui qui sème le bon grain, c'est le Fils de l'homme. Le champ, c'est le monde. Le bon grain, ce sont les fils du royaume. L'ivraie, ce sont les fils du mauvais. » L'ennemi qui l'a semé, c'est le diable. La moisson, c'est la fin du monde. Les moissonneurs, ce sont les anges. De même que l'on enlève l'ivraie pour la jeter au feu, ainsi en sera-t-il à la fin du monde. Le Fils de l'homme enverra ses anges, et ils enlèveront de son royaume toutes les causes de chute et ceux qui font le mal. Ils les jetteront dans la fournaise, là il y aura des pleurs et des grincements de dents. Alors les justes resplendiront comme le soleil dans le royaume de leur Père. Celui qui a des oreilles, qu'il entende. Hier, Jésus nous donnait quelques paraboles, et aujourd'hui, nous nous attendions à avoir une explication claire et précise de l'évangile d'hier. Force est de constater que les explications qu'il donne en réponse à ses disciples, qui le lui demandent, sont un peu confuses. Il faudrait sans doute lire l'intégralité du passage pour comprendre un peu mieux. Les explications de Jésus parlent du semeur. Les paraboles d'hier n'en parlaient pas. Les explications de Jésus parlent de l'ivraie. Les paraboles d'hier n'en parlent pas non plus. Bref, à la question des disciples qui demandent de les éclairer, Jésus donne des éclairages qui semblent concerner un autre passage et ne se limite pas au sujet de la graine de moutarde et un peu du levain. Comme s'il voulait que chacun fasse un bout de chemin pour découvrir lui-même ce qui lui est adressé et ce que son cœur lui dit dans la foi comme explication. Jésus parle donc assez clairement du semeur que l'on avait évoqué dans le passage précédent, même si son nom n'avait pas été mentionné dans l'évangile d'hier, mais il évoque surtout l'ivraie qui se mêle au bon grain, annonçant même quelque chose d'inquiétant sur le sort de l'ivraie. Et cette fois, l'explication devient claire sur ce sujet et nous amène sans doute à réfléchir particulièrement sur ces quelques lignes de l'évangile. Faisons-nous partie de l'ivraie promise à la fournaise, comme Jésus nous le dit clairement, ou faisons-nous plutôt partie du bon grain qui resplendira dans le soleil, comme le royaume au Père. Pour reprendre les mots exacts de l'Évangile, si nous fréquentons l'Évangile, si nous entendons cette parole du Seigneur, il y a de fortes chances que nous ne soyons pas que de l'ivraie. D'ailleurs, seul le Père connaît ce qui est bon grain et ce qui est ivraie. Et si nous l'acceptons, nous savons qu'il est pardon et miséricorde. Mais ceci ne nous exonère pas de nous poser la question, de reprendre un temps de relecture. Pour chacun d'entre nous, en prenant ce temps de cœur à cœur avec le Père, nous reconnaîtrons sans doute que sans être que du bon grain ou que de l'ivraie, nous sommes parfois l'un et l'autre. Nous sommes d'ailleurs souvent un peu plus ou un peu moins bon grain, ou un peu plus ou un peu moins ivraie. Les choses ne sont pas aussi tranchées. Mais avec la même espérance et la miséricorde du Père, avons-nous seulement le souci de devenir du bon grain? Avons-nous ce souci de faire ce que le Père nous demande de faire pour vivre près de lui, pour vivre ses commandements, le retrouver et tendre vers cette éternité qu'il nous promet? N'avons-nous pas parfois tendance à vouloir mettre à l'épreuve la miséricorde du Père? Et à se dire « À quoi bon? De toute façon, il me pardonnera. » Enfant indigne, qui se plairait à être et à semer l'ivraie, comptant sur son amour infini pour le jugement, mais oubliant combien le Père souffre lorsque nous nous éloignons de lui. Et si on regarde attentivement ce passage d'Évangile, ce que l'on pourrait voir comme une sanction infligée par le Père pour avoir désobéi, nous pouvons aussi voir comme une souffrance du Père qui voit s'éloigner son enfant. Que dit l'Évangile? Ainsi en sera-t-il à la fin du monde.
Le Fils de l'homme enverra ses anges et ils enlèveront de son royaume toutes les causes de chute et ceux qui font le mal. Ils les jetteront dans la fournaise. Là, il y aura des pleurs et des grincements de dents. Alors les justes resplendiront comme le soleil dans le royaume de leur Père. Aucune sanction n'est annoncée dans ces phrases. Ne s'agirait-il pas de nos peurs, de nos grincements de dents, voyant nos propres erreurs et nos propres manquements, tel le fils que l'on appelle prodigue et qui se lamente de s'être éloigné de son père? Ne s'agirait-il pas non plus des pleurs et des grincements de dents du père qui voit s'éloigner son enfant et le refus de ce dernier de revenir dans ses bras? Sans devenir un bon grain, sans aucune trace d'ivraie, sans passer notre temps à nous regarder le nombril pour soit se satisfaire, soit se lamenter de ce que nous sommes, si nous prenions le temps en nous regardant, mais en regardant d'abord le Père, avant qu'il ne fasse sa moisson, de le regarder et de voir tel un agriculteur avisé quel traitement doit-on appliquer pour que l'ivraie qui nous ronge soit le plus possible éradiqué et que les pleurs et les grincements de dents annoncés disparaissent, qu'il fasse place à un signe d'amour sans limite auquel nous sommes tous appelés. Alors, oui, la moisson sera belle, le bonheur promis trouvera enfin sa place et nous serons au banquet du royaume promis dans l'Évangile. La promesse en vaut le coup. Les bras du Père sont grands. Ils sont grands et grands ouverts, là où les larmes ne seront plus. Alors, bonne fin de journée, sans trop d'ivraie.

0: Bonjour chers auditeurs, vous écoutez l'émission La Bible en question, au micro Catherine Mann et Rondro Tsizaza. Bonjour Rondro.
1: Bonjour Catherine, bonjour à tous.
0: Nous reprenons donc le fil de notre réflexion autour de la question « Comment la Bible nous parle-t-elle de la prière ?» Nous essayons de cerner dans les textes bibliques les différentes façons de prier en nous approchant au plus près de la définition du catéchisme de l'Église catholique qui nous dit que la prière est une relation vivante et personnelle avec le Dieu vivant et vrai. Nous parcourons donc la Bible en cherchant des moments où des personnages bibliques ont avec Dieu cette relation vivante et personnelle. Et en même temps, nous essayons d'y trouver de quoi enrichir notre propre manière de prier. Nous avons commencé depuis peu la lecture du Nouveau Testament en nous servant d'une synopse des quatre évangiles qui nous permet de les lire en parallèle, d'une façon à peu près chronologique. Et nous nous étions arrêtés la dernière fois aux noces de Cana, ce moment important de l'évangile selon saint Jean, où Jésus va révéler au monde sa nature divine par le fameux miracle de l'eau changée en vin, et même en très bon vin. Et nous avions remarqué le rôle de Marie, la mère de Jésus, grâce à qui, en fait, cet événement a pu avoir lieu par son intervention que nous avons identifiée comme une prière d'intercession. Mais en fait, si on examine bien les paroles de Marie, elles sont très brèves, elle dit simplement « Ils n'ont plus de vin ». Donc elle fait remarquer ça à son fils, ne demande rien de précis. Alors pourquoi dit-on que c'est une prière ?
1: En fait, Marie assume le rôle normal des femmes dans la Bible. C'est-à-dire qu'on leur accorde très rarement la parole et elles ont pris l'habitude de s'exprimer de façon assez brève et précise pour pouvoir être entendues. Elles doivent aller à l'essentiel le plus rapidement possible. Et l'essentiel dans le cas présent, c'est bien de présenter clairement la situation concrète à Jésus pour qu'il puisse intervenir. Mais en même temps, cela révèle les qualités profondes de Marie. On voit qu'elle est vigilante, attentive aux besoins de chacun. Elle est soucieuse d'aider tout le monde. Mais rappelons quand même que Marie n'est pas dans sa maison, Jésus non plus. Elle n'est qu'invitée à ses noces et pourtant, c'est elle qui va donner des instructions aux serviteurs et ils lui obéiront. Marie a foi en Dieu, ça nous le voyons ici, en son fils qu'elle connaît parfaitement, mais elle a aussi confiance en elle-même et elle ne doute pas de l'efficacité de son intervention. Et son intervention est pour nous un modèle de prière d'intercession. On devrait pouvoir nous en inspirer, par exemple pour les prières universelles de nos célébrations. Là non plus, il n'est pas possible de s'exprimer longuement. Il faut savoir aller à l'essentiel en quelques mots pour présenter à Dieu les besoins urgents de notre monde.
0: Oui, mais ces prières universelles, est-ce qu'elles sont vraiment nécessaires? Puisqu'on dit que Dieu voit tout et connaît mieux que nous tous nos besoins. Je me demande parfois si le vrai but de ces prières universelles, c'est pas d'abord de nous apprendre à nous soucier des autres, à faire attention à leurs besoins, et peut-être même à nous inciter à porter un remède par nous-mêmes avec l'aide de Dieu. Hein, quelque chose comme le proverbe « Aide-toi, le ciel t'aidera ». Plutôt que de dire à Dieu ce qu'il lui faudrait qu'il fasse. Mais enfin, bien sûr, je ne veux pas dire qu'on doit sous-estimer la puissance de la prière d'intercession, puisque Dieu peut se laisser fléchir et parfois même accepter de changer l'ordre du monde. C'est en tout cas ce qui est arrivé, on le voit, aux noces de Cana. Jésus disait que son heure n'était pas encore venue, et pourtant, il a changé d'avis

0: à cause de l'intervention de sa mère. En fait, tout miracle est bien un bouleversement de l'ordre des choses. C'est un changement de la volonté de Dieu, une sorte de renouvellement de la création. Et en somme, tout le ministère de Jésus, qui commence à Cana, consiste d'abord à apporter le salut aux hommes, Jésus sauve, la guérison et la réparation des erreurs, des déviances. Donc, c'est le nom de Jésus qui montre sa fonction dans le monde. Dieu sauve. Ça me fait penser à la phrase d'Ézéchiel au chapitre 18. Dieu ne veut pas la mort des pécheurs, mais qu'ils se convertissent et qu'ils vivent.
1: Oui, et à partir de là, les évangiles nous montrent Jésus à l'œuvre par son enseignement, mais aussi par une longue série de miracles. D'ailleurs, les gens viennent vers lui parce qu'ils sont surtout attirés par l'espoir de guérison. La réputation de Jésus commence à se répandre, mais il est d'abord perçu comme un prophète. Et le peuple est habitué à obtenir par leur intermédiaire des guérisons et même des miracles, comme avec le prophète Élie par exemple. Mais remarquons bien que les prophètes n'obtiennent habituellement les guérisons qu'après avoir prié Dieu avec ferveur. Alors que Jésus, il agit de lui-même, sans aucune prière préalable. Par exemple, nous lisons dans l'évangile de Marc, au chapitre 1, verset 40, « Un lépreux s'approche de lui, il le supplie et tombe à genoux en disant, « Si tu le veux, tu peux me purifier. » Il lui dit, « Je le veux, sois purifié. » Et à l'instant, la lèpre le quitta et il fut purifié. Déjà, la demande que le lépreux lui fait semble une prière qui s'adresse directement à Dieu. Mais de fait, Jésus lui répond par une formule frappante qui est celle de Dieu lui-même. « Je le veux ». Et il agit aussitôt. En général, pour faire des miracles, Jésus montre clairement que c'est la puissance divine qui est à l'œuvre en lui. Et par contre, pour prier son Père, Jésus a plutôt l'habitude de se retirer dans la solitude.
0: Oui, on verra ça un peu plus loin, mais nous devons quand même aussi remarquer que Jésus n'attend même pas toujours qu'il y ait une demande ou une prière clairement formulée par une personne pour agir. Par exemple, avec la pêche miraculeuse qu'on voit dans Saint-Luc chapitre 5, au début, Jésus semble plutôt vouloir montrer sa puissance divine pour convaincre plus facilement Simon-Pierre de devenir ensuite son premier disciple. Et dans Marc chapitre 2, il y a le paralytique de Capharnaüm. Jésus va le guérir à cause de la foi de ceux qui viennent le porter jusqu'à lui. Mais l'homme lui-même ne demande rien. Ou autre endroit, à la synagogue, quand Jésus fait des guérisons le jour du sabbat. Alors, il le fait clairement pour montrer que son pouvoir lui permet de guérir et de sauver au-delà de toutes les règles de la loi. Mais on ne voit nulle part qu'il répond à une demande, sauf celle de la souffrance qui est bien là et qu'il veut soulager. Alors, encore un petit exemple, je reviens en arrière dans le premier chapitre de Saint-Marc, verset 30, je vous lis. « La belle-mère de Simon était couchée. » Elle avait de la fièvre. Aussitôt, on parle d'elle à Jésus. Il s'approche et la fait lever en lui prenant la main. La fièvre la quitta et elle se mit à les servir. Voilà, donc encore une femme qui n'a rien demandé, elle est trop malade, mais qui, dès qu'elle est guérie, veut montrer sa reconnaissance en se remettant aussitôt au travail. Elle est fière de pouvoir travailler. C'est pour eux un honneur, une dignité.

0: Vous écoutez la Bible en question, donc nous parlons de la prière dans la Bible, et nous venons de voir qu'au début de son ministère, Jésus fait beaucoup de miracles, et qu'il les fait sans adresser d'abord de prière à Dieu, comme le font habituellement les prophètes. Il agit directement de sa seule autorité, en manifestant ainsi sa propre divinité. Depuis Cana, Jésus assume pleinement et ouvertement sa mission de fils de Dieu. Et quelque chose de sa personne divine doit visiblement transparaître dans son humanité, au point d'impressionner les foules. Je pense, puisque on le peut lire dans l'évangile de Marc, chapitre 3, verset 10, « Tous ceux qui avaient des infirmités se précipitaient sur lui pour le toucher. » Alors, donc, c'est qu'il attire, il impressionne, mais tout le monde n'est pas convaincu pour autant, hein, surtout pas les responsables juifs. Le problème vient des libertés que Jésus va prendre par rapport aux rites religieux qui sont la base stricte de la prière d'Israël. Quand il fait des guérisons le jour du sabbat, il transgresse volontairement la loi pour faire entendre un point de vue différent, le plus important à son regard que celui du rituel, celui la priorité de la vie. Hein, c'est ce qui fait dire, toujours chapitre 2 selon saint Marc, verset 7, « Le sabbat a été fait pour l'homme et non l'homme pour le sabbat. »
1: On peut se dire que si Jésus s'était contenté de faire des miracles, des guérisons et des exorcismes, sans bousculer les habitudes religieuses des Juifs, il aurait pu faire beaucoup de bien et mener une vie normale de prophète thaumaturge, comme la tradition d'Israël en avait déjà connue. Mais ce n'était pas le but qu'il recherchait. Jésus, lui, il venait apporter du nouveau, et surtout une transformation spirituelle profonde, ce qui suppose bien sûr tout un enseignement de sa part, pour lequel les miracles ne sont en fait qu'une entrée en matière pour amener les Juifs à une acceptation. Ils devraient ainsi reconnaître qu'il est bien le Messie qu'ils attendaient, mais c'est en fait tout l'enseignement de Jésus qui va les diviser, faire naître de l'hostilité contre lui. Et nous pouvons comprendre l'essentiel du message de Jésus, surtout grâce à l'évangile selon saint Matthieu, dans les chapitres 5 à 7, que l'on désigne sous le titre de « Sermon sur la montagne ». On y voit que Jésus demande aussi une mise en pratique de ses paroles et un changement de vie pour correspondre à la nouveauté que Dieu veut pour son peuple. Mais malheureusement, personne n'aime changer facilement, même ceux qui admirent Jésus, qui sont fidèles au rite et à la prière. Il y a toujours une résistance qui apparaît quand il s'agit de modifier des habitudes de vie et de se remettre en question.
0: Oui, c'est sûr. Et le début du sermon sur la montagne, lui-même est devenu une de nos plus importantes prières. Il s'agit des béatitudes. Jésus y indique les valeurs directrices de la foi chrétienne, avec cette introduction récurrente, « Heureux ceux qui... » et puis les citations, ou parfois plutôt traduit « Bienheureux ». Cela nous permet de comprendre que c'est bien notre bonheur qui est en jeu, non pas un bonheur superficiel, mais le vrai bonheur de celui qui vit en présence de Dieu. Alors, quand nous prions avec les paroles des Béatitudes, c'est pour les intérioriser et en même temps demander un changement de notre état spirituel pour accéder à ces béatitudes. Alors, ça ne veut pas dire que le changement se fera de façon magique. Il faudra aussi nos prises de conscience, notre adhésion profonde, nos efforts pour y parvenir. Mais déjà, la première béatitude nous montre que ce n'est pas forcément très facile. Parce que comment devons-nous comprendre « heureux les pauvres en esprit » ? Est-ce que ça veut dire « heureux les ignorants » ou « heureux les simplets » ? Ou devrions-nous prier pour devenir un peu idiots ? ça ne semble pas vraiment possible. Hein. Au point qu'il y a une autre traduction qui a été proposée depuis, hein, et qui est « Heureux les pauvres de cœur ». Mais ça ne rend pas la compréhension plus évidente. Certains sont même choqués qu'on puisse demander d'avoir peu de cœur, hein, parce que ça leur semble contraire à la foi chrétienne.
1: C'est sûr que demander à Dieu de pouvoir être un esprit faible ou d'avoir peu de cœur, ce n'est pas vraiment concevable. Il faut certainement chercher un autre sens, sans doute plus en relation avec Dieu lui-même. Je crois que la piste de la simplicité est à creuser, pas dans le sens de la débilité, mais dans le sens d'une simplification, le contraire de compliqué et de tortueux. Alors, demander à être pauvre en esprit, c'est vouloir se rendre plus facilement obéissant à la parole de Dieu, sans les perpétuelles objections ou discussions du cerveau humain. La foi, c'est faire confiance. Donc, accepter simplement des choses que l'on ne comprend pas ou qui dépassent l'entendement humain. Aucune discussion, aucun débat n'a jamais réussi à prouver Dieu. Alors, avoir la foi, cela s'accorde mieux avec un esprit disponible plutôt qu'avec un esprit encombré de commentaires inutiles. C'est dans ce sens que je peux entendre « heureux les simples en esprit ». Car c'est la base même de la transmission du christianisme que d'accepter d'entrer dans le mystère de Dieu. Mais je reconnais que cette acceptation est déjà en elle-même un mystère. C'est le mystère de la foi. C'est aussi le mystère de la relation personnelle avec Dieu. Cela ne peut pas être imposé de l'extérieur, mais on peut prescrire un apprentissage de la prière.
0: Oui, c'est tout le paradoxe de l'éducation chrétienne. On est bien obligé de donner des formes concrètes à la prière, de montrer aux enfants des repères extérieurs, des modèles et un cadre imposé. Mais il reste essentiel que chacun puisse accéder à une relation personnelle, libre et authentique. Et cela reste un mystère qu'il faut respecter. Car le but n'est pas de former, comme dit le pape François, de bons petits perroquets. Hein, donc il reste à prier avec la première des béatitudes, « Heureux les pauvres en esprit », en demandant à Dieu de nous accorder cette qualité indispensable. Mais avant de continuer notre émission, je vous propose qu'on écoute le texte des Béatitudes, ici mis en musique par le père André Gouze et chanté par la Schola Saint-Martin.

0: Vous écoutez l'émission La Bible en question à propos de la prière dans la Bible et nous regardons comment un des premiers enseignements de Jésus, au début de son sermon sur la montagne dans l'évangile selon Matthieu au chapitre 5, versets 3 à 12, les béatitudes qu'on vient d'écouter, peuvent donc devenir une des principales prières chrétiennes. Nous venons d'entendre qu'il faut demander à être pauvre en esprit, doux, mais aussi de savoir pleurer à bon escient sur les souffrances du monde, d'avoir faim et soif de justice, de pouvoir être miséricordieux, de conserver un cœur pur, de demander aussi de pouvoir œuvrer pour la paix tout en acceptant d'être persécuté pour la justice et de pouvoir supporter insultes, critiques et accusations mensongères. Alors bien sûr, tout cela au nom du Christ, puisqu'on veut être fidèle à son enseignement. Alors nous pourrons connaître la joie et l'allégresse qui récompensent l'engagement chrétien. Alors nous avons donc là un immense programme de vie pour un bonheur éternel. Programme qui ne cache pas ses difficultés, ni même une part de souffrance à accepter. Ce qui n'est pas forcément évident, hein, de prier en demandant de supporter des difficultés et des souffrances. Surtout de nos jours où on veut plutôt des résultats tout de suite et un bonheur immédiat et facile.
1: Ah, c'est sûr. Mais alors, on pourrait peut-être aller regarder du côté de l'évangile selon saint Luc, qui ne présente pas les béatitudes de la même façon. Alors d'abord, il n'en cite que quatre. Je vous les lis, nous les trouvons dans l'évangile selon saint Luc, donc au chapitre 6. « Heureux, vous les pauvres, le royaume de Dieu est à vous. Heureux, vous qui avez faim maintenant, vous serez rassasiés. Heureux, vous qui pleurez maintenant, vous rirez. Heureux êtes-vous lorsque les hommes vous haïssent, lorsqu'ils vous rejettent, qu'ils insultent et proscrivent votre nom comme infâme à cause du Fils de l'homme. Réjouissez-vous ce jour-là et bondissez de joie, car voici, votre récompense est grande dans le ciel. C'est en effet de la même manière que leur père traitait les prophètes. » Telles que Luc les présente, ces béatitudes semblent plus concrètes et un peu plus accessibles. Elles font penser que cette vie-ci, n'étant que transitoire, elle ne mérite simplement pas qu'on s'y installe trop confortablement. Il suffit de ne pas céder aux séductions illusoires de ce monde et de garder les yeux fixés sur le royaume de Dieu. Les béatitudes chez Luc font un peu penser à l'option préférentielle pour les pauvres dans un monde où l'argent règne en maître.
0: Oui, ce qui est le plus différent par rapport aux béatitudes selon saint Matthieu, c'est que saint Luc ajoute en forme d'antithèse quatre malédictions que Jésus prononce pour indiquer ce qu'il ne faut surtout pas faire, c'est-à-dire ce qui conduit au malheur. Alors, est-ce qu'on peut prier avec ces malédictions? Mais avant de répondre, je vous les lis, donc chapitre 6 de Luc, versets 24-26. « Mais malheureux, vous les riches, vous tenez votre consolation. Malheureux, vous qui êtes repus maintenant, vous aurez faim. Malheureux, vous qui riez maintenant, vous serez dans le deuil et vous pleurerez. Malheureux êtes-vous lorsque tous les hommes disent du bien de vous, c'est en effet de la même manière que leur père traitait les faux prophètes. » En lisant ces paroles de Jésus, je ne peux pas m'empêcher de penser à la magnifique prière de saint Ephrem, donc du IVe siècle, qui est bâtie aussi sur des antithèses. Cette prière dit « Seigneur et maître de ma vie, l'esprit de paresse, de découragement, de domination et de vain bavardage éloigne de moi. L'esprit de pureté, d'humilité, de patience et de charité donne à ton serviteur. » Voilà, cette belle prière antique commence par demander d'être libéré d'esprits nocifs en disant « éloigne de moi ». Et se termine demandant les vertus en disant « donne à ton serviteur ». On peut donc imaginer, nous aussi, prier avec des malédictions, mais en terminant par « éloigne-les de moi ».
1: Et de la même manière qu'on peut prier avec les béatitudes, en demandant « Seigneur, donne-moi de pouvoir vivre concrètement ces béatitudes, en les mettant réellement en pratique. » Car nous ne devons jamais oublier que ces béatitudes nous sont données par Jésus au début de son sermon sur la montagne, qui est tout entier une invitation à une vie différente, une vie qui incarne vraiment l'Évangile. Mais il y a aussi dans ces chapitres des indications de Jésus pour la prière, par exemple, celle qui peut le plus nous surprendre. Priez pour ceux qui vous persécutent. C'est ce que Jésus nous dit en Matthieu chapitre 5, verset 41, et qui va aussi avec « Aimez vos ennemis ». Ce qui sous-tend bien évidemment que la prière est toujours pour le bien. Quand on prie pour vouloir du mal ou pour espérer la vengeance, ça s'appelle une imprécation. Et là, ce n'est plus vraiment de la prière. Et pourtant, on trouve souvent des imprécations dans les psaumes. Mais le plus souvent, on les évite quand on chante les psaumes dans les offices liturgiques. Ce qui n'est quand même pas très réaliste, car ce sont généralement des prières d'appel à l'aide qui sont assez naturelles, même si elles sont excessives et violentes. Par exemple, au psaume 17, verset 13, « Lève-toi, Seigneur, affronte-les, renverse-les. Par ton épée, libère-moi des méchants. » Alors ces paroles-là nous viennent sûrement plus naturellement que les mots d'amour pour les ennemis. La prière sincère pour ceux qui nous persécutent doit s'apprendre, et parfois difficilement.
0: Oui, et c'est peut-être d'ailleurs pourquoi quelques versets plus loin dans l'Évangile selon saint Matthieu, nous trouvons au verset 5 donc du Matthieu chapitre 6, Jésus dit « Quand vous priez, ne soyez pas comme les hypocrites qui aiment faire leurs prières debout dans les synagogues et les carrefours afin d'être vus des hommes. En vérité, je vous le dis, ils ont reçu leur récompense. Pour toi, quand tu veux prier, entre dans ta chambre, ferme la porte et prie ton Père qui est là dans le secret. » Voilà, tout ce passage de l'enseignement de Jésus met l'accent sur le secret pour la prière, mais aussi pour la charité et l'aumône, parce qu'il veut dénoncer l'hypocrisie des prières qu'on fait pour la galerie, vous savez, pour se montrer et se faire bien voir, mais qui sont des prières purement formelles et extérieures, qui n'ont donc aucun fondement sincère. C'est un des grands risques de la prière faite en communauté, et qui doit donc être complétée par une prière personnelle, plus authentique, dans le secret. Oui. Sur ce, je pense qu'il est temps maintenant de nous quitter. Nous reprendrons cette réflexion sur le secret de la prière. Et maintenant, nous vous disons au revoir, chers auditeurs, et à très bientôt.
1: Au revoir, Catherine. Au revoir à tous.

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1: Nous parlons cette semaine du manque de confiance en soi. Et cet handicap, nous pouvons le dire, touche beaucoup de personnes. Pas forcément d'une manière constante. On peut rencontrer des personnes qui, d'habitude, ont une certaine confiance en elles, une confiance raisonnable, disons, non pas non plus surévaluée, mais qui, à certaines périodes de leur existence, dans certains contextes, face à certaines épreuves, ont manqué de confiance. Elles ont confiance en elles dans certains domaines, mais pas dans d'autres. Néanmoins, on trouve aussi des gens plus marqués, qui ont réellement une attitude de fond, qui est ce manque de confiance en soi, quelles que soient les circonstances. Alors nous avons essayé de mettre à jour déjà les causes de ce manque de confiance en soi, pour les débusquer et peut-être pour y remédier dans une certaine mesure. Parmi les causes, nous avons déjà parlé des blessures de tout genre que la vie nous réserve. Et nous constations que c'est un peu inévitable. On ne peut pas vivre sans recevoir de coups. On ne peut pas vivre sans être blessé à un moment donné par une situation, par telle ou telle personne. On ne peut pas éviter tous les coups et toutes les blessures. Et c'est important peut-être dans l'éducation de nos enfants. Aujourd'hui, il me semble que l'on a tendance à vouloir protéger les enfants au maximum, à vouloir leur éviter tout coup, toute blessure, même davantage encore, toute contrariété. Il y a des familles aujourd'hui où on s'interdit d'interdire quoi que ce soit à l'enfant. On refuse de s'opposer à lui. On refuse de lui montrer que telle attitude n'est pas bonne, ni pour lui, ni pour les autres. Et que si son attitude n'est pas bonne vis-à-vis des autres, cela va revenir négativement vers lui. On le laisse tout dire, tout penser, tout faire, parce que lui interdire quelque chose, lui faire une remontrance, lui dire non, serait le blesser. De ce fait, alors, un enfant élevé dans de telles conditions ne sait pas ce que c'est qu'une contrariété, ne sait pas ce que c'est qu'une opposition, ne sait pas ce que sont non plus des règles simples, mais inévitables en société. Est-ce une bonne éducation que de vouloir ainsi le surprotéger et lui faire croire qu'en réalité, il est le critère de toute chose, que tout ce qu'il veut, que tout ce qu'il décide, de tout ce qu'il dit est bon? Je pense que avoir une telle attitude, c'est élever l'enfant dans un monde irréel, dans un monde artificiel. Ça n'est pas le vrai monde auquel il va devoir se confronter un jour. Car bien entendu, les années passant, il va être en contact avec d'autres personnes que ses proches, que ses parents, qui lui passent tout. Il va être au contact d'autres. Là où il sera avec d'autres, il y aura des règles à suivre, il y aura une certaine discipline, il y aura à apprendre le respect des autres, il y aura à apprendre à accepter les vents contraires, il y aura tout simplement à essayer de vivre. Or vivre, c'est tout de même, dans une certaine mesure, se battre. Et donc, les blessures dont nous parlions au début, je les considère comme inévitables. Il ne faut pas les rechercher, bien entendu. Il ne faut pas les multiplier. Il faut essayer de les éviter, mais elles seront là un jour ou l'autre. Nous serons contrariés un jour ou l'autre. Dans notre travail, dans nos études, voire même dans nos relations affectives. Et peut-être qu'une éducation telle que nous venons de la décrire, surprotectrice, ne facilitera pas le bon équilibre de l'enfant. Parce que du coup, on risque de développer chez lui une hyper-confiance en lui. Vu que les adultes se plient à tout ce qu'ils demandent, vu que les adultes lui obéissent d'une certaine manière, vu qu'il est le maître, il est celui qui dicte sa loi, il peut avoir une espèce d'hyper-confiance en lui-même. Mais là encore, elle n'est pas juste, cette hyper-confiance. Et elle est excessive. Et un jour ou l'autre, les événements de la vie vont le ramener à sa juste mesure. Et là, je pense que ce sera sans doute une expérience extrêmement douloureuse. Alors parmi les causes et parmi les blessures peut-être, il y en est une qui est très difficile à vivre, c'est celle de l'humiliation. Nous allons y revenir.

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1: L'humiliation est une blessure difficile à vivre, parce que l'humiliation n'est jamais inventée. Ce n'est pas un propos qui arrive de n'importe où et qui vous est distribué. L'humiliation, elle se base sur des choses véridiques, sur des comportements que vous avez vraiment eus. Elle se base sur des paroles que vous avez vraiment dites ou sur des attitudes que vous avez l'habitude d'avoir. L'humiliation va repérer chez vous un défaut, une faille, une faiblesse et va taper dedans en quelque sorte. Va prendre ce défaut ou cette faiblesse et va la mettre en relief avec souvent une certaine moquerie, un certain dédain. Et voilà pourquoi c'est difficile à vivre. Si l'on vous fait une remarque négative, mais qui est totalement en dehors de ce que vous êtes, qui n'a aucune racine dans votre comportement, ça ne vous fera pas si mal que ça, parce que c'est tellement surréaliste. Mais lorsque l'humiliation vient, et qu'elle mette en relief réellement un de vos défauts, une de vos faiblesses, peut-être un acte manqué que vous avez commis. Alors ça fait très mal parce qu'il y a une vraie remise en cause, parce que vous vous sentez touché en profondeur dans ce que vous êtes. Je vais vous partager un texte de Stan Rougier qui était intitulé « Lorsque le pauvre est humilié, Dieu se lève », un texte qu'il avait publié dans la revue Christus. « Les enfants peuvent être méchants », c'est le titre de ce texte. « Partout où l'amour est absent, l'humiliation occupe la place vide. Celui que l'on n'aime pas, on ne peut s'empêcher de l'humilier. On l'abreuve de déclarations de non-amour. » Sans doute pour se justifier de ne pas l'aimer. « Grosse patate », dit le frère aîné à sa jeune sœur, déjà mortifiée d'être un peu boulotte. Et la voilà qui ne sera plus jamais réconciliée avec son corps. Elle va se gaver de gâteaux pour compenser la boulimie de son cœur. Je me souviendrai jusqu'à mon dernier souffle de cet enfant en sixième que nous pincions, mes camarades et moi, jusqu'au sang, pour la joie sordide d'assister au spectacle de sa peur. Qui avait mis cet instinct ignoble dans nos veines? Est-ce là le péché originel? Comme le fait ici très sincèrement Stan Rougier, nous avons de fait à débusquer en nous cette espèce de propension à faire mal aux autres, à les blesser volontairement et à tirer une certaine jouissance d'ailleurs de cette attitude. Nous avons à faire la vérité en nous. Et si nous localisons cette tendance en nous-mêmes, alors il faut que nous trouvions les moyens de la contrecarrer. Car ce n'est ni une attitude, je dirais, humaine, ni encore moins, bien sûr, une attitude spirituelle.
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4: Voici l'homélie d'aujourd'hui, enregistrée ce matin à la grotte de Lourdes.
5: Le Seigneur soit avec vous. Évangile de Jésus-Christ selon saint Matthieu.
6: Gloire à toi, Seigneur.
5: En ce temps-là, laissant les foules, Jésus vint à la maison. Ses disciples s'approchèrent et lui dirent : Explique-nous clairement la parabole de l'ivraie dans le champ. Il leur répondit : Celui qui sème le bon grain, c'est le Fils de l'homme. Le champ, c'est le monde. Le bon grain, ce sont les fils du royaume. L'ivraie, ce sont les fils du mauvais. L'ennemi qui l'a semé, c'est le diable. La moisson, c'est la fin du monde. Les moissonneurs, ce sont les anges. De même que l'on enlève l'ivraie pour la jeter au feu, ainsi en sera-t-il à la fin du monde. Le Fils de l'homme enverra ses anges, et ils enlèveront de son royaume toutes les causes de chute et ceux qui font le mal. Ils les jetteront dans la fournaise. Là, il y aura des pleurs et des grincements de dents. Alors les justes resplendiront comme le soleil dans le royaume de leur Père. Celui qui a des oreilles, qu'il entende. Acclamons la parole de Dieu.
6: Louange à toi, Seigneur Jésus.
7: Celui qui a des oreilles, qu'il entende. Que dit le livre de Jérémie ? Que mes yeux ruissellent de larmes. Elle est blessée, elle est meurtrie. Voici les victimes, voici les souffrants. Même le prêtre parcourt le pays sans comprendre. Ces mots du prophète Jérémie, ce sont parfois des mots que beaucoup d'entre nous expriment quand vient une épreuve, une difficulté, une guerre, un incendie, un accident, une maladie, une rupture conjugale parfois. Oui, il nous arrive que nos yeux ruissellent de larmes. Et comme le prophète, en désespoir de cause, nous nous tournons vers le Seigneur ou vers la Vierge Marie, Sainte Bernadette ou des saints que nous aimons. Nous aspirons au moins à la paix intérieure. Nous prions aussi pour la paix dont le monde a besoin. Mais même cet espoir de paix peut disparaître. Encore une fois, le prophète dit, nous attendions la paix et rien de bon. La lamentation de Jérémie devient de plus en plus forte. Ma souffrance est-elle sans fin ? Et le Seigneur répond : Je suis avec toi pour te sauver. Le Seigneur ne nous laisse jamais tomber. Il ne nous laisse jamais seuls. Nous sommes nombreux ici à nous entourer les uns les autres. Nous avons tous besoin d'être entourés. Et le Seigneur Jésus est venu lui-même nous le dire à la fin de l'évangile de saint Matthieu. On connaît cette dernière phrase au chapitre 28. « Et moi, je suis avec vous tous les jours jusqu'à la fin du monde. » Non pas demain, non pas après-demain, non pas après la mort, mais chaque jour, tous les jours. Cette promesse, il est bon peut-être de nous la redire chaque jour. Peut-être dans une prière silencieuse. Il est bon d'avoir des rassemblements comme celui-ci ce matin, et dans les moments de silence, de nous redire, Seigneur, tu es avec nous tous les jours. Prendre conscience de sa présence réelle. Bien sûr, elle n'enlève ni nos angoisses, ni nos tristesses, ni nos problèmes, ni nos difficultés. Mais nous savons que le Seigneur les porte. Nous le savons aussi, il habite tout ce que nous vivons de sa présence. Dans l'évangile, nous l'avons entendu, Jésus parle en parabole. On entend ces paraboles ces derniers dimanches et chaque jour, presque, ces jours-ci. Si Jésus parle en parabole, c'est pour essayer de toucher le plus grand nombre. Le plus grand nombre. Non par des idées, mais par des images et surtout par des récits qui donnent à penser, qui donnent aussi à réfléchir. Peut-être l'avez-vous remarqué, Jésus ne donne jamais de définition de Dieu, de son Père, ni du royaume des cieux, du royaume de Dieu. Il fait bien plus que cela. Il nous associe à cette méditation. Il nous fait réfléchir. Et notre monde a tant besoin de réflexion et non pas de réaction. Comme vous l'avez remarqué, Jésus parle parfois aux foules, mais ici dans l'évangile, ce sont ses disciples qui approchent et qui lui demandent à Jésus d'expliquer clairement, clairement. C'est donc seulement à ses disciples qu'il parle des pleurs et des grincements de dents. C'est à ses disciples les plus proches qu'il explique plus clairement la parole de livrée. D'une certaine manière, c'est à nous qu'il s'adresse. Vous le savez, Jésus ne supporte pas le mal. Il n'a jamais eu de connivence ni avec le mal, ni avec la mort. Il n'a aimé que la vie, que la vie. Il ne supporte pas le mal et ceux qui font le mal, dit l'Évangile, seront enlevés. Et Jésus, pour finir, nous donne une belle espérance. C'est celle que nous devons porter dans la joie, que les justes resplendiront comme le soleil. Mais il ne faut pas oublier la fin de la phrase. Il précise « dans le royaume de leur Père ». Ce qui nous est donné, c'est de vivre dans le royaume qui naît ici déjà, chaque jour, de vivre dans le royaume de notre Père, celui que nous prions chaque jour, notre Père des cieux. Alors essayons de vivre avec une juste attitude chrétienne. Ajustons-nous à l'amour du Christ qui, vous l'avez remarqué dans les paraboles, sème non seulement du bon grain, mais il sème des disciples. Nous sommes comme des semences, il nous sème dans le monde. Il y aura, le Seigneur le sait, il y aura toujours dans le monde des cœurs pierreux, des racines fragiles, des ronces. Mais il nous enverra toujours sur de bonnes terres aussi. Peut-être aussi que le Seigneur sait qu'il y a en nous des ronces, du sol pierreux, mais il sait trouver le coin de notre cœur qui est une bonne terre et qui donnera beaucoup de fruits. En tout cas, en Marie, l'Esprit Saint n'a trouvé que de la bonne terre, la terre de l'humilité. Et c'est pourquoi le Seigneur s'est penché sur l'humilité de sa servante. Alors demandons simplement au Seigneur de resplendir. Nous pouvons le faire par notre sourire, comme il y a eu le sourire de la Vierge. Demandons au Seigneur de resplendir comme le soleil dans le royaume de notre Père.

0: ou par courrier Chapelet de Lourdes, boulevard Sempé, 65100 Lourdes. Ensemble, prions pour toutes ces intentions.
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3: Marie comme trône de la sagesse. Si le désir du bien est inné chez l'homme, ce dernier recherche le vrai bien pour être heureux. Il n'est qu'en Dieu, car tout est en Dieu. Il est la source unique de notre existence. Le bien de l'âme, sa vie et son bonheur, c'est la vérité, le bien et le beau, et tout cela est en Dieu. Le bien auquel l'homme doit aspirer se trouve en Dieu seul. C'est le bien même de Dieu, ce qui fait sa vie, son bonheur infini. Le bien est son Verbe, son Fils bien-aimé, qu'il engendre de son sein, qu'il énonce de tout son être divin comme l'expression de sa beauté, de sa lumière, de son amour, et qui s'appelle la sagesse éternelle. Cette sagesse éternelle nous invite, dans le livre de l'Ecclésiastique, en disant « Venez à moi, vous tous qui me désirez avec ardeur, et remplissez-vous de mes fruits ». Mais où trouver la sagesse ? Et quel est le lieu de l'intelligence, dit Job. Il poursuit en disant « Elle est cachée aux yeux de tous les vivants. Dieu seul connaît sa voie et lui seul connaît où elle se trouve. » La voie est celle que la sagesse a prise pour venir jusqu'à nous, car de nos propres forces, on ne pouvait aller à elle. Mais cette voie qu'elle a prise pour venir à nous et le lieu où elle habite pour nous admettre à ses divines leçons, c'est la Vierge Marie. Marie n'est point la sagesse, mais la porte de la sagesse. Sedes Sapientiae est une des invocations des litanies mariales ou dites de Lorette. Ainsi, la sagesse est-elle offerte au monde par la mère. Benoît XVI précisait que la Sainte Vierge fut la première à contempler l'humanité du Verbe incarné, l'humanité de la divine sagesse qu'elle a portée dans son sein. Dans l'enfant Jésus, avec lequel elle entretenait d'infinis et silencieux dialogues, elle reconnaissait le visage humain de Dieu, de sorte que la sagesse mystérieuse du Fils n'est imprimée dans l'esprit le cœur de la mère. C'est pourquoi Marie est devenue le trône de la sagesse. Marie est donc le tabernacle de la sagesse et elle accueille aussi le don de sagesse insufflé par le Saint-Esprit aux disciples du Christ. Les saintes Écritures ne parlent pas directement du trône de la sagesse, mais elles invoquent souvent le trône de Dieu et bien sûr le trône de David. Notre Seigneur règne sur les deux, porté par sa mère. Saint Pierre d'Amiens, lisant le livre des Proverbes, reconnaîtra Marie dans ce verset. La sagesse a bâti sa maison, elle a taillé ses sept colonnes. Saint Bernard de Clairvaux sera bien sûr le chantre admirable qui appliquera à la Sainte Vierge les titres de demeure de la sagesse divine et de trône de la sagesse. Cette vocation de siège de la sagesse est ensuite soulignée par bien des théologiens et des saints. Saint Louis-Marie Grignon de Montfort écrira « Il ne s'est trouvé que Marie, qui par la sublimité de sa vertu a atteint jusqu'au trône de sa divinité et a mérité ce bienfait infini. Elle est devenue la mère, la maîtresse et le trône de la divine sagesse. D'où le grand nombre de peintures et de sculptures représentant la très sainte Vierge trônant et portant assis sur ses genoux l'enfant Jésus. Les Vierges noires, comme celles de Chartres, de Rocamadour, de Lorette, sont des représentations de cette tradition. Pour reprendre les mots de saint Hildegarde, Marie est la sagesse, la Sophia, connaissant les voies de Dieu. La mère, comme sagesse, et l'épouse du Christ et la mère de l'Église. Bien des artistes religieux la représenteront couronnée et nimbée, abritant sous son manteau de miséricorde les sept vertus. Tout naturellement, les pères se tournèrent vers le livre de la sagesse pour y découvrir des textes pouvant se référer à la très sainte Vierge, ce qui conduisit le pape Saint Pie X à affirmer dans une lettre apostolique « Ce qui est dit de la sagesse divine, pénétrant les esprits des hommes, peut à juste titre s'appliquer au culte envers la Vierge. Tous les biens ensemble me sont venus avec elle. » Un véritable feu d'artifice entoure ainsi Marie par la plume et l'inspiration des hommes, de Dieu, répondant à la dévotion universelle des fidèles. Saint Augustin précise « Nous reconnaissons la sagesse de Dieu, Verbe, co-éternel du Père, se construit

construisant une maison dans le sein virginal. La sagesse devient une gemme, une parure mariale, comme lorsqu'Adam de Saint-Victor compare la Vierge à un vase ciselé par la main de la sagesse, ou qu'Amédée de Lausanne note qu'au cou de Marie est suspendue la sagesse. Cette union entre la Vierge et la sagesse invita à établir une comparaison moins connue, mais tout aussi marquante, celle entre Marie et la philosophie. Au XIIIe siècle, grand siècle de l'essor de la philosophie chrétienne, le père abbé Audon parlera de la très sainte Vierge comme de la philosophie des chrétiens. L'on appelle philosophie la poursuite de la sagesse ou l'amour de la sagesse. Marie est donc appelée la philosophie des chrétiens, parce que quiconque veut trouver la sagesse doit tourner tout son amour et son zèle vers Marie. Mais la vraie sagesse est le Christ, qui est appelé sagesse et pouvoir de Dieu. Il est au sens strict et véritable la sagesse des chrétiens, car en dehors de lui n'existe pas de sagesse pour un chrétien. Celui qui veut avoir la sagesse doit se concentrer sur Marie. Par Marie, nous arrivons au Christ, de même qu'au Fils par sa mère, par la mère de la merci, à la merci elle-même.

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1: Notre-Dame de Lourdes, Sainte Bernadette, s'il vous plaît, merci d'intervenir dans notre foyer et qu'une meilleure entente s'installe, s'il vous plaît. Je compte sur vous, je vous remercie. Merci aux prieurs de la grotte. Merci beaucoup.
2: N'ayant point d'autre espoir qu'en un miracle, je vous confie Eric et notre famille, Notre-Dame de Lourdes. Votre intention particulière, merci.
3: Notre-Dame de Lourdes, je viens vous implorer pour la guérison de ma petite sœur Marie-Françoise, dont la maladie auto-immune a détérioré considérablement son état. Entendez ma supplique, Vierge Marie, car rien n'est impossible à Jésus, votre Fils, en qui je mets toute ma confiance. Je vous remercie du fond de mon cœur, du fond de mon âme, ainsi que Sainte Bernadette. Merci.
4: Au nom du Père et du Fils et du Saint-Esprit. Amen. Chers frères et sœurs, soyez les bienvenus aujourd'hui à la grotte de Massabielle. Ensemble, nous allons méditer les mystères douloureux du Très-Saint-Rosaire. Nous prions avec tous les pèlerins présents à Lourdes, malgré la chaleur. Nous prions aussi avec tous ceux et celles qui, de par le monde, nous sont unis, par l'écoute de leur radio chrétienne francophone, par l'écoute de la chaîne de télévision catholique KTO, ainsi que par leur connexion au site internet des sanctuaires de Lourdes. Ensemble, nous disons notre foi. Je crois en Dieu, le Père Tout-Puissant, Créateur du ciel et de la terre, et en Jésus-Christ, son Fils unique, notre Seigneur, qui a été conçu du Saint-Esprit, est né de la Vierge Marie, sous Ponce Pilate, a été crucifié et mort et a été enseveli et descendu aux enfers. Le troisième jour est ressuscité des morts, est monté aux cieux, est assis à la droite de Dieu le Père Tout-Puissant, d'où il viendra juger les vivants et les morts. Je crois en l'Esprit Saint, à la Sainte Église catholique, à la communion des saints, à la rémission des péchés, à la résurrection de la chair, à la vie éternelle. Amen. Prions aux intentions de notre Saint-Père, le Pape Léon. Notre Père qui es aux cieux, que ton nom soit sanctifié, que ton règne vienne, que ta volonté soit faite sur la terre comme au ciel. Je vous salue, Marie pleine de grâce. Le Seigneur est avec vous. Vous êtes bénie entre toutes les femmes, et Jésus, le fruit de vos entrailles, est béni.
5: Sainte Marie, Mère de Dieu, priez pour nous, pauvres pécheurs, maintenant et à l'heure de notre mort. Amen.
4: Je vous salue, Marie pleine de grâce. Le Seigneur est avec vous. Vous êtes bénie entre toutes les femmes, et Jésus, le fruit de vos entrailles, est béni. Je vous salue, Marie pleine de grâce. Le Seigneur est avec vous. Vous êtes bénie entre toutes les femmes, et Jésus, le fruit de vos entrailles, est béni.
5: Sainte Marie, Mère de Dieu, priez pour nous pauvres pécheurs,

0: Premier mystère douloureux, l'agonie de Jésus. Dans ce mystère, voulons prier ensemble pour toutes les personnes qui souffrent. Que le Seigneur les soutienne, les console et leur donne la force dans les épreuves. Notre Père qui es aux cieux, que ton nom soit sanctifié, que ton règne vienne, que ta volonté soit faite sur la terre comme au ciel.
1: À ceux qui nous ont offensés, ne nous laisse pas entrer en tentation, mais délivre-nous du mal.
2: Je vous salue, Marie, pleine de grâce. Le Seigneur est avec vous. Vous êtes bénie entre toutes les femmes, et Jésus, le fruit de vos entrailles, est béni.
3: Sainte Marie, Mère de Dieu, priez pour nous, pauvres pécheurs, maintenant et à l'heure de notre mort. Amen.
2: Je vous salue, Marie, pleine de grâce. Le Seigneur est avec vous. Vous êtes bénie entre toutes les femmes, et Jésus, le fruit de vos entrailles, est béni.
3: Sainte Marie, Mère de Dieu, priez pour nous, pauvres pécheurs, maintenant et à l'heure de notre mort. Amen.
2: Je vous salue, Marie, pleine de grâce. Le Seigneur est avec vous. Vous êtes bénie entre toutes les femmes, et Jésus, le fruit de vos entrailles, est béni.
3: Sainte Marie, Mère de Dieu,
2: je vous salue, Marie, pleine de grâce. Le Seigneur est avec vous. Vous êtes bénie entre toutes les femmes, et Jésus, le fruit de vos entrailles, est béni.
3: Sainte Marie, Mère de Dieu, priez pour nous, pauvres pécheurs, maintenant et à l'heure de notre mort. Amen.
2: Je vous salue, Marie, pleine de grâce. Le Seigneur est avec vous. Vous êtes bénie entre toutes les femmes, et Jésus, le fruit de vos entrailles, est béni.
3: Sainte Marie, Mère de Dieu, priez pour nous, pauvres pécheurs, maintenant et à l'heure de notre mort. Amen.
2: Je vous salue, Marie, pleine de grâce. Le Seigneur est avec vous. Vous êtes bénie entre toutes les femmes, et Jésus, le fruit de vos entrailles, est béni.
3: Sainte Marie, Mère de Dieu, priez pour nous, pauvres pécheurs, maintenant et à l'heure de notre mort. Amen.
2: Je vous salue, Marie, pleine de grâce. Le Seigneur est avec vous. Vous êtes bénie entre toutes les femmes, et Jésus, le fruit de vos entrailles, est béni.
3: Sainte Marie, Mère de Dieu, priez pour nous, pauvres pécheurs, maintenant et à l'heure de notre mort. Amen.
2: Je vous salue, Marie, pleine de grâce. Le Seigneur est avec vous. Vous êtes bénie entre toutes les femmes, et Jésus, le fruit de vos entrailles, est béni.
3: Sainte Marie, Mère de Dieu, priez pour nous, pauvres pécheurs, maintenant et à l'heure de notre mort. Amen.
2: Je vous salue, Marie, pleine de grâce. Le Seigneur est avec vous. Vous êtes bénie entre toutes les femmes, et Jésus, le fruit de vos entrailles, est béni.
3: Sainte Marie, Mère de Dieu, priez pour nous, pauvres pécheurs, maintenant et à l'heure de notre mort.
2: Je vous salue, Marie, pleine de grâce. Le Seigneur est avec vous. Vous êtes bénie entre toutes les femmes, et Jésus, le fruit de vos entrailles, est béni.
3: Sainte Marie, Mère de Dieu, priez pour nous, pauvres pécheurs, maintenant et à l'heure de notre mort.

0: Ô Marie conçue sans péché,
1: priez pour nous
0: pauvres. Deuxième mystère douloureux, la flagellation. En cette dizaine, nous voulons prier pour tous ceux qui nous gouvernent. Que l'Esprit Saint les éclaire, qu'il leur donne sagesse et discernement, qu'il leur donne d'avoir à cœur le bien commun. Notre Père qui es aux cieux, que ton nom soit sanctifié, que ton règne vienne, que ta volonté soit faite sur la terre comme au ciel.
2: Pardonne-nous nos offenses, comme nous pardonnons aussi à ceux qui nous ont offensés, et ne nous laisse pas entrer en tentation, mais délivre-nous du mal. Réjouis-toi, Marie, comblée de grâce, le Seigneur est avec toi. Tu es bénie entre toutes les femmes, et Jésus, ton enfant, est béni. Je vous salue, Marie, pleine de grâce. Le Seigneur est avec vous. Vous êtes bénie entre toutes les femmes, et Jésus, le fruit de vos entrailles, est béni.
3: Sainte Marie, Mère de Dieu, priez pour nous pauvres pécheurs, maintenant et à l'heure de notre mort. Amen.
2: Je vous salue, Marie, pleine de grâce. Le Seigneur est avec vous. Vous êtes bénie entre toutes les femmes, et Jésus, le fruit de vos entrailles, est béni.
3: Sainte Marie, Mère de Dieu, priez pour nous pauvres pécheurs, maintenant et à l'heure de notre mort.
2: Amen. Je vous salue, Marie, pleine de grâce. Le Seigneur est avec vous. Vous êtes bénie entre toutes les femmes, et Jésus, le fruit de vos entrailles, est béni.
3: Sainte Marie, Mère de Dieu, priez pour nous pauvres pécheurs, maintenant et à l'heure de notre mort.
2: Amen. Je vous salue, Marie, pleine de grâce. Le Seigneur est avec vous. Vous êtes bénie entre toutes les femmes, et Jésus, le fruit de vos entrailles, est béni.
3: Sainte Marie, Mère de Dieu, priez pour nous pauvres pécheurs, maintenant et à l'heure de notre mort. Amen.
2: Je vous salue, Marie, pleine de grâce. Le Seigneur est avec vous. Vous êtes bénie entre toutes les femmes, et Jésus, le fruit de vos entrailles, est béni.
3: Sainte Marie, Mère de Dieu, priez pour nous pauvres pécheurs, maintenant et à l'heure de notre mort.
2: Je vous salue, Marie, pleine de grâce. Le Seigneur est avec vous. Vous êtes bénie entre toutes les femmes, et Jésus, le fruit de vos entrailles, est béni.
3: Sainte Marie, Mère de Dieu, priez pour nous pauvres pécheurs, maintenant et à l'heure de notre mort. Amen.
2: Je vous salue, Marie, pleine de grâce. Le Seigneur est avec vous. Vous êtes bénie entre toutes les femmes, et Jésus, le fruit de vos entrailles, est béni.
3: Sainte Marie, Mère de Dieu, priez pour nous pauvres pécheurs, maintenant et à l'heure de notre mort. Amen.
2: Je vous salue, Marie, pleine de grâce. Le Seigneur est avec vous. Vous êtes bénie entre toutes les femmes, et Jésus, le fruit de vos entrailles, est béni.
3: Sainte Marie, Mère de Dieu, priez pour nous pauvres pécheurs, maintenant et à l'heure de notre mort. Amen.
2: Je vous salue, Marie, pleine de grâce. Le Seigneur est avec vous. Vous êtes bénie entre toutes les femmes, et Jésus, le fruit de vos entrailles, est béni.
3: Sainte Marie, Mère de Dieu,
0: priez pour nous pauvres pécheurs, maintenant et à l'heure de notre mort.
3: Amen.

0: Marie conçue sans péché. Troisième mystère douloureux, le couronnement d'épines. Dans cette dizaine, ensemble, nous voulons prier pour la paix. Que le Christ, prince de la paix, porte la paix dans le monde. Que cesse toute guerre, toute violence. Qu'il fasse de nous des artisans de paix. Notre Père qui es aux cieux, que ton nom soit sanctifié, que ton règne vienne, que ta volonté soit faite sur la terre comme au ciel.
1: Donne-nous aujourd'hui notre pain de ce jour. Pardonne-nous comme nous pardonnons aussi à ceux qui nous ont offensés. Et ne nous laisse pas entrer en tentation, mais délivre-nous du mal.
2: Je vous salue, Marie, pleine de grâce. Le Seigneur est avec vous. Vous êtes bénie entre toutes les femmes, et Jésus, le fruit de vos entrailles, est béni.
1: Sainte Marie, Mère de Dieu, priez pour nous, pauvres pécheurs, maintenant et à l'heure de notre mort. Amen.
2: Je vous salue, Marie, pleine de grâce. Le Seigneur est avec vous. Vous êtes bénie entre toutes les femmes, et Jésus, le fruit de vos entrailles, est béni.
1: Sainte Marie, Mère de Dieu, priez pour nous, pauvres pécheurs, maintenant et à l'heure de notre mort. Amen.
2: Je vous salue, Marie, pleine de grâce. Le Seigneur est avec vous. Vous êtes bénie entre toutes les femmes, et Jésus, le fruit de vos entrailles, est béni.
1: Sainte Marie, Mère de Dieu, priez pour nous, pauvres pécheurs, maintenant et à l'heure de notre mort.
2: Je vous salue, Marie, pleine de grâce. Le Seigneur est avec vous. Vous êtes bénie entre toutes les femmes, et Jésus, le fruit de vos entrailles, est béni.
1: Sainte Marie, Mère de Dieu, priez pour nous, pauvres pécheurs, maintenant et à l'heure de notre mort. Amen.
2: Je vous salue, Marie, pleine de grâce. Le Seigneur est avec vous. Vous êtes bénie entre toutes les femmes, et Jésus, le fruit de vos entrailles, est béni.
1: Sainte Marie, Mère de Dieu, priez pour nous pauvres pécheurs, maintenant et à l'heure de notre mort. Amen.
2: Je vous salue, Marie, pleine de grâce. Le Seigneur est avec vous. Vous êtes bénie entre toutes les femmes, et Jésus, le fruit de vos entrailles, est béni.
1: Sainte Marie, Mère de Dieu, priez pour nous pauvres pécheurs, maintenant et à l'heure de notre mort. Amen.
2: Je vous salue, Marie, pleine de grâce. Le Seigneur est avec vous. Vous êtes bénie entre toutes les femmes, et Jésus, le fruit de vos entrailles, est béni.
1: Sainte Marie, Mère de Dieu, priez pour nous, pauvres pécheurs, maintenant et à l'heure de notre mort. Amen.
2: Je vous salue, Marie, pleine de grâce. Le Seigneur est avec vous. Vous êtes bénie entre toutes les femmes, et Jésus, le fruit de vos entrailles, est béni.
1: Sainte Marie, Mère de Dieu, priez pour nous pauvres pécheurs, maintenant et à l'heure de notre mort. Amen.
2: Je vous salue, Marie, pleine de grâce. Le Seigneur est avec vous. Vous êtes bénie entre toutes les femmes, et Jésus, le fruit de vos entrailles, est béni.
1: Sainte Marie, Mère de Dieu, priez pour nous pauvres pécheurs, maintenant et à l'heure de notre mort. Amen.
2: Je vous salue, Marie, pleine de grâce. Le Seigneur est avec vous. Vous êtes bénie entre toutes les femmes, et Jésus, le fruit de vos entrailles, est béni.
1: Sainte Marie, Mère de Dieu, priez pour nous, pauvres pécheurs, maintenant et à l'heure de notre mort. Amen.

0: Ô Marie conçue sans péché. Quatrième mystère douloureux, le portement de croix. Dans cette dizaine, nous voulons prier ensemble pour les vocations. Que le Seigneur suscite de saints prêtres et de fervents religieux pour l'annonce de son Église, de l'Évangile. Notre Père qui es aux cieux, que ton nom soit sanctifié, que ton règne vienne, que ta volonté soit faite sur la terre comme au ciel.
1: Donne-nous aujourd'hui notre pain de ce jour. Pardonne-nous nos offenses, comme nous pardonnons aussi à ceux qui nous ont offensés. Et ne nous laisse pas entrer en tentation, mais délivre-nous du mal.
2: Je vous salue Marie, pleine de grâce. Le Seigneur est avec vous. Vous êtes bénie entre toutes les femmes, et Jésus, le fruit de vos entrailles, est béni.
3: Sainte Marie, Mère de Dieu, priez pour nous pécheurs, maintenant et à l'heure de notre mort. Amen.
2: Je vous salue, Marie, pleine de grâce. Le Seigneur est avec vous. Vous êtes bénie entre toutes les femmes, et Jésus, le fruit de vos entrailles, est béni.
3: Sainte Marie, Mère de Dieu, priez pour nous pécheurs.
2: Je vous salue Marie, pleine de grâce. Le Seigneur est avec vous. Vous êtes bénie entre toutes les femmes, et Jésus, le fruit de vos entrailles, est béni.
3: Sainte Marie, Mère de Dieu, priez pour nous pécheurs, maintenant et à l'heure de notre mort. Amen.
2: Je vous salue Marie, pleine de grâce. Le Seigneur est avec vous. Vous êtes bénie entre toutes les femmes, et Jésus, le fruit de vos entrailles, est béni.
3: Sainte Marie, Mère de Dieu, priez pour nous pécheurs, maintenant et à l'heure de notre mort. Amen.
2: Je vous salue, Marie, pleine de grâce. Le Seigneur est avec vous. Vous êtes bénie entre toutes les femmes, et Jésus, le fruit de vos entrailles, est béni.
3: Sainte Marie, Mère de Dieu, priez pour nous pécheurs, maintenant et à l'heure de notre mort.
2: Je vous salue Marie, pleine de grâce. Le Seigneur est avec vous. Vous êtes bénie entre toutes les femmes, et Jésus, le fruit de vos entrailles, est béni.
3: Sainte Marie, Mère de Dieu, priez pour nous pécheurs, maintenant et à l'heure de notre mort. Amen.
2: Je vous salue Marie, pleine de grâce. Le Seigneur est avec vous. Vous êtes bénie entre toutes les femmes, et Jésus, le fruit de vos entrailles, est béni.
3: Sainte Marie, Mère de Dieu,
2: je vous salue Marie, pleine de grâce. Le Seigneur est avec vous. Vous êtes bénie entre toutes les femmes, et Jésus, le fruit de vos entrailles, est béni.
3: Sainte Marie, Mère de Dieu, priez pour nos pécheurs, maintenant et à l'heure de notre mort. Amen.
2: Je vous salue Marie, pleine de grâce. Le Seigneur est avec vous. Vous êtes bénie entre toutes les femmes, et Jésus, le fruit de vos entrailles, est béni.
3: Sainte Marie, Mère de Dieu, priez pour nos pécheurs, maintenant et à l'heure de notre mort. Amen.
2: Je vous salue Marie, pleine de grâce. Le Seigneur est avec vous. Vous êtes bénie entre toutes les femmes, et Jésus, le fruit de vos entrailles, est béni.
3: Sainte Marie, Mère de Dieu, priez pour nous pauvres pécheurs, maintenant et à l'heure de notre mort. Amen.

0: et in secula seculorum. Ô Marie conçue sans péché. Cinquième mystère douloureux, le crucifiement et la mort de Jésus. Dans cette dizaine, nous voulons prier tout particulièrement pour les victimes des incendies qui sévissent actuellement, particulièrement en Europe, en France, pour toutes les victimes des catastrophes naturelles. Que le Seigneur console les familles, qu'il vienne en aide à ceux qui ont tout perdu, qu'il accueille ceux qui ont perdu la vie. Pensons particulièrement à tous ces pompiers volontaires. Et à ces intentions, nous ajoutons aussi toutes celles que nous portons en nos cœurs, celles qui nous ont été confiées. Notre Père qui es aux cieux, que ton nom soit sanctifié, que ton règne vienne, que ta volonté soit faite sur la terre comme au ciel.
1: Pardonne-nous nos offenses, comme nous pardonnons aussi à ceux qui nous ont offensés. Et ne laisse pas entrer en tentation, mais délivre-nous.
2: Amen.
3: Je vous salue, Marie, pleine de grâce. Le Seigneur est avec vous. Vous êtes bénie entre toutes les femmes, et Jésus, votre enfant, est béni.
4: Sainte Marie, Mère de Dieu, priez pour nous pauvres pécheurs, maintenant et à l'heure de notre mort. Amen.
3: Je vous salue, Marie, pleine de grâce. Le Seigneur est avec vous. Vous êtes bénie entre toutes les femmes, et Jésus, le fruit de vos entrailles, est béni.
4: Sainte Marie, Mère de Dieu, priez pour nous pauvres pécheurs, maintenant et à l'heure de notre mort. Amen.
2: Amen.
3: Je vous salue, Marie, pleine de grâce. Le Seigneur est avec vous. Vous êtes bénie entre toutes les femmes, et Jésus, le fruit de vos entrailles, est béni.
4: Sainte Marie, Mère de Dieu, priez pour nous pauvres pécheurs, maintenant et à l'heure de notre mort. Amen.
3: Je vous salue, Marie, pleine de grâce. Le Seigneur est avec vous. Vous êtes bénie entre toutes les femmes, et Jésus, le fruit de vos entrailles, est béni.
4: Sainte Marie, Mère de Dieu,
1: priez pour nous pauvres pécheurs, maintenant et à l'heure de notre mort. Amen.
3: Je vous salue, Marie, pleine de grâce. Le Seigneur est avec vous. Vous êtes bénie entre toutes les femmes, et Jésus, le fruit de vos entrailles, est béni.
4: Sainte Marie, Mère de Dieu, priez pour nous pauvres pécheurs,
1: maintenant et à l'heure de notre mort. Amen.
3: Je vous salue, Marie, pleine de grâce. Le Seigneur est avec vous. Vous êtes bénie entre toutes les femmes, et Jésus, le fruit de vos entrailles, est béni.
4: Sainte Marie, Mère de Dieu, priez pour nous pauvres pécheurs, maintenant et à l'heure de notre mort. Amen.
3: Je vous salue, Marie, pleine de grâce. Le Seigneur est avec vous. Vous êtes bénie entre toutes les femmes, et Jésus, le fruit de vos entrailles, est béni.
4: Sainte Marie, Mère de Dieu, priez pour nous pauvres pécheurs, maintenant et à l'heure de notre mort. Amen.
3: Je vous salue, Marie, pleine de grâce. Le Seigneur est avec vous. Vous êtes bénie entre toutes les femmes, et Jésus, le fruit de vos entrailles, est béni.
4: Sainte Marie, Mère de Dieu, priez pour nos pauvres pécheurs, maintenant et à l'heure de notre mort. Amen.
3: Je vous salue, Marie, pleine de grâce. Le Seigneur est avec vous. Vous êtes bénie entre toutes les femmes, et Jésus, le fruit de vos entrailles, est béni.
4: Sainte Marie, Mère de Dieu, priez pour nous pauvres pécheurs, maintenant et à l'heure de notre mort. Amen.
3: Je vous salue, Marie, pleine de grâce. Le Seigneur est avec vous. Vous êtes bénie entre toutes les femmes, et Jésus, le fruit de vos entrailles, est béni.
4: Sainte Marie, Mère de Dieu, priez pour nous pauvres pécheurs, maintenant et à l'heure de notre mort. Amen.
3: Je vous salue, Marie, pleine de grâce. Le Seigneur est avec vous. Vous êtes bénie entre toutes les femmes, et Jésus, le fruit de vos entrailles, est béni.
4: Sainte Marie, Mère de Dieu,
0: priez pour nous pauvres pécheurs, maintenant.
4: Amen.

0: Marie conçue sans péché.
1: Prions
0: le Seigneur. Tu as voulu, Seigneur, qu'à l'annonce de l'ange, ton Verbe prit chair dans le sein de la Vierge Marie. Réponds à nos supplications, puisque nous la croyons vraiment Mère de Dieu. Fais que nous trouvions secours dans sa prière auprès de toi. Par Jésus-Christ, ton Fils, notre Seigneur.

0: vous bénisse, le Père et le Fils et le Saint-Esprit.
1: Amen.
0: Notre-Dame de Lourdes, Notre-Dame de Lourdes, Notre-Dame de Lourdes, Sainte Bernadette,

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1: Sœur Mariam, carmélite du 19e siècle. Louez Dieu plutôt que de dormir. Tout le monde dort. Et Dieu, si rempli de bonté, si grand, si digne de toute louange, personne ne pense à lui. Vois la nature, le loup, le ciel, les étoiles, les arbres, les herbes, tout le loup. Et l'homme, qui a la connaissance de ses bienfaits, qui devrait le louer, il dort. Allons, allons réveiller l'univers. Tout dort, tout le monde dort. Allons le réveiller.

0: 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Amis auditeurs, bienvenue à l'écoute de ce programme. Dans la soirée de lundi 27 juillet, le pape Léon XIV a quitté le palais apostolique de Castel Gandolfo pour regagner le Vatican. L'actualité de l'Église nous conduira également au Cameroun et en République démocratique du Congo. Nous resterons dans ce pays, la République démocratique du Congo, et nous irons également en Libye et au Nigeria dans le cadre de l'actualité politique et sociale sur le continent africain. Bienvenue encore une fois à l'écoute de ce programme que nous commençons avec l'actualité de l'Église.
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0: Le pape Léon XIV a quitté dans la soirée de lundi 27 juillet Castel Gandolfo, où il passait ses vacances d'été depuis le 5 juillet, pour retourner au Vatican. Des applaudissements ont salué son départ de la résidence papale en voiture. Le souverain pontife a salué la foule rassemblée pour l'attendre et a béni plusieurs enfants depuis la fenêtre de la voiture brièvement stationnée dans laquelle il voyageait. Il retourne à Castel Gandolfo le mercredi 29 juillet pour participer à la rencontre de prière et de partage cantique de la paix organisée par le Centre d'études avancées Laudato Si et la Fondation Andrea Bocelli. Cet événement, lié aux célébrations du 8e centenaire de la mort de Saint François d'Assise, se déroule à partir de 19h dans les jardins des villas pontificales. L'Institut pour les œuvres de religion, IOR, a publié mardi 28 juillet son rapport de développement durable 2025, réaffirmant son engagement en faveur d'une gestion financière transparente et responsable, pleinement conforme à la doctrine sociale de l'Église. Ce document présente les résultats obtenus au cours de l'année et les progrès accomplis dans l'intégration des critères environnementaux, sociaux et de gouvernance au modèle opérationnel de l'Institut. Le rapport souligne notamment la contribution de l'IOR à la promotion d'une finance durable et d'une économie au service de la personne, de la dignité humaine et du bien commun. Dans un message signé par le cardinal secrétaire d'État Pietro Parolin et adressé aux participants au 7e séminaire international sur la communication de l'Église qui se tient les 27 et 28 juillet à l'Université pontificale catholique de Santiago du Chili, Léon XIV encourage à promouvoir une communication qui, face aux nouvelles possibilités offertes par le développement technologique, sache préserver la dignité de la personne humaine. Et ce séminaire s'intitule « Les défis de l'intelligence artificielle ». Cette rencontre rassemble des communicants, des agents pastoraux, des universitaires et des représentants ecclésiastiques venus d'Amérique latine et de Caraïbes afin d'examiner les défis éthiques, culturels et religieux posés par l'intelligence artificielle à la lumière de l'encyclique Magnifica Humanitas du pape Léon XIV. Les journées diocésaines des jeunes de Bukavu dans la province du Sud Kivu se sont tenues du 23 au 26 juillet dans la paroisse Saint-Mathias Mulumba à Bumpeta, située sur l'île d'Idui, à mi-chemin entre les villes de Goma et de Bukavu. L'archevêque de Bukavu, Monseigneur François-Xavier Maroy, a rejoint les jeunes sur l'île d'Idui, dite île de la paix. Il a présidé la messe de clôture. Il a béni les jeunes et planté un arbre de la paix. La 19e édition des Journées diocésaines des jeunes de Bukavu était placée sous le thème « Heureux les artisans de paix car ils seront appelés fils de Dieu ». Les détails avec Jean-Baptiste Malengue Kalunzu.
2: Venus des 44 paroisses de l'archidiocèse de Bukavu, les jeunes logés par les familles dans les communautés ecclésiales vivantes de base étaient autour de 3500 selon les estimations du curé de la paroisse, M. l'abbé Séraphin Bakenga. Il attendait 8000 jeunes, mais beaucoup ont eu peur de traverser les eaux du lac Kivu sous occupation du mouvement rebelle, le M23. Les conditions socio-économiques sont difficiles. Les jeunes de l'archidiocèse de Bukavu ont eu des séances de prière et de jeux et de sport, et ils ont surtout suivi des enseignements sous le thème « Heureux les artisans de paix, car ils sont appelés fils de Dieu ». Le prêtre missionnaire d'Afrique, Arsène Somda, a entretenu les jeunes sur jeunesse chrétienne, paix et transformation des conflits. Le bienheureux Floribert Bwanachoui a été donné en modèle d'artisan de paix par la vérité, l'intégrité et le service du bien commun. Le bureau diocésain des œuvres médicales s'est chargé de rappeler que la santé sexuelle et reproductive peut être un engagement des jeunes pour bâtir la paix dans la famille et dans la société. L'archevêque de Bukavu, Mgr François-Xavier Maroy, a rejoint les jeunes à la messe de clôture le dimanche 26 juillet. L'archevêque a invité les jeunes à poser des actes concrets de réconciliation et de service. L'archevêque a donné rendez-vous en 2027 à la paroisse Saint-Charles-Louanga du quartier Chiriri de la commune de Bagira dans la ville de Bukavu pour la 20e édition des Journées diocésaines des jeunes. Jean-Baptiste Malenge Kalonzo pour Radio Vatican.
0: Au Cameroun, l'église a clôturé
2: la diocèse des jeunes. Jean-Baptiste Malenge Kalonzo pour Radio Vatican.
0: Au Cameroun, l'église a clôturé le dimanche 26 juillet à

0: Valérie Mendongo.
1: La ville de Bertois, dans la région de l'Est Cameroun, encore appelée région du soleil levant, garde le souvenir de 6 jours historiques du grand rassemblement des jeunes. Plusieurs milliers venus de tout le pays y ont vécu un temps de prière, de formation et de fraternité autour du thème « Prenez courage, j'ai vaincu le monde ». Au cours de son homélie, le nonce a donc invité les jeunes à faire du Christ le véritable trésor de leur vie, à rechercher avant toute la sagesse, à faire confiance à Dieu malgré les difficultés et à ne jamais perdre l'espérance. Du côté des jeunes, la joie était palpable au terme de cette rencontre nationale.
2: Et pour Kivili, nos évêques, nos pères ont beaucoup insisté sur la foi, sur l'engagement du jeune dans l'église et aussi à nous inciter à ne pas nous décourager face aux situations de la vie, face à ce monde, car Jésus lui-même a vécu ce monde.
3: Ce que j'ai retenu, c'est beaucoup plus l'évêque de Bafoussam. Lorsqu'il disait, il faut toujours dire la vérité. Je crois que les jeunes sont souvent face à des situations où ils ne parviennent pas à dire la vérité.
2: Ce que je peux retenir et ce que je peux transmettre, c'est que nous devons être ceux-là qui témoignent par nos actes, par notre vie de chaque jour. Et pour affirmer que Jésus est celui-là avec qui nous pouvons avancer dans notre cheminement.
1: Les évêques du Cameroun ont envoyé les jeunes en mission, les invitant à ne pas devenir des esclaves du numérique, mais à apporter partout la chaleur fraternelle et l'espérance reçue durant ces journées nationales des jeunes à Bertois. Paul Valéry Mondogo depuis Bertois au Cameroun pour Radio Vatican.
0: Engagé dans la pastorale des migrants et des demandeurs d'asile au sanctuaire Saint-Pierre de Jaffa à Jérusalem, le père camerounais Joseph Oina nous explique ici ce que ce sanctuaire représente. Ce lieu de culte accueille des personnes originaires de nombreux pays et offre un accompagnement spirituel, humain et social adapté à leurs besoins.
4: C'est un sanctuaire de Saint-Pierre, on l'appelle comme ça, parce que c'est dédié justement à cette page de l'Écriture où Saint-Pierre a reçu une révélation. Lui, dans sa foi, ne voulait pas se compromettre avec des alimentations, disons, réservées aux païens. Mais il a reçu une vision où Jésus lui demande, un esprit, c'est pas précisé que c'est Jésus, lui demande « lève-toi, tu manges ». Et donc, les chrétiens qui se retrouvent sur cet endroit sont aussi joyeux dans le sens où c'est une sorte de retrouvaille, une sorte de communion, disons comme ça, avec l'Église universelle.
5: Comment ces chrétiens entretiennent leur espérance malgré les difficultés qu'ils traversent au quotidien?
4: À travers les enseignements, c'est-à-dire la lecture de la parole de Dieu, mais aussi, surtout, avec la proximité du patriarche de Jérusalem. Dernièrement, il a écrit une lettre pastorale dans laquelle il demande justement aux fidèles de ne pas perdre l'espérance. Et dans la lettre, il les exhorte surtout à construire un nouveau modèle d'humanité, c'est-à-dire d'être témoins de la paix qu'on recherche tous en Terre Sainte, d'être un pont entre les cultures, entre les différentes religions là-bas. Il demande à ces chrétiens d'être ces visages du Christ miséricordieux, que ce soit du point de vue du pardon, surtout du point de vue de la défense de la dignité de chaque personne, et d'être un pont. Voilà.
5: Quel est l'impact de la diminution, par exemple, du nombre de pèlerins sur les paroisses, les familles chrétiennes et les œuvres de l'Église dans la zone?
4: L'impact est énorme, surtout dans les familles. La plupart de chrétiens de Terre Sainte vivent du pèlerinage. Et donc, quand il n'y a pas de pèlerinage, ça veut dire forcément qu'il n'y a pas aussi d'entrée. Donc, ça crée une sorte de frustration, de famine dans les familles chrétiennes qui vivent de ces choses-là. Puis, quand les pèlerins viennent en Terre Sainte, ça fait revivre en quelque sorte le sanctuaire. Et quand le sanctuaire ne reçoit pas de visite, elle reste fermée et elles ne sont plus des mémoires vives, des scènes bibliques dont ils sont témoins. Et donc, on a ces impacts-là.
5: Alors, peut-être pour finir, quel message vous souhaitez adresser aux chrétiens du monde entier ou quel témoignage vous voulez partager sur la foi, la résilience et l'espérance des chrétiens qui vivent en Terre Sainte?
4: Je veux dire que les chrétiens de Terre Sainte, de nos jours, sont des témoins vivants de l'Église souffrante. L'Église souffrante, c'est une Église qui a besoin de soutien, qui a besoin de prière. C'est une Église, comme le disait le patriarche dans sa lettre, petite, très très persécutés. Et donc,

0: Donc, il faut que l'Église universelle puisse avoir une pensée, surtout dans les assistances concrètes. C'est une Église qui a besoin de communion. La communion, c'est quelque chose de très intéressant dans le sens où c'est notre racine et dont on doit toujours y revenir. C'est-à-dire, faut pas oublier Jérusalem. Rappelez-vous toujours de Jérusalem et venez en aide à Jérusalem qui vraiment est dans une période très critique.
1: Le père camerounais Joseph Oina, engagé dans la pastorale des migrants et des demandeurs d'asile au sanctuaire Saint-Pierre de Jaffa à Jérusalem, interrogé par Augustine Asta.
2: Dans quelques instants, l'actualité sociopolitique.
1: Le gouvernement de Tripoli a annoncé mardi une intervention de l'armée libyenne pour reprendre le contrôle d'un vaste complexe gazier à Mellitah après qu'un groupe de manifestants y est entré de force, provoquant un arrêt des opérations. Au moins 31 civils ont été tués la semaine dernière dans plusieurs attaques des rebelles ADF liés à l'État islamique dans le nord-est de la République démocratique du Congo. Le groupe armé a mené des attaques depuis mercredi de la semaine dernière dans plusieurs localités de la chefferie de Babila Babombi, située dans le territoire de Mambasa, une subdivision administrative de la province de l'Ituri. Au Nigeria, une attaque menée dans la nuit de lundi à mardi par des hommes armés contre un village d'agriculteurs a fait au moins 30 morts, dont des enfants, dans l'état de Kaduna, dans le nord du pays. Le nord-ouest et le centre du Nigeria connaissent des violences opposant éleveurs et agriculteurs. Le Fonds monétaire international a approuvé lundi la dernière tranche de 371 millions de dollars du programme d'aide de 3 milliards de dollars accordé au Ghana. Le FMI indique que les résultats du Ghana dans le cadre du programme étaient globalement satisfaisants, citant une amélioration de la performance budgétaire de réserves de change plus élevées et des avancées dans la restructuration de la dette publique. Le gouvernement de la République du Tchad a officiellement annoncé son retrait de la Cour pénale internationale. La décision a été notifiée lundi 27 juillet au secrétaire général de l'Organisation des Nations Unies, dépositaire du statut de Rome, conformément aux dispositions de l'article 127.
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1: Chers amis, c'est la fin de ce programme que Marie-Josée Mwando-Boabo a eu le plaisir de vous présenter. Au revoir et à très bientôt à l'écoute de nos prochaines éditions. Laudetur Jesus Christus.

De Thérèse de Lisieux, carmélite du XIXe siècle. Prières éparses. Ô Jésus, mon bien-aimé, ma vocation, enfin je l'ai trouvée, c'est l'amour. Il est délicieux le désir de t'aimer, Jésus. Qu'est-ce donc de posséder, de jouir de l'amour? Au soir de ma vie, je paraîtrai devant toi les mains vides, car je ne te demande pas de compter mes œuvres. Toutes nos justices sont des tâches à tes yeux. Je veux donc me revêtir de ta propre justice et recevoir de ton amour la possession éternelle de toi-même.

0: J'ai besoin d'aimer.
1: J'ai besoin d'aimer.
0: Mon bien-aimé, voilà comment se consumera ma vie. Je n'ai d'autre moyen de te prouver mon amour que de jeter des fleurs, c'est-à-dire de ne laisser échapper aucun petit sacrifice, aucun regard, aucune parole, de profiter de toutes les plus petites choses et de les faire.

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2: Bonjour Pascal Jacob.
3: Bonjour Jean-Yves.
2: Allez, je suis sûr, il faut légaliser le cannabis. La répression a échoué et de toute façon maintenant, tout le monde en consomme. Qu'est-ce que vous pensez de cette argumentation ?
3: Alors d'abord, cette question invite à préciser que une argumentation peut être mauvaise et pour autant la thèse bonne.
2: Oui.
3: Mais elle peut être aussi mauvaise et la thèse mauvaise. Autrement dit, en disant ici que, en critiquant ici la thèse, je ne prends pas position pour la légalisation ou pas du cannabis. Mmh. À titre personnel, je ne suis pas très favorable parce qu'on voit bien quand même les dégâts que ça peut faire dans les cerveaux. Toujours est-il que l'argument qui consiste à dire tout le monde le fait, ça voudrait dire que si tout le monde le fait, alors c'est bon, ça supposerait d'admettre que ce que tout le monde fait est bon.
2: Ah oui.
3: À l'évidence, ce que tout le monde fait n'est pas nécessairement bon. Ici, ce que l'on dit, c'est qu'il faut légaliser ce que tout le monde fait, non pas peut-être parce que ce serait bon, mais parce que ce serait impossible d'empêcher tout le monde de le faire. Et donc, il faudrait dire, il faut légaliser, rendre légal ce que tout le monde fait. Mais à ce moment-là, à quoi bon faire une loi, puisque si la loi n'a pas pour but d'empêcher les choses qui sont jugées mauvaises, à ce moment-là, ne faisons pas de loi. Et puis, deuxième argument qui est ici, c'est la répression a échoué. Mmh. Est-ce qu'il faut autoriser ce que nous n'arrivons pas à réprimer ? Voilà. Ça voudrait dire que ce que nous n'arrivons pas à réprimer doit être autorisé. Mais alors, pourquoi voulions-nous le réprimer ? Si c'était quelque chose qu'il fallait autoriser. Et donc, au fond, on est un peu ici devant une contradiction de notre vie sociale en général, parce que ce qui est moral, est-ce que c'est ce que tout le monde fait ? Est-ce que c'est ce qui est conforme à la manière de vivre ? Quand on parle de mœurs, on en parle d'une façon descriptive, c'est-à-dire les mœurs, c'est la manière de vivre. Donc, est-ce que ce qui est moral est ce qui est conforme à notre manière de vivre ? Après tout, les Indiens font des sacrifices humains, c'est leur mœurs. Les Chinois mangent avec des baguettes, c'est leur mœurs. Les jeunes vivent comme ils vivent, c'est leur mœurs, etc. Et donc, d'une manière générale, dans une société, la morale, elle est déterminée par la manière de vivre de la communauté. Mais est-ce qu'il y a des bonnes mœurs et des mauvaises mœurs ? Est-ce qu'il y a un bien moral au-dessus de la manière dont les gens vivent effectivement ? Et donc, au fond, la question qui est posée ici, c'est celle du relativisme.
2: Oui.
3: C'est-à-dire, est-ce qu'il y a un caractère mauvais du cannabis qui fait que, de toute façon, on doit l'interdire, mais trouver la manière de s'en protéger ? Ou bien est-ce que non, c'est devenu quelque chose d'acceptable, et à ce moment-là, il faut l'accepter ? Et c'est ça la question qui nous est posée.
2: D'accord. Merci beaucoup, Pascal.

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1: Au nom du Père, et du Fils, et du Saint-Esprit, Amen. Mon Seigneur et mon Dieu, je crois de tout mon cœur que tu es ici, que tu me vois, que tu m'entends. Je t'adore avec profonde révérence. Je te demande le pardon de mes péchés et la grâce de faire avec profit ce moment de prière. Ma Mère Immaculée, Saint Joseph, mon Père et Seigneur, mon ange gardien, intercédez pour moi. Bon, il y a 15 jours, Christopher Nolan a sorti son grand film, son dernier film, L'Odyssée. Ce film qui se base sur le célèbre roman de Homère, qui est écrit au 9e siècle avant Jésus-Christ, et qui raconte comment Ulysse, après avoir eu la victoire à la guerre de Troie, retourne chez lui, mais son voyage se passe pas comme prévu. Il va devoir surmonter beaucoup de dangers, beaucoup d'épreuves, avant de pouvoir revenir chez lui des années après. Une des péripéties qui lui arrive au cours de ce retour, c'est qu'il va faire naufrage sur une île où habite une nymphe, Calypso. Et cette nymphe va tomber amoureuse d'Ulysse et va le retenir comme prisonnier sur son île. Alors, Calypso est une femme qui est plus belle que l'épouse d'Ulysse, c'est une nymphe, et aussi elle va lui offrir à Ulysse le don de l'immortalité, mais Ulysse ne veut pas se résoudre à abandonner son épouse, son enfant, la terre de ses ancêtres et sa patrie. Alors Jésus, dans ce monde où Dieu nous a donné, il nous avons aussi parfois des tentations, un peu des illusions de bonheur, un peu comme cette île paradisiaque qui symbolise des situations où nous aurions à nous soucier de rien, où la vie serait facile, où ce serait un moment où on se la coule douce, où tout baigne, des moments de plaisir, de repos, comme on peut imaginer parfois dans les moments d'été, où il fait chaud et où nous profitons d'une moins grande activité. Mais Jésus met en nous toujours le désir d'aimer et fait-nous abandonner des vains rêves de rester dans une situation qui ne nous convient pas. Parce que dans cette situation, on ne peut pas avoir un vrai amour. Un vrai amour qui soit un amour fidèle, un amour loyal, un amour qui dure pour toute la vie. Et dans l'Odyssée, le roi des dieux Zeus finit par faire donner l'ordre à Calypso de laisser partir Ulysse. Et Seigneur aussi, dans les psaumes ou dans les lectures de la messe d'aujourd'hui, nous te prions parce que le Seigneur peut combattre, peut nous délivrer, peut nous donner la force contre nos adversaires, contre les tentations, contre les illusions de bonheur, les illusions de plaisir, mais qui ne nous conviennent pas vraiment. Par exemple, le Seigneur dit à Jérémie, dans la première lecture, « Ils te combattront, mais ils ne pourront rien contre toi, car je suis avec toi pour te sauver et te délivrer. » Seigneur, merci parce que tu es avec moi pour me sauver et pour me délivrer. Tu es le Sauveur. Dans la messe, plusieurs fois, nous adressons à Dieu comme notre Sauveur, celui qui nous sauve, qui nous délivre de nos péchés. Et chaque jour, je veux aussi me souvenir que Dieu m'a sauvé, que Dieu m'a délivré. Bon, il ne s'agit pas d'une île paradisiaque avec ses faux plaisirs, mais il s'agit de mes propres péchés, de mes déviations, de mes mauvaises habitudes. Il y a le psaume aussi, aujourd'hui, et moi, je chanterai ta force. Au matin, j'acclamerai ton amour. Tu as été pour moi un rempart, un refuge au temps de ma détresse. Voilà, et aujourd'hui, nous célébrons une femme énergique, une femme qui ne s'est pas laissée aller à rien faire dans sa vie, puisque c'est Sainte Marthe. Et Sainte Marthe, dans la tradition, elle a aussi vécu une certaine odyssée, puisqu'elle a été persécutée et on l'avait abandonnée dans une barque, selon la tradition, en 48, depuis la Palestine, et en compagnie de son frère Lazare et de sa sœur Marie-Madeleine. Et elles ont été mises dans une barque, et cette barque est arrivée miraculeusement en Provence, dans le sud de la France. Et Marthe s'est établie dans une ville, à Tarascon, et elle se fit la servante des pauvres. Elle a accompagné l'évangélisation de son frère Saint-Lazare, tête de la communauté chrétienne. Elle a aussi fondé une communauté de vierges. Alors, Sainte Marthe, elle est un bon exemple pour nous-mêmes, pour nous dépenser généreusement au service des autres, pour nous dépenser généreusement aux soins des malades, des personnes âgées, des personnes qu'on accueille chez nous, de nos invités. D'ailleurs, il y a beaucoup de maisons d'accueil de pèlerins, d'hospices de pèlerins ou de maisons de retraite qui ont pris le nom de Sainte Marthe. C'est un petit peu la sainte qu'on peut aussi invoquer. Jésus, tu l'as bien connu pour nous aider à être davantage accueillants pour nos invités. Et Jésus fait de nous des instruments de paix. Et il y a la prière de Saint François d'Assise qui notamment comporte cela au Seigneur, que je ne cherche pas tant à être consolé qu'à consoler, à être compris qu'à comprendre, à être aimé qu'à aimer. Et j'aimerais, Seigneur, vivre aussi cette même vie de Sainte Marthe au service des autres, au service des personnes plus pauvres, ou alors des invités, ou des personnes qui ont besoin d'une certaine forme d'aide. Dans l'Évangile, nous voyons aussi Marthe remplir ce rôle d'être attentive aux autres. Et tu écouteras dans l'Évangile, en ce temps-là, Jésus entra dans un village. Une femme nommée Marthe le reçut. Et voilà, on voit que Jésus entre dans le village et il s'arrête à la maison de ses amis, Marthe, Marie et Lazare. Et Marthe, la maîtresse de maison, l'accueille. C'est elle qui prend la direction des opérations. Elle met les petits plats dans les grands. Et comme c'est une bonne maîtresse de maison, elle met tout en œuvre pour contenter ses invités, leur rendre la maison agréable, que tout se passe bien. Et c'est ce que je veux, Seigneur, toujours vivre, faire en sorte que grâce à mon travail, grâce au service, grâce aux soins de la maison dans laquelle j'habite, les autres puissent avoir une vie agréable, comme si j'étais une maîtresse de maison, ou plutôt une bonne maîtresse de maison. Et l'Évangile continue ensuite. Marthe avait une sœur appelée Marie, qui, s'étant assise au pied du Seigneur, écoutait sa parole. Quant à Marthe, elle était accaparée par les multiples occupations du service. Alors, c'est là que Marthe, dans ce passage-là, devait encore s'améliorer, parce que son travail ne lui permettait pas de passer quelques moments pour écouter Jésus. Et quel dommage, Jésus, si je ne prends pas le temps de m'arrêter, d'avoir des moments seul à seul avec toi, de prière, comme nous nous efforçons de faire maintenant. Jésus, je t'aime, Jésus, merci, parce que tu mets dans mon cœur des bons désirs de service, des bons désirs de progrès. Tu me fais abandonner vite, si jamais j'ai des tentations, si jamais j'ai des désirs comme ça de paresse, des situations ou d'addiction, ou des sentiments qu'on pourrait résumer sous forme de rêve, d'une île paradisiaque. Alors c'est là où on voit la grande différence entre Homère et ces dieux qui se jouent des hommes, que les hommes peuvent être objets de malédiction ou de faveur, mais nous savons, Seigneur, que tu es Dieu, le Dieu unique, et Jésus, tu es notre frère aîné, c'est toi qui nous conduis à toujours progresser, à toujours faire ce pas en avant dans le service, dans l'amour de nos frères, les services les uns et les autres. Alors profitons de cette fête de Marthe pour qu'à son exemple, à son intercession, nous nous soyons toujours davantage portés sur le service des personnes avec que nous avons à nos côtés, que nous nous écartions de tous nos faux rêves, nos faux plaisirs. Jésus, sois toujours notre secours, notre force, notre rempart. Toi, tu es notre espérance, tu ne nous abandonneras pas. Je te remercie, mon Dieu, des bonnes résolutions, des actes d'amour, des inspirations que tu m'as communiquées dans cette méditation. Je te demande de m'aider à les mettre en pratique. Ma Mère Immaculée, Saint Joseph, mon Père et Seigneur, mon ange gardien, intercédez pour moi.
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2: Je poursuis avec toutes ces recherches que j'ai faites sur les neurosciences. Et donc, ce qui est très intéressant, c'est que la base de l'empathie est au début de l'interoception. C'est-à-dire que ça explique le fait que chaque pratique contemplative commence par une introspection sur la respiration. C'est un exercice qui va activer fortement le cortex interoceptif, celui dont on parlait justement, qui nous permet de voir si on a compris comment on fonctionne et comment l'autre fonctionne. Donc, nous sommes en quelque sorte bâtis biologiquement pour entrer en résonance empathique avec l'autre de façon plus ou moins automatique. Pourtant, cet automatisme empathique ne semble pas se matérialiser de façon évidente dans le monde dans lequel nous vivons. Eh oui. Les neuroscientifiques se sont donc attachés à identifier les changements contextuels qui influencent et modulent les signaux neuro-empathiques et ils ont commencé à étudier l'impact sur le sentiment d'équité qui, s'il est mis à mal, peut induire des émotions trop fortes. Et donc, ces constatations ont notamment été mises en évidence par des économistes dans des expériences sur les jeux d'argent. Celle-ci révélait toujours l'émergence du free rider, donc le passager clandestin, qui tente à tirer profit d'une situation au détriment d'un esprit de groupe et de coopération plus propice à une répartition équitable des gains. Ils se sont ensuite posé la question de savoir si la modulation du sentiment d'équité pouvait induire une modulation de l'empathie. Et donc là, les résultats ont montré des différences entre les sexes. Et oui, les femmes ayant de l'empathie lorsqu'elles voyaient souffrir tant les joueurs justes que les joueurs injustes, alors que les hommes n'avaient une modulation assez forte que pour les joueurs justes. Les hommes ont montré par contre l'activation d'un signal dans la zone du cerveau nucleus accumbens associé à de la récompense, donc les hommes ont besoin d'être récompensés. Et les expériences ont aussi montré que le processus d'empathie était aussi lié à l'appartenance à un groupe social envers lequel nous sommes plus portés à être empathiques ou à aider. Inversement, le plaisir pris au malheur des autres est toujours dirigé vers des groupes autres que ceux auxquels nous appartenons et bloque. Donc c'est comme si ça bloquait les réponses d'altruites, si ce n'est pas un groupe auquel nous appartenons. Donc c'est une des questions qui se sont ensuite posées, donc les chercheurs ont voulu savoir s'il était possible de changer ces tendances qui bloquent l'empathie en entraînant la compassion plutôt que l'empathie. Car certaines personnes, comme les psychopathes par exemple, souffrent évidemment de déficit ou d'absence d'empathie. Donc pour y répondre, ils ont élaboré un programme en trois grands points qui consiste à examiner si en utilisant des techniques de méditation qui cultivent la compassion, des changements plastiques dans le cerveau fonctionnel et structurelle, puisque les deux vont ensemble. Est-ce que ça, c'est observable une fois qu'ils ont fait ces méditations? Et ils ont examiné pour vérifier s'il y avait aussi une incidence sur notre santé et sur notre rapport au stress. Et puis, le deuxième point, ils ont réalisé des relevés des réseaux neuronaux intervenant dans la compassion avec des experts en compassion, comme par exemple Mathieu Ricard, afin de pouvoir déterminer ensuite s'il était possible d'entraîner d'autres personnes adultes vierges de toute expérience et de suivre physiquement leur évolution. Et là, eh bien, ils ont utilisé du biofeedback. C'est un recontrôle biologique qui permet aux participants de visualiser ce qui se passe dans leur cerveau et ainsi leur permettre de moduler l'activité de la zone concernée par la compassion. Et donc, Mathieu Ricard propose aux participants de cette étude de générer un sentiment d'affection inconditionnelle en choisissant une personne que nous aimons, en la visualisant et en laissant remonter les sentiments à l'esprit, en la laissant grandir et en essayant de le soutenir et de le maintenir durant le temps de la méditation. Et du coup, les participants ont aussi été entraînés pour accroître leur empathie afin de constater la différence entre compassion et empathie. L'empathie s'avérant délétère sur le long terme, alors que si l'empathie se transforme en compassion, cela se traduit par un sentiment positif comme l'amour ou l'affection. Donc, après une semaine d'entraînement à la compassion, lors des mêmes expériences de confrontation à la souffrance, ayant entraîné des réactions très négatives se traduisant par l'activation notamment des réseaux neuronaux associés au stress, les réseaux activés cette fois étaient ceux associés à l'affiliation, à l'amour inconditionnel. Donc, les participants faisaient donc preuve d'empathie face à la souffrance des autres, mais cette fois associée à un sentiment positif. Donc, vous voyez comme quoi c'est très intéressant parce que avec ces images d'IRM, on arrive à savoir exactement comment ça fonctionne et puis surtout comprendre qu'est-ce qui est mieux, si c'est l'empathie ou la compassion.

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1: Ce qui est important à comprendre, c'est que les effets constatés de l'entraînement à la compassion, c'est aussi une augmentation de la tendance à un pur altruisme, totalement désintéressé. Donc pour résumer, l'empathie peut se présenter sous deux formes très différentes. L'empathie conduit à une émotion négative associée aux raisons de l'empathie et de la douleur. Et la compassion conduit à des émotions positives envers l'autre, même confronté à sa souffrance, et qui entraîne un accroissement de motivation et d'action prosociale. Donc la recherche s'attache maintenant à développer des pratiques, des méthodes et des savoirs pour entraîner ces réseaux que nous possédons tous afin de cultiver la compassion au point de la rendre chronique, car cette faculté, eh bien, il faut le savoir, elle n'est pas naturelle. Donc ça, c'est des études qui sont quand même très très intéressantes. Donc si ça vous a un petit peu titillé d'aller vérifier tout ça, n'hésitez pas à aller sur Internet. Vous tapez sur les expériences neuroscientifiques, compassion, empathie, et vous allez tomber sur... Il y a plein de vidéos, il y a plein de choses très très intéressantes. Et puis surtout, il y a ces fameuses IRM où vous allez voir les différentes zones du cerveau qui s'activent suivant si vous êtes dans l'empathie ou si vous êtes dans la compassion. Voilà. Alors, ce qui est important aussi, c'est, et vous allez me dire, mais oui, mais la compassion et l'empathie, c'est pour les autres. Mais non, on peut aussi éprouver de la compassion pour soi. Et oui, la compassion pour soi, elle est définie comme la capacité à se traiter avec gentillesse, compréhension, lorsqu'on fait face à des moments difficiles. Au lieu de se juger, de se blâmer ou de se critiquer, avoir de la compassion pour soi, eh ben, c'est pas tellement différent que d'avoir de la compassion pour les autres. C'est-à-dire que vous allez vous traiter de la façon que vous allez traiter un ami. Voilà. Quand il y a un ami qui traverse une période difficile, eh bien vous mettez tout en place pour l'aider, mais vous ne mettez jamais rien en place pour vous aider vous. Alors vous allez aussi switcher et vous dire « qu'est-ce que je ferais pour mon meilleur ami que je ne fais pas pour moi ?» Et c'est ça qui est intéressant. Alors dans les trois éléments pour la compassion pour soi, la bonté envers soi, c'est être chaleureux, gentil, compréhensif envers vous-même en période de souffrance, comme on le ferait pour un ami. Reconnaître que nous méritons d'être traités de façon compatissante et puis avoir un petit peu plus d'humanité. Reconnaître que nous ne sommes pas seuls, car nos erreurs, nos échecs et les défis de la vie, eh bien, ça fait partie de l'expérience humaine et que chacun va traverser ce qu'il a à traverser. Donc là aussi, ça va être de la pleine conscience, ça va être observer ses expériences internes, ses émotions, ses pensées, ses sensations, et voir comment on va tenter de changer ou de supprimer ce qui nous amène à des souffrances. Et ensuite, on va valider ces émotions sans les exagérer ou les minimiser.
2: Élisabeth de la Trinité, carmélite du XIXe siècle. Ô Trinité que j'adore. Ô mon Dieu, Trinité que j'adore. Aide-moi à m'oublier pour m'établir en toi, immobile et paisible, comme si déjà mon âme était dans l'éternité. Pacifie mon âme, fais-en ton ciel, ta demeure aimée et le lieu de ton repos. Que je ne t'y laisse jamais seule, mais que je sois là tout entière, tout éveillée en ma foi, tout adorante, toute livrée à ton action créatrice. Ô mon Christ aimé, crucifié par amour, je te demande de me revêtir de toi-même, d'identifier mon âme à tous les mouvements de ton âme, de me submerger, de m'envahir, de te substituer à moi, afin que ma vie, ne soit qu'un rayonnement de ta vie. Viens en moi comme adorateur, comme réparateur et comme sauveur. Ô feu consumant, esprit d'amour, surviens en moi afin qu'il se fasse comme une incarnation du Verbe. Que je lui sois une humanité de surcroît en laquelle il renouvelle son mystère. Et toi, ô Père, penche-toi vers ta pauvre petite créature, couvre-la de ton ombre, ne vois en elle que le bien-aimé en qui tu as mis toutes tes complaisances. Ô mes trois, mon tout, ma béatitude, solitude infinie où je me perds, je me livre à vous comme une proie. Ensevelissez-vous en moi pour que je m'ensevelisse en vous, en attendant d'aller contempler en votre lumière l'abîme de vos grandeurs.

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1: Per Catalunya, aquí comença tot.
2: Madame, Monsieur, bienvenue à Barcelone, aéroport El Prat. Il est 11h passé de 52 minutes. Vous pouvez dès à présent désactiver le mode avion. Nous vous remercions d'avoir voyagé avec Air France.

0: Benvinguts a Catalunya. Bienvenue à Catalogne.
1: Située au nord-est de la péninsule ibérique, à la frontière française, la Catalogne est l'une des 17 communautés autonomes d'Espagne. D'une superficie de 32 000 km², un peu plus de la Belgique, la Catalogne compte 8 millions d'habitants. Barcelone est la capitale administrative et économique qui a attiré en 2024 15 millions de touristes. C'est davantage que la capitale espagnole, Madrid. Parmi les Catalans célèbres, Salvador Dalí, dont il est largement question dans cette série.
2: Voyagez les yeux fermés, suivez le guide.
1: Nous sommes toujours à Tossa de Mar, en ouverture de ce deuxième Suivez le guide catalan, à moins de 90 km au nord-est de Barcelone. Puis nous rejoindrons Figueras, plus au nord. Figueras, ville natale du maître. C'est là qu'il est enterré, dans son théâtre-musée. À Tossa de Mar, nous parlerons encore d'Ava Gardner, qui tourna en 1950 Pandora and the Flying Dutchman. Pandora et le Hollandais volant, réalisé par Albert Levin avec James Mason. Pour commémorer ce tournage, une statue d'Ava Gardner fut érigée sur une colline surplombant la baie en 1996 et une spécialité meringuée, les bisous besos, dédiés à Ava Gardner.
0: Bienvenue à Tossa de Mar.